0: papa anglais, maman australienne. Ils sont rencontrés en France ou pas, vos parents?
1: Oui, à Paris, je suis désolée.
0: Mais c'est pas grave.
1: Ils se sont rencontrés à Paris parce qu'ils, tous les deux, sont venus de leur pays avec un peu des rêves, une idée justement du Paris bohème où on échange aux terrasses des cafés, où on parle littérature, enfin voilà. Donc, ils se sont rencontrés en donnant des cours d'anglais pour les adultes et voilà, ils sont tombés amoureux, ils ont fait deux filles, dont moi.
0: Ils sont nés respectivement.
1: Oui, lui en Angleterre et elle en Australie.
0: Et quelle image ils avaient de la France? Vous avez déjà eu l'occasion de parler de ça?
1: Oui, alors une image assez idéalisée en fait, même si en fait, pour eux cet idéal était plutôt vrai puisqu'ils se sont installés là. Ma mère était venue que pour le week-end au départ. Elle faisait un tour d'Europe. Elle a tellement adoré la France et Paris qu'elle s'est installée plus longtemps et puis elle a rencontré mon père et voilà. Mais vraiment, j'ai été élevée dans une adoration de la France. Culturelle, esthétique, et j'ai un peu été élevée comme une touriste en France, en fait, même si je suis née ici.
0: C'est joliment dit, je trouve. Alors, vous avez grandi à Paris, ou vous étiez dans quel quartier, vous vous souvenez?
1: Dans le 15e.
0: 15e arrondissement, donc pas très loin, on va dire.
1: Non, mais vraiment, en face de d'ici.
0: Et. Vous voulez des tours de Beauvenais?
1: Ouais, c'est ça,
0: mais
1: vraiment.
0: C'est vrai, c'est votre enfance.
1: Oui, vraiment, pas très loin. Ah,
0: 200 mètres, hein. Voilà. Pas parisien, c'est à côté.
1: Donc, pareil, dans le 15e, oui, ça a été jusqu'à mes 22 ans, ça a été mon quartier.
0: Du coup, scolarité ici, l'école ici, le collège ici, le lycée dans le 15e.
1: Alors, collège-lycée un peu plus compliqué, parce que je faisais de la danse beaucoup, donc j'ai été en horaire aménagé.
0: D'accord.
1: Donc, j'étais à l'école des enfants du spectacle dans le 5e.
0: Okay. Ah oui, c'est
1: après,
0: pas à côté.
1: Et après, j'étais au lycée Racine à Saint-Lazare.
0: Alors, je vais quitter un instant Paris. Vous avez parlé d'avoir été un peu élevé finalement comme une touriste, et ce tourisme, vous l'avez fait avec vos parents, parce qu'il y a quelque chose de très important. Quand vous étiez plus jeune, c'est le camping-car.
1: Ah oui. Ah, on a sillonné alors l'Europe pour le coup, la France aussi, bien sûr, en camping-car Orange, Volkswagen.
0: Ah, je vois très bien.
1: J'ai peut-être pas le droit de dire une marque, sinon faut dire
0: c'est
1: Audi
0: fait, mais c'est pas grave. Renault.
1: Et Nissan.
0: C'est
1: voilà.
0: Fait.
1: Et vraiment l'image d'Épinal, des babacool en camping-car Orange.
0: Alors vous alliez plutôt en Suisse, vous l'avez dit, en Allemagne, en Italie, c'est ça?
1: Voilà, ouais. On a fait le tour de l'Europe, mais comme on y allait relativement lentement, on traversait aussi la France pour y aller.
0: Est-ce qu'il y a un lieu comme ça où des villes, des régions que vous avez découvertes, vous vous souvenez, enfant.
1: Je me souviens qu'on est passé par le sud de la France. Alors, mes parents n'aimaient pas trop. Pour le coup, ils adoraient la côte atlantique. Ils n'étaient pas très méditerranéens. Je me souviens que pour eux, c'était pas la vraie mer, quoi. C'était pas déchaîné. C'était pas. Et je me souviens avoir mangé un pan bagna. Ça devait être vers Nice ou un truc comme ça. Et que mes parents disaient, oh, puis en plus, c'est plein d'huile. Enfin, il y avait un truc comme ça où ils aimaient pas trop la Méditerranée. Moi, j'ai appris à la connaître plus tard et à la adoré aussi.
0: Du coup, c'est comme ça que vous découvrez la France, en fait, que vous baladez.
1: Mais les campings, c'est extraordinaire. Hein.
0: Enfin, moi, j'ai jamais vécu ça. Donc,
1: Pour un enfant, c'est vraiment génial. C'est l'aventure.
0: Exotisme.
1: Vraiment. Et puis, alors, avec mes parents, c'était vraiment l'aventure. C'est-à-dire que c'était pas planifié. On avait la carte Michelin déployée avec mon père qui faisait le copilote. Et on allait à un camping presque au hasard. Si on aimait bien, on y restait plus longtemps. Si on aimait pas, on repartait le lendemain. Ouais. Et puis, en fait, en camping, on fait tout le temps des copains. Parce qu'il y a des enfants qui sont là et qui, pareil, cherchent à jouer avec les voisins.
0: C'est dur parce que c'est des copains d'une journée ou trois jours.
1: C'est vrai.
0: C'est pas facile, ça, parce qu'on s'attache vite.
1: Oui, on s'attache et en même temps, ça permet d'avoir une espèce de vie sociale un peu immédiate où on s'ouvre un peu à l'extérieur. J'ai vraiment adoré ça. Puis en plus, on partait en famille. Je partais avec mes cousins anglais, souvent, qui venaient avec nous.
0: C'est vrai que vous avez cette image, vous l'avez évoqué. C'est votre maman qui conduisait.
1: Oui.
0: C'est votre papa qui avait la carte Michelin. Ça sent bon, la carte Michelin. On a tous souvenir d'un papa ou d'une maman avec la carte Michelin.
1: Et alors, lui, il l'engueulard, que lui, il savait pas conduire. Mais alors, c'était. Mais tu l'as encore. Enfin, c'était en anglais, donc je voulais pas. Je vous le fais en. Puis alors, il y avait aussi des mots un peu fleuris. Et tu l'as encore loupé la sortie. Enfin, c'était vraiment des scènes de film. Moi, j'ai vécu.
0: Et vous dites, c'est ça. C'était comme dans un film, vécu cette enfance.
1: Ouais, vraiment.
0: Avec ce camping-car. On va continuer de se balader parce qu'il n'y a pas que le camping-car. Juste une question. Vous n'avez pas reproduit ça avec vos enfants, le camping-car.
1: Franchement, j'aurais aimé. Après, le problème, entre guillemets, c'est qu'avec mon mari, c'était pas. On peut pas faire tout ce qu'on pourrait faire avec.
0: En dehors de France, peut-être.
1: En dehors de France, quoi qu'il y a beaucoup de touristes français quand on va en Europe à l'étranger, mais moi, j'aurais vraiment adoré. Ouais. Je pense que mes enfants auraient adoré aussi.
0: Pour ceux qui l'ignorent, c'est Nagui, le mari de Nagui Page. Qu'est-ce qu'il y a sous vos pieds?
1: Qu'est-ce qu'il y a sous mes pieds?
0: C'est une drôle de question, je vous l'accorde. Je vous demande ça, je ne vous pas répondre parce que les propos à fou, on va s'intéresser à la Revue des Merveilles.
1: Ah, voilà.
0: Benoît Prospero qui passe en revue donc les merveilles de notre planète. Et il est temps aujourd'hui, ce soir, de regarder sous nos pieds.
2: Est-ce que quand vous marchez dans la rue, il vous arrive de penser un seul instant à ce qui se trouve sous vos pieds? Nous voici grâce à Ici Gare Lozère avec Constance Hélissé du syndicat mixte des Gorges du Gardon. Alors, il y a quoi en vrai sous nos pieds?
3: Alors, sous nos pieds, il y a un monde invisible et fascinant qui est le sol.
2: Ça a l'air simple, dit comme ça, mais ça veut dire quoi? Il y a un monde.
3: Il faut savoir qu'un seul gramme de sol contient des millions de bactéries, des kilomètres de filaments de champignons, des acariens, des collemboles, ce sont des microscopiques gerbilles, et évidemment des vers de terre. C'est ce qu'on appelle la vie du sol.
2: Et quelle vie, mes amis! Le monde qui se trouve sous nos pieds est encore plus extraordinaire que celui qui se trouve sur Terre. Et comment ça marche?
3: Donc il faut voir ça comme une usine avec plein d'employés qui ont des rôles très différents et très variés, mais qui sont indispensables pour arriver au produit final, qui est la libération des nutriments pour la plante.
2: Et ça veut dire quand même que dans le sol, il y a des êtres vivants qui nous offrent ce que nous appelons ni plus ni moins que la fertilité, grâce à laquelle nous vivons. Et donc, par exemple, qui vit dans le sol ou sur le sol?
3: Par exemple, les bousiers qui vont venir rouler les différentes crottes des animaux à la surface du sol pour pouvoir ensuite les y déposer. On va retrouver certaines catégories de vers de terre qui font des allers-retours entre la surface et la profondeur pour venir enfouir toutes les feuilles, toutes les restes, tout le couvert végétal qui s'appelle l'humus lorsqu'on se balade dans une forêt. Ensuite, la matière se fait attaquer, entre guillemets, parce qu'elle se fait manger par d'autres espèces qui se relayent. Donc ça va être des arthropodes, des collemboles. On retrouve aussi des mini-scorpions dans le sol.
2: Et finalement, le résultat, c'est quoi donc?
3: Tous ces animaux-là vont avoir un rôle précis, vont venir soit dégrader la matière physiquement, soit la dégrader chimiquement, pour qu'ensuite puissent être libérées les différentes molécules, que sont l'azote, le phosphore ou le potassium, pour les cultures.
2: Et ben voilà. Et simplement pour finir, sachez que la formation d'un sol d'environ 1 mètre à 1 mètre 50 peut demander 10 000 à 100 000 ans. Et écoutez bien, il y a plus d'êtres vivants dans une seule poignée de terre que d'humains sur la planète. Et ça, c'est une merveille. Merci Ici Gare Lozère et Constance Hélissé du syndicat mixte des Gorges du Gardon, le site gorgesdugardon.fr.
0: Merci beaucoup Benoît Prospero, et sachez aussi que mettre les mains dans la terre rend heureux. Et vous arrive de jardiner, Mélanie Pain?
1: Moi, ce que je fais, mais quand les gens ne me regardent pas, sinon ils me prennent pour une folle, c'est prendre les arbres dans mes bras.
0: Ouais.
1: Vraiment, alors j'adore la nature en règle générale, et je crois beaucoup à l'énergie qui émane des arbres, et donc je leur fais des câlins.
0: Ces bonnes énergies que vous avez prises un petit peu partout en France et qui vont vous inspirer pour différentes choses, notamment, je sais qu'Antibes, on en parlera tout à l'heure, c'est aussi un lieu qui a compté pour le théâtre, mais qui a aussi lancé l'inspiration de votre livre Peau à peau chez Albin Michel. Oui. Mélanie Page est votre invitée ce soir jusqu'à 21h.

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2: Exactement, et c'est vrai que depuis 20h, on traverse la France ce soir avec mon invité, la comédienne, romancière Mélanie Page, à l'affiche depuis le 3 septembre, donc depuis quelques jours, de Hitchcock et Marie-Rose. C'est à Paris, aux côtés d'Éric Prat, entre autres, mise en scène Christophe Lidon, théâtre de l'œuvre à 19h. C'est pour ça qu'elle est là aujourd'hui lundi, elle ne joue pas. Et c'est également le dimanche à 17h30. Elle sera aussi au Théâtre de Paris dans un autre spectacle, Uburon, un mois de septembre chargé, d'autant que vous y fêtez votre anniversaire.
3: Ah oui.
2: Du 29.
3: C'est vrai. Mais je crois que le 29 tombe un mardi cette année. Et du coup, je ne serai pas sur scène.
2: Alors moi, j'ai envie de savoir, puisqu'on parle des lieux, est-ce que vous avez des souvenirs d'anniversaires particuliers dans des endroits en dehors de Paris? Vous en avez vécu sans doute plein à Paris, puisque oui. Vous avez grandi dans la capitale. Il y a un des anniversaires particuliers dans ce pays où, qui vous ont marqué?
3: Oui, un anniversaire à Londres.
2: Alors, c'est pas en France, là, pour le coup.
3: Oui, c'est vrai.
2: Mais
3: c'est
2: on connaît vos origines.
3: C'est un peu ma France agrandie.
2: Ouais. Les anniversaires, Mélanie Page, c'est en petit comité, c'est en grand comité, c'est intime, c'est
3: pas très... Ça dépend. Souvent, quand même, on se retrouve entre potes. Hein.
2: Ouais.
3: On aime bien, dans notre famille, on aime bien marquer les anniversaires, bien les fêter, et c'est surtout une bonne occasion de se retrouver, d'échanger.
2: Alors, c'est marrant que vous parlez de famille, évidemment, vous avez fondé une famille, mais quand vous étiez avec vos parents, il n'y avait pas forcément beaucoup de famille en France. Vous n'aviez pas beaucoup de monde?
3: Non, carrément pas même. Il y avait ma sœur et mes parents.
2: Et aujourd'hui, il y a un peu plus de monde?
3: Il y a plus de monde dans la famille que j'ai formée, en fait.
2: Ouais, voilà. Bien sûr.
3: Il y a mes enfants, mon mari, mais sinon, non, j'ai pas vraiment de famille en France, c'est vrai.
2: C'était votre tante, hein, qui était la sœur de votre mère, qui habitait effectivement à Londres,
3: oui.
2: Et votre papa, c'était le nord de l'Angleterre, hein, plutôt,
3: oui.
2: La famille.
3: C'est ça.
2: Alors, on va continuer de se balader avec vous. À l'âge de 8-9 ans, votre maman, elle achète un bout de terrain, donc en Vendée.
3: Oui.
2: Voilà pourquoi vous nous avez parlé de la Vendée tout à l'heure. Pourquoi ils investissent en Vendée?
3: En fait, dans un camping. Ah. Mais du coup, dans un camping
2: donc
3: où
2: un
3: on s'installe. Voilà, un emplacement.
2: Okay. Ouais.
3: Avec un mobilhome.
2: Wow.
3: Donc là, on montait en grade quand même au niveau du camping. Et Elle a eu un coup de cœur pour cet endroit, cette plage, en fait. Surtout, ma mère était australienne, donc elle était très, elle adorait la mer et très sensible aux grandes plages. Celle-là est absolument sublime, la plage des Dunes, à Bretignolles-sur-Mer. Et donc, elle a vu la plage et elle s'est dit, oui, moi, je me vois bien venir ici tous les étés. Et donc, elle a acheté un terrain là. Et on y est allé à Pâques, l'été, dès qu'on pouvait. Et j'y ai passé vraiment beaucoup de temps. Et alors, quand on allait à la plage, on y allait vraiment avec... C'était un peu le camping, mais avec la glacière, la famille avec les parasols, les machins. Et on se posait, on y restait toute la journée. Et d'ailleurs, les phrases de mes parents, c'était souvent « Mais tu vois, à l'heure du déjeuner, ils partent tous. Mmh. On a la plage pour nous, c'est justement à ce moment-là qu'il faut y être.
2: Ouais. »
3: Donc, on déjeunait là-bas.
2: Elle est là.
3: Oh là là.
2: Ça, c'est votre plage, Mélanie. Elle avait un nom particulier, votre plage, donc?
3: La plage des Dunes.
2: La plage des Dunes, voilà. Parce que vous avez parlé de Bretignolles-sur-Mer aussi.
3: Oui, c'est ça. Bah, c'est à Bretignolles. Ouais.
2: Bretignolles-sur-Mer, La Parée, c'est un lac, ça? Le lac de La Parée qui n'est pas très loin.
3: Oui, ça ne doit pas être très loin, oui. Et nous, on allait aussi manger des crêpes à Saint-Gilles-Croix-de-Vie.
2: Ah, bah, c'est pas très loin, oui.
3: C'est pas très loin. Et puis, il y a les Sables d'Olonne aussi.
2: Alors, parlez-moi des Sables d'Olonne. Quelle image vous vient comme ça quand on parle des Sables d'Olonne?
3: Une très, très grande plage.
2: C'est vrai.
3: Et...
2: C'est pas la plus grande baie, hein. C'est déjà beaucoup plus
3: grand. Oui, c'est vrai. Mais pour moi, enfant, c'était vraiment interminable. Et puis, alors, ce qui est génial avec l'océan Atlantique, enfin, il y a des gens qui n'aiment pas ça, mais c'est les grandes marées. Quand la marée est basse, il faut marcher, mais...
2: Ouais, on compterait à peu près 50 minutes du bord pour aller jusqu'à l'eau.
3: Exactement,
2: quoi,
3: c'est ça. Ouais. Et encore, quand on est dans l'eau, il faut encore marcher longtemps avant de pouvoir nager. Mais moi, j'adorais. Et puis alors, on faisait des châteaux de sable dans tout ce sable humide. Puis je me souviens, mon petit cousin anglais, qui était vraiment petit, hein, genre 2 ans, il avait fait, une crotte dans le sable.
2: Ah oui, on en parlait tout à l'heure.
3: Voilà, on n'avait pas eu le temps. C'était tellement loin, il a eu envie, comme un petit... Et du coup, on s'est dit, oh là, on va l'enterrer.
2: Ouais.
3: Ça avait la même couleur que le sable mouillé. Ça m'a marqué parce que j'étais enfant. Enfin bref, voilà. Je sais pas pourquoi je vous raconte ça.
2: Bah, je sais pas, mais envie. On salue la personne à qui ça appartenait.
3: Mon cousin
2: Dennis.
3: Oui,
2: on va pas le citer. Oui, voilà. On va pas le citer.
3: Oh, il est en Angleterre, c'est vrai.
2: Mais on nous écoute avec ici.fr. C'est jusqu'en Angleterre.
3: Je lui dirai d'écouter, alors ça lui
2: plaisir.
3: Fera plaisir.
2: Alors, on parle de la côte atlantique. Vous découvrez les plaisirs du surf. Mais du surf allongé.
3: Oui, voilà. C'est-à-dire le bodyboard, comme on dit.
2: Bien.
3: On s'allonge, on prend. Et alors, je faisais donc avec ma mère, on était là, on attendait un peu les vagues et là. Et on pouvait faire ça, mais. Parce que, en fait, moi, maintenant, je dois vous avouer qu'avec le temps, l'eau fraîche, j'ai un petit peu de mal. Mais.
2: C'est parce que vous avez une maison familiale en Méditerranée.
3: C'est ça,
2: sud,
3: je me suis du coup habituée à l'eau un petit peu. Voilà. Et là-bas, ça passait rarement les vins. Et en fait, ce qui fait qu'on supporte ces températures-là, je pense que c'est les vagues, justement. Ouais. Le fait que ça bouge, qu'on est en mouvement tout le temps et il y a un côté hyper revigorant. Moi, je sais que je pouvais y rester hyper longtemps.
2: Le fait que ça bouge et que ce soit en mouvement. Est-ce que ça vous ressemble pas un peu, ça? Non, mais c'est vrai. La côte atlantique, on vient d'évoquer, les grandes marées basses. Donc, j'imagine aussi qu'il y a des odeurs, hein, comme
3: oui.
2: ça, qui reviennent, voilà, de marées. C'est 10 minutes, hein, pour effectivement rejoindre l'eau. L'île d'Olonne. Je vous donne des noms comme ça vous parle ou pas? J'ai noté Talmont-Saint-Hilaire.
3: Ah, aussi. Oui, oui, j'y suis passée, mais je dois avouer qu'on y allait. C'est pas là où on allait le plus souvent, ouais. mais oui, oui, je connais.
2: Alors, Saint-Gilles-Croix-de-Vie, vous l'avez évoqué. Ah, oui. C'est vrai que c'est sauvage, il y a des falaises, il y a, ouais. c'est particulier. Hein.
3: Mais moi, j'adore. Et d'ailleurs, j'adorais y aller aussi en hors saison. Quand il y avait le vent qui nous fouettait le visage, qu'on avait un gros pull, qu'on sentait les embruns, même quand il pleuvait, puis on prenait les vélos, on bravait les intempéries. J'ai des très bons souvenirs aussi de la côte atlantique hors saison. Parce qu'en fait, on ne s'ennuie jamais. Il y a toujours, la nature est tellement forte, elle est tellement puissante, qu'on se sent toujours un peu juste invité. Voilà, on est vraiment, on n'est pas chez nous, on est chez elle.
2: Ouais, c'est vrai.
3: Et c'est beau à toutes les saisons.
2: Ben, surtout que la nature, voilà, c'est quelque chose d'important. Vous l'avez dit tout à l'heure, vous avez évoqué le fait que vous avez bien embrassé les
3: ouais, arbres. Bah oui.
2: Donc, ce sont les premiers lieux importants d'ailleurs, parce que je crois que vous y avez même été seule juste avant vos 18 ans. C'est aussi un lieu, la Vendée, où vous êtes retrouvée je dis pas isolée, mais un peu.
3: Oui, c'est vrai. Ben, quand j'y repense, moi, j'aurais jamais laissé mes enfants. C'est là le côté très 68-art de mes parents, mais j'avais 16 ans, je crois, et je suis allée toute seule, en hors saison d'ailleurs, en octobre, passer des vacances dans le mobilhome. Alors j'avais des potes là-bas qui habitaient là-bas, parce qu'à force d'y aller tous les ans, pour le coup, à la différence du camping à travers l'Europe, j'ai vraiment fait des amis, on va dire, que j'ai gardés pendant des années. Ouais. Mais c'est vrai que je dormais seule dans un camping où il n'y avait vraiment pas grand monde, il aurait pu m'arriver n'importe quoi, mais bon, je
2: vous
3: l'ai
2: êtes
3: fait.
2: Là, c'est que tout va bien.
3: Mais oui, oui, voilà, tout s'est bien passé.
2: Il y a des endroits en France où vous avez retrouvé ces sensations, justement, d'enfance, d'adolescence, en Vendée, d'autres lieux en France, alors peut-être au bord de mer, ça peut être la Normandie, la Bretagne, j'en sais rien. Ouais. Vous avez retrouvé un peu ça, quoi.
3: Alors, ma mère a acheté une maison en Normandie, mais alors j'avais 17 ans, je crois, donc c'est un tout petit peu plus tard, qu'elle a entièrement retapée.
2: Où ça?
3: Vers Bernay.
2: Ok.
3: Ouais.
2: C'est un peu les terres, là, hein, du coup.
3: Oui, oui, oui. Ah oui, c'était pas au bord de la mer. Ouais. Et à Ponto de Mer, pour être.
2: Je vois très bien.
3: Voilà. Et donc, voilà, j'y suis allée beaucoup parce qu'elle a vraiment tout refait toute seule. Et puis elle a beaucoup jardiné, et donc j'ai fait le torchis. Enfin, on a vraiment tout refait comme on faisait dans les maisons normandes. La Normandie aussi me procure
2: ça vous
3: des.
2: Parle.
3: Oui, ça me parle.
2: Ça tombe bien qu'on parle de l'eau. On parle beaucoup d'eau là, avec la côte atlantique, avec la Normandie. Mélanie Page, les bonnes initiatives en France, l'eau en bouteille ou l'eau du robinet ou l'eau de source. Régulièrement, on est alerté par la qualité de l'eau en France. Mmh. Alors, comment être sûr que celle qu'on boit est bonne pour notre santé? C'est Catherine Quicandon qui a eu une idée pour vous écouter.
4: À Castelnau-Rivière-Basse, à mi-chemin entre Tarbes et Mont-de-Marsan et à 50 km de Pau, on aime boire de l'eau.
5: Qu'est-ce qu'il boit, lui, Francis?
6: Lui, de l'eau, de la flotte. Ça, on peut dire que ça m'énerve, avec tous ces microbes qui traînent dans les tuyaux.
4: Eh bien, justement, ne vous énervez plus. Marine Aymar a une solution, elle s'appelle Okyo, et c'est une fontaine filtrante gravitaire. C'est-à-dire que c'est la gravité qui fait le travail, pas d'électricité.
7: On va mettre l'eau en haut, et l'eau va passer à travers un composant filtrant, une cartouche en céramique, qui filtre l'eau à 0,2 micron. Et on récupère l'eau filtrée en bas, grâce à un petit robinet.
4: Ce qui est quand même plus pratique. Une des spécificités d'Okyo, c'est qu'elle n'est pas en inox comme beaucoup d'autres fontaines, mais en matériaux naturels et minéraux, c'est-à-dire en faïence, en grès, en céramique, pas un gramme de plastique. La production se fait certes au Portugal, mais à la main dans des ateliers familiaux. Vous l'avez compris, c'est une fontaine de qualité, qui donc coûte un certain prix à partir de 389 euros.
7: Ah quand même. Ouais.
4: À cela, il faut rajouter la cartouche à renouveler une fois par an. Alors certains vont se demander pourquoi filtrer l'eau? Eh bien parce que malheureusement l'eau que l'on boit n'est pas pure, loin de là d'ailleurs.
7: Oui, potable en France bien sûr, mais potable ne veut pas dire exempte de polluants chimiques. Et on se rend compte que de plus en plus dans l'eau du robinet, il y a tout un tas d'invités qu'on trouve, et que en effet, bon, en boire en petite quantité, c'est pas vraiment un problème. Le problème, ben, c'est d'en consommer tous les jours. Il y a une longue liste de polluants, voilà.
4: Dehors, les virus, bactéries, chlore, métaux lourds, pesticides, herbicides, nitrates, nitrites, PFAS et autres résidus médicamenteux. Okyo vous promet une filtration à 99% des polluants, c'est la classe. En plus, la céramique de la fontaine est imprégnée d'ions d'argent qui assure la stérilisation permanente du système de filtration. Plus d'infos sur fontaine-okyo.com, O-K-Y-O. Merci à Ici Berne Bigorre pour cette idée qui coule de source. Ici, ça entreprend Okyo, une fontaine filtrante gravitaire pour de l'eau et rien que de l'eau en Haute-Pyrénées et ailleurs.
2: Merci beaucoup Catherine Quicandon, et ça marche aussi avec de l'eau de pluie, de l'eau de rivière. Vous aimez vous baigner dans les rivières ou dans l'eau fraîche? Bah, pas trop, m'a dit tout à l'heure Mélanie Paris.
3: Ouais, j'aime bien les lacs.
2: Ah
3: oui. C'est une eau claire.
2: Juste avant d'écouter un peu de musique, il y a un lac comme ça en France,
3: si vous parlez. Non, c'était en Suisse le dernier où je me suis.
2: Ah non, faites pas.
3: Oh là là,
2: Annecy, par exemple.
3: Oui, ah bah j'y suis déjà allée, mais je me suis pas baignée en revanche.
2: Demain,
3: mais il est sublime en revanche, vraiment.
2: Mais bien sûr.
3: Ah ouais.
2: Mélanie Page est votre invitée ce soir sur votre radio. Ici, elle est à l'affiche au théâtre de l'œuvre depuis quelques jours de Hitchcock et Marie-Rose. On parlera de son rôle, de cette pièce de théâtre en cette rentrée chargée pour notre invitée. Elle est avec vous jusqu'à 21h.

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14: Et chaque soir, durant une heure, on sillonne vos villes, vos villages, vos régions. Depuis 20h, on a parlé de la Normandie, on a parlé de la Vendée. Vous avez dit, mais tiens, mais moi j'habite ici. Ah bon, Mélanie Page est passée par là. Eh oui, Mélanie Page est notre invitée. Elle a vécu, elle a grandi un petit peu partout. Elle a beaucoup voyagé. Son roman Peau à Peau chez Albin Michel est toujours en librairie autour de la maternité. Sa pièce Hitchcock et Marie-Rose, dont nous parlerons dans un instant, est à l'affiche du Théâtre de l'Œuvre. Et puis, dans quelques jours aussi, Hubert Roy, autre pièce au Théâtre de Paris. Mais, il n'y a pas que Paris dans la vie. Vous étiez où le 7 août dernier?
0: Ah, j'étais à Ramatuelle.
14: Bien, bravo, bonne mémoire, exactement, ouais, il y a pile un mois.
0: Oui.
14: Puisque je parle de théâtre et on évoquera votre rentrée à Paris, c'est tout dernier, effectivement, Ramatuelle, c'est parce que j'ai envie de vous emmener dans un autre lieu, et donc à Ramatuelle.
0: Oui. Que ouais. J'adore ce festival.
14: Ouais.
0: C'est vraiment le... j'aime tous les festivals de France, hein, mais celui-là, il a une place particulière dans mon cœur.
14: Pourquoi ?
0: Déjà, c'est la quatrième fois que j'y jouais, et puis même quand j'y joue pas, j'y vais en tant que spectatrice. Déjà parce qu'il est l'endroit est absolument sublime, ce théâtre de verdure, voilà. Et puis qu'il est organisé par une femme délicieuse qui s'appelle Jacqueline Franjou et Michel Boujna qui est avec elle. Le public est génial. Enfin, c'est toujours un moment de bonheur intense de jouer là-bas et souvent on joue nos dernières parce qu'on arrive un peu en queue de tournée et donc là on a joué la dernière de Je m'appelle Georges et vous. Donc il y a aussi cette émotion particulière de vivre une dernière. Et quand on la vit là-bas et qu'on se prend tous les coussins rouges.
14: Oui, c'est ça, c'est la particularité d'Armatuelle, c'est qu'on jette les coussins rouges quand on a aimé le spectacle sur les comédiens.
0: Oui. Et puis on se les prend vraiment. Puis comme on a la lumière, on les voit arriver à la dernière minute. Ah oui, puis ils sont un peu fermes, quoi, on va dire. Mais ça donne des très belles images. Parfois, on se le prend un peu dans l'œil. Mais ouais, un grand bonheur.
14: On reparlera du Var avant la fin de cette émission parce que c'est aussi un département forcément qui compte pour vous. Dans votre métier de comédienne, d'actrice, vous avez forcément tourné en dehors de Paris.
0: Oui.
14: Vous avez des souvenirs comme ça, je ne sais pas, qui vous
0: viennent mon premier tournage, c'était avec Francis Perrin, c'était une fiction pour France 2, je crois. Et on était vers Le Mans. Et j'avais adoré. C'était le fait que, j'avais 17 ans, premier tournage. On était en province. Et ce qui est génial quand on tourne en province, c'est que on est tous à l'hôtel, donc c'est comme une petite colonie, quoi.
14: Bien sûr.
0: Donc on est tous ensemble tout le temps. Et franchement, il y a tellement de belles régions en France. Là, le week-end dernier, j'étais en Touraine pour un salon du livre. Et c'est tellement sublime. C'était en pleine forêt. Ça s'appelle la forêt des livres. Et
14: vous avez embrassé des arbres?
0: Alors oui.
14: Elle le fait.
0: J'ai vu un trop bel arbre, vraiment un très très grand vieux, et je l'ai pris dans les bras. Mais je n'ai pas fait que ça. J'ai aussi dédicacé mon livre.
14: Bah, bien sûr.
0: Mais il y a tellement de belles régions en France à visiter, et à chaque fois je me dis faut que je revienne ici avec mes enfants. Franchement, rien qu'en France, on peut. Enfin, il y a tous les reliefs, l'océan, les mers, les montagnes.
14: Vous parliez de forêt. Je me souviens des disparus de la forêt noire. Bernard.
0: Oui.
14: Il y a 3-4 ans.
0: C'était vous... vers Strasbourg.
14: Ouais, voilà, j'allais vous demander, vous étiez médecin légiste, il me semble.
0: Exactement. Qu'est-ce qu'on a eu froid? Mais alors, qu'est-ce que c'est beau?
14: C'est l'Alsace, hein.
0: Ah,
14: ça
0: mon
14: dépend
0: Dieu.
14: De quelle période.
0: C'était, c'était l'hiver.
14: Ah, bah oui.
0: Ah, on s'est pris une tempête de neige, en plus. Et, Strasbourg, c'est vraiment l'une des plus belles villes de France. C'est sublime. Vraiment. Mais effectivement, faut pas avoir peur du froid. Non. Voilà.
14: Vous avez fait le marché de Noël?
0: Oui. C'était à ce moment-là. C'était en décembre.
14: Ah, ça sent bon, la cannelle.
0: Oh là là, c'est beau. C'est, les gens sont sympas. On mange la choucroute. Enfin, moi, la choucroute végé, mais bon. Et oui, oui, je garde un très bon souvenir. Alors là, on était encore en forêt. Et, un très bon souvenir, à part que j'ai jamais eu aussi froid de ma vie, honnêtement.
14: Ouais.
0: Parce que quand on tourne, on n'a pas, les grosses bottes de, enfin, on est en costume de tournage, quoi. Donc, on n'est pas forcément armé contre.
14: Des fois, vous pouvez tourner l'hiver et c'est censé se passer au printemps.
0: Oui.
14: Hein.
0: Bon, là, quand on était sous la neige, on n'a pas joué le printemps, mais on est, en fait, j'ai eu tellement froid que j'arrivais à peine à articuler. On a dû refaire en post-synchro, tellement les mots ne sortaient pas. Mais, c'est vraiment sublime. Ouais.
14: Vous avez découvert Nantes, vous avez découvert Toulouse.
0: Oui, j'adore Nantes.
14: Et Orléans, j'y ai passé 15 jours.
0: Oui, j'y ai passé 15 jours parce que je jouais au cadeau d'Orléans. Et d'ailleurs, on va reprendre Hitchcock et Marie-Rose à Orléans la première quinzaine d'avril. Donc je vais y retourner
14: 2027.
0: Avec 2027.
14: Bien sûr.
0: Je vais y retourner avec grand plaisir, déjà parce que cette pièce me tient particulièrement à cœur et que j'adore le théâtre du cadeau, c'est un bonheur avec un public mais génial. Et qu'Orléans est une ville extrêmement agréable. Je sais que j'arrête pas de dire que tout est beau, mais honnêtement, en France,
14: Loiret, c'est la Sologne aussi.
0: C'est beau.
14: Le Serre, les forêts là, vous avez les forêts.
0: Et puis les gens sont très sympathiques aussi à Orléans. En règle générale, les gens sont quand même beaucoup plus sympathiques qu'à Paris. Je suis désolée. J'adore Paris.
14: Il y a pas que Paris dans la ville.
0: J'adore Paris, mais les gens sont souvent plus sympathiques quand on sort de la capitale.
14: J'ai promis d'en parler. C'est Antibes. Voilà aussi un autre lieu. On se balade vraiment un peu partout, qui est déterminant pour vous. Le théâtre, c'est Antea, c'est ça, hein, le nom.
0: Oui.
14: Alors vous y êtes resté aussi pas mal de temps pour.
0: Oui, justement pour
14: Ceux qui
0: Rue
14: ne nous tuent pas.
0: Alors pour ceux, j'ai joué Ceux qui ne nous tuent pas pendant une semaine. C'était mon seul en scène, mis en scène par Nicolas Briançon. Et en fait, c'est en jouant ce spectacle que j'ai réalisé que je devais écrire.
14: C'est un lieu déterminant pour vous.
0: Ah oui, vraiment, c'est sur scène que j'ai pris la décision s'est imposée, voilà, et que je me suis débloquée et que j'ai commencé à écrire. Donc j'aurais toujours une tendresse pour ce théâtre qui est dirigé par Daniel Benoît, qui est le metteur en scène du Burois, l'autre pièce que je vais jouer au Théâtre de Paris. Et on a aussi joué Hugues Burois pendant tout le mois de mars cette année. Donc la version qu'on reprend à partir du 16.
14: C'était la rentrée il y a quelques jours. Vous avez des enfants, certains qui sont grands. Vous avez forcément entendu parler de cette histoire de téléphone portable, Mélanie Page, interdit toute la journée dans les lycées.
0: C'est très bien.
14: Vous avez un lycéen, vous?
0: J'ai un collégien.
14: Vous avez un collégien.
0: Oui.
14: Alors, en pratique, comment occuper les lycéens pendant les pauses, s'ils n'ont plus le droit de sortir leur téléphone? La réponse peut paraître évidente, mais pour une génération qui n'est pas forcément comme la nôtre, Mélanie, mais qui a toujours connu cet objet.
0: Non, mais je sais, c'est l'enfer.
14: Ça l'est beaucoup moins. Écoutez Robin Bernot avec Vassila Guitoun.
10: Et si l'on remplaçait les smartphones dans les cours de récré par des tables de ping-pong?
11: Ça évite que des personnes soient trop isolées, restent derrière leur téléphone.
10: Aujourd'hui en France, d'après une étude du Crédoc, environ 98% des 12 à 17 ans possèdent un téléphone portable, un objet devenu indispensable, entre autres pour les lycéens, comme le constate Mathieu Pommiès, proviseur au lycée L'Argentais à Bayonne. Il répond à Vassila Guitoun.
15: Ils arrivent dans l'établissement régulièrement, ils attendent que la sonnerie sonne pour rentrer, comme ça ils peuvent téléphoner à l'extérieur. Pour les lycéens, dès que la sonnerie sonne entre midi et deux heures, ils sont regroupés au foyer, ils sont tous ensemble et pour autant ils sont tous sur leur portable. Et des jeunes, comme vous et moi, je crois que ce rapport au portable, c'est le souci des jeunes, c'est le souci de nous tous aussi, vu les heures qu'on passe dessus. Donc voilà, je crois que c'est une question à regarder en face quand même.
10: Alors pour cette rentrée, la mesure sur le papier est assez claire.
15: Dès qu'ils rentrent dans l'enceinte de l'établissement, on a inscrit dans le règlement que le portable devra être éteint et rangé dans le sac et qu'ils ne pourront pas l'utiliser.
10: Mais en pratique, le proviseur l'avoue, les premières semaines s'annoncent compliquées. Alors, il a voulu, avec les élèves, trouver une solution qui va peut-être vous étonner.
15: On a installé des tables de ping-pong, on a essayé de renforcer nos activités entre midi et deux heures, mais on souhaite pouvoir le faire aussi avec eux, c'est-à-dire qu'ils soient décideurs de
16: ce qu'ils vont faire de leur temps libre,
15: exactement.
16: Finalement.
10: Des tables de ping-pong, donc, pour remplacer l'usage du téléphone dans les cours de récré. Ici à Bayonne, ça marche. Mais vous, qu'en pensez-vous? Je me suis installé en terrasse pour vous poser la question et je suis tombé sur ces deux amis.
11: Marie.
16: Hugo.
10: Du tennis de table pour éviter d'être sur son téléphone. Qu'en dites-vous? On commence avec Hugo.
16: Non, mais c'est très bien parce que ça permet une interaction avec les autres élèves. Tu peux affronter des élèves que tu connais pas, tisser des liens, parler en réel. Moi, je suis complètement pour. Même des baby-foot. Mettez des trucs pour que les élèves puissent vivre des choses ensemble.
10: Marie, elle aussi, abonde dans ce sens.
11: Faut peut-être que ça soit animé par quelqu'un pour les pousser au début à aller jouer, mais pourquoi pas?
10: Et en réalité, on peut peut-être même aller encore un peu plus loin.
16: Après, ça te permet d'ouvrir un peu le spectre et les élèves entre eux peuvent aussi proposer après d'autres choses.
10: Aujourd'hui, blâmer les élèves d'être constamment sur leur smartphone n'est sans doute pas la solution, mais leur montrer qu'il existe d'autres façons de se retrouver, de créer du collectif, ça peut marcher.
14: Ici, ça marche et on vous le prouve et on en parle d'ailleurs chaque jour avec Romain Bernon en vous donnant la parole. Vous avez réagi très spontanément, Mélanie Page, quand j'ai lancé le sujet, quand j'ai dit, bon bah voilà, il n'y a plus de téléphone portable, ils sont interdits, et vous avez dit, c'est très bien.
0: Ah oui, mais c'est l'enfer hein, pour les parents, pour cette génération de parents. Les écrans, c'est un monstre à cinq têtes. C'est-à-dire qu'on a beau mettre des règles, se dire on va être hyper strict, c'est plus fort que nous. Ça gagne, même si on se dit non, le portable, ça reste en bas, c'est jamais dans la chambre, jamais le soir. Jamais... En fait, quoi qu'il arrive, même s'ils ont pas le droit d'être sur les réseaux, je sais pas, ça arrive quand même dans leur vie. Et c'est une drogue, hein. Donc déjà que pour les adultes c'est difficile de combattre cette drogue, mais pour les enfants et les ados c'est l'enfer.
14: Alors qu'un coucher de soleil c'est bien plus joli.
0: Bien sûr, mais je leur apprends ça. D'ailleurs ils aiment les couchers de soleil.
14: Où?
0: Mais alors c'est
14: ah bah oui, moi je me balade. Hein.
0: Oui, alors ça va être dans notre maison dans le Var.
14: D'accord.
0: Pour rester dans le Var.
14: Pour vous c'est le plus beau coucher de soleil. D'accord, c'est une réponse.
0: Ah oui, voilà, c'est sorti du cœur. C'est sorti du cœur.
14: Allez, on ira dans le Var dans un instant, parce que c'est aussi un ancrage très important pour vous et vos enfants. Hein. D'ailleurs,
0: oui.
14: Mélanie Page, votre invitée, ce soir encore quelques minutes. Il n'y a pas que Paris dans la vie. Vous voyez, hein, on n'a pas beaucoup parlé de Paris, hein, finalement, un
0: c'est
14: petit
0: vrai.
14: Peu, mais on s'est beaucoup baladé. Et on a encore des endroits à découvrir avec vous sur ICI.

0: jusqu'à 21h.
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2: Avec mon invité, votre invité, Mélanie Page, du théâtre, du cinéma, de la télévision, un livre, deux pièces à l'affiche en cette rentrée au Théâtre de l'Œuvre et au Théâtre de Paris. Mélanie Page qui se raconte encore quelques minutes dans Il n'y a pas que Paris dans la vie. On va aller un petit peu dans le sud, Avignon. Ça, c'est une ville importante qui compte pour vous. On n'en a pas parlé.
3: C'est vrai. Bah, le Festival d'Avignon, quoi.
2: Vous l'avez fait quatre fois, je crois.
3: Je l'ai fait avec quatre pièces, mais trois fois, parce qu'il y a une année où j'en avais deux. Alors déjà, la ville est quand même sublime. Je sais, je trouve beaucoup de villes françaises sublimes, mais le Palais des Papes,
2: la place de l'Horloge.
3: Et puis le côté très, la place des Corsins. Non, et puis le côté très historique, quoi. Moi, j'aime bien quand c'est chargé. Et là, Avignon, c'est vraiment très chargé. Les vieilles pierres. Moi, la chaleur ne me dérange pas trop. Je sais que c'est compliqué pour certaines personnes à Avignon pour ça, mais surtout pendant le festival, ça foisonne. Il y a soit des passionnés de théâtre qui viennent pour voir des spectacles, soit des gens qui font ce métier. Donc finalement, dans les rues, on croise que des passionnés. Donc c'est génial.
2: Moi, j'ai vécu à Avignon. Découvrez aussi Avignon en dehors du festival. Je dis, vous qui nous écoutez,
3: parce que
2: il y a aussi des petits marchés très sympas à Noël avec des Santons de Provence qui sont très agréables. Et puis c'est aussi encore une autre ambiance, le Luberon.
3: Ah oui, c'est hyper beau. Alors pareil, il fait quand même très chaud l'été, mais c'est le sud-est, quoi. Il y a ce truc où on entend les cigales. Et là tout de suite on est en vacances. Enfin non, pas pour, c'est les chanceux qui habitent là-bas, mais pour moi c'est les vacances.
2: Alors pas très loin d'Avignon, du Luberon, il y a la Provence, la région PACA, enfin, ça en fait partie, les Bouches-du-Rhône, et puis le Var, voilà. Alors le Var, ça c'est un département qui compte à bien des égards, parce que vous y avez une maison, familiale. Oui. C'est une maison importante, parce que c'est là où vous avez vu grandir vos enfants aussi.
3: Oui, c'est là que j'ai rencontré mon mari.
2: C'est où ?
3: Je l'ai rencontré chez lui, en fait. Je sais, c'est particulier, mais j'accompagnais quelqu'un qui l'avait invité.
2: Et oui, j'allais vous demander.
3: Et voilà. Et donc je me suis retrouvée chez lui, on s'est rencontrés là, et donc déjà forcément, c'est empreint de ça, de notre rencontre. Et puis après, on y a passé beaucoup de temps, et puis on a vu grandir nos enfants là-bas. C'est là-bas qu'ils ont appris à nager, à faire du vélo. Et puis il y a tellement de bonnes ondes, tellement d'amour.
2: Enfin, voilà. Moi, je trouve ça génial. Alors, dans le Var, on s'arrête où ? On va où ? À Port-Grimaud, à Sainte-Maxime ? Qu'est-ce que vous avez envie de me parler de quel endroit qui
3: Je connais bien Ramatuelle, je connais Saint-Tropez. Alors, Saint-Tropez, j'y ai travaillé d'abord dans un premier temps.
2: Quand ?
3: Dans Sous le Soleil, une série.
2: Oui,
3: voilà, donc j'y ai travaillé pendant un an.
2: J'ai cru que c'était genre un petit boulot.
3: Non. En fait, alors, je sais qu'il n'y a pas beaucoup de comédiens qui sont dans dans ma position, mais je n'ai jamais fait un autre travail que comédien.
2: C'est génial.
3: Parce que j'ai commencé à 16 ans et demi, et j'ai eu la chance de pouvoir

0: forcément beaucoup de monde, même en été. Ce qui est quand même rare, parce qu'il y a tellement d'endroits en Corse qui sont sublimes que, bah, du coup, en fait, ça partage, quoi. Voilà, les gens peuvent aller un peu partout et pas se retrouver agglutinés sur la seule belle plage de la région. Ouais. Et c'est au-delà des plages. Tout est beau en Corse parce qu'il y a un côté encore très brut, très nature, justement. Ils ont quand même su préserver leur nature.
1: Et vous pourriez vivre en Corse, par exemple?
0: Alors, oui, hein, y a pire endroit pour vivre. Après, je dois avouer que je suis... Enfin, tant que je travaille, j'ai besoin d'être à Paris.
1: De Paris en avion, c'est pas bon pour le bilan carbone.
0: C'est ça, ouais. Si on fait beaucoup d'allers-retours. Mais alors, si l'avion ne polluait pas du tout... Et que t'es à panneau solaire. Ouais. Oui, je pourrais faire 3 jours en Corse par semaine et être le reste de la semaine à Paris et faire des allers-retours tout le temps.
1: Est-ce que vous êtes gourmande? Je sais que vous avez.
0: Oh là là, tellement.
1: Où est-ce qu'on mange bien en France?
0: Un peu partout. Alors, oui. En Normandie, le Queen Amman, je peux crever, voilà. Donc
1: à peine sucré,
0: voilà. À peine gras aussi. Oui, c'est vraiment peu de beurre, un peu de sucre.
1: Un bon summer body, c'est parfait ça.
0: Ah ouais, mais alors c'est bon. Ah
1: bah bien sûr que c'est bon.
0: Oh là là.
1: Le gras, c'est la vie.
0: C'est d'affiler le gras avec le sucre. Ah ouais. Mais sinon, j'aime beaucoup justement les crêpes, les galettes au sarrasin. Ça, j'adore ça. Et puis j'aime.
1: On a parlé d'un cassoulet tout à l'heure.
0: C'était quand on était à Strasbourg avec la choucroute.
1: Mais attends, il m'avait parlé de la Vendée. C'est la brioche, je crois, la spécialité.
0: Ah, la brioche et la gâche.
1: Ah oui, la gâche.
0: La gâche, c'est une brioche, en Charente. Ouais.
1: C'est une brioche, mais un peu plus sucrée.
0: C'est une brioche
1: plus moelleuse.
0: Honnêtement, c'est presque la même chose. Ouais. C'est un nom différent suivant la région, mais c'est meilleur en fait, parce que ça s'appelle différemment. J'ai un bec sucré, ça c'est terrible. Donc je suis hyper gourmande, mais j'aime aussi la cuisine méditerranéenne. Ouais. Les tomates. Alors ça, moi, on me dit tu ne mangeras plus de tomates, je fais une dépression, je pense.
1: D'accord.
0: C'est-à-dire que je les aime cuites, en sauce, crues, en salade, voilà. Et toute la cuisine méditerranéenne à l'huile d'olive et tout, j'adore ça aussi.
1: Mélanie Page est votre invitée sur ICI. Il n'y a pas que Paris dans la vie, si aussi, hein. Mélanie Page y a quand même vécu pas mal de temps, malgré le joli voyage qu'on fait depuis 20 heures. Cette pièce de théâtre au Théâtre de l'œuf, c'est en ce moment Hitchcock et Marie-Rose. Parlez-moi de cette pièce de théâtre qui a débuté là, le 3 septembre, Mélanie Page.
0: Alors c'est une pièce sur Alfred Hitchcock et Tippi Hedren, il y a aussi un troisième personnage qui est la scénariste. Et en fait on parle de ce génie qui est Hitchcock, tout est basé sur des faits réels. Hitchcock, en fait, voulait adapter une pièce qui s'appelle Marie-Rose de l'auteur de Peter Pan, qu'il avait vue dans sa jeunesse. Il voulait l'adapter au cinéma et il ne l'a jamais fait. Alors, il faut venir voir la pièce pour savoir pourquoi il ne l'a jamais fait. Mais en fait, on fait un aller-retour entre ce scénario d'Hitchcock qui a vraiment existé, donc l'histoire de Marie-Rose, et les rapports entre ce génie et sa comédienne fétiche de l'époque, Tippi Hedren, qu'il a beaucoup malmené moralement et qu'il a aussi agressé sexuellement. Ouais. Et donc on voit les rapports d'un réalisateur extrêmement pervers avec sa comédienne, et en même temps on voit comment se crée une œuvre, comment on dirige un acteur, ce qu'on prend de lui quand on en prend trop, quand on va chercher dans des endroits un peu sombres. Donc à la fois c'est une œuvre un peu fantastique, parce que l'histoire de Marie-Rose, c'est un peu le pendant féminin de Peter Pan.
1: Ouais.
0: Donc une fille qui ne vieillit jamais, et donc c'est cette histoire, et en même temps voilà, c'est toute une époque, Hollywood des années 60, une époque où les réalisateurs se permettaient des choses alors que normalement ils ne se permettent plus, même si c'est pas complètement fini. Et puis le courage de cette comédienne Tippi Hedren, qui à une époque où ça ne se faisait pas a dit non et a mis des limites là où il n'y en avait pas, qui n'étaient pas mises par la société, en tout cas.
1: C'est très, hein,
0: oui, c'est très actuel, même si on parle des années 60. Ouais. Oui, oui.
1: Hitchcock et Marie-Rose, avec vous, Mélanie Page, avec Eric Prat, avec Marjorie France. Mise en scène, scénographie aussi, c'est important, hein, voilà, oui. le décor, ce qu'on met en place, la façon dont on va se
0: mettre. Elle est très, très belle, la scénographie.
1: C'est Christophe Fidon, qui la signe.
0: Christophe, a fait un travail magnifique où on est un peu entre le cinéma et le théâtre, parce qu'on est vraiment dans l'ambiance Hitchcock, dans cet univers, avec aussi une musique qui se rapproche de la musique de Bernard Herrmann, les images qui sont derrière, on plonge dans un univers extrêmement cinématographique, tout en étant au théâtre et avec les acteurs qui sont là, le spectacle vivant. Ça, c'est la magie du théâtre.
1: À découvrir.

0: Mélanie Page, Eric Braham, Marjorie Frantz Hitchcock et Marie-Rose. C'est du jeudi au samedi à 19h et c'est le dimanche à 17h30 voilà. Au Théâtre de l'Œuvre. Pas loin, il y a le Théâtre de Paris. Il y a Uburois là aussi qui arrive. Hein.
1: Oui, Uburois. Alors Uburois, je crois que c'est du mercredi au dimanche à 21h et le dimanche à 15h. Et donc, alors Uburois, alors, rien à voir. Je pense que les gens connaissent à peu près Uburois. Ça, la pièce a 130 ans, c'est un classique. C'est une revue. Revisite, même si on dit exactement les mots d'Alfred Jarry, une revisite d'Uburois à la sauce Trump. C'est-à-dire que je suis Mère Ubu slash Mélania Trump et André est Père Ubu slash Donald Trump. Et en fait, c'est fou comme ce texte est actuel et comme il parle vraiment de ce qui se passe en ce moment.
0: Double rentrée pour Mélanie Page. J'oublie pas le livre Peau à pause, édition Albin Michel. On n'aura pas assez de temps pour en parler, mais il est consacré à la maternité.
1: Oui, c'est
0: un dernier lieu que vous ne connaissez pas encore et que vous rêvez de découvrir, je crois que c'est le Mont-Saint-Michel pour finir.
1: Oui, j'adorerais. Et parce que forcément, c'est très beau et que c'est très atypique. Et que c'est le prochain sur ma liste.
0: L'association Enfance et Partage ?
1: Oui, en fait, quand on me demande quelle association me touche particulièrement, c'est forcément une association qui parle des enfants, enfin qui s'occupe des enfants plutôt. Enfance et Partage fait un travail magnifique. Il y a évidemment plein d'autres associations qui s'occupent de l'enfance, sûr. Mais si les adultes ne s'occupent pas de leurs enfants, qui le fera à leur place ?
0: Merci Mélanie Page, on a beaucoup voyagé. Je vous remercie, vous avez parfaitement bien piloté.
1: Merci
0: comme
1: beaucoup.
0: Votre maman à l'époque, et j'avais la carte Michelin sur les genoux comme votre papa. Un joli voyage en France à retrouver sur ici.fr. La rentrée au Théâtre de l'Œuvre, entre autres pour Mélanie Page. Vous revenez quand vous voulez. Je vous souhaite une belle rentrée. Je vous dis à très bientôt.
1: Merci,
0: Mélanie.
1: À très bientôt. C'était un plaisir.
0: Excellente soirée à vous tous. On se retrouvera demain avec d'autres invités. N'oubliez pas, il n'y a pas que Paris dans la vie.

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2: Salut à toutes, salut à tous et bienvenue sur votre radio ici Décibel, le rendez-vous musical qui fait un petit peu durer votre week-end. Bah oui, en ce lundi soir, on s'est dit qu'on avait passé tellement de bons moments à La Ciotat pour le Ici Live Festival jeudi et vendredi, et bah que ce soir, on allait rester encore un petit peu à La Ciotat en accueillant les artistes qui ont été nos têtes d'affiche samedi soir. Il y avait Benjamin Biolay. Benjamin Biolay qui sort cette semaine la réédition de son magnifique double album Bleu, l'Ultra Bleu. On en parlera avec lui tout à l'heure. Et puis, autre tête d'affiche du Ici Live Festival à La Ciotat, c'est Marine.
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2: Internet la semaine dernière en annonçant que son deuxième album était déjà prêt. Alors voilà, jolie double affiche ce soir dans Décibel. Benjamin Biolay et Marine, c'est parti. On démarre la soirée avec l'info du jour concernant George Michael, puisqu'on va pouvoir se faire une petite soirée ciné avec lui. Ça sera le 11 novembre partout en France. La diffusion pour la première fois d'images de concerts tournés en France les 30 et 31 mai 1988. Bah oui, ça remonte, hein. C'était juste après que George ait quitté le duo Wham. Il faisait sa première tournée solo. Il cartonnait avec la chanson Faith et il montait sur scène en croisant les doigts pour que ça marche. Ça a marché. On le sait, il nous a quittés malheureusement bien trop tôt. Et ce film, George Michael, The Faith Tour, c'est un événement qui sera donc diffusé partout en France dans les cinémas le 11 novembre prochain. Réservez bien votre soirée.

0: Cause I gotta have faith. Et George Michael et son Faith, rendez-vous donc le 11 novembre pour George Michael au cinéma. Mais oh là là, quelque chose se passe à La Ciotat.
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0: Les amis, c'est Marine qui arrive. Oh là là, quelle joie, Marine arrive dans Décibels, ici sur le port vieux de La Ciotat. Alors elle est déjà venue dans l'émission, Marine, et puis on l'avait même vue, souvenez-vous, au mois de juin, nous offrir un Ici Live génial au Louvre-Lens. Bonsoir Marine, comment ça va? Alors on se fait des bisous collants parce qu'il fait une chaleur à La Ciotat, incroyable. Et là, vous vous demandez, mais que chantent les fans de Marine qui sont autour de moi? Eh bien, ils chantent la toute nouvelle chanson de Marine qui s'appelle Tricheur. Alors, je vous propose de la découvrir maintenant sur votre radio ici. Tricheur, la nouvelle chanson. Et après, on en parle avec Marine. Elle est notre invitée.

0: Elle vient de sortir, cette chanson de Marine, Tricheur, et le public la connaît déjà par cœur. Est-ce que vous validez, les amis? Marine est l'invitée de Décibel. Alors, c'est génial quand on fait les émissions en direct, parce qu'évidemment, Marine est là avec ses fans. Mais m'entend-elle même? Marine, comment ça va? Mais oui. Alors, c'est des casques un peu piégeux. T'es pas obligée de le mettre. Prends juste ton micro, Marine. C'est bon? Ah, elle est trop, elle est plus maligne que moi, Marine.
1: J'ai oublié ta question, du coup.
0: Ma question, je ne l'avais pas encore posée.
1: Ah, ok.
0: Tout va bien. Non, juste là, en une petite minute, j'aimerais savoir le fait que cette chanson vienne à peine de sortir, Tricheur, et que t'aies déjà un public en face de toi qui la connaît par cœur, qui la reprend en cœur, qu'est-ce que ça te fait?
1: C'est vrai, c'était très surprenant, mais merci, c'est trop cool, ça fait plaisir.
0: Bon, et vous la validez, la chanson, alors?
2: Ouais.
0: Marine est ce soir sur la scène du Ici Live à la Ciotat. Ça va être un grand moment. C'est le deuxième concert que tu nous offres en très peu de temps. C'était vu en juin.
1: On l'ouvre Lens. Ouais, c'était trop bien.
0: C'est ça. Moi, je veux bien qu'on se voit à chaque fois. On fait les quatre saisons ensemble.
1: Oui, d'accord.
0: Ah ouais, non, ce serait un grand bonheur. Alors, on va parler de cette nouvelle chanson Tricheur. On va parler aussi du deuxième album qui, paraît-il, est déjà prêt.
1: Oui.
0: J'ai entendu une petite dame dire ça sur les réseaux sociaux. Alors, les amis, restez bien sur votre radio ici, Marine.

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1: Marine sur les terres d'ici Provence, ici à La Ciotat. Marine est notre invitée ce soir, juste avant ce concert, sur une scène flottante. Est-ce que c'est une grande première?
2: Oui. Ah. J'avais déjà pris un bateau pour accéder à une scène, mais là c'est vraiment, la scène est dans l'eau, c'est une première.
1: La scène flottante, ça va être un grand moment. Ce soir, évidemment, tout le monde attend que tu chantes cette chanson, cette toute nouvelle qui vient de sortir, qui s'appelle Tricheur.
2: Ok. Ok, là je vais devoir la faire, je pense.
1: C'est obligatoire, Marine.
2: C'était pas prévu, mais bon.
1: Tricheur qui vient de sortir. Et puis les petits indices, les petits cailloux que tu sèmes sur ce deuxième album qui arrive, on peut les retrouver par exemple, peut-être, dans ta collab avec Yoa, Princesse K.O.
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0: dans ces trois chansons, on trouve des indices sur la couleur que tu as envie de donner à ton deuxième album qui donc est prêt, d'après tes dires, sur les réseaux sociaux.
1: Oui, c'est vrai qu'on peut trouver un indice dans chaque... Bon, avec Félix, du coup, c'est fait, entre guillemets, ce ne sera pas dans l'album, mais on peut s'attendre à d'autres collaborations, peut-être... D'autres duos.
0: Ouais.
1: Yoa, c'est vrai, c'est une artiste que j'aime depuis toujours et elle m'inspire beaucoup, même dans sa musique, dans son écriture, tout ça. Donc ça peut être une inspiration aussi, c'est vrai. Et puis Tricheur, bah forcément, ça annonce ouais. Même si tout sera pas sur ce thème, ça annonce en tout cas la couleur musicale, c'est vrai.
0: Alors évidemment, on est nombreuses et nombreux ici à vouloir le nom, prénom et numéro de téléphone du Tricheur, histoire de lui donner de nos nouvelles et puis de l'éviter.
1: Je n'ai pas vraiment. Enfin, s'il y en avait qu'un, j'aimerais, mais il y en a plein, donc j'ai pas tous les prénoms ni tous les numéros de téléphone, malheureusement.
0: C'était la suite de ma question, c'était parce que nous, on a tous l'impression de le connaître un peu.
1: C'est vrai, c'est le but, c'est vraiment. Tout le monde en a connu un dans sa vie, d'ailleurs, que ce soit en amour, au travail, en amitié. Une trahison, ça arrive assez souvent, donc c'était le but de parler surtout au-delà des tricheurs, aux gens qui ont vécu ça et de partager ça ensemble, quoi.
0: Et alors, justement, le fait de transformer une trahison, quelle qu'elle soit, en chanson, en art, et en plus de le partager avec tout le monde qui sait exactement de quelle émotion tu parles. Est-ce que du coup on se dit bon bah ça valait le coup de croiser la route d'un tricheur?
1: Oui, je sais pas, mais après c'est toujours le but de mes chansons. C'était déjà le cas avec Ma Faute, avec Cœur Maladroit, etc. Et pourtant à chaque fois je me dis pas forcément. Enfin je me pose la question justement, mais est-ce que ça va parler à autant de monde? Peut-être que c'est pas si fréquent. Et en fait c'est aussi en sortant le titre qu'on se rend compte qu'on vit un peu tous la même chose. C'est ça qui est marrant et c'est le but, quoi. C'est que ce soit plus mon titre mais le titre de tout le monde.
0: Voilà. Alors Tricheur. C'est un premier extrait. Est-ce que on a déjà une idée, même vague, on prend, hein, du planning de cette fin d'année par rapport à ton nouvel album?
1: Oui, pour moi aussi c'est encore un peu vague, mais bah j'aimerais fin d'année, c'est sûr. Avant 2027.
0: Avant 2027. Oui, oui, oui. Est-ce que c'est une bonne nouvelle, les gens?
2: Ouais.
1: Je sais pas. Je sais. Ouais, bah pour Noël ça devrait être bon, je pense.
0: Ah là là, j'adore l'idée.
1: Ouais, je sais. Bah c'est marrant, ce serait marrant. Mais après, c'est un peu... C'est double tranchant, quand même. Faut voir, je vais réfléchir.
2: Ça donne le temps de faire des cadeaux.
0: Alors, vous ferez l'interview, votre interview.
1: Pardon, je réponds en plus aux gens.
0: Non, mais j'aime bien. Parce que voilà, c'est très participatif, cette émission. On est en public, c'est bien normal, c'est ça, l'esprit. La Ciotat, ici Live Festival, ici Provence. Les artistes, oui, ils sont avec moi, mais ils sont surtout avec vous, n'est-ce pas?
3: Ah bah voilà.
0: C'est ça. Marine, on va écouter Escroc, parce que c'est aussi une chanson qu'on aime beaucoup, de Cœur Maladroit. Celle-là aussi, finalement, elle est plus récente que les premières chansons, évidemment, de Cœur Maladroit. Ça aussi, ça permet de régler des choses, de dire.
1: Ben ça, pour le coup, c'est vraiment un sentiment de... Je parle de moi avec moi-même, c'est le syndrome de l'imposteur un peu. Donc c'est vrai que quand on voit Escroc, on pourrait croire que comme tricheur, ça parle de quelqu'un, mais en fait,
0: là, ça parle de toi.
1: Moi.
0: Mais est-ce que ça règle ça, justement, une partie, en tout cas, du syndrome de l'imposteur? Est-ce que ça calme l'âme?
1: Bof. Bah en fait,
0: non, pas trop.
1: Tout ce que je vis déjà ça m'aide un peu à le calmer. J'ai pas eu besoin du titre pour le calmer, mais après c'est jamais réglé, je crois. C'est toute la vie que ça nous suit un peu, plus ou moins selon les périodes aussi, je pense.
0: C'est ça. Bon, bah on espère que c'est pas trop violent en tout cas, parce que
1: non, ça va.
0: Vraiment, Marine n'est pas un escroc et on écoute Escroc dans Décibels, c'est parti.

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1: Elle s'appelle Marine, et non, c'est pas un escroc. Marine est l'invitée de Décibel, ici à La Ciotat. Tiens, j'ai demandé au public, auditeurs, auditrices du coin d'ici Provence, un petit test de karaoké.

0: cœur maladroit. Bah oui, tu vas incontournable de Marine qui continue sa tournée hein, dès le 2 octobre. Niort, Châteauroux, Longjumeau, le Blanc-Ménil hier. En novembre à Annecy, Bourg-en-Bresse, Blois, Quimper, Châlons, en Champagne. Le 4 décembre à Aurillac, puis Grenoble, Boulogne-sur-Mer. Et puis il y a encore des dates aussi en 2027. Donc en fait, Marine, c'est assez rare. Ça arrive à très peu d'artistes. Tu seras en tournée quand tu sortiras ton deuxième album.
1: Oui, et en fait, ça va s'enchaîner assez naturellement puisqu'on peut pas parler d'une deuxième tournée, mais oui. En tout cas, les dates après la sortie de l'album seront considérées pour moi comme la tournée du deuxième album. Donc, ça sera un peu un mélange de tout l'univers avec des chansons du premier, des chansons du deuxième.
0: C'est ça. Ça sera la fin et du début après... et le début de la suite.
1: Oui, c'est ça. Et puis après, peut-être qu'on continuera encore plus loin que ce qui est déjà annoncé. On verra.
0: Faut qu'on parle de ce public génial, les filles, les garçons qui aiment Marine, le portent sur eux. Je vois qu'il y a des bandanas là dans le public, la team oui, Marine. Voilà, des t-shirts.
1: Le bandana, il me fait rire en fait.
0: Ah, le bandana Team Marine, il est magnifique.
1: Bah ouais,
0: avec la petite pomme, avec le cœur.
1: Moi, je pourrais le porter avec la pomme, mais je peux pas avoir écrit Team Marine, sinon c'est un peu
0: bizarre.
1: Narcissique quoi.
0: Le t-shirt, tu l'avais eu.
1: Le t-shirt, je l'avais eu.
0: Il y a plein de choses. Il y a aussi plein de panneaux, etc. Est-ce que c'est important ça? Est-ce que tu as ton petit musée personnel où tu gardes justement tous ces témoignages?
1: Je garde. Tout et trop, je pense.
0: Faut acheter un studio.
1: Chez mes parents et tout. Maintenant, ma chambre, c'est plus une chambre. Je crois qu'il n'y a même plus de lit. C'est rempli que de ce que les gens me donnent. Bah, parce qu'en fait, je sais pas, je me vois. Bon, on sait jamais. Peut-être, déjà, il y a des cadeaux utiles dont je me sers. Et après, tout ce qui est pancarte, courrier et tout, je le garde. J'essaye de lire quand j'ai le temps, parfois de répondre. Et puis, je me dis plus tard, je voudrais le lire peut-être.
0: Ah oui, mais oui, évidemment. Non, c'est des belles preuves d'amour, en tout cas, je trouve. Et je vois aussi, c'est extrêmement multigénérationnel. Est-ce que ça, tu t'y attendais? Est-ce que ça te fait plaisir, ça?
1: Oui, ça me fait plaisir. Je sais pas si je m'y attendais, mais après, tu sais, il y a ce format Starac. Le public, il est très varié. C'est très familial, c'est très générationnel. Donc, forcément, quand on sort de la Starac, on a un public très varié.
0: Oui, mais là, regarde.
1: Et après, là, ça reste, quoi.
0: Ouais. Parce que là, tu viens de te faire un été de festival où il y a plein de gens qui t'ont découverte et qui n'avaient pas forcément regardé l'émission.
1: Oui, c'est vrai.
0: Et ce public-là aussi, il a très, très bien réagi. Et il était aussi très transgénérationnel, quoi.
1: Ouais.
0: C'est ça.
1: Bah, c'est trop bien.
0: Bah oui. Non, c'est une bonne. Très bonne chose. On parlait tout à l'heure des collabs, Yoa ou Félix Radu. Tu as pu rencontrer cet été sur les festivals des artistes.
1: Bah oui, plein, forcément, c'est l'occasion. Je pense à Adèle Castillon, par exemple, que j'avais jamais vue en vrai encore et que j'ai rencontrée. On a échangé, elle est trop sympa. Ouais, c'est ça qui est bien dans les festivals aussi, c'est de pouvoir rencontrer plein d'artistes. Quoi.
0: C'est ça, exactement. Et peut-être lancer de nouvelles idées, de nouvelles collabs, de nouveaux projets.
1: Oui, c'est vrai.
0: C'est la vie. On écoute quelques notes de Tricheur. C'est la toute nouvelle chanson de Marine et elle est disponible. J'ai tout.

0: route à toi. Merci beaucoup.
1: Merci, c'est
0: merci
1: trop gentil.
0: D'être venu nous voir dans Décibels. Merci pour ce concert ce soir sur notre scène flottante. Ça va être un grand moment et tout ça sera évidemment enregistré, filmé et vous pourrez tout découvrir sur les réseaux de ici. On le diffusera à l'antenne. Bonne route.
1: Marie. Merci.
0: À la prochaine pour le deuxième album.
1: Bien sûr.
0: Merci beaucoup. Merci Marine, merci, bonne route, bonne continuation et merci à vous Décibels. Continue évidemment sur votre radio ici et l'invité qui vient va vous faire très plaisir. Il s'agit de Benjamin Biolay.

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3: Vous écoutez Camille Perrer avec T'as eu vent de nous deux.

0: chanson parle de la passion pour l'écriture, la musique, le partage. Et la jeune artiste de Romans-sur-Isère s'est inspirée du roman d'Alain Damasio, La Horde du Contrevent. Camille Perrer, t'as eu vent de nous deux. Un coup de cœur ici de Romardèche.
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2: Et c'est Benjamin Biolay qui est avec nous. Bonsoir Benjamin.
3: Bonsoir.
2: Tête d'affiche du troisième soir du Ici Live Festival. Benjamin Biolay va jouer sur notre scène flottante. Benjamin, êtes-vous au courant de la jurisprudence batteur de Mathieu Chédid?
3: Oh là là.
2: Oui. Il a découvert sur scène qu'il avait le mal de mer pendant qu'il jouait le concert, et c'était très compliqué pour lui. Il est devenu tout vert.
3: Cyril Atef.
2: Non, un autre. Mais voilà, c'était un petit peu compliqué. C'était il y a quelques années, mais voilà. Mais
3: il a découvert à la balance ou il a découvert le soir?
2: Non, il a découvert le soir, vraiment en jouant. Et en fait, au bout de un quart d'heure, 20 minutes, il s'est senti pas bien. Il est devenu tout vert, et c'était le mal de mer.
3: Ah, ça peut arriver. Hein.
2: Alors, vous, ça va le bateau?
3: Normalement, oui. Hein. Normalement, c'est jamais.
2: Faut faire gaffe.
3: Moi, si un batteur a le mal de mer, normalement. Vous voyez, c'est des pirates. Donc
2: c'est vrai. On va faire gaffe. Alors, Benjamin Biolay, la bonne nouvelle, c'est la sortie d'ici quelques jours de l'Ultra Bleu, réédition d'un album qu'on connaît par cœur et qu'on chante très fort et très faux, les amis.

0: j'adore quand vous sortez les violons, mais on en a déjà parlé. Il y a un truc dont on n'a jamais parlé, Benjamin. Pourtant, on en a fait des interviews ensemble.
1: Il y a un truc dont on n'a jamais parlé. Ouais. Ok.
0: Le rap.
1: Ah bah j'adore le rap, oui, bien sûr, mais c'est, vous savez, maintenant, c'est une musique qui a quoi, qui a 50 ans, le rap, c'est à peu près mon âge, donc
0: c'est
1: normal. Je crois que n'importe qui de ma génération ne met pas le rap comme une musique à part des autres. Enfin, c'est moi, dans mes playlists, il y a du rock, il y a du rap, il y a du folk, il y a de tout, quoi. C'est vraiment...
0: Pas un style à part, forcément, quoi.
1: Dans les années 90, quand j'étais petit, c'était vraiment un style à part. Il y avait Run DMC, Public Enemy, et des trucs comme ça. Mais après, c'est devenu très... très mixé avec la pop, puisque aujourd'hui on appelle le rap, c'est pas du tout du rap, par exemple. Parce que les artistes urbains, la plupart, font pas du rap.
0: Oui, et c'est une espèce de variété un peu hybride.
1: C'est pas une espèce, c'est une variété avec des autotunes, mais qu'on aime bien parfois, mais c'est pas du rap.
0: Exactement. Alors le rap et les rappeurs, pour celles et ceux qui s'interrogent sur je suis QLF, la chanson, la reprise de PNL qui est sur la réédition justement sur l'Ultra Bleu. Il faut savoir que voilà, les rappeurs chez Benjamin Biolay, il y en a depuis un moment. Moi, un de mes albums références pour ça, c'est Vengeance en 2012, où il y a Orelsan, avant qu'Orelsan soit la superstar de maintenant.

0: Est-ce qu'en 2012, ça avait surpris ce mélange violet-rap?
1: Ouais, comme quand j'avais fait à l'époque un duo avec le 113 et tout, il y avait des gens qui étaient... mais il y a toujours eu des gens qui sont très, très sectaires et qui supportent pas, en fait, qu'on se mélange avec les autres, quoi. Donc, ça a toujours surpris. Et pour ce qui est de la chanson de PNL, c'est vraiment une chanson, en vérité. Moi, je suis un gros fan de PNL, mais j'aurais pas repris une chanson comme ODD ou je sais pas quoi.
0: Oui.
1: Là, Je suis qui élève, c'est vraiment une chanson avec des accords de bossa formidables, des neuvièmes partout. J'ai pas eu l'impression de reprendre du rap.
0: Ouais.
1: Ben oui, il y a une mélodie, même le débit est relativement lent, PNL, d'ailleurs, c'est pas du rap, c'est du cloud rap. C'est un nom bien à part. Ils ont créé un style à part.
0: Cloud, ça veut dire nuage, quelque côté un peu planant.
1: Totalement planant, ouais, avec des mélodies, des vocodeurs, des trucs, beaucoup de riser, mais très doux, enfin, des trucs comme ça, ouais.
0: Donc ça vous a marqué, Benjamin, mais il y a plein de gens qui vont découvrir cette chanson de PNL grâce à vous.
1: Oh,
0: alors voilà la version PNL, mais si.

0: cette reprise.
1: La chanson est magnifique, vraiment, c'est une chanson très bien composée, avec des harmonies incroyables, une mélodie incroyable.
0: On sait s'ils ont entendu votre version ?
1: Je crois, oui, mais on peut.
0: Ouais. Parce qu'ils sont connus, ils sont connus pour pas être connus, justement, PNL, pour être très éloignés des médias. Moi, j'ai jamais pu leur mettre la main dessus. Ils ont donné très peu d'interviews.
1: Ouais, je crois que c'est leur, c'est leur façon de vivre.
0: Et même avec les artistes.
1: De faire de la musique, je peux pas le dire, du coup. Enfin, c'est quelque chose, c'est des gens qu'on éminemment respectables dans leur façon d'être absents.
0: Ouais. Ils sont pas là, PNL, mais c'est pas grave. Vous êtes là, Benjamin Biolay, dans Décibel, et ça nous fait fort plaisir. L'Ultra Bleu sort vendredi, et dessus, il y a Écran Total, mon tube de l'été, qui non seulement m'a fait danser, mais m'a évité d'attraper des coups de soleil. Merci, Benjamin.
1: Ouais, c'est vrai qu'il n'y en a pas trop.

0: L'écran total version Benjamin Biolay. C'est sur l'Ultra Bleu, la réédition du Double Bleu, un album déjà culte, les amis. Mais alors l'Ultra Bleu, il y a 6 titres supplémentaires. On a parlé de la reprise de PNL, Je suis QLF, Écran total que vous venez d'entendre. Et puis il y aura Ton silence, Ailleurs, avec des... Ah, et dis donc, il y a Ton héritage.
1: Il y a une version de Ton héritage en live, en studio, ah. Qui est, je pense, la version qui me convient le mieux, enfin qui me plaît le plus.
0: La director's cut.
1: Un peu.
0: C'est ça. C'est comme tu voulais qu'elle soit, comme vous vouliez qu'elle soit.
1: Pardon. Et plus proche de...
0: Tutoie Benjamin, car j'ai très chaud.
1: Et plus proche de comme je l'ai composé, parce que c'est une chanson que j'ai composée à la guitare, en fait, pas au piano. Donc
0: là, voilà. À découvrir, ça sort vendredi, l'Ultra Bleu. Benjamin, j'ai pour vous un questionnaire de choix cornélien.
1: J'ai un cadeau, j'étais trop content.
0: J'ai un cadeau aussi, bien sûr. Qu'est-ce que je peux lui filer? Je n'ai rien.
1: Non, ah, j'ai si. Un sac ici, regarde.
0: Ah, un joli sac ici.
1: Voilà, je l'aime.
0: Voilà.
1: Bon, alors, questionnaire.
0: Si, mais si, Benjamin, il aime bien les bondueuseries.
1: Non,
0: j'ai un bracelet avec.
1: Regarde, ça porte mal. Ouais.
0: Les choix cornéliens, c'est parti, Benjamin. Vous préférez remplacer au pied levé la tête d'affiche d'un festival métal ou d'un festival reggae?
1: Reggae, je peux.
0: Ok.
1: Ah, faut que je chante ou pas?
0: Ah bah oui.
1: Bah non.
0: Pour remplacer la tête d'affiche.
1: Oh la vache.
0: Ouais.
1: Ah non, en métal, je peux hurler n'importe quoi peut-être. Mais ça, ils vont s'en rendre compte, hein. Faut pas.
0: Maintenant que vous avez fait les deux, vous préférez tourner acoustique ou électrique?
1: Non, j'aime tout, moi.
0: On choisit pas.
1: Ouais.
0: Ok, là, faut choisir. On vous coupe l'eau ou on vous coupe Internet?
1: Ben Internet, j'en ai à foutre. Ah. Mais faut que je le sache avant que j'ai le temps de mettre télécharger les trucs qui sont sur un cloud. Non, mais j'ai ce qu'il faut pour écouter de la musique, voir des films.
0: Ouais, ça va.
1: Savoir qu'il y a des nouvelles dans le monde, il n'y a pas besoin d'Internet, il y en a. Donc,
0: c'est pas faux.
1: Et l'eau, j'avais de la vie.
0: Préférez le moment où vous commencez une chanson ou le moment où vous la terminez?
1: Non, je préfère le moment où vous la diffusez à la radio. C'est ça, le moment où ma chanson elle est finie, en fait. Quand. Pas forcément moi. Qui veut l'entendre, mais quand je sais que les gens vont l'entendre, pour moi, la chanson, elle est finie. Et le moment que je préfère, mais que je crains le plus, c'est la première fois sur scène d'une chanson.
0: Ah.
1: C'est très, on dirait, un petit truc très fragile. Quand on y repense, après, on se dit, c'est marrant, elle est beaucoup plus facile à jouer que je ne le pensais. Et j'aime évidemment la fin du mixage, c'est très.
0: C'est un bon moment.
1: Ouais.
0: Préférez perdre une oreille ou deux doigts?
1: Une oreille, je crois.
0: Vous préférez rendre vos 6 victoires de la musique?
1: Non,
0: finalement.
1: Deux doigts.
0: C'est plus de guitare, hein. Quoique,
1: ouais,
0: Django.
1: Django Reinhardt, ouais. Hein? Après, c'est hyper prétentieux. Non, il y aura du clavier, on va dire la vérité. Ouais.
0: C'est ça. Vous préférez rendre vos 6 victoires de la musique?
1: Pourquoi faire?
0: Ou votre médaille de chevalier des arts et lettres?
1: Alors, déjà, je suis officier.
0: Officier, pardon.
1: Et ensuite, de très loin, officier.
0: Officier.
1: Ah ouais, maintenant, ça ne veut plus rien dire. Ils ont décoré tout le monde
0: oui.
1: À l'arrache. Je connais des gens qui ne sont même pas artistes qui l'ont eu. Donc, non, du coup, je garde les victoires.
0: Bravo. Vous préférez faire revenir Gainsbourg ou Brassens?
1: Non, je ne peux pas. Il faut qu'ils reviennent tous les deux, main dans la main, sinon. Je la refuse net, la question. Vraiment.
0: Okay. Je reprends ma question et je termine. Avec le même nombre de spectateurs, vous préférez, Benjamin Biolay, faire un Stade de France ou 40 Olympia?
1: Alors, ni l'un ni l'autre, mais 40 équivalents de l'Olympia, oui.
0: 40 équivalents de l'Olympia,
1: oui.
0: Salle plus petite. Ce soir, ouais. Ça va être bien, là. Vous allez être près du public.
1: Non, mais j'aime.
0: Intime.
1: Les salles dites petites, qui sont souvent des salles de 2000 ou 3000 places, quand même, c'est quand même génial. Le Stade de France, moi, j'y pense même pas, je le ferai jamais, je sais. Puis, c'est fait pour le sport, quoi. Enfin, je sais pas.
0: C'est ça, voilà. Quand vous passerez pro en foot?
1: Ouais, voilà. 72 ans. Ouais.
0: Pourquoi pas? Il y a une ligue sans doute pour cet âge-là. Allez,
1: pour les yeux, bien sûr.
0: Restez sur votre radio ici, on est avec Benjamin.

0: Live, la Ciotat, est troisième soir. C'est pour ça que je commence à bégayer un petit peu. Mais c'était un beau festival. En tout cas, merci, merci mille fois à l'équipe d'ICI Provence et à la ville de La Ciotat qui nous a merveilleusement accueillis et qui nous a permis de faire jouer nos artistes préférés sur la jolie scène flottante du Port-Vieux de La Ciotat. Benjamin Biolay, notre tête d'affiche ce soir. Benjamin, été de festival donc, mais ensuite vous enchaînez directement, vous repartez en tournée là déjà.
1: Oui, en gros, en octobre, il y a, à partir d'octobre, il y a une trentaine de dates jusqu'à la fin d'année. Ouais, mais c'est bien de garder la dynamique, justement, des festivals qui, hormis le climat qui était infect, la canicule, etc., mais on s'est quand même éclaté, c'est hyper joyeux. C'était un peu l'été de tous les dangers, mais on a quand même réussi à s'amuser. Et c'est bien de garder, je trouve, la dynamique.
0: Et c'est inspirant de passer l'été à jouer et pas l'été à rien faire?
1: Inspirant.
0: Ben, je veux dire, par exemple, il y a des artistes qui, quand ils sont en tournée, peuvent pas écrire une ligne de chanson, d'autres qui, au contraire, écrivent dans le bus ou même profitent des balances pour tester des trucs.
1: Il m'arrive d'écrire en tournée. Ouais. C'est quand même inspirant. Par contre, jamais je profiterai de la balance pour
0: tester des trucs.
1: Non,
0: ah, vous avez ce petit truc de timidité. Vous testez pas devant les gens.
1: Oh non, il y a des gens de mon entourage proche qui ont découvert que j'étais chanteur. Mais c'est vrai, que j'écrivais des chansons, que j'étais pas que tromboniste, par exemple, à l'époque.
0: C'est vrai. Ah, donc il y a un vrai truc de faire la pudeur, de la trouille.
1: Non, c'est un jardin secret, et longtemps il est resté secret, du coup. Ouais.
0: D'accord. Bon, bah là, en tout cas, maintenant,
1: bon,
0: on le sait. C'est plus très secret. Benjamin Biolay, l'album Le Double Bleu, donc, qui ressort. Alors, ça, c'est un truc très cool avec Benjamin. C'est que si vous aviez déjà acheté son album bleu, évidemment, vous vous dites, bon, bah là, il y a une réédition, faut que je rachète l'album. Il est pas comme ça, Benjamin. Il vous a fait l'ultra bleu.

0: Effectivement, si vous n'aviez pas écouté l'album, vous êtes peut-être étonné. Vous vous dites quoi ? Ces deux chansons sont sur le même disque. Ouais, c'était l'idée, hein. C'était une dualité.
1: Il y avait une phase plus électrique et une phase plus acoustique. Et il y avait une. La deuxième phase, c'était quasiment faite à Rio de Janeiro. Donc c'est. Ouais. La tournée au Brésil, ça s'entend en général.
0: Ouais. Et il y a cette dualité-là dans le concert aussi ? Ou bien est-ce que les tournées ont été justement pensées ?
1: Non, justement, les tournées ont été pensées pour pas que le concert soit trop hybride.
0: Ouais. Donc là, et par exemple, ce soir, à La Ciotat, on branche la guitare ou pas ?
1: Beaucoup.
0: On branche beaucoup. Et pareil pour la tournée d'octobre.
1: Là, c'est oui, tournée après, il y aura un petit moment acoustique dans la tournée d'octobre, dans les salles. Mais on va plutôt brancher les guitares. Et...
0: Je crois que ça nous va. Merci beaucoup, Benjamin. Merci d'être venu nous voir. Bravo.
1: Avec plaisir, Lionel. Merci.
0: On écoute Avant de tomber, car on l'a dit tout à l'heure. Quand Benjamin sort les violons, on s'incline, on chante, parfois très fort et très faux. Mais il ne nous en veut jamais.

0: Y a-t-il une chose plus douce en ce bas monde que la voix de Benjamin Biolay? Écoutez, je ne sais pas, mais en tout cas, c'était un bonheur de l'avoir dans l'émission, de réécouter cette merveille juste avant de tomber et vous annoncer donc que dès le 1er octobre, vous allez pouvoir voir Benjamin Biolay en concert absolument partout en France. Ça attaque le 1er octobre à Rouen au 106 jusqu'au 17 décembre au Summum de Grenoble. Rendez-vous pour les Parisiens au Zénith le 6 novembre et le 5 aussi. Bah oui, on peut faire les deux dates.
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0: Ah oui, et en ce lundi soir, on n'oublie pas notre chanson anniversaire. Une chanteuse qui s'appelle Gloria Gaynor et qui fête ses 83 ans aujourd'hui, qui accompagne nos meilleures victoires au foot, évidemment, avec sa chanson I Will Survive, absolument indissociable de la victoire des Bleus. 3-0 contre le Brésil en 1998, on connaît nos classiques. Mais voilà, Gloria Gaynor, son tout premier tube, eh ben, c'était en 1975. Et c'était pas I Will Survive, non, c'était une reprise des Jackson 5. Une merveille de chanson, un vrai bonbon qu'on va partager ensemble ce soir parce qu'on s'aime, non, les amis? Allez, Never Can Say Goodbye, c'est parti, bon anniversaire, Gloria Gaynor.

0: Gloria Gaynor. Nous, on lui dit bon anniversaire et à vous. Bah oui, on dit au revoir, mais pour ce soir, simplement. Oui, Décibel, c'est terminé. Merci à l'équipe de l'émission. Il y avait ce soir Pierre Ramet, Juliette Delperroux, Bertrand Montandon, Iris Guitoni et Mélodie Chaïb. N'oubliez pas que Décibel, c'est tous les soirs. Donc demain, on sera en direct avec Joey Tempest, le chanteur du groupe Europe. Ça va être la régalade. Et puis, puisque nous quittons ce soir La Ciotat, un grand merci à la ville de La Ciotat, à l'office de tourisme de La Ciotat et puis aux équipes d'ici Provence pour leur accueil, leur talent et leur beauté stellaire. Merci les amis, bisous.
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2: Bonjour à toutes et à tous, il est midi 5 sur votre radio ici, je suis en joie, vous m'avez manqué ce week-end. Je voudrais faire un immense coucou aux 44 locales de tout le réseau ici. Voilà, on vous embrasse toute l'équipe chaleureusement, bienvenue dans votre nouveau rendez-vous ici. Vous le savez peut-être, maintenant nous parlons bon plan, vie quotidienne, arnaque à éviter, santé, nous sommes là pour vous rendre service. Parce qu'on vous doit bien ça, c'est le titre de ce nouveau rendez-vous quotidien. Nous sommes ensemble jusqu'à 13h. Moi je suis Enora Malagré et voici la joyeuse, la très joyeuse bande, oula j'ai roulé les airs carrément, du lundi qui m'accompagne Aude Razo, madame anti-arnaque. Bonjour Aude.
3: Bonjour, coucou tout le monde.
2: Vous avez passé un bon week-end?
3: Oh, oui, c'était bien, mais je suis contente de vous retrouver.
2: Ah bah évidemment, Valère Coréard et ses bons plans conso, mon chouchou.
4: Salut Enora, bonjour à toutes et tous.
2: Gérald Kirzek, notre éminent médecin, bonjour Gérald.
5: Bonjour Enora, bonjour à tout le monde.
2: Elsa Wolinski, notre rayon de soleil.
6: Bonjour.
2: Bonjour Elsa. Alors, on s'attaque aujourd'hui à un gros dossier sensible en ce début de semaine, le cadmium dans les pâtes. Oui, celle que nous mangeons. Qu'est-ce que c'est que cette histoire? Bien, on vous raconte tout dans un instant. Nous recevrons d'ailleurs une collègue de chez 60 millions de consommateurs pour nous aider à y voir plus clair, Patricia Cherpoulos. Alors, appelez-nous ou laissez-nous un message vocal. Tout ça, c'est gratuit. C'est sur notre WhatsApp au 0810 055 056. Nous sommes là pour vous et vous pouvez nous poser vos questions comme l'a fait Joseph aujourd'hui.
7: Bonjour, Joseph Ambrière, Les Vallées. Je voulais savoir la raison pour laquelle nous recevons toujours des appels intempestifs.
2: Eh ben oui, pourquoi on reçoit ces appels en temps festif alors que soi-disant c'était interdit? C'est Aude Razo qui nous répondra.
3: Oui, je vais vous répondre, je vais vous dire pourquoi vous en recevez toujours et surtout comment ne plus en recevoir.
2: Exactement, et puis le meilleur pour la fin, tout au long de l'année, je booste votre pouvoir d'achat. 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Il est midi 7 et on démarre avec vous, mon cher Valère. Et on va ouvrir notre dossier du jour sur le cadmium. Alors, on savait qu'il y en avait dans le chocolat noir, me semble-t-il, dans les céréales. Et on a découvert qu'il y en avait aussi dans les pâtes. On va en parler avec vous. Et pour être encore plus éclairé, nous accueillons Patricia Cherpoulos, notre collègue de 60 millions de consommateurs. Bonjour Patricia.
8: Bonjour.
2: Merci infiniment d'être dans la bande dont vous doit bien ça. Vous allez vraiment nous aider sur ce dossier sensible.
4: Oui, c'est un sujet qui est à la une de votre dernier numéro de 60 millions de consommateurs. Donc du cadmium dans 80% des paquets de pâtes.
2: 80%?
4: 80% des paquets de pâtes, même encore plus.
2: Même encore plus, Patricia. Patricia, elle faisait le geste.
4: Plus de 2/3 des Français, Patricia, mangent des pâtes au moins 2 fois par semaine. Donc on peut dire qu'on a nos petites habitudes avec les pâtes. Et il y a des métaux lourds dedans alors.
8: Et oui, et en particulier du cadmium. Alors voilà, c'est ça. C'est en fait, on était un petit peu alerté déjà par une étude sur les flocons d'avoine, puisqu'on sait effectivement que le cadmium, ce métal lourd dont on parle beaucoup, se trouve dans les céréales. Donc on s'est dit, et dans les pâtes qui sont à base de blé dur.
2: Voilà. Pourquoi il y a du cadmium?
8: Parce qu'en fait, donc les pâtes, c'est du blé dur. Mmh. Or, le blé dur, c'est une des céréales qui va puiser beaucoup en tout cas de cadmium qui est naturellement dans le sol et qui plus est apporté aussi par les engrais phosphatés.
2: Voilà. Elsa Wolinski,
6: j'ai le droit de vous poser une petite question.
2: Allez-y.
6: Excusez-moi, mais qu'est-ce que c'est le cadmium?
8: Ah oui, alors le cadmium c'est un composé qui fait partie des métaux lourds comme le plomb, comme le mercure. Et ce sont des éléments donc que l'on trouve qui sont libérés par les roches notamment. Le problème de ces métaux lourds, dont le cadmium, c'est qu'ils vont s'accumuler dans l'organisme. En fait, il n'est pas évacué comme d'autres composés.
6: D'accord, merci.
4: Puisqu'Aude Razo est là, et qu'Aude Razo, c'est à peu près tout en général, surtout, on va en profiter.
2: Madame anti-arnaque.
4: Est-ce que c'est légal qu'il y ait du cadmium dans les aliments?
3: Oui, c'est légal, effectivement, c'est juste que...
2: Imagine, elle disait, bien sûr, c'est complètement OK.
3: Non, mais c'est légal, c'est juste qu'il y a des normes à respecter. Je vais pas les détailler parce que c'est quand même un peu complexe, on est d'accord. J'avais un peu l'impression de me retrouver à mon cours de chimie quand j'ai commencé à regarder les normes, vous savez. Non, il y a des seuils de cadmium qui ont été abaissés aussi, dans les engrais, par exemple. Il y a des seuils dans l'eau aussi à respecter. La question, c'est faut-il, oui, abaisser ces normes pour qu'on y soit moins exposé, parce que nous, Français, nous sommes très exposés au cadmium du fait de notre alimentation. On parle des pâtes, on parle aussi des croissants, on parle du pain. Et comme on en mange beaucoup, bien plus que nos voisins, on est plus exposé que les autres.
2: Bah, je m'adresse forcément à notre médecin, Gérald Kierzek. Qu'est-ce qu'on risque si on mange du cadmium comme ça en masse?
9: Alors, on a eu un début de réponse en disant c'est l'accumulation. Et c'est vrai que c'est l'exposition chronique et l'accumulation dans l'organisme qui va faire que les doses vont progressivement s'amonceler. On peut faire des dosages d'ailleurs pour vérifier quel est le taux de cadmium. Cadmium, juste j'ouvre une parenthèse, c'est le cadmium, on entend ce mot dans les batteries, vous savez, des batteries de téléphone,
2: oui,
9: etc. Le cadmium. Mais là, c'est pas la source de contamination, c'est plutôt une source naturelle ou la source des engrais qui viennent dans la terre se mêler à la terre et donc aux légumes qui sont cultivés dans la terre. Voilà pourquoi on le retrouve dans les céréales, dans le blé, etc. Je ferme la parenthèse. L'accumulation, qu'est-ce que ça fait? D'abord, c'est un produit qui est cancérogène. Ça peut provoquer le cancer à des fortes doses. Mais avant ça, comme il n'y a pas d'élimination importante, ça s'accumule au niveau rénal. Mmh. On peut avoir une atteinte rénale, on peut avoir une atteinte osseuse, d'ostéoporose accélérée, on peut avoir un risque de fracture aussi. Et puis, il y a des effets cardiovasculaires et des effets supposé ou réel, parce que là c'est compliqué aussi de faire un lien de causalité avec des troubles du neurodéveloppement. Vous savez, quand on parle d'autisme, etc., ça peut être en lien aussi avec le cadmium.
2: Pardonnez-moi, c'est très sérieux. Valère Coréard.
4: Patricia Chiropoulos, donc vous êtes journaliste à 60 millions de consommateurs. C'est précisément dans votre dernier numéro qui est en kiosque actuellement qu'on retrouve cette enquête. Qu'est-ce qu'elle dit? Qu'est-ce qu'on apprend sur les pâtes et lesquelles est-ce qu'il faut choisir pour essayer d'éviter le cadmium?
8: Oui, alors en fait on a analysé 36 pâtes, donc des spaghettis et des penne, parce que ce sont les plus consommés par les Français. Donc, sur chaque échantillon, en fait, nous avons donc mesuré effectivement les métaux lourds, les pesticides, les mycotoxines, etc. En tout cas, l'enseignement, si on reste sur le cadmium, c'est que donc la très grande majorité contient du cadmium, même à des doses évidemment très faibles.
2: Oui,
8: là, on est à des teneurs. Le plus faible, c'est 0,008 mg par kilo. Et le plus important, c'est 0,071 mg par kilo. Donc, comme ça, ça ne veut pas dire grand-chose. Sauf que c'est cette teneur qui, si vous mangez des pâtes et d'autres céréales plusieurs fois par semaine, ce qui est le cas en général,
2: bien sûr,
8: c'est ce qu'on disait, c'est que ça s'accumule.
4: Mais il y en a certaines où il n'y en a pas du tout?
8: Il y en a quelques, vraiment très très très peu de références, effectivement, ou en tout cas ce n'est pas détecté.
2: C'est bon,
8: pas
2: alors ça tombe bien, parce que comme on est là pour vous rendre service, on vous dira du coup quelle pâte acheter. Juste après notre cher Étienne Dao, continuez d'ailleurs à réagir au 0810 055 056. Vous êtes sur votre nouveau rendez-vous quotidien, on vous doit bien ça, le grand sommeil, Étienne Dao sur votre radio, ici.

0: Marceau. Le Grand Sommeil, Étienne Dao sur votre radio ici. 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
0: Il est midi 16, nous sommes en direct, comme tous les jours, c'est votre nouveau rendez-vous quotidien. On vous doit bien ça sur votre radio ici, avec toute la bande et une camarade, Patricia Chéropoulos, de 60 millions de consommateurs. Et avec vous, chère Patricia, nous parlions de ces pâtes au cadmium, puisqu'il y en a beaucoup, beaucoup trop, mais l'espoir était dans votre voix. Il y a aussi des marques de pâtes qui n'ont pas de cadmium.
2: Oui, oui, oui, oui, heureusement. Hein. Ouais. Alors là, dans notre essai, en tout cas, ce qui ressort, ce sont les pâtes sans gluten. Ouais. Alors, je ne dis pas qu'il faut absolument racheter que ça. Mmh. Mais pourquoi ? Parce que, justement, elles ne sont pas à base de blé, mais à base d'autres farines, comme des farines de maïs ou de riz, qui sont des végétaux qui vont puiser moins de cadmium dans les sols que le blé.
0: D'accord. Valère Correa ?
3: Oui, moi j'ai envie d'en profiter pour parler de l'alimentation en général. On est un peu dans un monde de fous, franchement, on ne sait plus très bien quoi manger sans faire du mal. Non, mais enfin, c'est vrai, qui sait.
4: Surtout pour Valère, un peu hypochondriaque, qu'est-ce que je vais manger ?
3: Alors, hypochondriaque à la marge, hein, disons-le. Mais pour revenir sur le sujet qui intéresse tout le monde, c'est pour manger sans se faire du mal, Patricia, on fait quoi ? Est-ce qu'il faut, par exemple, partir sur de la bio au maximum ? On sait que c'est plus cher.
2: Alors, déjà, je dirais diversifier, déjà, même si on prend les pâtes, mais tout le reste,
0: médecin c'est du chef.
2: Voilà, diversifier aussi bien le type d'aliments, les marques aussi, hein, quand vous prenez des produits déjà transformés. Mmh. Voilà, bon, déjà, c'est une première chose. Aussi, effectivement, le bio, bah oui, ça a des atouts. Mmh. Le problème, c'est souvent plus cher. Oui, ça, c'est vrai. Bon, autant les produits laitiers, on peut trouver des prix à peu près équivalents. Mais le bio, notamment pour les fruits et légumes, ça garantit, en tout cas, lorsque c'est cultivé en Europe, hein, normalement, ça garantit l'absence de résidus de pesticides de synthèse. Bon, voilà. Donc, effectivement, c'est peut-être mieux, si on peut, évidemment. Autre chose, c'est éviter ou limiter l'alimentation ultra transformée ou raffinée. Hein, c'est tous ces plats préparés, les biscuits,
0: oui, enfin voilà. Sont malheureusement moins chers. Et je sais que c'est pas bon,
2: les chips,
0: oui, sur-sucrés, etc. Ouais. C'est ça le problème.
2: Alors, ce qu'on peut faire aussi, c'est, on le dit toujours, c'est les aliments bruts, c'est cuisiner. Alors, évidemment, je dis ça, c'est facile. Mais
0: voilà.
2: Parfois, il suffit à la vapeur de faire des haricots verts, du brocoli, par exemple, hein, qui est très, très bon légume. Et puis, on l'assaisonne avec un peu d'huile d'olive. Voilà, c'est
3: un
2: trouver
3: petit peu
2: des
3: de vinaigre aussi, hein, sur le brocoli.
2: Si
3: un petit peu de vinaigre, c'est magnifique.
2: L'accord.
0: Merci, Top Chef. Merci, Cyril Lignac. Non, Gérald Kierzek, notre médecin,
4: capital, c'est effectivement de diversifier les produits, diversifier l'origine des produits, puisque forcément, si vous mangez toujours la même chose, ça a été pris dans la même terre, sur le même terrain, etc. Donc s'il y a beaucoup de cadmium, ben, ça va s'accumuler, alors que s'il y a des origines différentes, la probabilité est quand même plus faible. Et vous savez, en nutrition comme en toxicologie, c'est la dose qui fait le poison. Donc c'est vraiment cette accumulation de doses qui est importante à limiter. Le petit déjeuner, on peut prendre des œufs, on n'est pas obligé de prendre des céréales. C'est vrai que les enfants, on a l'impression, et on est intoxiqué par le marketing pour le coup, avec toutes ces marques qui disent les céréales, c'est bon pour le petit déjeuner. Non, c'est pas bon parce que c'est ultra transformé, c'est pas bon parce que c'est bourré de sucre, et c'est pas bon parce qu'en plus il y a potentiellement du cadmium. Donc il faut d'autres types de petits déjeuners.
0: Parlons peu, parlons bien. Moi je veux des marques. Je veux des marques, je veux que vous nous balanciez des marques, en tout cas des produits qui sont bons et que je vais acheter tout de suite après l'émission. Voilà, avec mon petit vélo électrique.
2: Alors, non, mais déjà, d'ailleurs, la plupart de nos essais, et celui-ci aussi, confirment que les marques de distributeurs sont au moins aussi bonnes que les marques nationales. Ça, c'est
0: très
2: déjà
0: bien.
2: Une première chose.
3: Cher.
2: Et c'est moins cher.
0: Et moins cher, Valère.
2: Donc, voilà. Ensuite, vous voulez quoi ? Des penées, par exemple ?
0: Oui, bon, je vais.
3: C'est bon, les penées.
2: Eh bien, les huiles d'Elvert des Fiorini, par exemple, arrivent en tête. Ça, c'est globalement.
0: Dites-moi, j'ai pas entendu, pardon.
2: Delverde,
0: d'accord,
2: et Fiorini,
0: parfait,
2: qui est aussi donc une marque de distributeur. Ça arrive en tête pour plusieurs raisons. Là, on n'est pas que dans le cadmium, c'est aussi parce qu'il n'y a pas de résidus de pesticides, parce qu'au niveau nutrition, c'est correct. Il y a assez de fibres, parce que les pâtes, c'est ça aussi. Hein. Ça
0: bien
2: apporte
0: sûr
2: des fibres et des glucides. Mm-hmm. Aussi, et des protéines. Voilà, donc là, c'est parmi les penées. Vous voulez aussi quelques spaghettis ?
0: Je veux de la spaghetti.
2: La spaghetti.
0: Et après, je ne vous embête plus.
2: Nous avons, alors, les premières, c'est des bio, justement. C'est Priméal et Jardin Bio.
0: Ah, bah,
2: qui
0: c'est
2: suivi par
0: U. Oh là là, là voilà, Skip, vous êtes une bonne élève.
2: Mais oui.
3: Si on reste sur ce sujet alimentation et Gérald parlait de la provenance, est-ce que acheter français, c'est un critère de qualité ? Est-ce que ça nous protège ?
2: On aura envie de dire oui, mais.
0: Aïe.
2: Mais non, mais le problème, c'est que le blé français, et là, ça a été dit tout à l'heure, c'est qu'on utilise des engrais phosphatés qui sont plus riches en cadmium que dans d'autres pays européens. Ça veut dire que le blé français n'est pas forcément indemne de cadmium, loin de là.
0: D'accord.
2: Qui plus est, dans notre essai, il y a quelques résidus de pesticides. Bon, donc français, oui, à la fois c'est local, effectivement, on peut aussi encourager les agriculteurs, hein, mais idéalement, voilà, c'est pas forcément, en tout cas pour les pâtes, hein, pour les pâtes. Après, pour les fruits et légumes, c'est vrai que l'origine France.
0: Oui.
2: Et mieux, c'est déjà pour l'environnement. En plus, il y a moins de, on va moins stocker, donc il y a moins de risque de développement de moisissures, notamment. Voilà.
0: On va continuer à parler alimentation avec vous, hein, chère Patricia Chéropoulos, avec Valère, avec toute l'équipe, et avec Patricia qui nous appelle des Alpes-Maritimes, qui a envie de nous poser quelques questions. Faites comme elle, 0810 0 55 0 56. C'est votre émission, c'est votre nouveau rendez-vous sur votre radio ici, et ça s'appelle On vous doit bien ça. Mais pour l'heure, un peu de musique, la douce voix de Charlotte Cardin, The Way We Touch sur votre radio. Ici, on est ensemble jusqu'à 13h.

0: Way We Touch. Madame Cardin, Charlotte Cardin, sur votre radio ici.
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0: Et oui, c'est votre nouveau rendez-vous quotidien sur votre radio ici. On est ensemble jusqu'à 13h. On a parlé du cadmium dans les pâtes et il y a un merveilleux dossier qui va vous en parler vraiment avec beaucoup de sérieux. C'est dans le numéro de ce mois-ci de 60 millions de consommateurs. Il est en kiosque, il est sorti là ce matin, tout frais, tout chaud. Et merci d'ailleurs à Patricia Chéropoulos d'en parler avec nous. Valère, vous aviez une question pour notre chère Patricia encore.
3: Une dernière rapidement, parce qu'on parle beaucoup des pâtes. C'est pratique les pâtes, notamment pour les enfants. Moi, je leur en fait souvent, ils adorent ça, j'ai des origines italiennes, on s'en fiche, qu'importe. Mais le vrai sujet, c'est est-ce qu'il ne faut pas essayer de bifurquer un petit peu et d'imaginer d'autres accompagnements pour nourrir ces ventres affamés?
4: Tout à fait, parce que c'est vrai qu'il y a les pâtes, le riz, les pommes de terre, mais il faut aussi penser aux légumineuses. Les légumineuses, c'est les lentilles, c'est les pois chiches par exemple, c'est les haricots rouges. Même on peut en trouver en conserve, donc c'est très rapide aussi à faire. L'intérêt des légumineuses, outre que c'est un aliment très intéressant sur les fibres et les protéines, c'est que ça retient beaucoup moins de cadmium que les céréales. Vous serez en plus tranquille
0: pas
4: là-dessus.
0: Mal. Continuez à réagir au 0810 055 056. C'est le numéro du standard et aussi de notre WhatsApp. Laissez-nous des messages vocaux, des textos, des mots d'amour. Surtout pour Gérald Kierzek, qui en a grand besoin, notre médecin. Je plaisante. Et nous allons accueillir une auditrice. Elle s'appelle Patricia. Elle nous appelle des Alpes-Maritimes. Mais je salue chaleureusement ici Azur, d'ailleurs. Bonjour Patricia, bienvenue.
5: Bonjour Enora, bonjour à tous.
0: Comment allez-vous Patricia?
5: Je vais très bien, il fait beau, donc tout va bien.
0: Oui, profitons.
5: Et c'est vrai que votre sujet m'interpelle, surtout depuis que j'ai la chance d'avoir un terrain et de cultiver mes propres légumes et d'avoir mes propres fruits.
0: Ça c'est formidable.
5: J'avoue que ça m'inquiète énormément de savoir, on sait plus ce que l'on mange. Nos terres sont polluées, vous parliez du cadmium, mais il y a plein de pesticides, de substances chimiques. Et derrière, peut-être potentiellement des problèmes de santé et des coûts considérables pour la collectivité. Donc, c'est vrai que moi, j'ai ma petite fille à Paris, ma fille aussi. Je me dis toujours, mais qu'est-ce qu'elle mange? Ça m'inquiète énormément. Donc, on demande aux citoyens de faire attention à l'alimentation, mais ça coûte quand même relativement cher. Et comment le faire si la qualité des produits, elle n'est pas garantie? Si
0: je comprends, Patricia. On sent votre émotion.
5: Donc, peut-être vaudrait-il mieux investir pour prévenir cette pollution de notre alimentation plutôt que de payer demain le prix des maladies qu'elle pourrait provoquer.
0: Je comprends. Alors Valère, et puis ensuite notre médecin, Gérald, Patricia.
3: Oui, c'est vrai qu'on est dans un, je le disais tout à l'heure, un peu un monde de fous en fait. Ouais. Donc c'est ça. Alors pour la bio, très rapidement quand même pour y revenir... manger de saison, des fruits et légumes de saison notamment, ça va faire baisser la pression financière. C'est un moyen d'y accéder. Ouais. La deuxième chose, c'est d'essayer de baisser la part de viande parce qu'on sait que c'est fort dans le budget. Et on peut le remplacer par les légumineuses dont parlait Patricia Chéropoulos. C'est des petits tips tout bêtes, mais ça peut permettre de faire baisser la pression du surcoût de la bio et d'accéder à cette alimentation qui est quand même assez protectrice, disons-le.
6: Ouais. Oui, puis il faut pas paniquer non plus. C'est-à-dire qu'il y a aucune des pâtes qui a été testée qui a dépassé la limite réglementaire. Déjà, je crois que c'est important de le dire.
4: Oui, tout à fait.
6: La deuxième chose, donc c'est une limite réglementaire pour des raisons sanitaires. Tout ça est très encadré et contrôlé. Deuxièmement, vous avez un petit potager, vous faites du circuit court. Si vous n'utilisez pas des engrais industriels dessus, il n'y a pas de raison que votre sol il soit pollué. Donc ça veut dire que les légumes que vous faites sur votre terrain, ils sont bons. Et puis, ça ne vous concerne pas directement, mais je voudrais, pour tous nos auditeurs et auditrices qui fument, la première source de contamination de cadmium, c'est le tabac. Donc, pour celles et ceux qui fument...
0: Ils en parlent tous les jours, mais il a raison.
6: Mais il faut d'abord arrêter de fumer avant de penser à une psychose ou une panique éventuelle sur notre alimentation. C'est toujours important à rappeler.
0: Merci Gérald, merci beaucoup Patricia Chéropoulos pour vos tips, vraiment très très utiles. Et puis merci à notre auditrice Patricia, partagez aussi comme elle vos angoisses. Si vous avez des questions, on est là pour y répondre. 0810 055 056. Mais pour l'heure, c'est du pouvoir d'achat qu'on va vous donner, là tout de suite maintenant. Vous êtes inscrit sur ici.fr, vous avez bien fait. Vous avez fait comme Sandrine. Bonjour chère Sandrine et bienvenue dans On vous doit bien ça.
7: Bonjour, bonjour ici, bonjour à tous les auditeurs.
0: Vous allez bien Sandrine?
7: Oui, je vais parfaitement bien, merci.
0: Eh bien vous êtes inscrite.
7: Je suis émue d'être votre...
0: Ah carrément, émue.
7: Ah bah oui,
0: vous êtes trop mignonne.
7: J'adore cette radio locale et je vous écoute tout le temps le midi, enfin je vous écoute du matin au soir en fait.
0: Oh voilà. vous êtes trop gentil.
7: M'accompagner.
0: Bon, eh ben, on est ravis de le faire, vraiment. On a surtout une très bonne nouvelle à vous annoncer, puisque c'est gagné, mais bien sûr.
7: Oh, mais je pense. Oh, mais super, merci beaucoup.
0: Oh, mais hey, comme
7: génial.
0: Quoi.
7: Merci, merci infiniment, merci beaucoup.
0: Comme quoi, ça fonctionne, ouais. Chers amis. Vous vous inscrivez comme Sandrine sur la page d'ici.fr et vous repartez avec 200 € de bons d'achat à dépenser dans une grande enseigne. Mais alors, juste après, on aura Elsa Wolinski qui va nous révéler sa grande amitié avec Céline Dion.
4: Tout à fait.
0: Et on aura notre médecin Gérald Kirzek qui nous parlera de compléments alimentaires.
6: Et de sa grande amitié avec les compléments alimentaires.

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1: Et rebonjour, midi 32 sur votre radio ICI et bienvenue dans votre nouveau rendez-vous. On vous doit bien ça, c'est le nom de cette émission. Ici, on parle bon plan, vie quotidienne, arnaque à éviter, on parle aussi santé. Bref, nous sommes là pour vous rendre service parce qu'on vous doit bien ça. Alors, nous sommes ensemble jusqu'à 13h. Moi, je suis Enora Malagré, je suis avec Aude Razo, Valère Correa, Gérald Kierzek. Et ma grande amie Elsa Wolanski qui va nous parler de son amitié avec Céline Dion. Il me tarde. Mais pour l'heure, c'est notre auditeur Joseph qui a appelé au 0810 055 056 et qui nous a laissé un message vocal. On l'écoute.
2: Bonjour, Joseph Ambrière-Lévalet. Je voulais savoir la raison pour laquelle nous recevons toujours des appels intempestifs, tant sur le fixe que sur les portables. Ceci malgré la nouvelle réglementation en vigueur depuis début septembre.
1: Mon Dieu, que je vous remercie, Joseph, de soulever cette question. Ça m'arrive sans arrêt. Pardonnez-moi, ça me rend chèvre. Oui, c'est une très vieille expression que j'avais envie de remettre un peu au goût du jour. Aude Razo, aidez-nous. Pourquoi ?
3: Alors, pourquoi ? Donc, effectivement, Joseph fait référence à cette nouvelle loi pour bien replanter le décor. Aucune entreprise n'a le droit de nous démarcher désormais par téléphone. C'est interdit, sauf si on a donné notre accord explicite. Et donc, effectivement, Joseph a raison. J'ai vu passer... comme vous, plein de reportages qui disaient ça y est, enfin, ouf, c'est la fin de ce démarchage téléphonique absolument insupportable, on n'en pouvait plus, alléluia, etc., etc. Ceci étant dit, il y a des exceptions déjà à cette loi, et c'est peut-être pour ça que vous recevez toujours des appels, Joseph, c'est que, par exemple, votre opérateur téléphonique avec lequel vous avez un contrat, il a toujours le droit de vous démarcher, vous voyez. Vous pouvez aussi recevoir des appels pour des sondages, ça reste légal. Deuxième cas de figure... Vous pouvez très bien avoir une entreprise qui ne respecte pas la loi et qui vous appelle sans votre consentement. C'est pas parce qu'il y a la loi qu'elle est forcément respectée. Je vais vous donner un exemple. Le démarchage pour la rénovation énergétique, oui. Il est interdit depuis 2020. Ah bah. Qui n'a pas reçu ces derniers mois.
4: Ah oui, pour les fenêtres.
1: J'ai l'impression que c'est toutes les semaines. C'est complètement parano, mais franchement.
3: Les panneaux solaires, l'isolation, la pompe à chaleur, bien sûr que vous en avez reçu. Donc il y a toujours moyen de contourner la loi. J'ai une appli pour vous, pour plus en recevoir. Vous la voulez ?
1: Oh bah,
3: oui,
1: je vous la
3: donne. Bien c'est une astuce. Elle a toujours beaucoup de succès. Je l'ai sur mon téléphone. Vous allez tous l'installer. Regardez,
1: Valère, ouais, Valère, prend son déjà.
3: Je l'ai fait installer à toute ma famille, à tout le monde, etc. Elle s'appelle Sarah Croche. S-A-R-A.
1: J'adore le nom.
3: On note. C'est un jeu de mots, vous avez compris.
1: Alors, redites-la.
3: Sarah Croche, S-A-R-A, Croche.
4: Ah, mais je l'ai déjà.
1: Et oh, voilà. Quel bon élève.
4: Je l'ai déjà.
3: C'est une appli française, d'ailleurs, Cocorico, on peut le dire. Donc, vous l'installez. Ce qui est bien, c'est qu'il n'y a pas besoin de créer un compte ou je ne sais pas quoi. Vous l'installez là sur votre téléphone, c'est tout. Ça va bloquer les appels de démarchage et les appels frauduleux par la même occasion. C'est hyper efficace, j'en reçois quasiment plus. Allez, il y a eu depuis janvier, je l'ai depuis janvier, il y a eu quelques trous dans la raquette, mais j'en ai peu trois fois. Mais franchement, c'était pas mal. C'était
1: merci pas mal. À vous, cher Aude Razo. Vous l'avez vu, on a des solutions pour vous. Appelez-nous au 0810 055 056. Mais pour l'heure, un peu de téléphone avec New York, avec toi, sur votre radio ici.

0: Jusqu'au bout.
1: J'adore.
0: Yes, téléphone. Emmène-moi. Bon, pas du tout. Je suis perdue. J'étais en train de faire semblant de faire de la batterie. C'était tout à fait ridicule. Bienvenue sur votre radio ici.
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0: Votre nouveau rendez-vous quotidien, on vous doit bien ça sur votre radio ici. Continuez à nous envoyer des messages au 0810 055 056 ou à nous appeler, parce qu'en début d'émission, ça fait beaucoup réagir. On a parlé du cadmium dans les pâtes et je sais qu'au standard, ça se bouscule. Mais pour l'heure, ma chère amie Elsa Wolinski va nous parler de son amitié avec Céline Dion.
4: Mais tout à fait.
0: Qu'est-ce que c'est que ce scoop ?
4: Alors attendez, alors déjà, moi ce week-end, j'ai mangé des pâtes. Beaucoup de pâtes.
0: Au cadmium, l'horreur.
4: Mais oui, donc si je vous ai bien écouté depuis tout à l'heure, je suis pleine de cadmium. Super. Mais comme je savais que vous alliez me stresser à l'heure du déjeuner, j'ai prévu mon refuge. Vous savez ce que c'est mon refuge ?
0: Non.
4: Et
0: non, bah oui, Céline.
4: Bah oui, Céline Dion, bien sûr. Alors j'aurais vraiment aimé vous faire une chronique ce matin en vous disant « J'en ai marre de Céline », comme tout le monde dit en ce moment.
0: Parce qu'on l'attend.
4: J'aurais aimé vous dire « Ça suffit ». Sauf qu'en vrai...
0: Parce qu'elle est en concert quand, pardon Elsa, c'est ce week-end là.
4: À partir du 12 septembre.
0: Aïe, aïe, aïe, aïe.
4: Oui.
0: Oh, on compte les
4: samedi,
0: jours.
4: Samedi, mais oui. Enfin, personnellement, je compte les jours. Parce qu'effectivement, Céline, pardon Valère, mais c'est un peu mon amie imaginaire d'ailleurs. Elle est entre vous et moi. D'ailleurs, poussez votre téléphone s'il vous plaît, parce que vous l'écrasez un peu. Donnez-lui un peu de place. Donc, je ne vais pas faire comme tous ceux qui font en ce moment, un peu genre, non, mais moi, Céline, j'en ai un peu marre. D'ailleurs, ici, je ne veux pas dire, je ne donnerai pas de nom, mais enfin, c'est un peu ce que vous faites. Céline Dion, ah ben non, moi, je n'écoute pas. Non, je n'ai jamais vraiment été fan. Ah bon ? Ben, bizarrement, quand il a fallu acheter des places, vous y étiez tous là. 9 millions de personnes.
5: Incroyable.
4: Se sont inscrits pour essayer d'avoir un billet. 9 millions. Oui, Gérald, vous pouvez me regarder comme ça. Effectivement. 330 000 places au départ. Ça fait environ 27 personnes pour un siège. Oui, j'ai calculé Valère.
0: Oh là là.
4: Mais moi, je me suis retrouvée 600 millième dans la file d'attente à rester connectée toute la journée en faisant croire que j'étais concentrée sur un chapitre d'un livre que je n'ai jamais écrit, évidemment. 6 dates ont dû être rajoutées. Tout est parti en 4 jours. Donc, tous ceux qui me disent non, mais moi, Céline Dion, arrêtez. Vous voulez tous une place, effectivement. Et maintenant qu'elle est à Paris, c'est devenu mon feuilleton favori. Céline sort de son hôtel, je regarde. Céline parle aux fans, j'écoute. Céline chante. Évidemment, je pleure, vous pensez bien. Pardon Valère, excusez-moi, mais poussez-vous un petit peu, parce que vous savez quoi ? Justement avec Céline, nous partons en répétition, oui, parce que j'ai pas de place, mais je fais quand même partie du spectacle. Enfin bon, on se raconte souvent, parce que de toute façon... Bah ouais, mais oh comme je suis pleine de cadmium, je peux être aussi pleine de Céline. Voilà, c'est tout, merci.
5: Je suis inquiet pour Elsa.
0: C'est pour vous, Elsa.
4: Merci.
0: C'est un titre qu'on adore diffuser sur notre radio ici et que vous aimez. Oh, ceux qui ont de la chance d'avoir des places, on vous envie. D'ailleurs, en parlant de places pour les concerts, Aude voudrait soulever un lièvre.
6: Oui, excusez-moi de casser l'ambiance et de couper Céline. En plus, franchement, je me prends pour qui ? Mais vraiment, pour qui je me prends ? Non, parce que effectivement, premier concert samedi, il y aura les autres ensuite, dernière ligne droite. Il y en a qui cherchent toujours une place, un peu désespérément. Et il y a des petits malins, les fameux petits malins dont je parle souvent, qui vont en profiter pour nous refourguer absolument n'importe quoi. Donc très sérieusement, franchement, grosse vigilance. Si vous voyez un post Facebook, un post Instagram, une annonce sur Le Bon Coin là de cette semaine avec des gens qui revendent leur place pour Céline Dion du style « j'ai un empêchement, je revends ma place en plus à prix cassé », etc. Franchement, il peut y avoir des choses honnêtes, mais il y a beaucoup de choses malhonnêtes.
0: Instagram qui se font passer
4: tout
0: pour les comptes femmes de Céline Dion et qui revendent des places, faites attention. Moi, il y a un site qui me rend dingue. Je vais le citer, pardon, Viagogo. Mmh. Parfois, j'achète des places sur ce site. Parfois, ce sont de vraies places. Et ça m'est arrivé par deux fois d'acheter une place sur ce site, de me pointer au stade ou à la salle de concert et on me dit non, c'est une fausse place, acheter le PIB d'un pays. Une catastrophe. Donc, non, mais c'est
5: déjà
0: vrai.
5: Rien que le nom Viagogo, il faut se méfier.
0: Alors, c'est pas faux. Mais bon, je suis un peu naïve et je suis blonde. Double effet. Mais c'est vrai, je suis en colère.
6: Non, mais en fait, il y a plein de gens, effectivement, on cherche et puis on se dit, c'est un site, il a l'air bien, etc. Viagogo, c'est pour qu'on replante aussi, c'est un site de revente de billets, tout simplement. Il faut savoir que c'est pas un revendeur certifié, c'est pas les organisateurs qui vendent des billets. Donc finalement, vous pouvez tomber un peu, Enora, sur n'importe qui propose des places à la vente. Moi, j'avais aussi un témoignage, c'était un auditeur qui est qui avait trouvé 3 places sur Facebook, sur une page en fait de fans d'Indochine. 3 places au Zénith de Strasbourg. Mmh. Et pareil que vous, il est arrivé dans la salle de concert, on lui a dit c'est pas bon, vous pouvez pas rentrer.
0: Qu'est-ce qu'on fait dans ces cas-là ?
6: Il y a deux possibilités. Soit c'est des fausses places, soit c'est des places que des gens ont revendues plusieurs fois. Donc le premier qui arrive à la salle de concert, il scanne. Le code barre, ou le QR code ou quelque chose, il va passer et les suivants,
5: et les autres,
6: vous et
0: Nora, on se retourne comment contre
6: ça ? C'est compliqué de se retourner. Alors il y en a qui me disent j'écris à la plateforme, ils me répondent pas, ils se déchargent de la responsabilité. C'est très compliqué parce qu'en fait, par exemple, sur Facebook, ce monsieur qui a donné de l'argent à une dame, en fait, c'est une vente directe, c'est-à-dire que il a donné de l'argent, il a fait un virement à une inconnue.
0: Oui, c'est ça.
6: En fait, dites-vous toujours, j'ai fait un virement là à quelqu'un que je ne connais pas.
0: Vraiment, faites attention.
6: Vous ne le feriez pas dans la rue, donc ne le faites pas sur Internet.
0: Regardez vraiment les sites. Faudra que vous nous disiez comment les repérer, ces sites.
6: Allez sur Ticketmaster, par exemple, c'est une bourse officielle où vous pouvez. Mais là, j'ai regardé ce matin, il n'y a rien pour Céline, je suis désolée.
4: Vous nous donnez des mauvaises nouvelles.
0: Oh, on va écouter Amy Winehouse. Alors, elle, j'aurais vraiment, vraiment rêvé de la voir en concert. Ça s'appelle Back to Black. Vous le connaissez évidemment, ce titre. Et on vous le joue sur Radio. Ici.

0: Black, Amy Winehouse sur votre radio ici. Jusqu'à 13h,
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0: Midi 48, on est ensemble jusqu'à 13h, ça passe si vite en votre compagnie, on vous doit bien ça, c'est votre nouveau rendez-vous quotidien sur votre radio. Ici, appelez-nous, continuez à réagir en direct au 0810 055 056, mais pour l'heure, notre docteur Gérald Kierzek a des choses à vous dire sur les compléments alimentaires, soi-disant qu'il faut commencer à prendre pour préparer l'automne, l'hiver, le printemps, l'été.
2: Qu'est-ce qui vous a dit ça? Parce que soi-disant, alors oui, il y a plein de pubs, il y a plein de gens...
0: Je le vois ça partout, hein.
2: Ah ben ça c'est clair, parce que c'est la rentrée, on est un peu crevé, on se dit tiens il y a un peu moins de soleil, bam, vitamine D, voilà, vous êtes trop fatigué, boum, magnésium. Alors déjà, pas de supplémentation systématique, il n'y a rien de systématique, ça doit être adapté, peut-être qu'il vous faut des compléments alimentaires, mais peut-être pas, peut-être que votre fatigue, peut-être que votre trouble du sommeil, il est lié à autre chose.
0: Donc non,
2: il faut déjà
0: prendre du magnésium toute l'année. Sans discontinuité.
2: Alors, déjà, toute l'année, non. Sauf exception, et des gens qui manquent de magnésium pour différentes raisons. Mais là, c'est sur prescription médicale après des dosages. Mais le systématique, il n'y a rien de systématique. Pourquoi? Parce qu'il faut revenir déjà au basique. Si vous êtes fatigué, c'est peut-être que votre rythme de sommeil est à revoir. Donc, il faut revoir les horaires de coucher et de lever. Peut-être que vous ne bénéficiez pas assez de la lumière du jour. Peut-être que votre alimentation, on en parlait, n'est pas assez variée. L'assiette n'est pas assez colorée. Vous ne mangez pas assez de fruits et légumes. Peut-être que vous ne buvez pas assez d'eau. Donc déjà, le sommeil, la lumière, l'alimentation et l'hydratation, c'est vraiment les basiques. Et ça n'est jamais remplacé par un complément alimentaire. Le complément alimentaire un peu magique n'existe pas. Alors après, ça ne veut pas dire que c'est inutile. Ça peut être utile, des compléments alimentaires. Je parlais de la vitamine D. C'est vrai qu'on est dans une période où on va baisser en luminosité. Mmh. Donc la vitamine D, elle est synthétisée essentiellement par la peau. Comme il y a moins de lumière à l'extérieur, qu'on sort moins, qu'on a des manches longues par rapport à cet été, etc., ça peut être utile d'octobre à mars, on va rentrer dans cette période d'automne-hiver, de se supplémenter éventuellement en vitamine D, surtout pour les femmes enceintes, surtout pour les personnes âgées, surtout pour les personnes à la peau foncée, où il y a des besoins supplémentaires en vitamine D. Mais là encore, ça ne se fait pas n'importe comment, un complément alimentaire. C'est souvent naturel, mais ça peut rentrer en interaction avec des médicaments. Donc parlez-en avant d'en prendre à votre pharmacien ou à votre médecin. Et la période, là, automne-hiver, ça peut être justifié de prendre une supplémentation en vitamine D, soit tous les jours, soit, vous savez, il y a des ampoules qui peuvent être mensuelles aussi. Comme ça, on prend une bonne dose de charge et on n'a pas à en prendre tous les jours. Mais encore une fois, rien de systématique et ça ne remplace pas la bonne lumière du jour. Ça, c'est une bonne manière.
0: Elsa, vous notez, Elsa ? Elle vous écoute.
3: Mais non, parce qu'il y a des dizaines de milliers de compléments alimentaires.
2: Mais parce que c'est un business de dizaines de milliers, de centaines de milliers d'euros aussi, pour ne pas dire de millions. Donc, il faut faire très attention. Donc, vitamine D, on peut. Magnésium, là aussi. Ouais. On m'envoie de partout.
3: Moi,
2: du magnésium.
3: Tout, je prends plein de choses. Donc.
2: Alors on se dit, tiens, je suis fatigué, je suis un peu stressé, j'ai des crampes musculaires, qu'est-ce que je fais? Je prends du magnésium. Ben voilà. Mais si vous mettez un peu d'oléagineux, de légumineuses, de chocolat noir, tiens, le petit carré de chocolat noir, ça peut vous apporter.
0: Ça peut
2: vous apporter votre dose de magnésium. Donc il n'y a pas forcément besoin d'une supplémentation, d'un complément alimentaire.
0: On prendrait un peu de vitamine D, que ça ne serait pas dommage. On prend
2: un peu de magnésium.
0: Qu'est-ce qu'on peut prendre?
2: Si votre assiette est pas mal, des probiotiques, ça c'est bien, si vous avez des troubles digestifs, etc.
0: D'accord.
2: Vous pouvez prendre des probiotiques, mais là encore, si vous mangez de la malbouffe toute la journée, les probiotiques, ça va pas compenser. Et puis il y a le fer. Souvent, on entend ah, je suis un peu fatigué, etc. J'ai des règles abondantes, je prends du fer. Non, jamais en automédication. Le fer, c'est toujours sur prescription médicale et on peut doser le fer dans le sang et ça, c'est
0: plutôt
2: pas mal.
0: Valère,
4: non,
0: oui.
4: Moi, ce que je trouve hallucinant, c'est toutes ces pubs pour les compléments alimentaires dans les pharmacies. On est dans une pharmacie, on se dit mince. Je regardais, ça pèse 3 milliards d'euros les compléments alimentaires. 6 Français sur 10 qui en prennent.
2: Oui, et puis il y a les gummies. Tous ces compléments alimentaires maintenant avec des nouvelles formes. Alors c'est sympa, c'est même addictif. Hein. On a l'impression de manger des bonbons. Attention, il y a des édulcorants.
3: C'est plein de sucre, non ?
2: C'est soit du sucre, soit des édulcorants. Et on sait que le xylitol, etc., ça a des effets secondaires. C'est nocif pour la santé. Demandez conseil au pharmacien. C'est pas parce qu'il y a beaucoup d'offres dans sa pharmacie qu'il va pas vous conseiller en fonction de vos besoins.
0: Si vous avez des questions sur les compléments alimentaires, ça tombe bien. Gérald Kierzek est là, dis donc. 0 810 055 056. Dans un instant, on va recevoir un auditeur, Pierre, qui a des questions. Et puis on va répondre aussi à plein de textos qu'on a reçus sur le WhatsApp de l'émission. Je vous rappelle encore le numéro 0810 055 056. A tout de suite sur votre radio. Ici dans On vous doit bien ça.
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0: Vous l'avez compris, c'est votre nouveau rendez-vous sur votre radio. Ici, on est très très heureux, ça a l'air de vous plaire. Il y a plein d'appels au standard, là au 0810 055 056. On a fait le début de l'émission sur le cadmium, on a parlé de Céline Dion, on vous a donné des tips aussi pour les compléments alimentaires. Et David, que nous recevons, a aussi une question, je crois, pour Aude Razo, me semble-t-il. Bonjour, bienvenue David.
5: Bonjour Enora, bonjour toute l'équipe.
0: Bonjour. Quelle jolie voix.
5: De vous avoir au téléphone.
0: Ah bah nous on est contents aussi. Vous avez une voix pleine d'enthousiasme. Ça fait plaisir à entendre.
5: Tout à fait.
0: Alors vous aviez une question pour Aude Razo, me semble-t-il, cher David.
5: Oui, tout à fait. Je voudrais revenir sur les appels intenses digestifs dont vous avez parlé tout à l'heure.
0: Oui, ça c'est saoulant.
5: Oui, tout à fait. Et je me suis toujours demandé comment est-ce qu'ils ont nos coordonnées. Surtout qu'à chaque fois qu'ils m'appellent, ils connaissent mon nom.
0: Eh oui. Très bonne question. Merci David.

0: qui se monnaie,
1: c'est des listings qui s'échangent
2: et ça se revend. Il y a un marché noir de l'arnaque et puis en fait on achète, bah voilà. Et en plus, par exemple, David, si en plus votre numéro, sachez-le, est certifié comme actif, qu'on sait que c'est le vôtre, qu'on a votre nom, il vaut encore plus cher sur le marché noir de l'arnaque.
1: C'est pas juste un numéro dans le vide. Sur cette liste noire là.
2: Eh bien, c'est compliqué parce que vous n'y pouvez rien, parce qu'en fait, c'est pas vous qui vous faites pirater, c'est pas David qui s'est fait pirater, ce sont des plateformes qui sont fait pirater sur lesquelles David a laissé ses coordonnées. Et des fois, on n'a pas trop le choix que de laisser son numéro de téléphone, etc.
1: Je me permets de vous redemander cette appli merveilleuse qui justement vous permet de ne plus avoir affaire à ces petits saligo.
2: Oui, effectivement. En plus, je vois sur le WhatsApp de l'émission, je vois qu'il y a Colette qui m'a dit j'ai pas eu le temps de noter tout à l'heure.
1: Voilà,
2: quand vous avez donné, quand vous avez donné l'application miracle, elle s'appelle Sarah Croche. S-A-R-A.
0: Ah, je me disais Croche. C'est Elsa Croche. Non, c'est Sarah Croche.
1: Oh là là. Oh, la vanne est à la hauteur de ce lundi. Elle démarre gentiment la semaine.
2: Allez-y. Sarah Croche qui permet donc effectivement de bloquer les appels intempestifs, je vous avoue. Et alors, il y a Antoinette qui a aussi réagi sur le WhatsApp et qui dit qu'elle a installé Sarah Croche, elle connaissait, et elle me dit les appels sont bloqués. Et elle nous dit aussi qu'on est formidable au passage.
1: Ah bon, on prend. Merci beaucoup, Audrazo. On n'a pas beaucoup de temps. Je voudrais quand même répondre aussi à une question d'une auditrice, chère Valère, sur le premier dossier de l'émission. Vous avez vu, vous écoutez l'émission tout du long. C'est ça qui fait plaisir.
3: Elle nous a laissé un message sur le WhatsApp. C'est Cécile. Et elle nous demandait si il y avait moins de cadmium dans le bio. Alors j'en ai profité. Il y avait encore Patricia Chéropoulos. Je lui ai vite demandé.
1: De 60 millions elle m'a dit consommateurs.
3: Exactement. Oui, potentiellement, il y en a moins dans le bio, mais c'est pas un critère d'exclusion. C'est-à-dire, le bio ne veut pas dire pas de cadmium.
1: D'accord. Voilà. Ou Gérald Kirzek.
0: Et dans les légumes racines, c'est-à-dire les carottes, les pommes de terre qui sont dans la terre, il y en a plus que dans les légumes feuilles.
1: Pardon, je m'attendais pas à cette fin de phrase.
3: Donc, il y avait une gestuelle.
1: Alors malheureusement, vous ne pouvez pas le voir.
0: La feuille est au-dessus de la terre, donc elle est moins contaminée.
1: Un peu audacieuse. On va recevoir une auditeur ou un auditrice.
4: Ça va aller.
1: Oh, j'adore cette émission. C'est René qui s'est inscrit sur le site ici.fr pour repartir avec 200 euros de pouvoir d'achat. Bonjour René.
5: Bonjour Inora, bonjour toute l'équipe.
1: Bonjour. Oh, nous sommes absolument ravis de vous accueillir. Vous êtes inscrit, cher René, sur ici.fr et vous avez bien fait parce que vous repartez avec 200 euros.
4: Bravo.
1: De pouvoir d'achat à dépenser dans une grande enseigne. Vous êtes content, j'imagine, mon cher René.
5: Ben oui, et puis madame à côté aussi qui sautait de joie.
1: Comment s'appelle-t-elle, madame?
5: Corinna.
1: Eh bien, on l'embrasse très fort, on vous embrasse tous les deux. Merci, merci pour votre soutien. Merci, vous êtes inscrit sur ici.fr. Vous avez vu, ça fonctionne. Merci à ma chère et belle équipe, Valère, Elsa, comment il s'appelle lui, Gérald Kirzek, notre
0: appelez-moi
1: médecin.
0: Docteur.
1: Oh, le boulard. Et à notre chère Aude Razo. Alors, demain, on va faire une super émission sur les jardins, figurez-vous, parce qu'on manque d'eau. On va vous donner des astuces. Je voudrais remercier aussi très chaleureusement ma chère Céline à la réalisation, Basile à la technique, Sadika au standard et Gwenaëlle à la préparation. Pourquoi il dit non, Valère? Parce que je vous ai pas remercié.
3: Je crois pas que ce soit Sadika au standard. Ah, c'est... Voilà, c'est tout. Mais c'est pas grave.
2: C'est Alexandra. C'est Alexandra.
1: C'est Alexandre. Mais oui, mais on me dit rien à moi. Ça change tous les jours. Alors que moi, je m'habitue, je m'attache aux gens.

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1: Pascal Obispo, bonjour tout le monde, l'équipe d'ici des 5h est là. J'espère que vous avez passé un bon week-end, bien reposé et prêt à attaquer une nouvelle semaine.
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1: Bonjour Valentin.
4: Bonjour Louis, bonjour à tous.
1: Nous sommes le lundi 14 septembre. Figurez-vous que c'est la fête nationale du sport aujourd'hui. Un rendez-vous organisé chaque année qui s'inscrit en 2026 dans l'opération Septembre Bouge pour vous inviter justement à bouger, pour aimer le sport. Ce matin, on a décidé qu'il n'avait pas forcément besoin d'être un grand champion. Ce matin avec vous, Valentin, on recherche un auditeur qui
4: pratique un sport dans lequel il est forcément le meilleur, mais qu'il adore.
1: Quel sport justement vous réalisez? Racontez-le nous ce matin en nous appelant tout de suite au 0810 055 056.
4: Et à la une du journal de 5h, on fait le point sur l'enquête après le déraillement d'un TER normand et la présence d'un rail au milieu des voies qui interroge toujours les enquêteurs.
1: Et pour vous accompagner jusqu'à 6h, Saveria au standard, Kinan à la technique, Emmanuel à la rédaction en chef. Ici, dès 5h, ça commence maintenant.
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1: Lundi 14 septembre, excellent réveil à l'écoute de votre radio, il est 5h. 5h, l'actualité à vos côtés, Valentin. Aucune piste n'est privilégiée ou exclue après le déraillement d'un TER normand vendredi soir.
4: Les mots du ministre de l'Intérieur traduisent la prudence des autorités après cet impressionnant accident au sud de Rouen. 44 passagers blessés avec à ce stade un seul élément connu, la présence d'un morceau de rail sur la voie. Simon Monoury d'ici Normandie, les auditions se poursuivent donc pour comprendre son lien dans le déraillement.
5: Les derniers éléments transmis par le parquet de Rouen expliquent qu'à ce stade, rien ne permet d'évoquer un attentat ou un acte de malveillance, alors que plusieurs personnalités politiques, comme le président de la région Normandie, Hervé Morin, se sont avancées à ce sujet. En complément de l'enquête judiciaire, une enquête technique du bureau d'enquête sur les accidents de transport terrestre est ouverte, indique le ministre des Transports, Philippe Tabarot. Son but est différent. Elle doit faire en sorte qu'il n'y ait pas d'éléments de sécurité mis en cause pour éviter qu'un tel accident ne se reproduise. Si ce bureau demande au parquet de Rouen des éléments de l'enquête judiciaire. Pour alimenter son travail, le procureur sera dans l'obligation de le faire. Il s'agit d'une exception au secret de l'instruction. Du côté des victimes, la jeune fille de 18 ans, la plus gravement blessée lors de l'accident, est hors de danger. Elle a été sérieusement touchée à l'un des bras, selon nos informations. Cette nuit, deux victimes ont encore dormi à l'hôpital. Les investigations, elles, se poursuivent. Pour le moment, aucune interpellation n'a eu lieu.
4: Simon Monoury, 8 ans après les attentats de Trèbes et Carcassonne, marqué par la mort en héros du lieutenant-colonel Arnaud Bertram et de 3 autres victimes. Le procès en appel s'ouvre aujourd'hui à Paris devant la cour d'assises spéciale. 3 personnes à la barre, la petite amie du terroriste abattu à l'époque par le GIGN et 2 proches poursuivis pour lui avoir fourni le couteau et ne pas l'avoir dénoncé.
1: Les prix du carburant flambent à nouveau.
4: 2,11 € en moyenne le litre de sans-plomb 95, 2,30 € le gasoil et ça ne va pas s'arranger. Le baril de Brent, la référence des marchés, vient de repasser la barre des 100 $. Ce n'était plus arrivé depuis juillet. Alors face aux pleins toujours plus chers, de plus en plus d'automobilistes se privent, comme vous l'avez constaté avec votre micro ici Provence à Marseille, Laurent Grollet.
6: Dans ce quartier populaire, je croise Lucien et Antoinette, sac de course à la main.
7: Et ils me prennent pour des imbéciles, tout simplement.
6: Et en colère.
7: À vide, il me faut 120 €, 130 € pour la plaine. Alors, c'est une honte.
8: On n'a pas beaucoup, hein. Ouais, la paye, elle n'augmente pas.
6: Face au prix de l'essence, ces deux retraités doivent se priver, notamment de sortie.
8: Mais à l'âge qu'on a, on ne peut même pas les promener.
7: Ils marchent un peu plus, hein.
8: Tu sors quand il faut aller, parce que sinon, ça consomme, hein, l'essence. Hein.
6: Julie, elle garde un très mauvais souvenir de son dernier passage à la pompe.
9: 120 €. Quoi. Donc, comparé à il y a quelques années en arrière, où pour 20 € on avait un demi-plein. C'est un budget, 120 € pour une famille.
6: Conséquence, désormais, Julie se déplace à pied quand elle le peut.
9: C'est scandaleux parce que du coup, on fait moins de choses. Quoi. Là, par exemple, je ne prends pas la voiture, je descends à pied, j'économise où je peux. Hein.
6: À ses côtés, Lennon a trouvé une solution imparable.
10: Moi, mes collègues viennent me chercher, ils me ramènent, comme ça, je ne mets pas d'essence.
0: Voilà.
10: Parce que là, aujourd'hui, c'est quoi? C'est 2,40 €?
0: Je ne sais même pas où dire.
10: Parce que vous n'y allez plus.
0: Voilà, exactement.
6: Résultat, plus de dépenses en essence et une voiture.
0: Ouais, elle est garée, elle ne bouge pas.
6: Seule contrainte, évidemment, il faut avoir de bons amis.
4: Des économies, mais pas de hausse d'impôts. C'est l'engagement renouvelé par la porte-parole du gouvernement pour le budget 2027. Maude Bréjon promet de ne pas geler le barème de l'impôt sur le revenu avec cette mesure. De nombreux Français risquaient de passer dans la tranche d'impôt supérieur. La bronchiolite touche un tiers des nourrissons de moins de 2 ans. Une nouvelle campagne de vaccination débute aujourd'hui contre cette maladie très contagieuse. Le vaccin permet de prévenir les formes les plus graves.
11: Elles devront se contenter d'une médaille d'argent.
4: Le rêve d'un sacre mondial des basketteuses françaises à nouveau balayé par les Américaines hier soir en finale de Coupe du Monde à Berlin. Défaite cinglante, 97-79. Les Bleus ont revécu la finale perdue lors des JO de Paris 2024, mais avec cette fois une déception encore plus grande, Xavier Monferrand.
12: Difficile de retenir ses larmes. Marine Johannes, la première sur le parquet, à peine le match terminé, consolée par ses coéquipières. La Normande avait du mal à cacher sa peine et à trouver les mots une fois sortie du terrain.
13: C'est toujours compliqué de terminer une compétition sur une médaille d'argent, même si forcément, oui, comme vous l'avez dit, on peut être fier. On est la deuxième meilleure nation au monde. On va essayer de garder ça compétitif.
12: Les Françaises y ont cru pourtant jusqu'à la pause, mais le troisième quart-temps a été fatal aux basketteuses tricolore, surclassé par les Américaines. Le score est sans appel, rien à voir avec la finale des JO il y a 2 ans pour l'ailière Valériane Ayaï.
14: Je pense que c'est différent. C'est différent parce qu'en 2024, je pense qu'on est dans l'intensité, on impose notre jeu. Là, en deuxième mi-temps, il n'y a pas photo, elles imposent leur jeu, elles imposent leur force. On n'a pas su répondre, donc c'est de notre faute. Faut qu'on grandisse, j'imagine, encore.
12: Et comme un malheur ne vient jamais seul, les Françaises passent à côté d'un billet pour les JO. Le chemin vers Los Angeles 2028 promet d'être long.
4: Mais cela reste la meilleure performance pour l'équipe de France de basket à ce niveau de la compétition. La météo, Louis, c'est un beau lundi qui s'annonce.
11: Ouais, avec du soleil sur la quasi-totalité du pays cet après-midi. On a tout de même quelques nuages au cours de la matinée, principalement localisés au nord de la Bretagne et Hauts-de-France, jusqu'à la région en Grand Est, où il peut encore faire quelques petites averses ce matin. Pour les températures, elles sont très agréables. En milieu de matinée, on flirte rapidement avec les 20 degrés. À Lille et Strasbourg, 18 degrés. Dijon, 19 degrés. Limoges, 19 également. À Bordeaux, 21 degrés. Toulouse et Nîmes, en milieu de matinée, 22 degrés. Cet après-midi, c'est du soleil qui lui brillera sur la totalité du pays. Puis pour les maximales, on est quasiment sur une météo estivale, on peut le dire. C'est le prolongement de l'été qu'on retrouve. 28 degrés la maximale dans le nord à Rennes, dans le sud, 32 à Perpignan et Bordeaux.
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11: J'espère que vous avez passé un excellent week-end. Figurez-vous qu'on a vu cette info avec Valentin. Il y a une femme dans le Nord, elle a passé un excellent week-end puisqu'elle a vendu un objet. Quel objet, Valentin ?
4: Elle a vendu un tableau et pour cher en plus.
11: Très très cher, je vous raconte l'histoire dans quelques instants. Restez avec nous, 5h06, voici la musique d'ici qui vous réveille ce lundi matin avec Jean-Jacques Goldman, encore un matin.

0: Jean-Jacques Goldman, à l'écoute d'ici. Bon lundi avec nous, soyez les bienvenus.
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0: Ce matin, on vous partage une histoire assez folle grâce à nos confrères d'ici Nord. Ce week-end, un tableau découvert presque par hasard dans une maison de la métropole lilloise vient d'être vendu, Valentin.
3: 215 000 euros, sa propriétaire l'avait gardé pendant plus de 25 ans sans connaître évidemment sa véritable valeur. Il s'agit d'une œuvre de l'artiste vietnamienne Lê Thị Lu, et datant de 1973, les enchères ont rapidement décollé.
0: Bravo à cette dame qu'on en félicite, qui a passé un excellent week-end, et je vous invite à aller voir la photo de ce tableau magnifique sur notre site ici.fr. Et en parlant de tableau, il va justement en être question à 5h25 avec Stéphane Bern. Ce matin, direction la Creuse, où les influenceurs voyage existaient déjà bien avant Instagram.
3: Et oui, dès le 19e siècle, ce petit village attire des peintres venus de partout, et même un certain Claude Monet qui est tombé sous son charme.
0: Alors, qu'avait Crozon de si particulier pour attirer tous ces artistes? Réponse avec Stéphane Bern à 5h25 sur ICI.
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0: 5h11, vous avez rendez-vous avec Catherine Quicondon ce matin pour Ici, ça entreprend.
4: À Mézos, dans les Landes, à moins de 50 km au nord de Dax, ça glisse, enfin plutôt ça roule.
5: Évidemment ça roule, Brèche, pourquoi ça roulerait pas?
4: Je ne sais pas, surtout si vous êtes sur un parabolique skateboard. Mais qu'est-ce donc? C'est un skateboard fabriqué par Benoît et Mazabal. Pour la planche, il utilise du pin maritime des Landes, ce grand conifère au tronc rectiligne et à l'écorce brun, rouge, très fissuré, qui peut atteindre les 20 à 30 mètres de hauteur. Et à cela, il rajoute une petite spécificité.
6: La planche se tord sous les pieds, en fait. Il y a un système de flex, qui est un mouvement de torsion de la planche, qui n'existait pas, et que j'ai créé du coup avec ce que j'avais sur place. Donc en fait, ça donne un skate qui est très intuitif, très facile à skater. Ça envoie beaucoup plus de performance.
4: Tout est fait localement, entre Mézos et Bias, sauf les matériaux complémentaires, comme les roues et les trucks que Benoît achète aux États-Unis à défaut d'en trouver en France. Les skates sont complètement éco-responsables et pensés comme tels.
6: Quand je fabrique une pièce neuve, j'ai déjà prévu son recyclage et son re-recyclage. Et en fait, c'est quelque chose qui ira jamais à la poubelle, qui sera toujours utilisable ou réutilisable. Le bois, c'est transformable à volonté. Comme j'utilise pas de produits toxiques qui tuent la matière, je pourrais toujours la retravailler derrière et en refaire d'autres choses.
4: Malin le lynx. Parabolic Skateboard est en fait né d'une double passion, le skate et la montagne. Il y a quelques années, Benoît le Montagnard déménage et devient Benoît le Landais. Les sensations de glisse lui manquent, alors il décide de résoudre le problème en créant une planche pour les retrouver. Initialement pensé pour l'entraînement des snowboarders en période estivale, Parabolic Skateboard peut être utilisé par qui veut. Benoît ne viendra pas vérifier, je vous le promets. Il existe plusieurs modèles. Cela démarre à 150 euros s'il y a juste le plateau et cela monte en fonction des options et de la taille de la planche. Vous pouvez les acheter dans une cinquantaine de boutiques en France, dont une vingtaine sur la côte, oui, c'est logique, et sur le site internet parabolic.fr avec un K à la fin. Merci à Carl Da Silva d'ici Gascogne pour cette idée qui roule. Ici, ça entreprend. Parabolic Skateboard pour une planche landaise avec un air de montagne.
0: Catherine avec Ici Gascogne. Et n'oubliez pas les coudières et genouillères. Hein, très utile en cas de chute à 5h13.
3: Face à l'envolée du prix du fioul, des habitants se regroupent pour mieux négocier les prix et faire baisser un petit peu la facture de chauffage.
0: Reportage à suivre en Lorraine. C'est dans moins d'une minute.
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0: Soyez les bienvenus ce lundi matin, 5h14. Comment se chauffer cet hiver sans faire exploser la facture?
3: On se pose tous la question, quel que soit notre type de chauffage. Pour une chaudière au gaz, le prix de référence augmente de 6% au 1er octobre. Et pour celle au fioul, l'envolée des cours du carburant fait décoller la facture. Le litre de fioul est ce matin à 1,86€ en moyenne. Alors pour faire baisser ce prix, certaines communes s'organisent avec des commandes groupées. Et Gabin Grulé d'ici Lorraine, même si c'est plus difficile, cette année. Les quelques centimes gagnés par litre font une vraie différence.
10: Francis feuillette ses dernières factures sur la table de sa cuisine.
11: Bah, le dernier foin, on l'a vu, hein ? 1,50.
10: Cet habitant de Pagny-sur-Meuse passe commande auprès de la mairie depuis 2 ans.
11: Là, j'ai fait une commande de 200 litres. Le 15, on saura le prix. Mon voisin en face, là, il disait que j'allais 1,60 qu'il aurait vu. Si c'est moins cher, tu vois, ça dépend du prix. Je téléphone et je remets 100 litres.
10: Il y a encore du fioul dans sa cuve, mais le litre est à plus d'1,60 € depuis 2 mois.
11: Avant, on l'avait à 0,90. Hein. Il y a combien d'années, là ? Oh, il y a 3-4 ans, hein. C'est plus évident, faut le reconnaître. Hein.
10: La commande groupée permet d'économiser 15-20 centimes par litre.
11: C'est bien pour notre portefeuille.
10: À la mairie, on recense les demandes dans un tableau sur ordinateur.
12: En janvier, par exemple, on avait 34 000 litres pour Pagny.
10: 6 autres communes voisines participent. Charline, secrétaire, s'occupe de négocier.
12: On contacte plusieurs entreprises du secteur et on fait marcher la concurrence. On n'est pas magicienne, on aimerait bien, hein, mais on fera avec les tarifs qui sont actuels quand même. Hein.
10: Au bureau d'à côté, Isabelle regarde le nombre d'inscrits, environ 40 par village.
13: Quand on était tout seul à l'époque à faire les commandes, on arrivait à gagner entre 8 et 12 centimes. Et là, d'être passé avec plusieurs communes, on descend jusqu'à 20 centimes. Donc c'est 200 € sur une commande de 1000 litres, c'est pas négligeable.
10: Mais à quelques kilomètres de là, la commande groupée de Blénaud-les-Toules, Charmes-la-Côte a été très difficile cette année. Rémi en est l'un des gérants.
14: Un certain nombre de fournisseurs n'ont pas souhaité répondre à cette commande-là. Le prix fluctuant d'une journée sur l'autre, de manière trop importante, ils ne veulent pas prendre le risque compte tenu de la quantité qui est commandée, qui est de l'ordre de au moins 20 000 litres de fioul.
10: Résultat, une offre à 1,64 € par litre. Pour 1000 litres, c'était 150 € de moins que le prix du marché ce jour-là.
14: Mais il n'en reste pas moins que pour un certain nombre d'habitants, c'est des sommes très importantes. Habituellement, on me demande toujours un litrage. Là, c'est la première fois aussi qu'on me dit, bah voilà, je ne commanderai pas plus que cette somme-là.
10: Certains ont réduit le nombre de litres et parient sur une baisse de prix avant une nouvelle commande groupée prévue en octobre.
3: Mais pour l'instant, les signaux ne sont pas bons. Le baril de Brent, la référence qui détermine aujourd'hui le prix pour une livraison en novembre est repassé au-dessus des 100 $.
0: Merci Valentin, il est à 5h16. Dans vos coulisses TV ce matin, gros plan sur une nouvelle série policière. France 2 lance ce soir La mère et l'assassin, portée par Hélène de Fougerolles. Elle nous en dévoile les contours avec Patrice Gascoigne dans moins de 5 minutes sur ICI. Pour vous réveiller ce lundi, une semaine qui commence ici, c'est une semaine qui commence bien. Voici pour vous Madonna avec Into the Groove.

0: Madonna, à l'heure du petit-déj, déjà peut-être sur la route, hein, l'équipe d'ici, dès 5h, est avec vous pour vous réveiller, comme d'habitude, vous informer, vous donner la parole aussi. Et c'est maintenant 0810 055 056. Avec Valentin, on veut parler à deux d'entre vous ce matin pour commencer la semaine. C'est notre duel des auditeurs, comme d'habitude, autour de l'actualité, que vous soyez aussi bien lève-tôt, puisque vous partez au boulot de bonne heure ou, à contrario, couche-tard, vous nous écoutez sur la route pour rentrer à la maison. On joue ensemble, vous nous appelez et l'un d'entre vous repartira avec sa radio ici, Valentin. Et
1: oui, on vous attend donc avec cette radio nouvelle génération équipée du DAB+, la radio numérique terrestre, une radio qui fait aussi, et c'est bien pratique, lampe de poche, et qui se recharge à l'énergie solaire.
0: Alors allez-y, foncez, c'est Saveria qui attend vos appels ce matin au 0810 055 056. Bonne chance à tous.
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0: 5h22, on retrouve tout de suite Patrice Gascoigne avec ses coulisses TV. Et aujourd'hui, Patrice, gros plan sur la série que lance ce soir France 2, La mère et l'assassin. Vous en parlez avec son héroïne, c'est la comédienne Hélène de Fougerolles.
4: J'ai une question à vous poser. Jusqu'où peut aller une mère pour retrouver sa fille ?
5: Si elle avait juste fugué, on l'aurait déjà retrouvée. Là, c'est comme si elle s'était volatilisée.
4: Voilà, juste pour vous mettre dans l'ambiance de l'excellente mini-série en 4 épisodes, La mère et l'assassin, lancée ce soir sur France 2, avec une héroïne, Morgane, jouée par Hélène de Fougerolles. Morgane est mariée à un restaurateur, Florent père. Ensemble, ils ont eu 2 enfants, 2 adolescentes. Tout semble aller pour le mieux jusqu'au jour où l'aînée de leur fille, Océane, 17 ans, disparaît après une soirée où elle a surpris sa mère dans une situation compromettante. Morgane, rongée par la culpabilité, se lance alors à corps perdu dans la recherche de sa fille. Ce rôle a été fort en émotion pour Hélène de Fougerolles. Justement, dès la scène d'ouverture, on voit la comédienne en larmes. A-t-elle été tournée en premier, cette scène difficile ? Écoutez la réponse d'Hélène de Fougerolles.
6: Eh bien, non, elle n'a pas du tout été tournée au début, cette scène d'ouverture. Elle était très dure à trouver pour moi, parce qu'il fallait que j'arrive à trouver la sincérité. J'ai eu du mal. Il fallait vraiment que je me mette la tête à l'envers pour essayer d'être sincère en demandant « Elle est où ma fille ? Qu'est-ce que tu as fait de ma fille ?» En étant à un bon niveau d'angoisse et de stress et de larmes, et qui me déborde complètement. Donc voilà, c'était pas du tout là au début. Toutes les scènes du début ont été tournées dans la maison, parce qu'aujourd'hui, quand on tourne, c'est par rapport au décor. Donc en fait, on a vécu les deux premières semaines, on a déroulé tout le film avec tous les moments de la maison.
4: Est-ce qu'on peut dire qu'après, sans trop spoiler, elle bascule un peu en mère courage ?
6: Je crois qu'elle a pas trop le choix. Vu qu'elle cherche sa fille, elle ne peut pas s'effondrer. Culpabilité à 100%. Mère courage, je ne sais pas si c'est du courage, je crois que c'est de la survie plutôt. Hein.
4: Et en même temps, personne ne la croit.
6: Elle ne fait que des décisions pourries. C'est-à-dire que vraiment, dès qu'elle prend une décision, ce n'est pas la bonne. Elle fait n'importe quoi. Est-ce que dans ces cas-là, on n'est pas un peu perdu et on va dans tous les sens comme un poulet sans tête ? Mais vraiment, elle fait des décisions qu'elle paye très cher. Mais c'est ça qui est sympa.
4: Vous savez comment a été tournée cette très forte scène d'ouverture avec les explications d'Hélène de Fougerolles, La mère et l'assassin, ce soir sur France 2.
0: Merci Patrice, on vous retrouve demain à 5h20 également. Ce soir à la télévision, chaque lundi, vous retrouvez L'amour est dans le pré, bien entendu, à regarder ce soir. 5h24, dans quelques instants, c'est Stéphane Bern que nous allons retrouver pour nous raconter une belle histoire de tableau qui a du succès. C'est juste après Pierre Demar ce matin. Voici Je pense à vous.

0: Je pense à vous, à Pierre Demar, à l'écoute de votre radio ici, à lundi 14 septembre. Excellent réveil avec nous, comme d'habitude. Avant les infos de 5h30, un petit peu d'histoire avant l'actu aux côtés de Stéphane Bern. Et ce matin, on voyage au temps des influenceurs voyage, et ce, bien avant Instagram.
1: Quand un village français se retrouve en peinture sur des milliers de tableaux, les influenceurs n'ont qu'à bien se tenir. Crozon, 431 habitants, est un petit village de la Creuse, comme la France en compte un nombre incalculable. Au XIXe siècle, toute une génération de peintres tombe sous le charme des vallées, des brumes matinales et des ruines médiévales de Crozon et de ses alentours. Le célèbre impressionniste Claude Monet va peindre 23 toiles dans cette vallée. Au total, ce sont plus de 500 artistes qui vont y installer leur chevalet entre le milieu du XIXe et le début du XXe siècle. À certains moments, dans le village, il y avait sûrement plus de chevalets que d'habitants.
2: Oh, ce que c'est beau, la peinture en couleur.
1: À des instants différents de la journée et à toutes les saisons, les peintres tentent de capturer chaque brin d'herbe, chaque relief, chaque nuance de couleur de la vallée de la Creuse, au point de constituer un courant de peinture de paysage, l'école de Crozon. C'est un beau nom, non ? En tout cas, beaucoup plus vendeur que l'école des gens qui peignent des cailloux couverts de mousse dans le froid et l'humidité. Ces artistes travaillent rapidement, souvent même en moins d'une heure, pour saisir un instant précis et garder une trace de l'éphémère. Un nuage qui passe, une brume qui se lève, un rayon de soleil qui fend la falaise. Et c'est pas grave si dans la précipitation, il dessinait mal un arbre, ou pire, il pouvait dire qu'il était flou à cause de la brume.
3: Il est fou, Afelou, il est fou!
1: Les œuvres vont circuler dans les salons et s'exposer dans les grandes villes, faisant rayonner la vallée de la Creuse bien au-delà de ses frontières.
4: La peinture en l'huile.
1: Aujourd'hui, on poste une story sur Instagram en quelques secondes. Fin 19e, il fallait transporter son chevalet, ses pinceaux, ses tubes de peinture et attendre que tout sèche.
0: Ça avait tout de même bien plus de charme. Merci beaucoup Stéphane. Après les infos, tiens, je vous parlerai de la Nintendo GameCube qui fête aujourd'hui, figurez-vous, ses 25 ans. Et d'ailleurs, si vous en avez encore une dans les placards, gardez-les précieusement puisque ça vaut encore un petit peu d'argent. Je vous explique tout ça en détail à 5h40 puisque tout de suite, il est 5h30. Voici l'actualité en France et dans le monde en 90 secondes. C'est avec vous, Valentin Bertrand.
5: Ces attaques ont fait 4 morts, dont le lieutenant-colonel Arnaud Beltrame venu prendre la place d'un otage. Le procès en appel des attentats de Trèbes et de Carcassonne en 2018 s'ouvre aujourd'hui à Paris, sans l'assaillant abattu à l'époque par le GIGN. Sa petite amie et 2 proches sont rejugés. Une enquête technique du bureau Enquête et Analyse ouverte en plus de l'enquête judiciaire après le déraillement d'un TER normand vendredi soir au sud de Rouen. Aucune piste n'est encore privilégiée, affirme le ministre de l'Intérieur Laurent Nunez, prudent sur l'origine du mort de rails présents sur les voies au moment du choc. Leur pilule contraceptive est soupçonnée de favoriser l'apparition de tumeurs au cerveau. 1 600 000 Françaises reçoivent à partir d'aujourd'hui un courrier pour les mettre en garde sur les comprimés à base de désogestrel, un message de sensibilisation car les mélangiomes sont bénins dans 90% des cas. Alors que les appels au retour des gilets jaunes se multiplient sur les réseaux sociaux, plusieurs partis de gauche apportent leur soutien. Le candidat communiste Fabien Roussel appelle à bloquer de nouveau des ronds-points, même son de cloche chez les Insoumis ou auprès du premier secrétaire du PS, Olivier Faure. Un podium, mais des larmes hier soir en finale de Coupe du Monde de basket. Les Françaises ont chuté face aux Américaines, décidément indétrônables sur le score de 97 à 79. Les Françaises signent malgré tout leur meilleure performance à ce niveau de la compétition. Et puis, il vous reste une semaine pour voter et choisir le futur motif sur les billets de banque avec 2 options, la nature des oiseaux, des paysages ou des personnalités marquantes de l'histoire européenne avec parmi les figures proposées Maria Callas ou encore Marie Curie.
0: L'info du jour, Valentin, c'est le groupe Engie attaqué en justice pour pratiques commerciales trompeuses.
5: Ses offres gaz vert ne le sont pas suffisamment vertes pour la CLCV, l'association de consommateurs et le fournisseur ont donc rendez-vous cet après-midi au tribunal de Nanterre pour une première audience. On a besoin d'explications. Raphaël Ben Abdelmoumen, Engie n'est pas la seule société à proposer ses offres présentées comme écologiques. Alors, est-ce qu'on reçoit vraiment du gaz 100% renouvelable lorsqu'on signe un tel contrat ?
3: Eh bien non, quand vous souscrivez une offre gaz vert ou électricité verte d'ailleurs, ce n'est pas une énergie décarbonée qui arrive chez vous. Il est en effet impossible d'orienter une production d'électricité ou de gaz en particulier vers tel ou tel client. La raison est simple, il n'y a qu'un seul tuyau, donc tout le monde reçoit la même énergie, offre verte ou pas.
5: Alors qu'est-ce qu'il a de vert ce gaz ?
3: Pour le savoir, il faut lire les petites lignes tout en bas de la présentation de l'offre. En fait, c'est un engagement du fournisseur à acheter de l'énergie propre. Mettons que vous consommiez 9000 kWh de gaz par an, c'est la moyenne nationale. Eh bien, si vous avez une offre verte à 100%, vous payez un peu plus cher et votre fournisseur s'engage à acheter 9000 kWh de gaz vert et à le mettre sur le réseau. Mais pas forcément chez vous, donc. Un autre client peut en bénéficier sans souscrire cette offre. En revanche, ce gaz décarboné est bien acheté par le fournisseur. Des certificats délivrés au niveau européen en attestent. Chaque kilowattheure de gaz vert bénéficie ainsi d'une traçabilité certifiée.
5: Et donc précisément, Raphaël, est-ce que la CLCV reproche à Engie de ne pas respecter cet engagement ?
3: Non, l'association ne dit pas qu'Engie n'injecte pas le gaz vert que ses clients achètent. Ce que la CLCV reproche au fournisseur, c'est de présenter les choses de manière trompeuse et d'exagérer le caractère écologique de cette offre. En fait, le consommateur peut choisir sa part de gaz vert entre 5 et 100%. Or, Engie présente toutes les options comme écologiques, même quand on opte pour 5% de gaz vert et 95% de gaz fossile. C'est du greenwashing, une stratégie pour se donner une image écologique, selon la CLCV, qui rappelle qu'en France, le gaz vert représente seulement 3% de la consommation.
5: Une précision de Raphaël Ben Abdelmoumen, cellule décryptage de Radio France.
0: Merci Valentin, 5h33, voici à la météo de votre lundi 14 septembre. Et c'est du soleil, il fait même doux, hein, si vous sortez tout de suite et que vous nous écoutez déjà en voiture pour partir au boulot. On a retrouvé un petit peu cette douceur avec des températures à 5h34 qui flirtent autour des 16-17 degrés du soleil. Donc aujourd'hui, mais pas que, on a encore quelques petits nuages qui vont graviter principalement dans le nord en cours de matinée, de la Bretagne aux Hauts-de-France, puis des Hauts-de-France jusqu'à la région Grand Est, où il est encore possible ce matin de voir passer quelques petites averses. Pour les températures, en milieu de matinée, elles vont très rapidement flirter avec les 20 degrés à Lille et Strasbourg, 18 degrés, Dijon 19 degrés, à Limoges on aura 19 degrés également, pour Bordeaux 21, Toulouse et Nîmes ce matin 22 degrés. Cet après-midi, pas de changement dans le ciel, un joli soleil généreux pour commencer cette semaine avec des températures en hausse, 28 la maximale dans le nord aujourd'hui à Rennes et dans le sud 32 attendus à Perpignan et Bordeaux.
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0: 5h35, allez, on commence la semaine ensemble et en douceur, accompagné par vos chansons préférées, bien entendu, à l'écoute d'ici à l'heure du premier café ou déjà en voiture pour partir au boulot. Voici Desireless, Voyage, Voyage. Bon réveil avec nous.

0: 5h39 avec Desireless à l'écoute d'ici ce lundi matin. Eh bien, je propose de poser vos valises puisque c'est une nouvelle semaine qui commence et donc un nouveau sujet dans C'est pas vrai, votre rendez-vous anti-arnaque.
1: Oui, Aude Razo nous alerte sur ces dépenses faramineuses que l'on découvre en écoutant un message vocal de notre banque. Mais attention, avant de rappeler, c'est parfois une belle arnaque.
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0: 5h39, c'est aussi l'heure du duel. C'est notre bataille des auditeurs. Valentin, on accueille tout de suite Florence. Florence qui est infirmière. Bonjour Florence.
1: Bonjour Florence.
4: Bonjour Louis.
0: Et Valentin qui est avec moi. Florence, vous nous passez un petit coup de fil depuis Orléans, c'est ça?
4: C'est ça.
1: Ah, sur la route?
0: Sur la route pour aller bosser.
4: Non, je vais en cure. Je vais en cure thermale.
1: Ah, vous avez de la chance Florence. Vous allez dans quel coin?
4: Je vais à Bourbonne-les-Bains.
0: Je ne connais pas du tout.
1: C'est dans quel coin, Florence?
4: C'est les Vosges.
0: Donc là, le programme des prochains jours, c'est repos, cure thermale, tranquillement accompagné de votre chérie.
4: C'est ça.
0: Et on a également Laetitia qui est avec nous pour notre duel des auditeurs ce lundi matin. Bonjour Laetitia.
1: Bonjour Laetitia.
5: Bonjour.
0: Laetitia, alors vous êtes aide à domicile, vous levez de bonne heure, puisque là, du coup, vous nous écoutez pour partir au boulot.
5: Oui, je pars pas au boulot, je fais les marchés.
0: Ah, vous faites les marchés ?
5: Oui, je vends des petites choses au crochet.
0: Génial que vous confectionnez vous-même.
5: Oui.
1: Qu'est-ce qu'on trouve sur votre stand ce matin ?
5: Alors, on peut trouver donc des écharpes, des bonnets et des doudous. Ça s'appelle Accroche-Titi.
0: Ah, génial, j'adore le nom. Puis en plus, ça va bientôt être la période des écharpes et des bonnets. Là, ça va vite arriver. J'ai une question pour vous départager. Une question sur l'actualité. Aujourd'hui, nous sommes le lundi 14 septembre et figurez-vous que la Nintendo GameCube fête aujourd'hui ses 25 ans puisqu'elle a été lancée au Japon le 14 septembre 2001 avec sa petite forme de cube, souvent de couleur violet, sa poignée qui permettait de la transporter facilement. C'est aussi la première console, figurez-vous, de salon Nintendo à abandonner totalement les cartouches au profit des disques. C'était les tout premier disque. Alors la question que je vous pose ce matin, Florence et Laetitia, selon vous, combien d'exemplaires de la GameCube s'est vendu dans le monde ? Il faut me donner un chiffre, le premier qui vous passe par la tête. Florence, je vous écoute pour un chiffre.
4: 500 000.
0: 500 000 pour Florence. Laetitia ?
5: Je vais dire...
0: Allez, 400 000. 80 000 pour Laetitia. Et nous avons notre arbitre ce lundi. C'est vous, Valentin Bertrand.
1: Sifflé en bouche. La réponse, c'est 21 740 000. Et cette GameCube, elle est notamment devenue culte grâce à Mario Kart, Double Dash ou encore Super Mario.
0: C'est donc Florence qui remporte sa radio ici ce matin. Bravo à vous, Florence.
4: Eh ben, merci beaucoup.
0: Florence, on vous souhaite de passer des prochains jours des plus agréables et j'en doute pas, tout va bien se passer, vous partez en cure, on vous souhaite une belle journée.
4: Merci beaucoup.
1: Merci à toutes les deux.
0: Laetitia, bravo, et puis on rejoue ensemble quand vous voulez, c'était un plaisir. Passez une belle journée.
5: Merci.
0: À bientôt Laetitia.
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0: Avant vos infos locales à 6h, on découvrira aux côtés de Romain Bernot une belle initiative qui marche quelque part en France. Nous irons dans la région Centre-Val-de-Loire sur le chemin pour aller à l'école en cette rentrée. Une ville a expérimenté justement un moyen plutôt rassurant pour les familles, notamment les parents, pour transporter leurs enfants à l'école. Romain Bernot vous explique cela dans quelques minutes à l'écoute d'ICI. Et puis bien sûr, la musique qui vous réveille à 5h44, c'est le petit coup de fouet. Ça fait du bien le lundi matin. Pour commencer la journée, voici pour vous I Love Rock'n'Roll à l'écoute d'ICI. Bon réveil avec nous.

0: ici dès 5h. Avec I Love Rock'n'Roll pour accompagner votre premier café ce matin. Nous sommes le lundi 14 septembre, c'est une nouvelle semaine qui commence. Et figurez-vous que aujourd'hui c'est une journée de sport. C'est surtout la fête nationale du sport qui s'inscrit dans le contexte de Septembre Bouge cette année, qui nous invite justement à bouger davantage. Alors ce matin avec Valentin, eh bien on veut rechercher un auditeur qui pratique un sport depuis quelques années, dans lequel il n'est pas forcément le meilleur, mais en tout cas qu'il adore. Racontez-le nous au 0810 055 056. Ce matin, c'est Saveria qui vous attend au bout du fil.
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0: 5h48, place tout de suite à votre rendez-vous anti-arnaque. C'est pas vrai, aux côtés de Aude Razo. Et ce lundi, eh bien, il faut toujours se méfier quand on reçoit un coup de fil de sa banque, surtout quand cet appel eh bien, sort un petit peu de nulle part, Aude.
2: Effectivement, et je vais vous faire écouter un appel que Ghislaine a reçu.
3: Une opération suspecte de 475,17 € a été détectée sur votre carte bancaire chez Zalando. Si vous n'êtes pas à l'origine de cette transaction, appuyez sur la touche 1 de votre clavier afin d'être immédiatement mis en relation avec le service fraude et sécurisez votre compte crédit. Mutuel.
2: Alors, Ghislaine est bien au Crédit Mutuel. Ghislaine, effectivement, n'a pas acheté de vêtements chez Zalando, mais elle n'a pas non plus appuyé sur la touche 1. Pourquoi ? Eh bien, parce qu'elle n'a pas de carte de crédit au Crédit Mutuel. Donc, cet appel n'est pas réaliste. Ghislaine a préféré l'ignorer et elle a bien fait. Elle n'a jamais été débitée.
0: Mais Aude, qu'est-ce qu'il faut faire si on reçoit un appel comme ça ?
2: Vous raccrochez tout simplement et puis conseil que je donne toujours, vous appelez votre banque ensuite vous-même là dans la foulée avec le numéro que vous avez l'habitude de faire pour contacter votre conseiller bancaire et lui il vous dira s'il y a effectivement oui ou non un débit suspect. Attention parce que l'escroc aime bien nous appeler les week-ends et les jours fériés, c'est ce qui s'est passé pour Ghislaine, c'était un 15 août, ce qui fait que si elle avait voulu contacter son agence bancaire de toute urgence, elle n'aurait pas pu et tout ça est évidemment très calculé de la part de escroc. Attention aussi si la personne au bout du fil se montre très rassurante en disant qu'elle ne vous demandera jamais votre numéro de carte, votre code confidentiel, votre mot de passe. Ce n'est pas un gage d'honnêteté. Elle peut très bien ensuite profiter de votre panique pour vous faire faire des manipulations dangereuses et tenter de vider votre compte en banque.
0: Merci beaucoup Aude pour ces informations ce lundi matin et j'en profite pour rappeler que vous retrouvez toutes les infos que vous partage Aude quotidiennement directement sur notre site internet ici.fr, page C'est pas vrai. 5h50. Quelques notes en douceur pour nous diriger.

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1: Excellent début de semaine à l'écoute d'ici. Merci d'être avec nous. 5h53, chaque matin, on découvre une initiative qui marche quelque part en France. Et figurez-vous que depuis la rentrée, certains élèves font le chemin seuls jusqu'à l'école avec une étape importante pour eux et parfois un petit peu stressante, surtout pour les parents. Alors pour sécuriser ces trajets, d'autant plus rassurer les familles, une mairie a expérimenté une nouvelle solution, Romain Bernot.
2: À Vouvray, juste à côté de Tours, la mairie a décidé d'installer un marquage au sol devant les écoles pour faire ralentir les automobilistes.
3: Moi, je pense que c'est une très bonne idée de protéger les enfants.
2: Les deux écoles de la ville se trouvent juste devant une route départementale et un virage que certains coupent grossièrement. Alors, pour cette rentrée scolaire, la mairie a mis en place un marquage au sol coloré. Il faut imaginer en lieu et place du passage piéton plusieurs cercles de différentes tailles, de différentes couleurs, bleu, jaune, rouge, vert ou encore blanc. Le tout sur 100 mètres. L'objectif étant d'interpeller les automobilistes afin qu'ils réduisent leur allure. La commune n'en est d'ailleurs pas à son coup d'essai, comme l'explique Gérard Leclerc, adjoint à la mairie de Vouvray, à notre reporter Élise Dizier.
4: Comme vous le voyez là ici par exemple, la giration d'un bus, c'est compliqué. On ne peut pas mettre de chicane, de choses comme ça ici.
5: Ça fait des années qu'on réfléchit à comment faire pour sécuriser ces écoles. Donc il y a quelques années déjà, nous avions repeint les barrières en couleur là, pour montrer qu'il y a une école. Nous avons mis les petites figurines attention école. Ça fait partie de la démarche continue.
2: Alors ici en Touraine, ça marche, mais vous, qu'en pensez-vous? Pour Mathilde, c'est une très bonne chose. Il faut protéger nos enfants.
3: Parce qu'il y a de plus en plus de personnes qui ne respectent pas les zones autour des écoles qui sont souvent à 30 km/h, donc c'est hyper positif.
2: Ce que je ne vous ai pas dit, c'est que Mathilde est maman et forcément le sujet lui parle. Comme pour beaucoup de parents, la traversée des routes pour aller à l'école est source d'inquiétude.
3: C'est une crainte et on privilégie les passages piétons qui sont aux alentours des écoles, justement parce qu'il y a des personnes qui aident à traverser où il y a les forces de l'ordre.
2: Et côté conducteur, qu'en pensez-vous? J'ai rencontré Inès qui a le permis depuis quelques semaines.
6: Je pense que tous ceux qui sortent d'avoir le permis, qui ont leur code, etc., on a justement bien le code en tête et on s'arrête. Mais il y a pas mal de gens, les passages piétons, tout ça, ils s'en foutent. Donc ouais, je trouve que c'est une bonne initiative. En plus, mettre des couleurs.

0: c'est assez ludique pour les enfants. Et ça va permettre de sensibiliser.
1: Désormais, pour la sécurité des enfants, la mairie de Vouvray souhaite aller encore plus loin pour continuer à faire baisser la vitesse des automobilistes et réfléchit à installer des ralentisseurs.
2: Robin Bernot avec Elsa Dizier en région Centre-Val-de-Loire. 5h56, excellent lundi, accompagné par la musique d'ici. Bien entendu, vos chansons préférées aux côtés de Alain Souchon. Tout de suite, voici « Quand je serai KO ».

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1: Alain Souchon, quand je serai KO à l'écoute d'ici 5h59. Merci à tous d'avoir été là à 6h comme d'habitude. Vous avez rendez-vous avec l'actualité de vos régions. À 6h30, vous allez retrouver Valentin Bertrand
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1: Et tout de suite, voici les équipes d'ici matin qui sont là. Ce lundi, c'est une belle journée qui commence ici.
3: Vous êtes déjà là, lundi 14 septembre. On se réveille ensemble avec Thomas Schoner et Charlotte Schumacher. Bonjour à tous les deux.
4: Bonjour,
3: bonjour
4: Charlène.
3: L'équipe d'ici matin est en place. On a Patrick qui réalise cette émission ce matin et Ahmed vient de s'installer à son poste. À suivre, c'est le journal.
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3: Très bon réveil à l'écoute d'ici Nord. Il est 6h.
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6: Charlène Villemer.
3: Le premier journal avec Charlotte Schumacher. Charlotte, que reste-t-il de la faune et de la flore entre Dan et Ardelot après les incendies?
6: À 200 hectares partis en fumée entre le 12 et le 14 août dans les dunes du Mont-Saint-Frieux. Et maintenant, comment la nature se porte? Les plantes, les animaux, les agents d'Eden 62 observent les lieux tous les jours. Les espaces départementaux naturels du Pas-de-Calais ont vu l'une de leurs parcelles de 60 hectares totalement brûlé. Héloïse Roger, vous avez retrouvé les agents sur place un mois après les incendies.
7: À genoux dans le sable, Nicolas François, qui travaille à Eden 62, les espaces départementaux naturels du Pas-de-Calais, observe de l'ombre un vert.
8: Un carex typique de ce type de milieu qui est en train de se régénérer petit à petit.
7: On en voit un peu partout sur les dunes.
8: Donc là, ça veut dire que les rhizomes et les racines n'ont pas été brûlés en profondeur. Donc ce qui est plutôt encourageant dans la régénération de la flore et des habitats.
7: Il y a aussi des petites fougères, la zone reverdit petit à petit, mais il faut rester prudent.
9: Tout ça, on va l'étudier, mais on est quasiment sûr qu'on ne va pas retrouver l'écosystème qu'on avait avant l'incendie.
7: Emmanuelle Leveugle est la présidente d'Eden 62.
9: Par exemple, sur ce secteur-ci, on sait très bien que ce qui était le plus fragile, ce sont les mousses et les lichens, puisqu'en fait, ils sont en surface et il n'y a rien en souterrain, donc tout ça, ça a disparu.
7: Brûlée par le feu, cette mousse, on la voit encore et elle craque sous nos pieds. Ceux qui ont disparu aussi, ce sont les animaux, principalement ceux qui rampent. Comme un cygne, une coquille vide d'escargot est retrouvée par Nicolas François, mais il veut tout de même garder espoir.
8: On a retrouvé en fait des terriers de grillons, donc ça veut dire que par endroit, le feu et la température n'ont pas été profondément dans le sol.
7: Il est encore trop tôt pour faire un état des lieux précis de ce qui a disparu définitivement ou non. Il faudra, selon eux, plusieurs années d'observation.
3: Un reportage d'Héloïse Roger. Et Marine Le Pen a fait sa rentrée politique dans son fief du Pas-de-Calais hier à Hénin-Beaumont.
6: Un discours de 40 minutes devant une foule de militants et un thème phare, le logement. La candidate du Rassemblement National souhaite donner aux Français la priorité d'accès au logement social. Et même chose pour les APL, les aides personnelles au logement. Si elle est élue présidente de la République, Marine Le Pen promet que le logement sera l'un des grands chantiers du quinquennat. Dans le même temps, le maire de Lille, Arnaud Deslandes, appelle à voter pour Olivier Faure à la primaire du Parti Socialiste. Nous avons besoin de responsables qui portent des valeurs fortes de justice et de tolérance. Olivier est de ceux-là, écrit le maire de Lille sur ses réseaux sociaux. Les électeurs du PS sont invités à voter pour choisir leur candidat pour 2027, les 9 et 16 octobre prochains. Eux sont encore en plein dans les élections municipales. Les habitants d'Ardingan, près de Boulogne-sur-Mer, vont devoir retourner voter dimanche prochain. Les élections municipales ont été annulées en mars dernier à cause d'un problème avec les bulletins de vote. Premier tour hier soir, mais les résultats sont donc serrés. Il y aura un deuxième tour dimanche prochain, une triangulaire. C'est le maire sortant Didier Campagne qui arrive en tête des votes.
3: L'ONU s'inquiète des traitements subis par Greenpeace et ses militants 2 ans après leur action à Gravelines.
6: Une action sur terre et en mer, tout proche des réacteurs de la centrale de Gravelines. Des militants arrêtés, placés en garde à vue, puis condamnés. Mais l'ONU dénonce aujourd'hui des traitements abusifs et dénonce les 800 000 euros de dommages et intérêts réclamés aujourd'hui par EDF à Greenpeace. Des femmes, des adolescentes, des filles tuées tous les jours en France, encore aujourd'hui. La barre des 100 féminicides a été franchie déjà pour l'année 2026, selon les associations féministes. Rassemblement ce soir à Lille, place de la République à 19h, organisé par le collectif Nous Toutes Lille pour demander à l'État des actions concrètes. concrète.
3: Qui dit rentrée scolaire, dit le mois pour s'inscrire à une nouvelle activité, un nouveau sport.
6: C'est le moment pour les associations de se présenter, d'aller à la rencontre des parents, des enfants, pour essayer de les convaincre d'abandonner le foot cette année et de pourquoi pas se mettre à l'escrime, au judo, au squash aussi, pourquoi pas. Mais c'est surtout une bonne occasion de recruter des bénévoles. On le sait, la plupart des associations recherchent des bras et toute l'année. Élodie est bénévole à l'Amicale pour le don du sang de Falampin et c'est à la grande foire de Villeneuve-d'Ascq au Palatium qu'elle a passé le week-end derrière son stand.
0: C'est important aussi pour déjà parler avec les gens, pour savoir s'ils ont déjà donné leur sang, est-ce que ça les intéresserait, c'est quoi leurs appréhensions. Donc déjà promouvoir le don du sang dans un premier temps. Et également, bien sûr, on est toujours à la recherche de bénévoles, toujours à la recherche de volontaires qui veulent s'engager, que ce soit pour une amicale, mais également pour le groupe jeune, s'il y a des jeunes entre 18 et 30 ans qui veulent nous rejoindre. En fait, il y a toujours beaucoup plus de demandes, que ce soit en don de sang, de plasma ou de plaquettes. Et le don de plaquettes ou de plasma, par exemple, on n'en parle pas assez. On parle beaucoup du don de sang, mais il y a toujours aussi des demandes dans tous les dons possibles. Après, voilà, ça reste, on essaye de parler de nos actions, de dire ce qu'on fait. C'est important d'être là pour pouvoir parler avec les gens. On se sent utile, en fait.
6: Et il y a en tout 150 associations présentes à la grande foire de Villeneuve-d'Ascq. Si vous avez manqué l'événement et que vous cherchez des informations sur les associations et leur programme de cette année, vous les retrouvez sur le site internet de la ville.
3: Après 4 journées, aucune équipe n'a réussi à battre nos footballeurs lillois.
6: Encore une victoire du LOSC hier après-midi face à 3. Victoire 2-0. Premier but sublime à l'entrée de la surface de réparation signé Thiago Santos. Deuxième but, Ethan Mbappé en toute fin de match. Les Dogs invaincus, les Dogs leaders de Ligue 1 ce matin. Mais attention à ne pas s'enflammer quand même, prévient le milieu de terrain Nabil Bentaleb. Pour lui, son équipe a encore pas mal de choses à améliorer.
4: Il ne faut pas mettre la charrue avant les bœufs. On connaît le championnat, on sait qu'il faut prendre match après match, rester humble dans la victoire comme dans la défaite. Il ne faut jamais être trop haut quand on gagne et trop bas quand on perd. On essaye d'être une équipe assez équilibrée. On est lucide, on sait que tout n'a pas été parfait et qu'il va falloir qu'on travaille pour progresser, pour avoir des performances un peu plus abouties que ça. On a eu des difficultés sur les deux derniers matchs en championnat. Donc c'est une bonne chose pour nous. Il va falloir qu'on travaille et ça nous montre qu'il y a encore une grosse marge d'amélioration pour nous.
6: Un prochain match de Ligue 1 pour le LOSC, dimanche sur la Côte d'Azur face à Nice. Autre ambiance du côté des footballeurs lensois qui ont eu bien chaud hier. La rencontre face au Mans s'est terminée par un nul, 2-2. Mais les sangs et or sont revenus de loin, menés 2-0 toute la première mi-temps. C'est Abdallah Sima et Franjo Ivanovic qui ont libéré les lensois. Le résumé du match est à lire sur ici.fr. Carton plein pour le trail de la Côte d'Opale ce week-end à Wimereux. 7000 coureurs ont participé cette année pour faire 10 km minimum et jusqu'à 110 km. On parle ici d'ultra trail et c'est un Français qui a remporté la course, Adrien Combe. 110 km en 9h, 10 minutes et 1 seconde. Large vainqueur puisqu'il est arrivé avec 18 minutes d'avance sur ses concurrents. Si l'envie nous prend d'aller faire une petite course aujourd'hui, est-ce qu'on aura du soleil ou est-ce que ce sera sous la flotte ?
3: On aura un ciel plutôt chargé et des averses aujourd'hui, Charlotte. Cet après-midi, allez, il y a de l'amélioration quand même, on retrouvera davantage d'éclaircies. Même si quelques passages nuageux resteront quand même présents, on aura du vent aussi qui restera assez modéré aujourd'hui. Alors, côté température, il fera plutôt doux pour la saison avec entre 22 et 24 degrés. On aura dans le détail 19 du côté de Maubeuge, 20 du côté de Boulogne, 22 à Roubaix et 23 du côté d'Arras. Demain, le temps sera encore agréable et presque estival avec beaucoup de soleil, 22 à 24 degrés sur le littoral et 27 à 29 dans les terres. L'infotrafic à 6h08. Cet accident à vous signaler sur l'A16 en direction de la Belgique. C'est une voiture qui est sur la voie de droite. C'est au niveau de Coudekerque-Branche. Vigilance, hein, si vous êtes dans le coin. Pour l'instant, pas de gros ralentissement à l'horizon. Sur l'A25 aussi en direction de Lille cette fois-ci. Il y a ce camion arrêté près de Métran. Et puis, encore sur l'A25 en direction de Lille à Haubourdin, cette fois-ci un petit peu plus bas. On a ce véhicule en panne. Pas de ralentissement non plus à l'horizon, mais vigilance si vous êtes dans le coin.
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3: C'est le mois de septembre, September, Earth, Wind and Fire.

0: Wind and Fire, tous les éléments, tiens, en ce mois de septembre.
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0: Bonjour à tous, j'espère que vous allez bien en ce lundi 14 septembre. Reprise du travail, nouvelle semaine pour vous. Le 14 septembre marque aussi la journée mondiale des premiers secours organisée par la Croix-Rouge. Et je me demandais, tiens, à quand remonte votre dernière formation en premiers secours? Je me tourne vers vous, Thomas, Charlotte, ça remonte à un moment?
3: La
4: JAPD.
0: Ah oui, à ce point?
3: Ok. En fait, au début, je pensais collège, et puis Thomas lui dit, mais la journée d'appel au lycée, oui, c'était la dernière fois.
0: Premier secours, donc avec les boîtes, on en a de temps en temps. Alors moi, la dernière, je pense qu'elle remonte à un ou deux ans. Et du coup, je me disais, ça serait bien d'en refaire une tous les ans, je pense.
3: Vous aviez tout oublié ou pas?
0: Non, je me souviens de ce truc, le rythme avec I'm Still Alive. On s'en souvient, ça reste dans la tête.
3: Oui. Pour réanimer.
0: Exactement. Oui. C'est des gestes qui comptent. Alors vous, à la maison, est-ce que vous avez déjà sauvé la vie de quelqu'un? Est-ce que vous vous êtes servi de ces premiers gestes? On vous lit, on vous écoute sur WhatsApp. J'aimerais bien vous entendre au 03 20 55 89 89. Envoyez vos messages et vos vocaux. À suivre, la musique revient. On va écouter Madcon avec Begin, et puis nous, on vous souhaite un très bon réveil. On est ensemble jusqu'à 9h.
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0: Jean-Louis Aubert ce matin à 6h20. Les gens du Nord, c'est votre rendez-vous quotidien pour découvrir les pépites du Nord-Pas-de-Calais. Oui, oui, c'est vous-même. Et ce matin, Mickaël Pachène a croisé un marionnettiste.
1: Aujourd'hui, je vous propose de retomber en enfance avec un manipulateur pas comme les autres.
2: Bonjour, je m'appelle Nico et je vais de ville en ville dans le Nord-Pas-de-Calais avec mes marionnettes, avec ma magie, pour raconter des histoires et emmener des enfants dans des aventures fantastiques.
1: Nico est un véritable homme de spectacle. Il ne lésine pas sur les moyens.
2: Ce sont donc des aventures durant lesquelles les enfants sont au cœur de l'histoire. Ce sont eux qui font avancer l'histoire. Les marionnettes sont là pour les guider. Ce sont des grandes marionnettes hein, qui se mettent à prendre vie. J'ai aussi des maisons, j'ai un arbre, j'ai un château par exemple qui se met à parler également. Et puis il y a beaucoup, beaucoup, beaucoup de magie parce que les contes, c'est d'abord de la magie. Sans s'en rendre compte, les enfants sont des vrais magiciens. Donc ce sont des moments où on se rend compte qu'on passe des messages pour leur dire d'être aimé, qu'il faut apprendre à s'aimer, encore mieux la différence, ne pas avoir peur, ou plus exactement accepter la peur.
3: Moi, je construis des marionnettes.
1: Devenir marionnettiste, c'est un petit peu retomber en enfance ou bien vous êtes resté en enfance?
2: En fait, je suis devenu marionnettiste parce que j'avais envie de guérir ma propre enfance. Donc j'avais envie de raconter des histoires où je pouvais mettre du baume là où j'avais besoin d'en mettre. Et je m'aperçois qu'en mettant ce baume, eh bien, ça donne de l'amour aussi aux enfants. Ça les aide aussi à avancer, à grandir. En tout cas, j'espère que ce sont, en plus que le plaisir de regarder une histoire, des petites graines qui vont les aider à grandir mieux et avec plus d'amour.
1: Oui, faire plaisir et se faire plaisir aussi, c'est ce qui vous plaît également dans cette activité.
2: Bah, ce qui me plaît, c'est que j'ai pas l'impression de travailler. Je crois que c'est quelque chose que j'avais depuis que j'étais tout petit, sur cette idée de raconter des histoires. Déjà quand j'étais petit, je prenais l'étendoir à linge de ma mère et puis je prenais des peluches pour en faire des marionnettes. Je faisais des cirques ou j'inventais même des programmes de télévision ou de radio. Mais ce qui me plaisait plus, c'était de pouvoir utiliser des choses qui n'existent pas, comme les fées, comme des sorcières, comme des enchanteurs.
1: Nico et ses puppets, vous le retrouvez sur son site lavievousaime.com. Rien que le nom du site résume totalement le garçon.
2: Ce qui me plaît en fait, c'est que c'est ici que j'ai grandi, c'est ici que je continue à faire mon métier et c'est ici que je continue à m'enrichir et à donner de l'amour. Et ça, pour moi, c'est magique.
0: Et après les gens du Nord, voici un tricheur signé Marine.

0: s'appelle Tricheur, c'est signé Marine et c'est une nouveauté sur Ici Nord.
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0: L'horoscope en ch'ti de José Ambre, bonjour.
6: Bonjour mes gens, bonjour terre tous. Ah, Bélier, t'es chronogramme en chose, tiens. Et elle va te demander de le faire vire. Bah, y a pas de raison de garder tout chaud pour ti, hein. Faut en faire profiter les autres. Taureau, y a que cas de t'entourage qui va riper ses galoches. Et ça fait que l'ambiance, elle va nettement s'améliorer. J'en ai un qui va pas voir parce qu'il s'en va. Ah, Gémeaux, attention, hein, il y a une branche de travail qui commence à évoluer ici. Alors, faudra peut-être que tu te mettes au courant si tu ne veux point te sentir dépassé par les événements. Cancer, je ne sais pas où jusqu'au que j'en ai, mais il y a une occasion qui va se présenter à ti et tu vas foncer dedans, tu es abâché. Bah, quand je m'adhère, bah, je réjouis les vieux, hein. Lion, tu vas te lancer dans de nouvelles occupations et ça va te permettre de rencontrer quelqu'un vraiment extraordinaire. Tu vas bien avec tes têtes étonnées. Pourtant, pour t'étonner, tichez dur, hein. Eh ouais, Vierge, elle te fait des promesses, encore des promesses, tout dit des promesses. Mais ne prêche au sérieux que le jour où je sais que t'auras un papier vraiment signé. Sinon, tu vas te le faire affûter par le gros bout. Balance, t'es en route à raviser à la loupe, chou qu'elle est en train de te proposer. Bah, n'est jamais trop prudent, hein. Avant de congir, faut savoir à quoi qu'elle s'engage. Un scorpion, t'y a mis le temps, mais t'es comme un chatrain de compte que t'as envie d'évoluer, t'y. Ce que m'a passé à monter un grade.
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0: Vous êtes en train de nous rejoindre, vous nous voyez à la télévision dans quelques instants et puis on est toujours à la radio. Ici matin vous accompagne jusqu'à 9h avec l'équipe Charlotte Schumacher, Thomas Schoner à mes côtés.
7: Et rebonjour.
0: Rebonjour à tous, bonjour à ceux qui nous regardent. Est-ce que vous avez passé un bon week-end, tiens les amis, je me demandais.
7: Oui, du repos.
0: Et il en ça fait du bien. Effet. Dans un instant, les amis, vous allez croiser Daniel Balavoine. Et puis, je vous pose cette question. Tiens, quel est le point commun entre Amy Winehouse et Charlie Winston? Vous le saurez dans moins de 15 minutes. D'abord, on va faire un point évidemment sur l'actualité avant de revenir sur la météo, un point sur le trafic. Ce que je peux vous dire jusqu'à présent, c'est que on a toujours ce ralentissement, hein, sur la 16 suite à cet accident avec un poids lourd qui est au niveau de Dunkerque en ce moment. Et puis, on a ce ralentissement également sur la 25. On a un véhicule en panne au niveau de Bailleul. L'actualité avec vous, Charlotte Schumacher.
7: Qui pourra arrêter les dogs cette année? Les footballeurs lillois domine la Ligue 1 après une nouvelle victoire hier face à 3. But de Thiago Santos, but d'Ethan Mbappé. Le LOSC reste invaincu. Pendant ce temps-là, le Racing Club de Lens prend la 10e place du classement. Les Lensois ont fait match nul au Mans. Combien de temps faudra-t-il attendre pour revoir toutes les plantes, tous les insectes qu'on connaissait dans les dunes du Mont Saint-Frieux? Après les incendies de cet été, les dunes entre Dan et Ardelot sont scrutées, analysées par des experts. La faune et la flore pourraient mettre des années à revenir. C'est l'un des plus beaux endroits de notre région, mais il est encore trop peu connu. Le parc du Mont-Noir sur la commune de Saint-Jean-se-Capelle en Flandre. Aujourd'hui, le département du Nord, propriétaire des lieux, lance des gros travaux pour le mettre en valeur. Reportage à suivre dans l'info d'ici.
0: Le 90 secondes, c'est tout de suite l'info en français partout dans le monde et c'est avec Valentin Bertrand ce matin.
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2: L'info d'ici dans le Nord et le Pas-de-Calais, ce sont les travaux en cours dans le parc naturel du Mont-Noir. Objectif, mettre en valeur ce parc situé en Flandre, près de Bailleul, sur la commune de Saint-Jean-Scapelle. Car quand on pense au Mont-Noir, on pense surtout au côté belge, avec les boutiques de chocolat, les tabacs, moins au côté français et à ce parc de 50 hectares. Alors aujourd'hui, le département du Nord, propriétaire des lieux, a lancé de gros travaux pour mettre en valeur le Mont-Noir, Odile Senelard.
3: Des vues imprenables sur les Flandres, le fameux sentier des Jacinthes pour ceux qui aiment marcher, une nature luxuriante, la villa Yourcenar, un lieu de résidence pour les écrivains européens, le parc départemental du Mont-Noir cumule les atouts, encore faut-il savoir qu'ils existent. Or, le parc n'était jusque-là pas assez mis en valeur, estime Christian Poiré, le président du département du Nord.
4: Quand on ne connaissait pas l'entrée, qu'on ne savait pas ce qu'il y avait derrière, et que derrière, tout n'était pas en chemin, terre, pierre, de bonne qualité pour se promener et autres, on n'incitait pas nos nordistes et également les touristes de façon générale et les touristes étrangers également, vu qu'on est juste à côté de la frontière, à venir ici.
3: Pour remédier à cela, le département du Nord a lancé des travaux autour du parc pour en améliorer les accès, avec notamment la création de 189 places de parking, alors que jusqu'à présent, le stationnement se faisait de façon assez chaotique sur le bas-côté de la route. Une vraie entrée du site va également être créée pour rendre le parc visible, comme l'explique Jérôme Bacard du département du Nord en charge des espaces naturels.
5: On avait vraiment l'impression de passer devant le parc sans vraiment le voir en fait. Et c'est vrai que si on n'avait pas le filon de connaître quelqu'un qui disait bah, s'il va voir, c'est sympathique, on pouvait passer devant sans apercevoir.
3: Dans le parc ensuite, de nombreux travaux ont été menés. Des chemins qui étaient facilement boueux ont été refaits, de même que des escaliers. Des tables de pique-nique ont été installées. 90 places assises ont été créées, tout comme ce belvédère qui permet de profiter d'une vue sans pareil sur les Flandres.
5: Là, l'idée, c'est vraiment de se dire, je suis à la moitié de ma balade, j'ai envie de me reposer, de profiter. Et là, on avait un banc où on peut mettre 3 personnes. Là, maintenant, on a une assise qui est confortable et qui permet d'être là en groupe en fait, et de pouvoir en profiter en groupe de ce paysage particulièrement intéressant.
3: Tout a été fait de sorte à améliorer l'accueil du public tout en conservant l'aspect champêtre du parc, amené à recevoir de plus en plus de promeneurs. Et cela a déjà commencé, constate César Storé, le maire de Saint-Jean-Scapelle.
6: D'année en année, je vois le nombre de randonneurs, de VTT, de trailers, de cavaliers augmenter chaque année. Et ce qui est intéressant pour nous, c'est également faire le lien avec le Mont-Noir qui est un peu plus commerçant et qu'on partage avec nos amis belges et pouvoir avoir une destination Mont-Noir qui est très complémentaire entre ce qu'apporte le site départemental du Mont-Noir et ce que pourraient également offrir les commerçants du site du Mont-Noir, route de Westhoutre.
3: Westhoutre, le village sur le versant belge du Mont-Noir qui devrait donc lui aussi profiter de ces aménagements. Ces derniers devraient permettre de doper la fréquentation du parc départemental, estimé aujourd'hui entre 60 et 80 000 visiteurs chaque année.
2: Les travaux continuent cet automne, mais le parc reste ouvert aux promeneurs, même pendant le chantier.
1: Dans le prochain journal, à 7h, on revient sur cette action de Greenpeace. Hein, à Gravelines, en 2024, citée aujourd'hui par l'ONU.
2: À l'ONU qui s'inquiète des traitements subis par Greenpeace et ses militants pendant et après cette action à la centrale de Gravelines il y a 2 ans. Aujourd'hui, EDF réclame 800 000 euros de dommages et intérêts à Greenpeace. Un montant exorbitant pour le rapporteur spécial de l'ONU. Et ce n'est pas le seul problème dans cette affaire. Selon lui, les militants ont été maltraités pendant l'arrestation et ensuite en garde à vue. On y revient dans le prochain journal à 7h. Côté ciel, c'est gris aujourd'hui ou c'est lumineux et ensoleillé?
1: C'est ce que vous espérez.
2: Oui, j'attends la deuxième réponse, bien sûr.
1: Alors, ce matin, ce sera chargé avec quelques averses par endroit. Mais cet après-midi, on a quand même une nette amélioration avec davantage d'éclaircies. Le vent, lui, restera modéré aujourd'hui. Et côté température, c'est plutôt doux. On aura entre 22 et 24 degrés en moyenne. Le plus frais, ce sera pour Maubeuge, où il fera 19, 20 degrés du côté de Boulogne. On aura 21 à Dunkerque et à Gravelines, 22 du côté de Roubaix et 21 du côté de Bailleul. Demain, le temps sera encore agréable et presque estival avec beaucoup de soleil, 22 à 24 degrés près du littoral et 27 à 29 dans les terres. On attend une dégradation, ça ce sera à partir de jeudi prochain. L'infotrafic à 6h37, on a toujours ce ralentissement sur l'A25 vers Lille. C'est un camion qui est arrêté sur la bande d'arrêt d'urgence. C'est à Métrenne que ça coince en ce moment. L'accident sur l'A16 dont je vous parlais tout à l'heure en direction de la Belgique, situé à Coudekerque-Branche, est lui terminé. Partout ailleurs, rien n'a signalé dans le Nord et dans le Pas-de-Calais.
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1: Un cri d'amour signé Daniel Balavoine. Aimer est plus fort que d'être aimé. À 6h37, bon réveil, on vous embrasse.

0: est plus fort que d'être aimé. Vous en pensez quoi, vous? Tiens, Daniel Balavoine.
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0: Lundi 14 septembre, et ça va vous faire la journée. Votre anniversaire d'abord, joyeux anniversaire à vous, cher auditeur qui êtes né aujourd'hui. Elle aurait eu 43 ans aujourd'hui. Amy Winehouse a donc rejoint le club des 27, c'était en 2011, ils sont plutôt nombreux hein, Thomas dans le club des 27.
3: Le club des 27, c'est une expression qu'on a inventée parce que certains musiciens avaient la mauvaise habitude de mourir à l'âge de 27 ans.
0: Kurt Cobain par exemple,
3: mais il y en avait eu beaucoup avant lui, Brian Jones, membre fondateur des Rolling Stones, qui est mort à l'âge de 27 ans en 1969, et puis ensuite... le triplé Jimi Hendrix, Janis Joplin, Jim Morrison meurent tous les trois à 27 ans en l'espace de 2 ans. Il y a aussi des musiciens moins connus comme le bassiste des Stooges, le premier groupe d'Iggy Pop ou encore le guitariste Alan Wilson de Canned Heat. Énormément de musiciens.
0: Alors,
3: il n'y a pas vraiment d'explication.
0: Bah oui.
3: Après, une explication qui fait qu'on commence généralement autour de 20 ans. 27 ans, c'est le moment où on a beaucoup de succès, fait beaucoup de choses.
0: Oui.
3: Voilà. Après, il y a aussi beaucoup de musiciens qui sont morts, non pas à un autre âge que 27 ans, mais en tout cas, comme il y en avait des très célèbres qui sont morts à 27 ans, on a créé donc cette expression pour tous les rassembler.
0: Le club des 27, donc, qui a rejoint Amy Winehouse en 2011, mais elle nous laisse heureusement quand même 2 albums marquants, dont celui-ci que vous venez écouter, Back to Black, près de 20 millions d'exemplaires quand même vendus. Joyeux anniversaire à lui également. 48 ans pour Charlie Winston aujourd'hui. Charlie Winston qui entame une tournée pour son 6e album, Love Isn't Easy. Pas de date hein, prévue dans le Nord et dans le Pas-de-Calais, malheureusement. Et Charlie Winston présent aussi dans le film 10% sur Netflix, hein, tiré de la série du même nom, vous savez, où l'on suit ses agents d'artistes. Hein. Alors, Charlie, il n'est pas présent physiquement dans le film, mais on peut l'entendre notamment sur ce titre, Don't Worry About Me. Don't worry about me. 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C'est joli. Avec vous, Charlotte, on parle de souvenirs et d'amour surtout ce matin.
4: Ah oui, grâce aux pompiers de Dunkerque, plus précisément grâce à l'amicale des sapeurs-pompiers de Dunkerque. Ils ont partagé une photo trop mignonne sur les réseaux sociaux ce week-end, celle d'un couple de jeunes mariés devant un camion de pompiers. La photo date du 11 septembre 1982 et elle représente en fait le dernier couple qui s'est marié à la caserne de Dunkerque, comme ça se faisait avant. Monsieur et Madame Pollard, plus connus sous le nom de Pompon et Marianne. Dans leur poste, les pompiers expliquent que pour ce dernier mariage à la caserne, il y a eu quand même 300 personnes pour célébrer ce mariage. Et en guise de clin d'œil, l'amicale a fait revenir Pompon et Marianne à la caserne pour reproduire leur photo de mariage. Alors cette fois-ci, pas avec la robe blanche, le costume, tout ça, ils sont habillés comme dans la vie de tous les jours, mais quand même, Marianne porte aussi une belle robe blanche. Ils ont pu recréer leur photo devant le camion de pompiers, un très émouvant avant-après.
0: Ah ouais.
4: Donc on leur souhaite donc joyeux 44 ans de mariage. C'est les noces de quoi ? 44
0: là,
4: ans de mariage ?
0: J'en sais rien, c'est possible d'ailleurs.
4: Oui, c'est possible. Les noces de Topaz.
0: Ah ouais, quand même. Eh bien, joyeux mariage à vous.
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0: À 6h44, c'est les conseils du veto. Les refuges débordent d'animaux à adopter. Mais s'occuper d'un animal, ça ne s'improvise pas. Docteur Pierre Fabin, quelles sont les étapes à respecter pour que cette belle démarche ne soit pas un échec?
7: Alors, le plus grand piège de l'adoption, c'est le coup de cœur basé sur le physique. Vous craquez sur un grand griffon, mais en fait, vous vivez en appartement et vous n'avez que 30 minutes par jour pour le promener. C'est l'échec assuré. Et le retour au refuge dans le mois qui suit. Donc, la première étape, c'est de faire le point honnêtement sur votre mode de vie. Avez-vous des enfants en bas âge, d'autres animaux? Êtes-vous sportif? Combien d'heures l'animal sera-t-il seul? allez au refuge avec cette liste. Les bénévoles connaissent parfaitement leurs pensionnaires. Faites-leur confiance. S'ils vous orientent vers un petit croisé de 8 ans, très calme, plutôt que vers un jeune croisé malinois magnifique qui a besoin de courir 2 heures par jour, c'est qu'il y a une raison.
0: Alors, une fois sur place, comment se passe la rencontre et quelle est l'erreur classique que font les familles devant les cages?
7: Alors, l'erreur classique, c'est de choisir le chien qui aboie, qui saute sur la grille et qui vous lèche les doigts à travers le grillage. On se dit souvent... Il m'a choisi, c'est le destin. En réalité, ça peut être un chien en hyper-excitation, très stressé ou qui a du mal à gérer ses émotions. Et à l'inverse, on ignore souvent le chien qui reste caché au fond de sa cage, le regard fuyant. Pourtant, ce chien timide, une fois sorti de l'enfer du refuge et placé dans un salon calme, peut se révéler être le compagnon le plus doux et le plus fusionnel du monde. En fait, demandez toujours à sortir le chien en balade à l'extérieur du refuge avec un bénévole. Marchez avec lui, voyez comment il réagit et pensez à faire plusieurs visites avant de signer.
0: Et alors, une fois qu'on a adopté un animal, comment gérer les premiers jours à la maison?
7: Alors, il faut appliquer la règle des 3. 3 jours pour redescendre en pression, 3 semaines pour comprendre la routine, 3 mois pour se sentir totalement chez lui. Le premier jour, le mot d'ordre, c'est le calme absolu. N'invitez pas toute la famille pour faire les présentations. Laissez-le explorer la maison à son rythme. Laissez les portes ouvertes. Ne le forcez jamais au contact s'il va se cacher sous une table. Laissez-le venir à vous. Préparez-lui un coin refuge avec un panier confortable dans un endroit tranquille, loin des passages. Et surtout, instaurez immédiatement les règles. Si vous ne voulez pas qu'il monte sur le canapé, c'est interdit dès la première minute.
0: Merci beaucoup, docteur Pierre Fabin. Bernard Lavillier avec Jimmy Cliff. Mélodie, tempo, harmonie. C'est la recette pour une très bonne musique. Bon réveil.

0: C'est bon ça.
1: À 6h50 pour vous réveiller, Mélodie Tempo Harmony, c'est signé Bernard Lavillier et Jimmy Cliff. On vous embrasse, vous qui nous écrivez sur Facebook. On a Jo qui nous écrit depuis Saint-Amand-les-Eaux. Il fait 19 degrés ce matin, c'est encore doux, hein, 17 du côté de la Bassée pour Michel. Les provisions surcharge. Non, j'arrive pas à le dire parce que c'est quoi ça? Allez, on va voir ça.
2: Les provisions surcharge, comment sont-elles encadrées? La réponse avec Nicolas Briche de la Maison de la Médiation et du Citoyen. Au programme également une nouvelle mesure concernant la protection des chiens et des chats. Et tout de suite, MaPrimeRénov. L'aide versée via MaPrimeRénov pour la rénovation d'ampleur d'un logement ne pourra plus désormais être attribuée dans certains cas. Par exemple, pour une pompe à chaleur dédiée à la production d'eau chaude sanitaire. Info sur service-public.gouv.fr. Afin de renforcer la protection des chiens et des chats, de nouvelles sanctions envers les animaleries et établissements de vente d'animaux de compagnie existent depuis le 1er août. Une contravention de 1 500 euros peut être dressée en cas de cession

0: accord sur un montant, mais par contre, les tribunaux sont assez stricts là-dessus. Il n'y a pas de vice de consentement si on doit réévaluer. Les tribunaux ont conscience qu'il y a une gêne et un préjudice pour le locataire et peuvent sanctionner le propriétaire, par exemple, en annulant la régularisation, les sommes réclamées en plus.
1: Il en va de même pour le loyer, on ne peut pas changer le montant en cours de route comme ça.
0: Non, il y a des règles très très strictes que le propriétaire doit respecter.
1: Où est-ce qu'on peut vous retrouver, Nicolas ?
0: Donc, on se trouve à l'hôtel de ville, mais on peut nous saisir tous les jours sur le site mesdemarches.lille.fr.
1: Merci, à bientôt.
0: À bientôt, Bruno.
2: Merci Bruno, it's a heartache. C'est Bonnie Tyler qui arrive tout de suite, c'est à 6h52.

0: Bonnie Tyler à 6h55 à suivre, c'est le philosophe.
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0: Le philosophe, tous les jours, oui. Un événement historique, ou pas d'ailleurs, tiens.
10: Ou pas, ouais.
0: Tiens. On va où? On va quand ce matin, Zef? Salut.
10: Année au XVIIe siècle, et ça ne date pas
0: d'hier.
10: Voilà. Ça, non. Et on est dans les Flandres occidentales. Donc les notes, à nous.
0: Hein. Oui.
10: Voilà, chez les Flandres, à nous. Alors c'est la route pour aller à la mer.
0: Oui, ouais, on aime bien ça.
10: Donc tu peux trouver des petits estaminets avec des spécialités de par ici. Que rien que d'y penser, même à ce temps-là, on me languait le fil.

0: Roquette à la crevette, là. Bon, et donc on est exactement année à Morbec. Morbec, c'est un village un petit peu spécial, avec un surnom un petit peu étrange avec. Tout ça à cause du jus de butte de Montmorency. En tout cas, si c'est pas de ce faute, ce qui est arrivé, il est pas innocent dans l'histoire, hein, parce que chez Tolly, le seigneur du coin. Et non, mais il y avait un truc, chez qui est Mona, les sorcières. Mm-hmm. Et ça, je sais pas si vous avez remarqué, quand elle menait un truc, t'as voix partout. C'est vrai, Stilal qui a peur des araignées, par exemple, et qui est tout dit dessus.
1: Oui, c'est vrai.
0: Mais je ne les vaux même pas. Stilal qui a peur des fantômes, bien entendu, tout dit.
1: Oui, c'est
0: voilà.
1: Vrai.
0: Mais j'entends un plancher craquer la nuit, je me dis, tiens, le plancher, il craque. Voilà. Je dis pas, ah, bonjour mamie, t'es pas morte aux dernières nouvelles. Voilà. En tout cas, lit et chez normal, Iveyo, des sorcières. Tout partout.
1: Ouais. Ouais.
0: Et là, on n'est pas au niveau de ma sorcière bien-aimée, Samantha, Tabata et Jean-Pierre. Hein. Non. À l'époque, la sorcière, en a trouvé une, elle a besoin d'un méchoui avec.
1: Ah
0: et
1: oui,
0: bizarrement, voilà. Chez toi, tout dit des baguettes qu'un brûlot.
1: Mmh.
0: Ouais. Peut-être c'est plus inflammable.
1: Peut-être.
0: Allez savoir. Et alors, dans les temps de suspicion, vous savez bien, t'as tout dit, des bonnes âmes prêtes à prévenir les autorités pour se débarrasser d'un fléau, même si, imaginaire, hein, remember les collabos, bientôt sur vos écrans. Alors, vous savez ce qu'il y a de pire qu'un babage?
1: Non.
0: Un deux. Troupeau de babaches. Ouais. Deux, c'est bien déjà, mais un troupeau, j'ai encore pire. Et toutes les occasions, elles étaient bonnes. Alors à l'époque, si ta vache, elle donne au moins de lait, chez toi la sorcière.
1: Ouais.
0: Si toi Kiyomu, chez toi la sorcière. Un anoker, l'abbaye Imodium. Si elle vaut une maladie contagieuse, bizarrement, chez toi tout dit la sorcière.
1: Oh là là.
0: Si un Jules But, elle vous fait des menoules avec le voisine, d'aller balot de foin, chez toi la sorcière. Voilà. Et comme bon, pour leur faire dire qu'elles étaient sorcières, on leur demandait gentiment. Hein, en leur écrasant les orteils un par un avec un marteau, après leur avoir enlevé les ongles avec une pince. Mmh. Voilà. Hein, aimez-vous les uns les autres, qui disent oh. Elles avouaient, forcément. Et allez hop, au grill. Comme au buffalo. C'est chichito l'anniversaire d'Acho, chantons la chanson des petits indiens. Voilà. Et là, on parle de la condamnation d'une dizaine de femmes, hein, qui vaut le surnommage de Morbec, le village des sorcières. Et chez Boursac Astor, tous les ans, et d'ailleurs c'est au dimanche, il y a la fête des sorcières,
1: ah oui.
0: Tout le week-end, qui finit par un bûcher de dimanche soir pour venger les sorcières du seigneur de Montmorency et en même temps à griller quelques saucisses avec. Faut profiter du feu. Voilà. Moralité. Pour finir cette chronique, ouais. J'ai pas eu besoin de jeter un sort, mais par contre, je vous assure, j'ai bûché. Hein.
1: Ah, bravo, c'est beau. Allez.
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1: Très bon réveil avec nous sur Ici Nord. Il est 7h.
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1: Le journal de Thomas Chauner. Après la reprise de l'école et du travail, c'est désormais la rentrée des associations.
4: Oui, puisque le mois de septembre, après les grandes vacances, c'est le moment où l'on reprend une activité ou que l'on en teste de nouvelles. Pour cela, de nombreux forums sont organisés. Les associations, qu'elles soient caritatives ou sportives, y ont des stands comme hier au Palatium de Villeneuve-d'Ascq où 150 associations étaient représentées. Léa Houdouard, vous y avez suivi une famille en quête d'activité pour cette année.
5: Les sourcils froncés, le petit Isaac écoute religieusement les conseils du formateur de tir.
6: Hop, ta hanche, elle vient vers la cible et tu tires quand tu veux.
5: Raté pour cette fois, mais pas de quoi décourager le petit garçon de 9 ans.
7: Bah en fait, il faut rester bien précis pour bien viser. Mais sinon, j'aime bien.
6: C'est bien, ça lui apprendra la patience peut-être.
5: Derrière lui, Guillaume, son papa affiche un large sourire. Il faut dire que son fils a tout testé. Tennis, basket, badminton, mais rien ne lui plaît. Alors avec Cécile, la maman d'Isaac, ils se sont donné une seule mission.
8: On est parents séparés et on est là tous les deux pour pouvoir justement lui trouver une activité. Et la priorité, c'est de se dépenser. Le tir bof, mais ça peut matcher s'il fait de l'escrime.
5: Sur le stand d'escrime, justement, Eric, le maître d'armes, fait découvrir le matériel.
9: Le principe de l'épée, c'est l'arme de duel de l'époque. Contrairement au fleuret ou au sabre. À l'époque, quand il y avait des duels, s'il y en a un qui était transpercé, c'était pas « excuse-moi, j'avais pas attaqué en premier, je suis désolé ». Non.
7: Moi, ça me fait pas peur.
5: Même pas peur du squash non plus. Isaac provoque même son père en duel.
7: Papa, si je te bats, j'ai le droit de jouer à la play en premier devoir.
6: Ok. Allez. 1, 2, 3.
5: Fin de partie, c'est l'heure de faire le bilan.
6: Qu'est-ce qu'on fait à la rentrée?
7: Dans tous les cas, j'aimerais faire le tir et escrime.
8: Et une fois de temps en temps, aller faire du squash avec papa?
7: Ouais.
8: Et de l'aquarelle avec maman?
7: Ok.
5: Et c'est donc une année bien chargée qui attend Isaac et ses parents, puisque tout le monde a trouvé son activité.
4: Le reportage Ici Nord, signé Léa Houdouard.
1: Marine Le Pen a prononcé son premier discours de campagne hier à Hénin-Beaumont.
4: Oui, la candidate du RN à l'élection présidentielle y a notamment parlé logement, un thème auquel elle veut appliquer le principe de préférence nationale. Nous y reviendrons dans l'info d'ici tout tout à l'heure à 7h30. Le maire PS de Lille, lui, se range derrière Olivier Faure, candidat à la primaire de la gauche en vue de la présidentielle de l'an prochain. Arnaud Deslandes l'a annoncé sur les réseaux sociaux. Olivier Faure, premier secrétaire du parti, il est candidat pour ce scrutin aux côtés d'autres personnalités comme Raphaël Glucksmann, Philippe Brun, Jérôme Guedge qui était à la braderie de Lille ou encore Ségolène Royal. À Lille, justement, nouvel appel à la grève aujourd'hui au collège Martha Desrumaux. Les personnels se mobilisent depuis la rentrée pour demander au rectorat la nomination d'un principal adjoint. Une assemblée générale est prévue à 8h ce matin. Les militants de Greenpeace ont-ils été soumis à un traitement de défaveur après leur action il y a 2 ans à la centrale de Gravelines? En octobre 2024, 12 militants de l'ONG ont pénétré en Zodiac dans le périmètre de la centrale, particulièrement exposée selon eux à un risque de submersion marine. Une action qui leur a valu garde à vue, condamnation. Un autre procès est aussi en préparation. Tout cela a poussé un rapporteur spécial des Nations Unies, Michel Forst, à écrire aux autorités françaises un courrier dans lequel il se dit particulièrement préoccupé, Louise Roger.
3: Il dénonce des traitements abusifs lors des arrestations et des gardes à vue des militants de Greenpeace il y a 2 ans. En 2024, une quarantaine de défenseurs de l'environnement viennent manifester, certains sur terre, d'autres en mer, dans des petits bateaux près des réacteurs avec des banderoles et des fumigènes. Il dénonce le projet de construction de 2 nouveaux réacteurs nouvelle génération, les EPR2, sur ce site considéré comme vulnérable à la submersion marine. Selon un rapport de Greenpeace, le site de Gravelines pourrait se retrouver temporairement sous le niveau de la mer en 2100. Lors de cette mobilisation, 12 militants sont arrêtés, condamnés 1 an plus tard, mais il reste encore une audience prévue ce jeudi, où EDF réclame des dommages et intérêts pour près de 805 000 euros, un montant exorbitant selon le rapporteur spécial Michel Forst. Pour lui, ça ne sert qu'à menacer et réduire au silence l'ONG. Le fournisseur d'électricité évoque lui de son côté la nécessité de couvrir les préjudices matériels et moraux. Le site d'EDF a été bloqué pendant 2h30 le jour de la mobilisation.
4: Nous reparlerons de cette action et de ce courrier tout à l'heure avec notre invité Roger Spouts, qui est chargé de campagne chez Greenpeace.
1: Après leur victoire hier au stade Pierre-Mauroy, les footballeurs du LOSC prennent provisoirement la tête du championnat.
4: Oui, avec la différence de but, Lille est premier de Ligue 1 ce matin devant Monaco, devant Rennes. Hier dans l'après-midi, c'est face à 3 que le LOSC s'est imposé. Victoire 2-0 avec des buts signés Thiago Santos à la 18e minute et Ethan Mbappé en toute fin de rencontre. Les Lillois qui ont aussi cru un temps avoir ouvert le score à la 2e minute, mais le but d'Aralson a été refusé après intervention de la VAR, ce qui ne manquera pas de relancer les discussions autour de l'arbitrage. Du côté du Racing Club de Lens, une première mi-temps totalement à l'ouest et un sursaut, juste ce qu'il faut pour faire match nul. Voilà ce qu'on retiendra du match d'hier face au Mans. Les deux équipes se quittent sur le score de 2-2. Les buts lensois sont signés Abdallah Sima dans les arrêts de jeu de la première période et Franjo Ivanovic à la 51e. Quelques jours après la victoire en Ligue des Champions, l'entraîneur Sandhauser, Dino Topmöller, reconnaît qu'il s'est fâché hier à la mi-temps, mais ses joueurs, selon lui, ont su réagir.
10: La chose positive, c'est qu'on a montré encore une fois un top caractère, on a montré une top réaction. Je pense que tout le monde a vu que toutes les deux équipes voulaient vraiment gagner le match et on a poussé à fond, on avait aussi des occasions. Peut-être on peut dire, ok, avec la fatigue, avec le voyage de Prague, avec cette match qui a coûté vraiment beaucoup d'énergie, tout le monde a vu ça. Mais par contre, on a vu que deuxième mi-temps, on avait le jus aussi pour jouer encore une fois à fond. Et si on fait ça depuis le début du match, on a à la fin le vainqueur du match, mais il faut accepter le match nul.
4: Pour son prochain match en Ligue 1, le Racing Club de Lens sera vendredi soir à Monaco. Le LOSC, de son côté, rejoue dimanche face à Nice en clôture de la 4e journée. Hier soir, le PSG a battu Brest 1-0. En basket, les joueurs de Gravelines, qui préparent la reprise du championnat le 26 septembre, se sont inclinés hier en finale du trophée Sable et Sarthe, Pays de la Loire. C'est Nancy qui l'a emporté 84 à 73. Au Chili, le nordiste Adrien Fourmeau a terminé 3e, lui, du rallye WRC qui se courait ces 3 derniers jours. Il est devancé au classement par le Suédois Olivier Solberg et par le Français Sébastien Ogier, nonuple champion du monde. Et puis le trail de la Côte d'Opale, 7000 personnes y ont participé cette année. C'est un Français, Adrien Combes, qui a remporté l'ultra trail de 110 km en 9h, 10 minutes et 1 seconde. Il aurait même pu ralentir puisqu'il est arrivé avec 18 minutes d'avance sur ses poursuivants.
1: Quel exploit, incroyable. Patrick Marlière, notre prévisionniste, est avec nous pour nous faire un point sur la météo. Bonjour Patrick.
11: Bonjour Charlène.
1: Alors Patrick, pour démarrer la semaine, on est plutôt dans une ambiance automnale ou encore un peu d'été ?
11: Un peu des deux, Charlène. Effectivement, ce matin, le ciel est encore assez chargé. Quelques rares ondées sur le bord de mer. En revanche, cet après-midi, une amélioration progressive va s'installer sur le Nord-Pas-de-Calais. On retrouve davantage d'éclaircies, même si quelques passages de nuages élevés resteront présents. Le vent, lui, restera modéré. Côté température, mais il fait toujours doux pour la saison, avec généralement entre 22 et 24 degrés, peut-être même localement plus dans l'Est, notamment dans l'Avesnois.
1: Et alors, pour la suite, Patrick, on garde cette douceur ?
11: Oui, mais pas très longtemps. Demain, alors là, certainement la journée la plus chaude de la semaine et peut-être la plus chaude de ce début septembre. Franchement agréable, estivale, beaucoup de soleil, 22-24 degrés sur le bord de mer, 27 à 29 degrés dans les terres. Pour mercredi, on va retrouver une ambiance plus calme, mais surtout une dégringolade des températures. Il fera entre 18 et 21 degrés. Ça reste dans les normales de saison, mais par rapport au coup de chaleur du début de semaine, évidemment, ça va trancher. Jeudi, lui, le temps se dégrade et vendredi aussi, avec un peu plus d'averses et surtout un vent assez soutenu qui va se maintenir d'ailleurs au cours du prochain week-end avec des pointes à plus de 70 km à l'heure.
1: Et alors sur la côte d'Opale, quelles sont les conditions aujourd'hui ?
11: Plutôt calme, Charlène, avec ce vent de nord-est autour de 10 à 15 km à l'heure. La mer est belle à calme, avec des vagues vraiment inférieures à 40 ou 50 cm. Donc de très bonnes conditions pour les activités nautiques, la bonne visibilité et aussi côté température, autour de 23 degrés sur les plages les plus ensoleillées.
1: Un dicton aujourd'hui, Patrick ?
11: Alors oui, c'est vraiment à partir de ce lundi, on recueille des bons fruits de saison. Donc
1: pommes.
11: C'est vraiment les pommes et les noix aussi. Donc attention donc, à la Sainte-Croix qui est le saint du jour. Cueille tes pommes et gueule tes noix. Ben voilà un peu la consigne à donner pour ce jour.
1: Mais ça sent l'automne, on adore ça. Il manque plus qu'un petit peu de cannelle. Merci beaucoup Patrick.
11: Bonne journée à tous.
1: Bonne journée. L'infotrafic à 7h08, pas grand chose à vous signaler. Hein. On a toujours ce véhicule en panne, hein, c'est sur la 25 en direction de Lille. Il est situé à Métrenne sur la bande d'arrêt d'urgence, donc si vous êtes dans le coin, vigilance, mais globalement il n'y a pas de ralentissement dans le secteur et nulle part ailleurs.
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1: Bon, elle est pas de chez nous, Clara Luciani, mais on l'aime bien quand même, cette sudiste. La Grenade arrive à 7h09.

0: Et parmi les fans de Clara Luciani, un artiste belge, il s'appelle Pierre Demar. À quelques semaines de la sortie de son nouvel album Ave Demar, le 25 septembre prochain, le chanteur vient de l'annoncer, il y aura une collaboration avec Clara Luciani.
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0: C'est lundi, il est 7h12 et on vous voit d'ici, on vous voit courir partout, vous êtes à la bourse ce matin. On est avec Thomas Schoner, Charlotte Schumacher et on vous accompagne jusqu'à 9h dans la joie et la bonne humeur. Bon courage à vous. On vous offre des cadeaux aussi ce matin. Ouais, 120 euros ce matin en bon d'achat, c'est pas mal quand même pour commencer la semaine. Hein. À condition de nous dire ce que c'est. Bon, alors on a eu pas mal de choses. Hein. On a eu un pouet-pouet vélo. Je reprends la citation de la personne.
3: Hein. Pouet-pouet vélo.
0: Un
3: ouais, pouet-pouet voilà.
0: Vélo. On a eu un soufflet de cheminée. On a eu un âne, évidemment. Et on a eu aussi un cri d'oiseau.
3: Et le gonfleur de matelas aussi,
0: le
3: non
0: le gonfleur de matelas.
3: Ouais,
0: exactement.
3: La semaine dernière.
0: On l'a eu aussi, celui-ci. Vous avez une idée, vous? Évidemment, c'est pas du tout ce qu'on vient de vous citer. 03 20 55 89 89. Bonne chance à tous.
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0: Ici Nord, il est 7h15.
6: C'est l'heure de Mon Œil, l'édito de David Ossiou. Et ce matin, David, l'opération de cette boulangerie hier qui vendait des baguettes au prix qu'elle coûtait en 1996.
7: Oui, ça n'a duré que 24 heures. La baguette à 3,92 francs à l'époque. Vous le convertissez, c'est 60 centimes d'euros d'aujourd'hui. Et la baguette à 4 francs, j'arrondis, on l'a tous connue. Au milieu des années 90, c'était à peu près son prix partout en France. 30 ans plus tard, elle coûte autour d'un euro, souvent davantage. Alors je sais, ce matin, vous regardez votre baguette et vous vous demandez, mais qu'est-ce qu'ils ont mis de plus depuis 1996? Eh bien, rien. C'est toujours de la farine, de l'eau, du sel, de la levure. Ce qui a changé, c'est tout ce qu'il y a autour. On pense d'abord au blé, mais contrairement à ce qu'on pourrait croire, ça n'est pas lui qui fait l'essentiel du prix. Les matières premières ne représentent finalement qu'une petite partie du coût d'une baguette, 15% à peine. Ce qu'on paye surtout, c'est le travail, les salaires et les charges. Et puis le four, l'électricité, le gaz, le loyer, le matériel, tout ça a considérablement augmenté en 30 ans. Finalement, la baguette, c'est un bon résumé de l'inflation. Dans 250 grammes de pain, vous avez presque toute l'économie française. Alors attention, comparez le franc de 1996 et l'euro d'aujourd'hui, c'est pas tout à fait honnête. Les salaires aussi ont augmenté. 4 francs de 1996 avaient davantage de valeur que 60 centimes aujourd'hui. Mais notre cerveau, lui, ne fait pas ses courses en euros constants. Non, les économistes appellent ça les euros constants, mais notre cerveau, lui, ne fait pas ses courses en euros constants. Il retient surtout qu'il y a 30 ans, avec 4 francs, on repartait avec une baguette. Forcément, ça nous rappelle 1996. Chirac qui suspend le service militaire, Johnny qui épouse Laetitia, et toute la France danse la Macarena. Ça, on s'en souvenait. Mais la baguette à 4 francs, on l'avait presque oublié.
6: David Ossiou.
0: L'infotrafic à 7h17, c'est avec Antoine de la préfecture du Nord. Bonjour Antoine.
8: Bonjour Charlotte, bonjour à tous.
0: Ça commence à coincer sur la 25.
3: Alors effectivement, on a un poids lourd en panne, hein, vous le disiez tout à l'heure, plutôt à hauteur de Méterren. Donc pour le moment, il n'y a pas d'impact à cet endroit-là. En revanche, on a de la densité qui se concentre à partir de Armentières jusque quasiment Anglo actuellement. Donc nous, on peut voir sur les caméras que ça roule, donc c'est plutôt bien, hein. Il n'y a pas d'accident sur ce secteur-ci. Mais voilà, restez prudents, ça va commencer à s'intensifier un petit peu avec l'heure qui avance. Donc de la prudence sur ce secteur. C'est également le cas sur la N41, hein. On commence à avoir de la densité depuis Fourmont-Web jusque environ Bocanlini. Donc prudence, ça va se charger tout doucement jusque Anglo, donc un peu de patience sur le secteur. Ensuite on a l'autoroute 1 depuis le secteur de Dour jusque quasiment Léquin. On a pas mal de monde sur le secteur. Et évidemment on a la voie de covoiturage qui a été activée, donc forcément ça va faire des ralentissements sur les deux voies de droite. Donc toujours pareil, un peu de prudence, un peu de patience sur ce secteur-ci. L'autoroute A23 également dans le sens Valenciennes vers Lille, le secteur d'Orchy qui se charge un tout petit peu. Pour le moment ça roule encore et pas d'incident heureusement. Et le secteur de l'A22 depuis Ronc jusque les travaux du secteur de Bondu avec cette densité qui est tout à fait habituelle. Pour le reste, le secteur du Valenciennois roule très bien pour le moment et le secteur côtier également. Donc écoutez, on croise les doigts et à tout à l'heure.
0: Merci beaucoup Antoine et à tout à l'heure. Retour de la musique. Vous reconnaissez ces premières notes, tiens? C'est qui ça? C'est qui Charlotte?
8: J'ai que le titre et pas le...
0: C'est un fan de radio. Radio Gaga.
8: Oui, voilà, bah, c'est ça, j'ai que
0: c'est
8: ça.
0: C'est Queen.
8: Voilà. Ah oui, voilà, Queen.
0: Qui arrive à 7h18. Mais pas du tout, non, enfin.
8: Mais je connais les titres, mais pas les
0: c'est moi qui vous prends
8: au dépourvu, je sais que
0: Charlotte.
8: Je suis pas la seule.
0: Vous êtes toutes pardonnées. Mais ils n'ont pas reconnu peut-être nos auditeurs non plus à la maison.
8: Voilà,
0: tiens, dites-le nous. Aidez Charlotte sur WhatsApp ce matin, 7h19. On vous souhaite une très bonne journée, malgré tout.

0: Lady Gaga, signé Queen à 7h22.
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0: Ici Nord, il est 7h23. C'est l'heure de l'écho d'ici. Et ce matin, Nicole Buys, vous nous parlez de Gîtes de France Nord qui souffle cette année ses 50 bougies. Gîtes de France Nord a fêté son anniversaire hier à Quentin, près de Douai.
3: Oui, si ce réseau d'hébergement a vu le jour en France dans les années 50, dans le Nord, le premier a ouvert en 1976. Il y a eu 10 ouvertures cette année-là dans le département et aujourd'hui, 50 ans après, le parc a atteint à ce jour 694 hébergements. Un réseau qui ne cesse de grandir. Rien qu'en 2025, il en a enregistré 78 nouveaux. Gîtes de France est devenue une marque que privilégient ceux qui veulent mettre un logement en location saisonnière. Mélanie Pigeon, directeur de Gîtes de France Nord, nous explique pourquoi.
4: On n'est pas que des vendeurs, ça veut dire qu'on va accompagner aussi tous les propriétaires et les porteurs de projets. On les accompagne de A à Z dans la création de leur hébergement, jusqu'à sa mise en ligne, sa commercialisation sur notre site internet. Et puis pour les clients, en fait, ce qui est rassurant, c'est des hébergements qui répondent à un standard de qualité. Tous les hébergements qui sont sur notre site internet ont été visités par nos experts. On connaît les hébergements, on sait ce que l'on vend et on sait que derrière chaque annonce, il y a un vrai hébergement qui existe.
3: Et pour les propriétaires, l'association propose également des formations tout au long de l'année. Car on ne s'improvise pas comme cela, hébergeur du jour au lendemain.
0: Et pour ce qui est des 2 mois d'été qui viennent de s'écouler, on a constaté un léger retrait des réservations, Nicole.
3: Oui, avec des taux de réservation de plus de 71% en juillet, 75% en août, les Gîtes de France dans le Nord ont effectivement accusé un très léger recul de 3 points par rapport à l'année dernière. Pour Mélanie Pigeon, la première raison est d'abord la multiplication de l'offre et des plateformes de réservation, avec les Airbnb, Abritel, Booking et autres sites, mais pas seulement.
4: Il y a quand même beaucoup d'hébergement, un contexte économique de plus en plus tendu et puis qui oblige les touristes à faire des choix, des arbitrages, notamment sur les vacances. Donc on a assisté à des séjours plus courts cette année, avec, on constate, recherche du meilleur prix. Et puis, c'est vrai qu'avec la météo et les épisodes de forte chaleur, on a constaté des changements d'habitude des clients qui se sont peut-être plus dirigés vers le littoral.
3: Ainsi, dans ce département, toute la partie Flandre et littoral a mieux marché que dans l'intérieur et le sud du département. Et comme depuis quelques années, Gîtes de France constate également une progression des réservations de dernière minute.
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0: Et à 7h27, ça ne rigole plus. 120 euros de bons d'achat à vous offrir ce matin. On est ravis et on espère que ce sera pour la première candidate du jour. Valérie, bonjour.
9: Oui, bonjour Charlène.
0: Comment ça va du côté de Meurchin ?
9: Écoutez, ça va très bien. Le temps est pas trop... Il est un peu gris, mais bon, là, je pars travailler, donc ça sera comme ça.
0: Vous faites quoi dans la vie, Valérie ?
9: Je suis AESH dans une cité scolaire sur Douai. Ouais.
0: D'accord. Donc, vous êtes principalement en intérieur, j'imagine.
9: Oui, c'est
0: ça. Donc, pas trop de regrets sur cette météo.
9: Non, on fait avec.
0: Valérie, le bruit qui court, je vous le fais réécouter une dernière fois. Alors, avez-vous une idée de ce que c'est ?
9: Alors, je pense à un vol de alors on dit les grues cendrées, mais doigts cendrés.
10: Un vol doigts cendrés. Ah oui, ça pourrait
0: c'est
10: être
0: précis.
10: Ça.
0: Oh non,
10: c'est précis, mais non. Ah bah non, bah
0: il
10: n'y
0: a aucun espoir.
10: Aucun espoir pour vous, Valérie Patrick, il a tranché. Non, c'est pas non. Ça. Bon, bah, bon, c'est pas un vol doigts sauvages. Ouais.
9: Tant pis, ce sera pour une prochaine fois.
10: Dommage. Bon, ça nous fait penser au film, tiens, je ne sais plus comment ça s'appelle, mais vous savez, cette personne qui éduque les oies et qui vole avec elle, je trouve ça très très beau. Je ne sais plus comment il s'appelle ce film, mais en tout cas, j'ai eu cette image dans la tête. Donc, voilà, c'est sympa, 7h28. Merci beaucoup, Valérie.
9: Merci à vous.
10: Je vous souhaite une très bonne journée. Florence est avec nous également. Bonjour.
11: Oui, bonjour Charlène.
10: Comment ça va du côté d'Emerin, vous?
11: Ça va bien, ça va bien, merci.
10: C'est gris aussi hein, ce matin.
11: Oui, ben frais et gris, oui, comme je pense un peu partout.
10: Exactement. Là, oui. Vous faites quoi, vous, dans la vie, Florence?
11: Je suis responsable des ressources humaines.
10: Dans quoi?
11: En restauration collective.
10: En restauration collective, très bien. Donc c'est à vous qu'on doit la cantine.
11: À mes collègues qui sont top sur leur site.
10: Florence, vous avez une idée du bruit qui court peut-être?
11: Alors, je pensais à un dôme Velux qu'on ouvre anti-feu, là, vous voyez? Alors, dans les plafonds.
10: Alors, attendez, répétez-moi, je vais avoir l'image. Un Velux?
11: Les dômes qu'on ouvre pour les protections anti-feu dans les entreprises.
10: Je vois très bien, c'est précis. Non, Patrick, me dit non, c'est pas ça non plus. C'était bien précis, parce que vous en avez un dans votre entreprise, c'est pour ça.
11: Tout à fait, et quand on l'ouvre, ça fait ce bruit-là.
10: Ça fait ce bruit-là. Voilà. Je vous promets, je n'ai pas triché, Florence, c'est vrai.
0: La prochaine fois, on viendra enregistrer un bruit qui coupe chez vous, par contre, dans l'entreprise.
10: Mais oui, ça va être
0: dur à trouver, ça. On le diffusera l'année prochaine, le temps que les auditeurs oublient.
11: Une idée.
10: Vous avez plein de bruits qui courent, Florence. N'hésitez pas à nous envoyer, tiens. C'est une bonne idée, ça.
11: Merci beaucoup.
10: Très bonne journée à vous, au revoir.
11: Merci pareillement, au revoir.
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10: On fait un point sur l'actualité dans le Nord et dans le Pas-de-Calais avec vous, Charlotte Schumacher.
0: 2 ans après l'action des militants de Greenpeace dans la centrale nucléaire de Gravelines, et l'ONU dénonce le traitement de cette affaire par la police et la justice. Un traitement abusif lors des arrestations, pendant les gardes à vue et aujourd'hui. EDF réclame 800 000 euros de dommages et intérêts à Greenpeace, un montant exorbitant selon l'ONU. Les footballeurs lillois se réveillent premiers au classement de Ligue 1. Les Dogues leaders, les Dogues invaincus après une nouvelle victoire 2-0 face à 3. Week-end plus compliqué pour le Racing Club de Lens avec un match nul au Mans. La foule à Hénin-Beaumont hier après-midi pour accueillir et applaudir Marine Le Pen. La candidate du Rassemblement National a fait sa rentrée politique dans son fief du Pas-de-Calais devant des militants nombreux mais pas tous convaincus par sa candidature à la présidentielle. Reportage à suivre dans l'info d'ici.
10: Le 90 secondes tout de suite, c'est l'actu en France et partout dans le monde, présenté ce matin par Valentin Bertrand.
12: Une grue attendue aujourd'hui à Cléon en Seine-Maritime pour soulever le TER qui a déraillé vendredi soir. L'opération va durer une semaine. L'enquête, elle, se concentre toujours sur ce morceau de rail en travers de la voie au moment du choc, mais aucune piste n'est privilégiée, prévient le ministre de l'Intérieur. 8 ans après les attentats de Trèbes et Carcassonne, marqués par la mort du lieutenant-colonel Arnaud Beltrame et de 3 autres personnes, le procès en appel s'ouvre aujourd'hui à Paris, devant la cour d'assises spéciale. 3 personnes à la barre, la petite amie et 2 proches du terroriste abattu à l'époque par le GIGN. Après la censure de la mesure en France par le Conseil d'État, Emmanuel Macron demande officiellement à la Commission européenne d'interdire les réseaux sociaux aux moins de 15 ans. Nous irons jusqu'au bout, assure le chef de l'État sur X. Leur pilule contraceptive est soupçonnée de favoriser l'apparition de tumeurs au cerveau. 1 600 000 Françaises reçoivent à partir d'aujourd'hui un courrier pour les mettre en garde sur les comprimés à base de désogestrel à l'origine de mélangiome. Ils sont bénins dans 90% des cas. Après sa démission, qui pour succéder à Edgar Gros-Piron à la tête du comité d'organisation des JO 2030 dans les Alpes. Une assemblée générale extraordinaire se tient aujourd'hui pour organiser la transition et sortir de la crise à 3 ans et demi maintenant de la cérémonie d'ouverture. 300 000 euros pour rénover les grands thermes à Châtel-Guyon, 400 000 pour le château royal de Senlis ou encore 500 000 pour l'ancienne maison de la culture de Bourges. Le loto du patrimoine dévoile ses aides aux 18 sites français retenus cette année.
0: L'info d'ici, dans le Nord et le Pas-de-Calais. C'est le premier discours de la rentrée pour Marine Le Pen hier dans son fief du Pas-de-Calais à Hénin-Beaumont. Et pour ce retour, pas question d'aborder les sujets polémiques, les tensions au sein de son parti. Non, la candidate du Rassemblement National s'est concentrée sur la présidentielle et sur un sujet en particulier, le logement. Il y avait de tout pour séduire ses électeurs, donner la priorité aux Français pour l'accès aux APL et aux logements sociaux, par exemple. Pourtant, Victoria Koussa, les électeurs RN que vous avez rencontrés à Hénin-Beaumont sont plutôt sceptiques face à cette quatrième candidature de Marine Le Pen à la présidentielle.
13: Dans les allées de la braderie, tout indique que Marine est là, comme disent des passants, des policiers, des journalistes, des élus tirés à quatre épingles. Mais la candidate n'apparaît pas. Déambulation annulée officiellement à cause de la pluie. Voilà son ami, le maire, Steve Briouat, qui fait campagne à sa place.
14: Cette fois-ci, c'est la bonne. S'adresser à tous les électeurs, à tous les Français.
13: Et même si le meeting de la journée attire plus d'un millier de militants à coups de Marine présidente, des habitants électeurs historiques ne sont pas si emballés par le maintien de sa candidature comme Raymond.
15: J'aime beaucoup Marine Le Pen, mais peut-être avec Bardella, ça aurait été bien aussi, quoi. Il sait bien remettre en place sans s'énerver. C'est un vrai diplomate que Marine, bon, je pense qu'elle va peut-être s'énerver si elle ne réussit pas et c'est ce qui va peut-être la casser. Est-ce qu'elle va arriver à attirer beaucoup de monde? C'est ce que je voudrais, mais ça ne sera peut-être pas possible.
13: Dans la queue de la friterie à côté, Christophe attend un peu plus de sa candidate.
16: À chaque fois qu'elle s'est présentée, elle se présente seule. Dans des classes, si elle peut avoir des alliés. Quand vous entendez Retailleau, il y a les mêmes discours que Marine Le Pen. Donc ça pourrait aider. Ouais, ça donne un petit espoir. Ouais.
13: Un début de campagne sans grand élan pour cet électeur RN dans ce fief où Marine Le Pen tient malgré tout à réaffirmer ses fondamentaux comme la préférence nationale en meeting, dans une salle, à l'écart des passants et des questions qui dérangent.
0: Reportage de Victoria Koussa à Hénin-Beaumont dans le Pas-de-Calais.
10: Avec notre invité à 7h45, on revient sur les suites de cette action de Greenpeace. C'était en 2024 à Gravelines.
0: Ah oui, cela fait 2 ans et pourtant cette action sur terre et en mer, tout proche des réacteurs, fait toujours parler car le traitement des militants ce jour-là et ensuite en garde à vue est jugé profondément préoccupant par l'ONU. Pour en parler, on reçoit dans quelques minutes Roger Spotz, chargé de campagne sur le nucléaire à Greenpeace. Mais un coup d'œil vers le ciel. Avancez avec vous, Charlène.
17: Mi-fig, mi-raisin quand même aujourd'hui. Hein. On est sur un ciel voilé, plutôt chargé avec des averses, notamment par endroits près du littoral ce matin, cet après-midi. Une petite amélioration progressive. On va retrouver davantage d'éclaircies, même si quelques passages nuageux resteront quand même présents. Au niveau des températures, ça va être doux. On aura entre 19 et 24 degrés, 22 à 24 en moyenne. Le plus frais, ce sera du côté de Treslong et puis de Maubeuge où il fera 19, on aura 20 degrés du côté de Boulogne-sur-Mer, 21 à Berck ou encore au Cateau-Cambrésis, 22 pour Roubaix ou encore Oudin et 23 du côté d'Arras. Demain, le temps sera encore agréable et presque estival avec beaucoup de soleil, 22 à 24 près du littoral et 27 degrés dans les terres. L'infotrafic à 7h35, on a Sophie qui nous écrit sur le WhatsApp et qui nous signale un camion en panne sur l'A1 au niveau de la sortie vers Villeneuve-d'Ascq sur la N227, sous les panneaux lumineux. Il est sur la bande d'arrêt d'urgence. Merci beaucoup Sophie, puisque vous êtes nos yeux sur la route. Partout ailleurs, je regarde en même temps que vous, hein, sur la carte, eh bien ça coince comme habituellement, hein, sur la 25 notamment en direction de Lille, ça coince des Bailleul. Cela fait suite à ce véhicule, hein, ce poids lourd qui est en panne. Il est au niveau de Metrennes, celui-ci. On a également sur la 23 un véhicule en panne en direction de Valenciennes. Il est à Templeuve. Pas de ralentissement dans le secteur. Et puis dernier ralentissement, c'est sur la 1 aussi. Ça coince entre Dourges et puis Seclin. Voilà, partout ailleurs, rien à signaler à 7h36.
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17: C'est un titre de 1986. Il s'appelle Étienne Dao, de son nom de famille. Et il chante Tomber pour la France à 7h37. On vous souhaite une très bonne journée.

0: retour 40 ans en arrière, en 1986, quand Étienne Daho sortait son premier gros succès, Tombé pour la France.
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0: J'espère que vous allez bien en ce lundi 14 septembre, c'est la rentrée. On va aller voir, tiens, du côté de la Belgique, ce qui se passe avec notre correspondant Benjamin Maréchal. Bonjour.
3: Bonjour la France.
0: Benjamin, la Belgique a-t-elle été victime d'une attaque de drones ce week-end ? Des drones ont en tout cas été repérés à l'aéroport de Bruxelles 2 jours de suite.
3: Oui, samedi, un drone a été repéré autour de l'aéroport et l'info est fiable puisqu'elle vient de Skies, qui est l'entreprise qui gère le trafic aérien en Belgique. Un contrôleur aérien a vu de visu le drone et les appareils de détection signalaient l'appareil aussi sur les écrans. Alors le trafic a dû être interrompu une demi-heure et la veille, vendredi soir, le trafic aussi avait dû être interrompu juste avant 22h, le temps de faire des vérifications. 3 vols avaient dû faire un détour par un autre aéroport. Alors c'est vrai que la présence de drones génère toujours un peu de crainte. On ne peut évidemment pas s'empêcher de penser au drone chargé d'explosifs qui s'est approché d'un avion ukrainien à l'aéroport de Leipzig au début du mois d'août. Et puis le survol de drones en Belgique rappelle aussi la forte période de tension de novembre 2025. Plusieurs drones avaient été aperçus au-dessus de l'aéroport de Bruxelles et de plusieurs bases militaires belges. L'ombre de la Russie avait plané sur cette vague soudaine et elle avait aussi montré l'impréparation de la Belgique et son manque de matériel pour détecter et ou abattre les drones. Nous nous étions sentis fort démunis.
0: À l'époque, certains avaient même suspecté le ministre de la Défense belge d'avoir gonflé la séquence pour acheter du matériel à plusieurs millions d'euros.
3: Oui, alors l'affaire est un peu technique, mais à l'époque, le ministre de la Défense avait dégagé un budget de 50 millions pour acheter du matériel anti-drone. Un reportage de la télévision flamande avait alors jeté le trouble sur la légalité de l'achat et sur la procédure d'appel d'offres. Des liens entre le ministre de la Défense et l'un des responsables d'une des entreprises sélectionnées avaient également été pointés. Et l'opposition pointait aussi le tarif, qui n'était sans doute pas le juste prix. Les achats, en tout cas, avaient été validés par l'ensemble du Conseil des ministres et on s'était retrouvé dans une séquence politique compliquée. Et comme pour semer le trouble encore un peu plus, les photos qui avaient circulé du survol de l'aéroport de Bruxelles par un drone étaient en fait les photos d'un hélicoptère de la police. Confondre drone, hélicoptère de la police, confusion au plus haut niveau qui forcément a entretenu l'idée d'un achat suspect. Toujours est-il que ce qui est vrai, c'est que la Belgique n'avait pas grand-chose et qu'elle a donc acheté du matériel. À partir de janvier, chaque base militaire disposera par exemple d'un kit anti-drone avec détection et brouillage électronique, un système léger et mobile qui se portera sur le corps d'un soldat. Et puis entre-temps, on a acheté des antennes pour les aéroports. Bref, à son aise, la Belgique s'équipe contre les drones.
0: Oui, vous voilà équipé maintenant. Merci beaucoup Benjamin Maréchal.
3: À demain la France.
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0: À 7h44, c'est l'invité d'Ici Matin. Dans un courrier envoyé aux autorités françaises, un rapporteur des Nations Unies s'interroge sur le traitement subi par plusieurs militants de l'ONG Greenpeace. Il y a 2 ans, Thomas, une douzaine d'entre eux s'étaient introduits en zodiac de la périmètre de la centrale de Gravelines.
5: Oui, une action afin d'alerter sur le risque de submersion marine auquel est soumise la centrale nucléaire, action qui avait donné lieu ensuite à des condamnations. Bonjour Roger Spaut.
6: Bonjour.
5: Vous êtes chargé de campagne chez Greenpeace. Le rapporteur spécial de l'ONU, Michel Forst, qui a adressé ce courrier aux autorités, parle de persécution et de mesures vexatoires présumées à l'encontre des militants de l'ONG. C'est vous qui avez sollicité ce rapporteur de l'ONU ?
6: Oui, tout à fait. Nous avons on avait fait l'action il y a presque 2 ans, en octobre 2024, ouais, à Gravelines, pour pointer du doigt sur le risque de submersion du site, aussi là où il y a de construire de nouveaux réacteurs EPR2.
5: Les nouveaux réacteurs EPR2, effectivement. En quoi le traitement qui a été fait ensuite aux militants était-il vexatoire ? Puisque c'est ça qui est particulièrement souligné dans le courrier qui a été adressé.
6: Voilà, il y avait 12 activistes qui avaient été arrêtés suite à l'action. Mm-hmm. Donc, ils ont été mis en garde à vue plus de 48 heures. Donc, normalement, les gardes à vue, c'est 24 heures qui peuvent bien sûr être prolongé jusqu'à 48 heures. Donc là, les activistes étaient plus de 48 heures en garde à vue. Il y a eu des menottages, il y a eu des fouilles. Et aussi, suite à la première audience du tribunal, j'étais condamné ou certains étaient mis en contrôle judiciaire. Ça veut dire qu'ils ont dû se présenter une fois par mois au commissariat de police jusqu'au l'audience du tribunal qui a lieu en
5: qui a eu lieu ensuite en 2025, puisqu'après cette action de 2024, il y a eu effectivement un procès au palais de justice de Dunkerque. Les militants ont été condamnés à des peines d'amende. Selon vous, il n'y aurait pas dû y avoir de procès du tout ?
6: Non, voilà. Pour nous, il n'y aurait pas eu d'avoir de procès, parce qu'on dénonce un risque du site de construction pour les nouveaux EPR. On avait publié, avant l'action, bien sûr, on avait publié un rapport détaillé avec des cartes qui montrent comment, dépendant de la situation du climat ou du changement climatique, des différents scénarios qui ont été publiés par le GIEC, comment le site pourrait être mis sous l'eau. Donc, ça veut dire qu'il serait éventuellement, bien sûr, l'EDF peut construire cette centrale sur une plateforme de 11 mètres, on ne sait pas exactement pourquoi 11 mètres, pourquoi pas.
5: Effectivement, EDF dit qu'ils ont prévu éventuellement de scénarios. Vous dites qu'il n'y aurait pas dû y avoir procès, selon vous, mais à partir du moment où vous pénétrez dans une zone interdite, est-ce qu'il n'y a pas nécessairement ou mécaniquement des suites judiciaires ? C'est ce qui a été souligné aussi lors du procès.
6: Oui, bien sûr, on a pénétré une zone, disons, qui est interdite, mais on était vraiment à la limite de la centrale, donc il y avait des activistes qui étaient devant la centrale, devant l'entrée. Les autres étaient là sur les murs près du canal de Régé pour démontrer un peu, pour visualiser qu'avec les changements climatiques, l'eau peut rentrer éventuellement dans la centrale ou la zone autour de la centrale pourrait être submergée. Donc, ce serait difficile d'avoir un accès à la future centrale que l'EDF peut construire à Gravelines.
0: Ici Nord, il est 7h48. Nous sommes en direct avec Roger Spouts, chargé de campagne sur le nucléaire à l'ONG Greenpeace.
5: Roger Spouts, cette action a donné lieu à un procès pénal dont on vient de parler. Il y a également un volet civil dans cette affaire. D'après le rapporteur de l'ONU, EDF vous réclame 800 000 euros de dommages et intérêts. L'audience est fixée au 17 septembre, c'est-à-dire jeudi.
6: Voilà, tout à fait. Jeudi, il y aura une nouvelle audience. Donc la première audience, ça c'était effectivement sur les peines pour les activistes qui étaient devant la centrale ou qui sont pénétrés sur le mur de la centrale. Mais maintenant, on dit, là, l'audience, c'est sur les demandes de dommages-intérêts d'EDF. Donc, c'est plus de 800 000 euros, donc presque 900 000 euros qu'EDF demande aussi. Ils disent, voilà, il y a un dommage de...
5: EDF parle effectivement de préjudice matériel, préjudice moral résultant de cette intrusion. Cette procédure concernant Gravelines, c'est pas la seule, hein, puisque EDF vous poursuit pour d'autres actions concernant d'autres centrales nucléaires ailleurs en France. Est-ce qu'à un moment, les dommages et intérêts que vous devez verser ne vont pas assécher les comptes de l'ONG ?
6: Ça, c'est clairement ça, c'est le risque. Si on a plusieurs procès où on doit vraiment payer beaucoup de dommages et intérêts, qu'on n'aura pas assez d'argent ou peu d'argent pour continuer les activités. Et c'est exactement sur ça que pointe Michel Forst, donc le rapporteur spécial des Nations Unies sur les défenseurs et défenseuses de l'environnement, qui dit, voilà, l'objectif clairement de l'EDF, c'est de museler Greenpeace ou des organisations de défense de l'environnement.
5: Et j'imagine que vous êtes d'accord avec vous sur ce point-là. Ah, d'accord avec lui, en tout cas.
6: Voilà, tout à fait.
5: En tout cas, cette audience aura lieu le 17 septembre, 800 000 euros. Ce n'est pas dit, encore une fois, que c'est ça que vous devriez payer à la fin du procès. C'est ce qui sera déterminé lors de cette audience fixée pour ce jeudi. Merci beaucoup, Roger Spouts, chargé de campagne chez Greenpeace, d'avoir accepté l'invitation ce matin d'ici Nord. Bonne journée à vous.
6: Avec plaisir, bonne journée.
0: À 7h50, c'est la rentrée des classes, la rentrée au travail et la rentrée pour les associations aussi, Thomas.
5: Oui, nous vous avons diffusé ce matin, vous allez également l'entendre tout à l'heure à 8h, un reportage à Villeneuve-d'Ascq où se tenait hier l'un des nombreux forums des associations qui est organisé en cette rentrée dans la région. Alors là, c'était au Palatium à Villeneuve-d'Ascq. 150 associations y étaient représentées, alors des associations caritative pour ceux qui veulent s'engager dans une association sportive aussi également, puisqu'en cette rentrée, c'est le moment où, après les grandes vacances, on inscrit généralement les enfants ou les ados, ou même soi-même, dans une association qui est présente dans la commune, association sportive. Est-ce que vous faites partie d'une association sportive ou est-ce que vous êtes impliqué dans une association caritative? Est-ce que c'est important ce moment de la rentrée pour reprendre généralement contact avec une asso ou alors s'engager dans une association, reprendre le sport? Alors ça c'est pour les associations sportives ou alors reprendre une action caritative pour les autres, pour les autres associations. Racontez-nous ce matin si vous êtes dans une association, ce que vous faites, et on vous écoute tout à l'heure après 8h.
0: Et puis est-ce que ça a créé de la cohésion aussi? Vous êtes peut-être dans une association parce que vous vous sentez seul. 03 20 55 89 89, on vous écoute.

0: Michel Delpech, remixé par Yann Muller, c'était Les Oies Sauvages. À 7h53, plusieurs ralentissements à vous signaler sur l'A1, d'abord en direction de Lille, entre Dourges et Ronchin, ça coince encore pendant 22 minutes, plus au nord sur l'A22, toujours en direction de Lille, cette fois-ci ça coince entre Roncq et Mouveau, 18 minutes supplémentaires à prévoir sur votre temps de trajet. Il y a Zef qui rigole. Pourquoi il rigole, Zef?
1: Parce qu'on me dit des trucs dans le casque que je ne peux pas répéter.
0: Ah bon, d'accord, très bien, bon bah voilà. Partout ailleurs, ça circule bien dans le Nord et dans le Pas-de-Calais. Puisque vous avez un truc à dire.
2: Allez, allez, allez, voilà, je le dis, allez. Soyez désagréables.
0: Tous les matins, on apprend un mot ch'ti avec vous, Zef. Et aujourd'hui, qu'avez-vous choisi?
2: Comme mot, oui. Se rendouiller.
0: Se rendouiller. Ouais. Ah, est-ce qu'on pourrait dire on se rendort?
2: Non.
0: Non.
2: Ça serait plutôt dans la phrase, et si on se rendouillait tout...
0: Oui, on n'est pas dans le même...
2: Ouais, parce que vous m'entendez des fois le prononcer, ce mot-là, se rendouiller. Ouais. Et vous êtes gentil, vous ne m'avez jamais demandé ce que ça veut dire exactement.
0: Non, c'est vrai.
2: Voilà. Se rendouiller, je ne sais même pas si on pourrait le traduire vraiment dans la langue des étrangers du sud du péage d'Arras. Ouais, mais c'est une drôle de langue. Hein. Et en plus, j'ai été lire les définitions de ch'molin picard ou en ch'ti, d'après les SEUS, donc ils sont diplômés en langue picarde, donc pas mis. Hein. J'ai allé et venir sans but précis.
0: D'accord.
2: Mais j'appelle ça faire un tour comme un bateau, mais là, rendouillé, mais bon, ils sont vraiment point comme nous chez Picard. Hein. Hein. Bon, je ne suis pas encore des Parisiens, mais on s'approche quand même.
0: Alors pour vous, ça veut dire quoi, rendouillé?
2: Vous n'allez pas être déçus. Et je me demande si vous n'allez pas regretter de l'avoir demandé. Vous voyez, c'est randouillé. C'est d'abord s'avachir dans un canapé, par exemple.
0: Ouais.
2: C'est pour ça que je dis randouillé. Voilà, c'est, te rentres au soir, te vois un ado, si t'en as à la maison, toi. Il traverse une maison, parce qu'en général, quand t'arrives, il fuit les lieux. Des fois que tu lui demanderas de faire quelque chose pour t'aider, toi.
0: Oui, oui.
2: Et t'as la ravise et tu te dis, vin de Dieu, il a dû se randouiller dans le canapé tout le jour, lui. Il est chiffonné à dire un monde fou. Bah là, le tchou, il s'est randouillé tout seul.
0: Ah ouais.
2: Après, tu peux te randouiller à deux.
0: Oui.
2: Et là, chiotte cosse.
0: Ouais.
2: Dans l'exemple, si je t'ai vu hier dans ta salon, t'étais en train de te rendouiller avec la voisine, voyez, ça prend un autre sens, qui rejoint un chopeu le premier sens quand même, parce qu'il y a quand même une histoire à un moment d'aller et venir.
0: Oui.
2: Mais là, t'as un but précis. Voilà. Comme disait Amel Bent dans sa chanson Ma philosophie dans le refrain. Et là, tu peux aussi répondre, oh, j'ai le but.
0: Oh non.
2: Comment que te le sais, t'es tôt pas là.
0: Oh.
2: Et là, elle te répond, bah, parce que j'ai rendouillé avec elle et elle m'a montré le film. Voilà, c'est tout. Alors vous aurez compris que ce rendouillage-là, c'est quand te fait des menoules avec un partenaire ou une partenaire, hein, on fait ce qu'on veut.
0: Bien sûr.
2: Tant que ce sont des personnes consentantes et vivantes aussi.
0: Oui, tout à fait.
2: Hein, voilà.
0: Ça, c'est bien de le
2: mais
0: préciser.
2: Après, tu peux aussi te rendouiller dans ta canapé, que je t'y l'allo celle que t'as fait des venoules avec, t'as fini, et tu te mets sous une couette, te trindouilles, et te ravises animaux adoptés à la télé toute l'après-midi.
0: Ouais.
2: Ça, c'est du rendouillage inutile. Mais ça fait un vrai dimanche. Allez, à déterre tous.
0: À déterre tous. Moi, je me rendouille dans mon fauteuil. Tiens.
2: Allez.
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2: Chaque jour avec Ici Nord, un peu d'histoire avant l'actu avec Stéphane Bern.
3: Quand un village français se retrouve en peinture sur des milliers de tableaux, les influenceurs n'ont qu'à bien se tenir. Crozon, 431 habitants, est un petit village de la Creuse, comme la France en compte un nombre incalculable. Au XIXe siècle, toute une génération de peintres tombe sous le charme des vallées, des brumes matinales et des ruines médiévales de Crozon et de ses alentours. Le célèbre impressionniste Claude Monet va peindre 23 toiles dans cette vallée. Au total, ce sont plus de 500 artistes qui vont y installer leur chevalet entre le milieu du XIXe et le début du XXe siècle. À certains moments, dans le village, il y avait sûrement plus de chevalets que d'habitants.
4: Oh, ce que c'est beau, la peinture en couleur.
3: À des instants différents de la journée et à toutes les saisons, les peintres tentent de capturer chaque brin d'herbe, chaque relief, chaque nuance de couleur de la vallée de la Creuse, au point de constituer un courant de peinture de paysage, l'école de Crozon. C'est un beau nom, non ? En tout cas, beaucoup plus vendeur que l'école des gens qui peignent des cailloux couverts de mousse dans le froid et l'humidité. Ces artistes travaillent rapidement, souvent même en moins d'une heure, pour saisir un instant précis et garder une trace de l'éphémère. Un nuage qui passe, une brume qui se lève, un rayon de soleil qui fend la falaise. Et c'était pas grave si dans la précipitation, il dessinait mal un arbre, ou pire, il pouvait dire qu'il était flou à cause de la brume.
5: Il est fou, Afelou, il est fou!
3: Les œuvres vont circuler dans les salons et s'exposer dans les grandes villes, faisant rayonner la vallée de la Creuse bien au-delà de ses frontières.
6: La peinture en l'enwaille.
3: Aujourd'hui, on poste une story sur Instagram en quelques secondes. Fin 19e, il fallait transporter son chevalet, ses pinceaux, ses tubes de peinture et attendre que tout sèche.
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2: Lundi 14 septembre, vous écoutez Ici Matin, il est 8h.
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7: Charlène Villemer.
2: Le nouveau journal de Charlotte Schumacher. Charlotte, que reste-t-il de la faune et de la flore entre Danne et Ardelot après les incendies ?
7: 200 hectares partis en fumée entre le 12 et le 14 août dans les dunes du Mont-Saint-Frieux. Et maintenant, comment la nature se porte ? Les plantes, les animaux, les agents d'Eden 62 observent les lieux tous les jours. Les espaces départementaux naturels du Pas-de-Calais ont vu l'une de leurs parcelles de 60 hectares totalement brûlée. Héloïse Roger, vous avez retrouvé les agents sur place un mois après les incendies.
8: À genoux dans le sable, Nicolas François, qui travaille à Eden 62, les espaces départementaux naturels du Pas-de-Calais, observe de l'ombre un vert.
9: Un carex typique de ce type de milieu qui est en train de se régénérer petit à petit.
8: On en voit un peu partout sur les dunes.
9: Donc là, ça veut dire que les rhizomes et les racines n'ont pas été brûlés en profondeur. Donc ce qui est plutôt encourageant dans la régénération de la flore et des habitats.
8: Il y a aussi des petites fougères, la zone reverdit petit à petit, mais il faut rester prudent.
10: Tout ça, on va l'étudier, mais on est quasiment sûr qu'on ne va pas retrouver l'écosystème qu'on avait avant l'incendie.
8: Emmanuelle Leveugle est la présidente d'Eden 62.
10: Par exemple, sur ce secteur-ci, on sait très bien que ce qui était le plus fragile, ce sont les mousses et les lichens, puisqu'en fait, ils sont en surface et il n'y a rien en souterrain, donc tout ça, ça a disparu.
8: Brûlée par le feu, cette mousse, on la voit encore et elle craque sous nos pieds. Ceux qui ont disparu aussi, ce sont les animaux, principalement ceux qui rampent. Comme un signe, une coquille vide d'escargot est retrouvée par Nicolas François, mais il veut tout de même garder espoir.
9: On a retrouvé en fait des terriers de grillons, donc ça veut dire que par endroit, le feu et la température n'ont pas été profondément dans le sol.
8: Il est encore trop tôt pour faire un état des lieux précis de ce qui a disparu définitivement ou non. Il faudra, selon eux, plusieurs années d'observation.
7: Reportage d'Héloïse Roger. 2 ans après l'action des militants de Greenpeace dans la centrale nucléaire de Gravelines, l'ONU dénonce le traitement de cette affaire par la police et la justice. Une version appuyée par Roger Spotz, chargé de campagne sur le nucléaire à Greenpeace. Il était notre invité il y a quelques minutes. Il dénonce des gardes à vue très longues des militants, des fouilles, un procès et aujourd'hui des dommages et intérêts exorbitants réclamés par EDF, 800 000 euros au total. Une rentrée politique dans son fief du Pas-de-Calais. Marine Le Pen, de passage à Hénin-Beaumont hier. Un discours de 40 minutes devant une foule de militants et un thème phare, le logement. La candidate du Rassemblement National souhaite donner aux Français la priorité d'accès au logement social. Même chose pour les APL, les aides personnelles au logement. Si elle est élue présidente de la République, Marine Le Pen promet que le logement sera l'un des grands chantiers du quinquennat. Dans le même temps, le maire de Lille, Arnaud Deslandes, appelle à voter pour Olivier Faure à la primaire du Parti Socialiste. Les électeurs du PS sont invités à voter pour choisir leur candidat pour 2027, les 9 et 16 octobre prochains. Et les candidats sont nombreux. Parmi eux, on retrouve Raphaël Glucksmann, Philippe Brun, Jérôme Guedj ou encore Ségolène Royal.
2: Et il y aura un second tour aux élections municipales d'Ardingan, près de Boulogne-sur-Mer.
7: Les 900 habitants sont retournés voter hier après l'annulation des élections en mars dernier à cause d'un problème avec les bulletins de vote. Mais il faudra y retourner encore dimanche prochain. Les résultats sont serrés. 3 candidats sont qualifiés pour le second tour. Parmi eux, le maire sortant Didier Campagne qui arrive en tête des votes. Les professeurs du collège Martin Desrumaux à Lille sont en grève à nouveau aujourd'hui. Et comme le 3 septembre, date de la dernière grève, ils demandent la nomination d'un principal adjoint. Une assemblée générale commence à l'instant dans le collège. Et vous, quelle activité avez-vous choisi pour cette année 2026-2027? Vous êtes plutôt danse classique, karaté ou plus calme, inscrit au club d'échecs ou au club photo de votre commune? À Villeneuve-d'Ascq, les associations ont fait leur entrée au Palatium hier après-midi. 150 associations ont participé à ce forum des assos pour se faire connaître et inciter les jeunes et les moins jeunes à les rejoindre. Un rendez-vous très attendu pour Gaëtan Brakveld, le gestionnaire sportif du stand de tir de l'amicale Pasteur Jean Jaurès.
5: L'avantage qu'on a, c'est que comme on est très familial, on a quasiment 50-50 en termes d'hommes et de femmes. Donc ça, c'est super intéressant parce que les stands de tir dans le coin sont à 12%. On a beaucoup, vous avez vu, des papas, des mamans qui viennent avec leurs enfants. Avec l'école de tir, on essaye d'autonomiser les enfants. Puis petit à petit, là, on fait des compétitions, on essaie de les amener le plus loin possible. On a déjà eu des jeunes qui ont fait le championnat de France. Depuis les derniers JO, où est-ce qu'il y a ce monsieur, le Turc, qui a fait un peu le buzz sur Internet, parce qu'on le voit qui tire sans matos. Il y a eu quand même beaucoup plus d'inscriptions. Nous, on a toujours un cœur qui est là. On a une vingtaine de personnes qui est là depuis des années. Mais le but, c'est de se faire les 10-15 qui manquent pour remplir notre école de tir. Il faut tester, le tir, ça n'a pas une très bonne réputation en France. Les armes à feu, etc. Alors nous, on n'a pas d'armes à feu chez nous. On fait du tir 10 mètres, donc c'est au plomb. On est concentré sur la cible, on pense à rien d'autre, on est dans sa bulle. Et ça permet de se détendre.
7: Il y avait en tout 150 associations présentes à la Grande Foire de Villeneuve-d'Ascq. Si vous avez manqué l'événement et que vous cherchez des informations sur les associations et leurs programmes cette année, vous les retrouvez sur le site internet de la ville.
2: Et nous, on vous pose cette question au 03 20 55 89 89 ce matin. Quel est l'heureux élu? Quelle association vous avez choisi en cette rentrée? Une association sportive? Une association caritative? Venez nous raconter tout ça au 03 20 55 89 89. Du foot maintenant. Les footballeurs du LOSC se réveillent tout en haut du classement de Ligue 1.
7: Le LOSC premier de Ligue 1, invaincu après une nouvelle victoire hier après-midi face à 3. Victoire 2-0. Premier but sublime à l'entrée de la surface de réparation signé Thiago Santos. Deuxième but de Ethan Mbappé en toute fin de match. Une belle revanche pour l'ailier de 19 ans après sa grosse erreur mardi dernier. Un carton rouge évitable face au Betis Séville en Ligue des Champions. Le coach du LOSC, Davide Ancelotti, a salué la réaction de son joueur sur et en dehors du terrain après cet événement.
11: Il était très frustré, mais lui c'est quelqu'un de très jeune mais qui a des valeurs. Il a montré une maturité pour l'âge qu'il a. Il a tout de suite assumé la responsabilité. J'avais pas beaucoup de choses à faire. Il m'a donné une belle bouteille de vin. Les joueurs qui font ça, ils savent que les jours d'après je l'attends à mon bureau. Il était très généreux, mais je peux pas dire quelle bouteille, mais il était très généreux. C'est quelqu'un qui a fait une erreur, et alors il faut pas taper dessus, tu vois. Non, je pense qu'il a cette semaine, c'était une semaine très importante pour lui, à niveau individuel, pour grandir comme humain et comme joueur. Après, les qualités, il les a. Il a montré dans les 20 minutes qu'il a joué.
7: Et forcément, on attend maintenant un grand LOSC face à l'OGC Nice. C'est le prochain match des Dogs en Ligue 1 et c'est dimanche. Autre ambiance du côté des footballeurs lensois qui ont eu bien chaud hier. La rencontre face au Mans s'est terminée par un nul 2-2. Mais les Sang et Or sont revenus de loin, menés 2-0 toute la première mi-temps. C'est Abdallah Sima et Franjo Ivanovic qui ont libéré les Lensois. Le résumé du match est à lire sur ici.fr. Un coup d'œil vers le ciel avec vous, Charlène.
2: Un ciel plutôt chargé, avec quelques averses quand même dans le Nord et dans le Pas-de-Calais. Cet après-midi, nette amélioration progressive. On retrouvera davantage d'éclaircies, mais il y aura quand même toujours quelques nuages. Les températures, en revanche, c'est très doux aujourd'hui. Entre 22 à 24 pour la moyenne. Localement, plus frais du côté de Maubeuge, notamment, on aura 19 et 20 degrés à Boulogne-sur-Mer. 22 du côté de Roubaix cet après-midi, Oudin ou encore Tourcoing. Et 23 à Bayeul. L'infotrafic à 8h08, c'est avec Antoine de la préfecture du Nord. Bonjour Antoine.
12: Rebonjour, bonjour à tous.
2: Ça coince beaucoup dans la métropole lilloise, hein.
12: Oui. Alors on va commencer autour du secteur du Valenciennois dans un premier temps avec l'autoroute A2. On a donc deux véhicules qui se sont emboutis tout à l'heure. Donc on est au niveau de la sortie 18 de Denain dans le sens de Paris vers Bruxelles. C'est sur la bande d'arrêt d'urgence, on n'a pas trop d'impact pour le moment. Environ 600-700 mètres de gros ralentissement, mais ça roule toujours. Donc prudence quand vous arrivez sur le secteur. Si l'accident est encore sur les lieux, pour le moment, nous on a toujours cette information. Ensuite le secteur côtier avec l'autoroute A16. On est dans le sens de Dunkerque vers Calais. On a un véhicule qui est en panne à hauteur de Gemps. Donc pas d'impact sur le trafic pour le moment. Donc si vous arrivez sur ce secteur-ci, ralentissez un petit peu. Faites attention hein, si effectivement le véhicule en panne. J'ai pas l'indication sur sa localisation. Donc si ça déborde un petit peu sur les voies, il va falloir être prudent. Oui. Ensuite, le secteur de Lille, effectivement. Donc beaucoup de monde. On sent que la rentrée est passée et que le travail a repris. L'autoroute A1 dans un premier temps avec de forts ralentissements depuis le secteur de Dourges jusque Lille. On est dans le sens de Paris vers Lille. Et actuellement, au niveau de Falimpin, on a deux véhicules qui se sont emboutis et qui seraient sur la voie du milieu. Sur les caméras, je ne les ai pas. En revanche, je peux voir qu'il y a pas mal de circulation encore sur le secteur. Donc, pas trop de ralentissement, pas trop d'impact pour le moment. Donc, ralentissez également sur ce secteur si vous y arrivez pour éviter un suraccident, tout simplement. Ensuite, le secteur de la 25 avec toujours ses ralentissements depuis Armentières jusque quasiment Loss actuellement et donc la sortie du CHR de Lille. Également sur la N41 dans le sens de Labassé vers Anglos, pas mal chargé, ça roule toujours, on le voit sur les caméras. Et donc le secteur de la 22 dans le sens de la Belgique vers Lille, pas mal de densité depuis Neuville-en-Ferrin jusque le secteur de Bondu avec ses travaux qui sont toujours en cours. Pour le reste, pas trop d'impact sur le reste du trafic, notamment la voie rapide urbaine et la rocade nord-ouest qui roule bien pour le moment. Voilà, restez prudents et puis à tout à l'heure.
2: Merci beaucoup Antoine, à tout à l'heure.
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2: Elle fait la une de l'actualité en ce moment, c'est notre amie Céline qui revient avec son destin de 1995.

0: Eh bien, il était brillant à son destin à Céline Dion, à 8h14.
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0: Lundi 14 septembre, on est ensemble jusqu'à 9h, encore trois quarts d'heure à le passer avec Charlotte Schumacher, Thomas Schoner à mes côtés et vous au 03 20 55 89 89. Schoner à mes côtés et vous au 03 20 55 89 89. Avec cette question, est-ce que vous êtes inscrit dans une association? Annick nous a appelé, bonjour.
3: Oui, bonjour.
0: Alors Annie, racontez-nous, vous venez d'où? Vous venez d'où d'abord?
3: Alors nous, on est de Roncq, l'association
0: d'accord.
3: de Roncq.
0: Ouais.
3: On a formé il y a 3 ans une association, on dit cabaret, mais bon, c'est gentil, c'est des petits spectacles,
0: ouais.
3: De chant, de danse et des petits sketchs qu'on fait donc dans les maisons de retraite. On fait ça aussi pour les anniversaires, les départs en retraite.
0: Oui.
3: Et donc, on est sous la loi de 1901.
0: Mmh, ouais.
3: On a participé hier au forum des associations.
0: Mmh.
3: Et donc, on va faire les petits spectacles pour le Téléthon début décembre.
0: C'est début décembre, oui, cette année. Votre association, elle s'appelle comment?
3: Les Passeurs de Bonheur 59.
0: Ah ouais. Vous êtes combien dans cet asso, alors?
3: À peu près 13 personnes.
0: D'accord. Et vous, ça fait combien de temps?
3: On l'a formée il y a 3 ans.
0: Il y a 3 ans. Donc, c'est encore une jeune association, finalement?
3: Oui, tout à fait, mais ça marche de mieux en mieux, ouais. Ça marche de bouche à oreille, et donc on est appelé régulièrement par les maisons de retraite.
4: Et est-ce que, comme les autres associations qu'on a pu entendre ce matin sur notre antenne, vous cherchez des bénévoles? Est-ce que vous avez des difficultés à en trouver, ou est-ce que vous n'en cherchez pas? Racontez-nous.
3: Là, pour l'instant, on n'en cherche plus puisqu'on est complet. Mais éventuellement, oui, pourquoi pas. Mais pour l'instant, on a bien trouvé notre groupe et ça marche très bien.
4: C'est une bonne nouvelle.
0: Vous allez faire des envieux, tant mieux.
4: Ouais. C'est une bonne nouvelle.
3: Oui.
0: Donc la prochaine étape, ça sera le Téléthon. Et justement, on a Philippe aussi qui nous appelle. Merci beaucoup, Annick. Philippe, bonjour.
5: Bonne journée. Bonjour, Charlène. Bonjour à toutes et à tous.
0: Alors vous faites partie du Téléthon.
5: Ah bah, en fait, je suis le délégué départemental de la FM Téléthon.
0: Oui.
5: Et donc, bien évidemment, le Téléthon cette année, ce sera une année particulière, étant donné que ce sera la 40e édition.
0: Oui.
5: Et là, pour la petite anecdote, je suis en voiture en direction d'une réunion préparatoire à cet événement, parce que il est d'importance pour nous, en 40 ans, les millions de personnes qui sont impliquées, tant sur le terrain que sur... pour faire des dons, ça finit par payer. Il y a des victoires, mais il faut continuer pour les pathologies qui malheureusement n'ont pas encore de solution. Donc, on espère un élan à la fois d'implication.

0: Attention, générosité pour tous les nordistes, oui. Pour cette 40e édition. Mm-hmm. Oui.
1: Et on rappelle, hein, le numéro, c'est le 3637, Philippe.
0: Ah, ben, c'est entre autres le 3637.
1: Et puis, on peut le faire sur Internet, oui.
0: Mais on peut le faire sur Internet, mais on peut aussi aller sur les manifestations de terrain, comme on dit. Et puis, vous avez évoqué Villeneuve-d'Ascq tout à l'heure. Eh bien, je suis sûr et certain qu'il y avait la Force T de Villeneuve-d'Ascq qui était présente à cette manifestation des associations hier. Ils font toujours d'extrêmes activités pour ramener un maximum. Voilà.
1: Philippe, c'est qui votre invité de cette année? Parce qu'à chaque fois, chaque local,
0: alors,
1: j'ai envie de dire.
0: Cette année, c'est Patrick Fiori.
1: Oui, voilà. Patrick Fiori.
0: Voilà.
1: Génial.
0: Et puis, pour l'anecdote, on a ce qu'on appelle aussi des familles ambassadrices.
1: Tout à fait.
0: Et donc, il y a deux familles ambassadrices. Donc, ça, particulièrement, le Nord et le Pas-de-Calais.
1: On aura deux familles. Ah. Philippe, on vous entend pas.
2: On aura sûrement l'occasion de les entendre sur notre antenne.
1: Merci beaucoup, Philippe. Merci, Annick, de nous avoir appelé. Ce matin, on vous donne la parole tous les jours.
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1: Et à 8h20, vous avez rendez-vous avec Aude Razeau dans C'est pas vrai. Il faut toujours se méfier, Aude, hein, quand on reçoit un coup de fil de sa banque, surtout quand cet appel sort de nulle part.
7: Effectivement, et je vais vous faire écouter un appel que Ghislaine a reçu.
8: Une opération suspecte de 475,17 € a été détectée sur votre carte bancaire chez Zalando. Si vous n'êtes pas à l'origine de cette transaction, appuyez sur la touche 1 de votre clavier afin d'être immédiatement mis en relation avec le service fraude et sécurisez votre compte Crédit Mutuel.
7: Alors, Ghislaine est bien au Crédit Mutuel. Ghislaine, effectivement, n'a pas acheté de vêtements chez Zalando, mais elle n'a pas non plus appuyé sur la touche 1. Pourquoi? Eh bien, parce qu'elle n'a pas de carte de crédit au Crédit Mutuel. Donc, cet appel n'est pas réaliste. Ghislaine a préféré l'ignorer et elle a bien fait. Elle n'a jamais été débitée.
1: Et alors, Aude, quand on reçoit un appel comme ça, qu'est-ce qu'il faut faire?
7: Vous raccrochez, tout simplement. Et puis, conseil que je donne toujours, vous appelez votre banque ensuite, vous-même, là, dans la foulée, avec le numéro que vous avez l'habitude de faire pour contacter votre conseiller bancaire et lui, il vous dira s'il y a effectivement, oui ou non, un débit suspect. Attention parce que l'escroc aime bien nous appeler les week-ends et les jours fériés. C'est ce qui s'est passé pour Ghislaine, c'était un 15 août. Ce qui fait que si elle avait voulu contacter son agence bancaire de toute urgence, elle n'aurait pas pu. Et tout ça est évidemment très calculé de la part de l'escroc. Attention aussi si la personne au bout du fil se montre très rassurante en disant qu'elle ne vous demandera jamais votre numéro de carte, votre code confidentiel, votre mot de passe. Ce n'est pas un gage d'honnêteté. Elle peut très bien ensuite profiter de votre panique pour vous faire faire des manipulations dangereuses et tenter de vider votre compte en banque.
1: L'infotrafic à 8h21. On a cet accident, hein, toujours sur l'A2 en direction de Valenciennes. Il est situé au niveau de Denain. Vous ralentissez pendant près d'un kilomètre dans le secteur. Ça coince beaucoup ce matin dans la métropole lilloise et notamment sur l'A1 en direction de Lille. 31 minutes à ralentir entre Wagny et puis Léquin. Et puis également sur l'A25, toujours en direction de Lille. Vous ralentissez à partir d'Armentières pendant 29 minutes. Retour de la musique avec The Heat Is On, Glenn Frey.

0: Glenn Frey avec The Heat Is On. Oui, les températures sont douces encore dans le Nord et dans le Pas-de-Calais. Les gens du Nord, c'est tout de suite.
1: Aujourd'hui, je vous propose de retomber en enfance avec un manipulateur pas comme les autres.
2: Bonjour, je m'appelle Nico et je vais de ville en ville dans le Nord-Pas-de-Calais avec mes marionnettes, avec ma magie, pour raconter des histoires et emmener des enfants dans des aventures fantastiques.
1: Nico est un véritable homme de spectacle. Il ne lésine pas sur les moyens.
2: Ce sont donc des aventures durant lesquelles les enfants sont au cœur de l'histoire. Ce sont eux qui font avancer l'histoire. Les marionnettes sont là pour les guider. Ce sont des grandes marionnettes qui se mettent à prendre vie. J'ai aussi des maisons, j'ai un arbre, j'ai un château par exemple qui se met à parler également. Et puis il y a beaucoup, beaucoup, beaucoup de magie parce que les contes, c'est d'abord de la magie. Sans s'en rendre compte, les enfants sont des vrais magiciens. Donc ce sont des moments où on se rend compte qu'on passe des messages pour leur dire d'être aimé, qu'il faut apprendre à s'aimer, encore mieux la différence, ne pas avoir peur, ou plus exactement accepter la peur.
3: Moi, je construis des marionnettes.
1: Devenir marionnettiste, c'est un petit peu retomber en enfance ou bien vous êtes resté en enfance ?
2: En fait, je suis devenu marionnettiste parce que j'avais envie de guérir ma propre enfance. Donc j'avais envie de raconter des histoires où je pouvais mettre du baume là où j'avais besoin d'en mettre. Et je m'aperçois qu'en mettant ce baume, eh bien, ça donne de l'amour aussi aux enfants. Ça les aide aussi à avancer, à grandir. En tout cas, j'espère que ce sont, en plus que le plaisir de regarder une histoire, des petites graines qui vont les aider à grandir mieux et avec plus d'amour.
1: Oui, faire plaisir et se faire plaisir aussi, c'est ce qui vous plaît également dans cette activité.
2: Bah, ce qui me plaît, c'est que j'ai pas l'impression de travailler. Je crois que c'est quelque chose que j'avais depuis que j'étais tout petit, sur cette idée de raconter des histoires. Déjà quand j'étais petit, je prenais l'étendoir à linge de ma mère et puis je prenais des peluches pour en faire des marionnettes. Je faisais des cirques où j'inventais même des programmes de télévision ou de radio. Mais ce qui me plaisait le plus, c'était de pouvoir utiliser des choses qui n'existent pas, comme les fées, comme des sorcières, comme des enchanteurs.
1: Nico et ses puppets, vous le retrouvez sur son site lavievousaime.com. Rien que le nom du site résume totalement le garçon.
2: Ce qui me plaît en fait, c'est que c'est ici que j'ai grandi, c'est ici que je continue à faire mon métier et c'est ici que je continue à m'enrichir et à donner de l'amour. Et ça, pour moi, c'est magique.
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0: L'horoscope en ch'ti, c'est avec José Ambre. Bonjour.
9: Bonjour mes gens, bonjour terre tous. Ah, Bélier, t'es chronogramme en chose, tiens. Et elle va te demander de le faire vivre. Bah, y a pas de raison de garder tout chaud pour ti, hein. Faut en faire profiter les autres. Taureau, y a que cas de t'entourage qui va riper ses galoches. Et ça fait que l'ambiance, elle va nettement s'améliorer. J'en ai un qui va pas voir parce qu'il s'en va. Ah, Gémeaux, attention, hein, il y a une branche de ta travaille qui commence à évoluer ici. Alors, faudra peut-être que tu te mettes au courant si tu ne veux point te sentir dépassé par les événements. Cancer, je ne sais pas où jusqu'au chien, mais il y a une occasion qui va se présenter à ti et tu vas foncer dedans, tu es abâché. Bah, quand je m'adhère bas, je réjouis les vieux, hein. Lion, tu vas te lancer dans de nouvelles occupations et ça va te permettre de rencontrer quelqu'un vraiment, vraiment, vraiment extraordinaire. Tu vas bien avec tes votes étonnées. Pourtant, pour t'étonner, tiché dur, hein. Eh ouais, Vierge, elle te fait des promesses, encore des promesses, tout dit des promesses. Mais ne prêche au sérieux que le jour où je sais que t'auras un papier vraiment signé. Sinon, tu vas te le faire affûter par le gros bout. Valanche, t'es en route à raviser à la loupe, chou qu'elle est en train de te proposer. Bah, n'est jamais trop prudent, hein. Avant de congir, faut savoir à quoi qu'elle s'engage. Un scorpion, t'y as mis le temps. Mais tu commences à te rendre compte que t'as la vie d'évoluer, t'y. Tu commences à passer à monter un grade. Solitaire. Avant de commencer à coucher à soche, t'es trop bien de raviser du que t'es neuf avec tes sous. Sinon, tu vas avoir des surprises. Capricorne, pour tes amours, il y a encore un cauchemar de décor qui s'annonce. T'oublies tout, t'effaces tout, puis t'as recommencé à zéro. Verseau, te pour bien chouver une invitation d'une association. Et si t'y vas, t'es pour bien faire un grand pas d'être idéal. Sans t'y, je laisse au point passer. Attention à t'y, pichon. J'ai le grand chambard demain avec une relation à t'y. Va falloir modifier ton emploi du temps si tu veux continuer à lever. Allez, au revoir mes gens, bien demain.
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0: Charlène Villemer. Le point sur l'actualité dans le Nord et dans le Pas-de-Calais avec vous, Charlotte Schumacher.
10: Qui pour arrêter les dogs cette année? Les footballeurs lillois dominent la Ligue 1 après une nouvelle victoire hier face à 3. But de Thiago Santos, but d'Ethan Mbappé. Le LOSC reste invaincu. Pendant ce temps-là, le Racing Club de Lens prend la 10e place du classement. Les Lensois ont fait match nul au Mans. Combien de temps faudra-t-il attendre pour revoir toutes les plantes, tous les insectes qu'on connaissait dans les dunes du Mont Saint-Frieux. Après les incendies de cet été, les dunes entre Dan et Ardelot sont scrutées, analysées par des experts. La faune et la flore pourraient mettre des années à revenir. C'est l'un des plus beaux endroits de notre région, mais encore trop peu connu, le parc du Mont-Noir sur la commune de Saint-Jean-Scapel en Flandre. Aujourd'hui, le département du Nord, propriétaire des lieux, lance des gros travaux. Reportage à suivre dans l'info d'ici.
0: Mais tout de suite, c'est le 90 secondes. Il vous est présenté ce matin par Valentin Bertrand.
11: Trois jours après le déraillement d'un TER normand, le procureur de Rouen affirme sur ICI Normandie qu'il n'y a aucune preuve d'un acte délibéré. Il ajoute que le morceau de rail suspecté n'empiétait que légèrement sur la voie ferrée. Sur les 44 passagers blessés, seuls deux sont toujours à l'hôpital, mais hors de danger. Le procès du meurtre d'un innocent s'ouvre aujourd'hui devant la cour d'assises de la Drôme. Zacharia, adolescent de 15 ans, mortellement poignardé en avril 2024 à Romans-sur-Isère en tentant de s'interposer dans une bagarre entre un de ses amis collégien et un homme de 26 ans, armé d'un couteau, il est poursuivi pour homicide volontaire. Nous irons jusqu'au bout. Emmanuel Macron, déterminé à interdire les réseaux sociaux aux moins de 15 ans, il envoie aujourd'hui une nouvelle version du texte à la Commission européenne. Son objectif, contourner la censure en France du Conseil d'État et l'atteinte disproportionnée à la liberté d'expression pointée par les sages. Début aujourd'hui des injections contre la bronchiolite. Elle touche un tiers des bébés de moins de 2 ans et elle peut provoquer une toux importante, des difficultés à respirer, voire à manger. Le vaccin existe pour les nourrissons, mais aussi pour les futures mères au 8e mois de grossesse. Pas de sacre mondial pour l'équipe de France féminine de basket. Les Françaises se sont inclinées en finale de la Coupe du Monde face aux Américaines sur le score de 97 à 79. Il sillonne les océans depuis 130 ans. Le BLM se célèbre 3 mois, se refait une beauté à partir d'aujourd'hui à Saint-Nazaire. Un chantier de 7 mois pour restaurer entièrement sa coque en acier.
10: L'info d'ici, dans le Nord et le Pas-de-Calais, ce sont les travaux en cours dans le parc naturel du Mont-Noir. Objectif, mettre en valeur ce parc situé en Flandre, près de Bailleul, sur la commune de Saint-Jean-Scapel. Car quand on pense au Mont-Noir, on pense surtout au côté belge, avec les boutiques de chocolat, les tabacs, moins au côté français et à ce parc de 50 hectares. Alors aujourd'hui, le département du Nord, propriétaire des lieux, a lancé de gros travaux pour mettre en valeur le Mont-Noir.
12: Des vues imprenables sur les Flandres, le fameux sentier des Jacinthes pour ceux qui aiment marcher, une nature luxuriante, la villa Yourcenar, un lieu de résidence pour les écrivains européens, le parc départemental du Mont-Noir cumule les atouts, encore faut-il savoir qu'ils existent. Or, le parc n'était jusque-là pas assez mis en valeur, estime Christian Poiré, le président du département du Nord.
13: Quand on ne connaissait pas l'entrée, qu'on ne savait pas ce qu'il y avait derrière, et que derrière tout n'était pas en chemin, terre, pierre, de bonne qualité pour se promener et autres, on n'incitait pas nos nordistes et également les touristes de façon générale et les touristes étrangers également, vu qu'on est juste à côté de la frontière, à venir ici.
12: Pour remédier à cela, le département du Nord a lancé des travaux autour du parc pour en améliorer les accès, avec notamment la création de 189 places de parking, alors que jusqu'à présent, le stationnement se faisait de façon assez chaotique sur le bas-côté de la route. Une vraie entrée du site va également être créée pour rendre le parc visible, comme l'explique Jérôme Bacard du département du Nord en charge des espaces naturels.
14: On avait vraiment l'impression de passer passer devant le parc sans vraiment le voir, en fait. Et c'est vrai que si on n'avait pas le filon de dire, de connaître quelqu'un qui disait, bah, s'il va voir, c'est sympathique, on pouvait passer devant sans apercevoir.
12: Dans le parc, ensuite, de nombreux travaux ont été menés. Des chemins qui étaient facilement boueux ont été refaits, de même que des escaliers. Des tables de pique-nique ont été installées. 90 places assises ont été créées, tout comme ce belvédère qui permet de profiter d'une vue sans pareil sur les Flandres.
14: Là, l'idée, c'est vraiment de se dire, je suis à la moitié de ma balade, j'ai envie de me reposer, de profiter. Et là, on avait un banc où on peut mettre 3 personnes. Là, maintenant, on a une assise qui est confortable et qui permet d'être là en groupe, en fait, et de pouvoir en profiter en groupe de ce paysage particulièrement intéressant.
12: Tout a été fait de sorte à améliorer l'accueil du public tout en conservant l'aspect champêtre du parc, amené à recevoir de plus en plus de promeneurs. Et cela a déjà commencé, constate César Storé, le maire de Saint-Jean-Scapel.
15: D'année en année, je vois le nombre de randonneurs, de VTT, de trailers, de cavaliers augmenter chaque année. Et ce qui est intéressant pour nous, c'est également faire le lien avec le Mont Noir qui est un peu plus commerçant et qu'on partage avec nos amis belges et pouvoir avoir une destination Mont Noir qui est très complémentaire entre ce qu'apporte le site départemental du Mont Noir et ce que pourrait également offrir les commerçants du site du Mont Noir, route de Westoutre.
12: Westoutre, le village sur le versant belge du Mont Noir qui devrait donc lui aussi profiter de ces aménagements. Ces derniers devraient permettre de doper la fréquentation du parc départemental, estimé aujourd'hui entre 60 et 80 000 visiteurs chaque année.
10: Et les travaux continuent cet automne, mais le parc reste ouvert aux promeneurs, même pendant le chantier.
0: Dans un instant, on vous explique le discours de Marine Le Pen hier à Hénin-Beaumont.
10: Discours de rentrée devant une foule de militants. La chef de file du Rassemblement National a surtout beaucoup parlé de logement. On vous explique à 8h45 les propositions de Marine Le Pen sur le sujet. Mais avant ça, un coup d'œil vers le ciel, Charlène.
0: Un ciel assez chargé aujourd'hui avec quelques averses attendues. Cet après-midi, on aura quand même un peu d'éclaircies. Le vent sera modéré aujourd'hui et côté température, il fera plutôt doux pour la saison. On attend entre 22 et 24 degrés. 21 du côté de Dunkerque et Berck, 22 à Roubaix, Oudin ou encore Tourcoing, 23 pour Bailleul ou encore pour Arras. Demain, on aura encore des températures qui vont augmenter, 27 à 29 degrés attendus dans les terres. Et puis la dégradation, elle est attendue pour jeudi. On va retrouver un temps automnal de saison. Ce vendredi à 8h36, l'info trafic. C'est toujours chargé. Il y a toujours cet accident sur l'A2 en direction de Valenciennes. Il est situé au niveau de Denain. Vous ralentissez encore dans le secteur pendant près d'un kilomètre et demi sur l'A1 aussi. Autre accident en direction de Lille. 2 véhicules sont impliqués dans cet accident qui est situé au niveau de Falampin. Et là, vous ralentissez pendant plus de 5 kilomètres, notamment entre Wagny et Léquin. Donc, vigilance si vous êtes dans le coin. On est à 30, une demi-heure, hein, plus d'une demi-heure à ralentir. Sur la rocade nord-ouest également, ça coince en direction de Wasca. 19 minutes à ralentir depuis Lambersart. Et puis, dernier ralentissement sur l'A22, toujours en direction de Lille. Ça coince pendant 19 minutes entre Roncq et Mouveau.
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0: Des nuages dans la région et le mur de poussière, c'est avec Francis Cabrel.

0: sur les murs.
1: Francis Cabrel, Les Murs de Poussière.
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1: Lundi 14 septembre, ça va vous faire la journée, votre anniversaire. D'abord, peut-être à vous, joyeux anniversaire. Elle aurait eu 43 ans. Ça rejoint le club des 27 en 2011. Alors, elle laisse derrière elle deux albums, marquant dont celui-ci, Back to Black, près de 20 millions d'exemplaires vendus. Le club des 27 qu'elle a rejoint, ils sont nombreux, Thomas.
4: Oui, c'est une expression, le club des 27, qu'on a inventé. Alors, je ne sais pas exactement quand, mais en tout cas pour rassembler tous les artistes qui ont eu la mauvaise idée de mourir à 27 ans. Et mine de rien, il y en a quand même pas mal.
1: Ouais.
4: Les plus connus sont probablement Jimi Hendrix, Janis Joplin, Jim Morrison,
1: Kurt Cobain.
4: Également, il y avait eu Brian Jones, un petit peu avant, le premier guitariste fondateur des Rolling Stones. Et puis ça remonte même aux années 30, puisque le premier musicien connu, entre guillemets, à être mort à l'âge de 27 ans, c'était un bluesman qui s'appelait Robert Johnson, assassiné a priori à la strychnine. C'était en 1938.
1: Ah oui.
4: Donc voilà, comme quoi ça remonte quand même à un petit bout de temps.
1: Ça date pas d'hier, en effet. Joyeux 48 ans à Charlene Winston. Charlie Winston qui entame une tournée pour son sixième album Love Isn't Easy. Alors pas de date prévue dans le Nord et dans le Pas-de-Calais. Et Charlie Winston, il est présent aussi dans le film 10% sur Netflix. C'est tiré de la série du même nom où on le suit des agents d'artistes. Alors il n'est pas présent physiquement, mais on peut l'entendre notamment sur ce titre. Don't worry about me. 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Worry About Me avec Ibrahim Malouf, notamment avec vous Charlotte. On parle de souvenirs et d'amour surtout ce matin.
5: Oui, grâce aux pompiers de Dunkerque, plus précisément à l'amicale des sapeurs-pompiers de Dunkerque. Ils ont partagé une photo adorable, trop touchante sur les réseaux sociaux ce week-end. Celle d'un couple de jeunes mariés. Ils posent fièrement devant un camion de pompiers. La photo date du 11 septembre 1982 et elle représente en fait le dernier couple qui s'est marié à la caserne des pompiers de Dunkerque, comme ça se faisait avant. Monsieur et Madame Pollard, plus connus sous le nom de Pompon et Marianne. Dans le post sur les réseaux sociaux, les pompiers expliquent que pour ce dernier mariage à la caserne, il y avait beaucoup de monde, 300 personnes à ce mariage. Et en guise de clin d'œil, l'amicale a fait revenir Pompon et Marianne à la caserne pour reproduire leur photo de mariage, là, la semaine dernière. Alors cette fois-ci, ils ne sont pas en robe de mariée et costume, mais habillés comme dans la vie de tous les jours, mais ils sont quand même très charmants. Marianne est quand même en robe blanche, même si ce n'est pas une robe de mariée. Et voilà, ils refont en fait leur photo de mariage devant le camion de pompiers, c'est très émouvant. Ce avant-après, je vous invite à aller le voir sur les réseaux sociaux. Donc on souhaite 44 ans de mariage, joyeux anniversaire de mariage. C'est les noces de quoi?
1: Bah alors
5: 44
1: là, j'en sais
5: ans
1: rien.
5: De mariage, petite idée, non, c'est topaz.
1: Topaz, bah déjà, voilà. C'est possible, 44 ans de mariage.
5: Oui. Bravo, bravo.
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1: À 8h44, on vous explique. Ce matin, Thomas, nous revenons sur le discours de Marine Le Pen hier à Hénin-Beaumont. La chef de file du Rassemblement National y a notamment parlé logement.
4: Oui, Sébastien Chenu, le vice-président du RN, qui était notre invité vendredi, nous avait dit que Marine Le Pen, lors de ce discours, allait parler de sujets qui intéressent en premier lieu les Français. C'est donc le logement que la candidate à l'élection présidentielle a décidé de mettre en avant pour ce discours de rentrée avec plusieurs propositions. Priorité aux Français dans l'attribution des HLM, priorité aux Français pour les APL, abrogation de la loi SRU qui impose aux communes des quotas de logements sociaux. Marine Le Pen veut également supprimer le principe de zéro artificialisation nette, ainsi que les obligations liées au diagnostic de performance énergétique.
1: Mais alors pourquoi Marine Le Pen a-t-elle choisi ce thème ?
4: Alors il y a deux choses. Généralement, quand elle est à Hénin-Beaumont, territoire dans lequel elle est élue, Marine Le Pen met l'accent sur les mesures sociales qu'elle défend dans ses différents programmes. Le logement, c'est un poste de dépense important, donc ça colle parfaitement. Par ailleurs, comme le souligne un article du Parisien ce matin, le logement, c'est une thématique qui permet en fait d'englober et de parler de plein d'autres choses. Cela permet de parler de délinquance, puisque Marine Le Pen veut expulser les familles délinquantes des logements sociaux. Cela permet de parler d'écologie punitive avec les DPE, et cela permet surtout de parler de préférence nationale, qui est un thème cher au Rassemblement National depuis très longtemps. Alors Marine Le Pen, hier, parler de priorité nationale, la priorité aux Français dans l'attribution de logements sociaux, mais c'est à peu près la même chose, priorité aux préférences.
1: Et il y a du nouveau dans ce que propose Marine Le Pen ?
4: Alors a priori non, puisque la priorité nationale pour le logement social, c'est une mesure qui était déjà dans le programme de la candidate en 2022, donc lors de la dernière élection présidentielle. À l'époque d'ailleurs, l'association ATD Quart Monde a rappelé que 12% des logements sociaux en France sont occupés par des étrangers en situation régulière, cela veut dire que 88% sont occupés par des personnes ayant la nationalité française. Pour ce qui est l'expulsion des délinquants, Jordan Bardella, le président du RN, en parlait déjà il y a 2 ans dans une interview. Dès que vous avez un casier judiciaire long comme le bras, disait-il, vous ne devez pas pouvoir bénéficier d'un HLM. Quant à l'abrogation de la loi SRU, là aussi c'est une mesure défendue par le RN depuis la dernière élection présidentielle. Les députés avaient même tenté de l'abroger lors d'un l'examen d'une proposition de loi au Parlement, ce qui n'avait pas réussi à aller au bout. En tout cas, là aussi, c'est une mesure qui est défendue par le parti depuis un moment.
1: Merci Thomas. L'info trafic à 8h47. Alors ça coince toujours sur la 1 ce matin en direction de Lille. Vous ralentissez entre Wagny et les Quins pendant près de 26 minutes. Sur la 23 aussi, toujours en direction de Lille, en direction de Villeneuve-d'Ascq, ça coince à partir d'Orchy pendant 27 minutes. Et puis sur la 25, là vous ralentissez à partir d'Armentières en direction de Lille pendant près de 24 minutes. Donc prudence si vous êtes dans le secteur.
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1: Mourir sur scène, c'est le nouveau titre de Jennifer.

0: la reprise de Mourir sur scène signée Jennifer.
1: Bienvenue à ce nouveau spectacle Mise à jour, un spectacle avec des effets surprises et de la sensualité. Non.
0: C'est l'événement ici matin, un duo belge. Les frères Taloche se produiront au Théâtre Sébastopol à Lille ce dimanche 20 septembre avec leur spectacle Mise à jour. Et ils sont avec nous ce matin justement sur Ici Nord. Bonjour.
2: Bonjour, merci de nous accueillir.
0: Avec grand plaisir.
2: On a été très bien reçus dès l'accueil.
0: C'est vrai, hein.
2: On va rester toute la journée rien pour vous embêter.
0: Avec grand plaisir. Sixième spectacle. Et cette question, est-ce qu'il y avait besoin vraiment de faire une mise à jour par rapport au précédent ?
2: Il y a des nouveaux sketchs dans ce spectacle, mais il y a aussi des reprises. Donc c'est un mixte de tout ça, avec une nouvelle mise en scène de Ali Bougueraba. Il y a déjà quelques années maintenant qu'on tourne avec ça. Oui, je trouvais que le titre collait bien à ce qu'on faisait. Les gens aiment bien découvrir des nouveaux, mais ils aiment bien aussi de revoir des choses qu'ils connaissent. On nous le dit toujours à la fin du spectacle, je pense que le mixte n'est pas mal.
0: Alors, avant d'être un duo, celui que l'on connaît aujourd'hui, vous avez fait carrière séparément.
3: Oui, c'était mon frère était en solo et c'était nul.
2: Et oui, c'est vrai que j'ai commencé une carrière solo sous le nom de Taloche déjà. Et Vincent, pour la petite histoire, s'occupait de la régie, de la technique.
3: Oui, c'était énorme, c'est vrai, j'avais 17 ans et Bruno faisait des spectacles en Belgique, je faisais la régie. Et puis petit à petit, j'ai eu envie de faire ce métier. Et j'ai créé un duo avec un meilleur ami d'enfance. On a gagné 2-3 concours et puis mon pote a arrêté. Et puis je cherchais un partenaire et j'ai dit à mon frère, je cherche quelqu'un. Les gens ne nous croient pas, mais c'est vrai. Il a réellement cherché quelqu'un pour remplacer mon pote.
2: C'est drôle, il pensait pas à faire un duo.
3: Tout de suite,
2: oui, c'est marrant.
3: Voilà vos yeux, ouais. c'est ce que les gens. Tout est vrai. Et un jour, je vivais encore chez mes parents. Il m'appelle, il me dit, j'ai trouvé quelqu'un pour toi. Je dis, c'est génial parce qu'on cherchait depuis 2-3 semaines. Il dit, oui, c'est un mec. Je dis, je le connais. Il me dit, tu le connais très bien. Ce mec drôle, intelligent, super drôle, musclé, beau gosse, et moi. Et l'aventure a démarré comme ça, en 1992.
2: Oui.
0: Et depuis ce temps, depuis, il y a eu des frictions. Comment vous travaillez ensemble?
2: Ça, souvent, les gens ne nous croient pas, mais en 35 ans de carrière, ce qu'on fait de nos 35 ans de carrière l'année prochaine, on ne s'est jamais disputé. On a plutôt, oui, souvent quand même les mêmes idées. On écrit toujours tout ensemble depuis le début.
0: D'accord.
2: Et il y a toujours eu cette complicité, cette complémentarité qui est toujours là maintenant. Et donc, pas de friction.
3: Tout peut arriver, ça peut par exemple arriver maintenant.
2: Ah oui, par exemple, dans une interview, ça pourrait arriver.
3: On peut se fâcher.
0: Alors, les frères Taloche, donc Bruno, Vincent Counard, ça vient d'où ce nom?
3: C'est de sa faute à lui, là.
2: Ça a été...

0: etc., ont pris beaucoup de place. Honnêtement, être sur scène, c'est quand même c'est une expérience un petit peu hors norme et dont on ne veut pas se lasser, enfin, moi, je crois.
1: Dernière question, puisqu'on est dans l'époque des petites questions, qui est plus, qui est moins, on va tester avec vous, tiens. Qui est le plus bavard entre les deux? Est-ce que c'est Bruno ou est-ce que c'est Vincent?
2: Je crois qu'on est tous les deux, non?
0: Ah, il faut choisir, sinon alors, tu ne joues pas le jeu.
2: Moi, je dirais peut-être lui.
0: Ouais.
1: Vincent,
2: ouais.
1: Qui est le plus bordélique?
2: Par rapport à lui, qui est plutôt un maniaque, je dirais moi. Non, mais réfléchis pas aussi longtemps.
3: Non, mais
2: je ne suis pas un bordélique, parce que j'ai connu des bordéliques, c'est pas moi.
1: Ah oui, c'est ça. Mais souvent, les bordéliques disent ça. Et dernière question, qui est le plus drôle en dehors de la scène?
2: Il y a des gens qui nous disent, par exemple, ah, tu viens dans ce voyage, on va bien se marrer. Ben non, nous, on est plutôt tout à fait normaux.
0: On est profondément normaux. Mais du coup, tu n'as pas répondu à la question.
2: Voilà, ben je dirais que qui est le plus drôle? Ben, tous les deux, on peut être drôle à des moments précis, avec des amis plutôt.
1: Bon, en tout cas, on aura le plaisir de vous retrouver donc à Lille le 20 septembre prochain au Sébastopol pour votre spectacle La Mise à Jour.
2: Oui, tout à fait. Merci. C'est un plaisir pour nous de revenir à Lille et au Sébastopol en particulier.
0: On a l'impression quand même que Lille et la Belgique, c'est quand même, il y a beaucoup de points communs. Je crois que c'est la région de France où on vient, on n'a pas l'impression d'avoir passé une frontière.
1: Ouais, c'est vrai, on peut le dire.
0: Oh, bah, vraiment, bien sûr.
1: Merci, à bientôt.
0: Merci à vous.
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1: C'est l'heure de votre consultation gratuite avec le docteur Kirzek. Bonjour docteur. Et ce matin, une belle aventure humaine. 30 patients atteints ou en rémission de cancer et leurs aidants s'apprêtent à parcourir 715 km à vélo entre Menton et Perpignan.
6: Bonjour à toutes et à tous. Oui, leur raid porte un nom qui ne s'embarrasse pas du politiquement correct. Ça s'appelle Faut pas crever. C'est peut-être pas du Marcel Proust, mais sur un maillot de cycliste. Ça claque et c'est plus facile à imprimer. L'aventure, elle est portée par la maison de soins de support La Tête et les Jambes et l'Institut de communication et d'information sur le cancer. Et il y a 30 participants atteints ou en rémission de cancer avec leurs aidants qui vont pédaler 715 km, 12 étapes, 6 départements de Menton à Perpignan. Ils s'entraînent depuis plusieurs mois. Ils seront accompagnés tout au long du parcours par une équipe médicale et des bénévoles, bien sûr. Et c'est porté par un confrère, le docteur Stéphane Ellis, qui est cancérologue. Et pour y participer, vous pouvez vous inscrire. Pas obligé de faire tout le raid. Vous pouvez faire une seule étape, par exemple. Vous tapez Faut pas crever vélo, par exemple. Et vous allez vous inscrire. Personne ne vous demande de battre Pogacar entre Menton et Perpignan. C'est juste pour participer, parce que le véritable adversaire ici, ce n'est pas le chronomètre, c'est le cancer qui a une fâcheuse tendance à vouloir prendre la direction de la course. Il choisit le parcours, impose les étapes, place les traitements dans l'école et voudrait parfois envoyer le patient directement dans la voiture balai. Ces 30 cyclistes ont décidé de lui retirer le sifflet. C'est pas une performance, c'est de l'activité physique adaptée. Et on sait que pour tous les cancers, sein, côlon, prostate, toutes les études montrent que ça réduit le risque de récidive et que ça améliore la survie globale de faire de l'activité physique.
1: Alors docteur, si on n'a pas de cancer et qu'on n'a pas prévu de traverser 6 départements à vélo, qu'est-ce qu'on retient de cette histoire pour notre santé à tous?
6: On retient d'abord que notre corps n'est pas un vélo d'appartement destiné à rester au garage. Pour la population générale, l'objectif demeure 150 minutes d'activité physique modérée par semaine en prévention primaire, c'est-à-dire avant l'apparition de la maladie. C'est très bien, ça diminue les risques et surtout ça permet de lutter contre la sédentarité, le fait de rester assis pendant des heures. Et oui, le canapé est un directeur de course un peu très particulier. Sa stratégie consiste à ne jamais prendre le départ, vous allez prendre le départ justement. Et ce n'est ni dangereux lorsqu'on est correctement encadré, ni accessoire, c'est un véritable soin. Pas besoin d'être un champion encore une fois, pas besoin d'un vélo en carbone. L'objectif vraiment c'est de vous faire plaisir, de faire des mouvements. Ça démarre par l'activité physique dans le salon, ça va jusqu'à la course. Et pour celles et ceux qui veulent s'inscrire, allez, je le répète, c'est Faut pas crever, vélo, vous tapez sur votre moteur de recherche et d'ici là, portez-vous bien.
1: Merci beaucoup docteur Kirzek, on vous retrouve ce midi avec Nora Malagré et toute la bande dans On vous doit bien ça. Nous, on vous retrouve demain dans le 6-9, dans Ici Matin. À demain et bonne journée à vous.
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8: Bonjour, pardon, je buvais mon café, ça va?
1: Bonjour, ça va et vous?
8: Écoutez, je suis en pleine forme, je passe un très bon...

0: Week-end.
1: Bah moi aussi.
0: Eh bah ça tombe bien. Très bon week-end en pleine forme pour vous parler alors d'un sujet compliqué. Oui. Vous allez me dire, drôle de façon de nous accueillir pour un lundi, mais vous le savez, ici n'en est jamais fataliste, bien au contraire. Septembre, c'est aussi un mois important pour prévenir le suicide, on appelle ça septembre jaune, avec le 3114, un service très important pour appeler lorsque on est en détresse psychologique ou on a un proche qui l'est. On va tout vous présenter, on va vous présenter celui qui coordonne tout cela à mes côtés entre 9h et 10h, et Emmanuel Bordeaux, vous le savez, est parti directement au centre pour savoir un petit peu comment on reçoit les appels, etc. Donc vous pouvez témoigner à la maison si vous avez été dans cette situation, si un de vos proches a été dans cette situation, vous nous appelez au 03 20 55 89 89 et de manière aussi totalement anonyme, vous le faites sur le WhatsApp Issinor. Comme ça, on pourra échanger, parler et apporter aussi beaucoup d'optimisme dans cette affaire qui peut faire peur, évidemment, et qui fait un petit peu mal au moral, mais on est là pour remonter tout ça. Vous connaissez la maison.
1: Merci beaucoup Clarence, merci à vous.
0: Et à demain surtout Charlène.
1: À demain.
0: Allez, salut.
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0: 9h, les informations, Thomas Chaner. Bonjour Thomas.
3: Bonjour Clarence.
0: L'ONG Greenpeace accuse EDF de vouloir museler l'organisation et ses militants.
3: Oui, c'est ce que nous disait ce matin notre invité, membre de l'ONG. C'est ce que pense aussi un rapporteur spécial des Nations Unies, Michel Force, qui a adressé pour cela un courrier aux autorités françaises. Il s'étonne dans cette lettre du traitement qui a été réservé aux militants de Greenpeace qui ont manifesté aux abords de la centrale de Gravelines il y a 2 ans, une centrale particulièrement exposée, selon eux, à un risque de submersion marine. Pour cette intrusion, l'énergéticien EDF réclame à Greenpeace 800 000 euros de dommages et intérêts. Le procès se tiendra ce jeudi. Dans les dunes du Mont Saint-Frieux, la nature parvient-elle à reprendre ses droits? Un mois après l'incendie de l'été qui a parcouru 200 hectares entre Danne et Ardelot, l'organisme EDEN62, chargé des espaces naturels du Pas-de-Calais, mène désormais un travail d'observation et de repérage. La faune et la flore sont-elles déjà de retour? Si oui, quelles espèces? Sinon, combien de temps est-ce que cela va prendre? C'est tout cela que l'organisme va examiner désormais. Emmanuelle Leveugle, la présidente d'EDEN62.
4: Ça sera un travail d'observation et de repérage. Donc on va vraiment faire un état des lieux précis, de constat de ce qui a brûlé, constat de ce qui repousse. Pareil au niveau des animaux, on va voir comment ça va se passer, parce que les grands mammifères n'ont pas souffert parce qu'ils ont eu largement le temps de partir. Il y a du sanglier, des chevreuils, renards, mais en même temps, ils ont 60 hectares de nourriture en moins. Donc là, il faudra voir comment ça réagit. Est-ce qu'il va y avoir une surprésence dans les zones qui n'ont pas brûlé? Il peut y avoir des incidences qu'on n'imagine pas pour le moment. Donc tout ça, c'est vraiment de l'observation.
3: Et vous avez sur ici.fr ce matin un reportage dans les dunes aux côtés des équipes d'Eden 62. Le maire PS de Lille se range derrière Olivier Faure, candidat à la primaire de la gauche en vue de la présidentielle de l'an prochain. Arnaud Deslandes l'a annoncé sur les réseaux sociaux. Olivier Faure, qui est premier secrétaire du Parti Socialiste, il est candidat pour ce scrutin aux côtés d'autres personnalités de gauche comme Raphaël Glucksmann, Philippe Brun, Jérôme Guedj ou encore Ségolène Royal. À Lille, justement, le collectif féministe Nous Toutes appelle à un rassemblement ce soir contre les violences sexistes et sexuelles. L'association a recensé pour cette année déjà plus de 100 féminicides partout en France. Ce rassemblement sur la place de la République doit débuter à 19h. Le foot, avec un classement ce matin qui va plaire aux supporters lillois, puisqu'après la victoire d'hier au stade Pierre-Mauroy, ce sont les footballeurs du LOSC qui prennent provisoirement la tête du championnat de Ligue 1 devant Monaco et devant Rennes. Hier après-midi, c'est face à Troyes que le LOSC s'est imposé 2-0 avec des buts signés Thiago Santos à la 18e minute et Ethan Mbappé en toute fin de rencontre. Du côté du Racing Club de Lens, 2-2 face aux promus. Les 100 et or ont conseillé le match nul hier au Mans. Un match qui avait bien mal commencé. Heureusement, les Lensois ont réussi à se reprendre au moment de la mi-temps, Mathis Landé.
5: Oui, l'entame pouvait difficilement être pire pour les Lensois qui ne sont jamais vraiment rentrés dans leur match. À la 44e minute, l'équipe du Mans mène déjà 2-0 et c'est logique. L'entraîneur nordiste Dino Topmöller est rentré au vestiaire à la pause très en colère.
6: Moi, j'étais quand même très fâché à la mi-temps et je dis ça aussi parce qu'on ne peut pas jouer un match comme ça. On ne peut pas commencer un match comme ça.
5: Le coach allemand a donc su trouver les mots justes pour redonner de l'élan à ses joueurs qui avaient réduit l'écart juste avant la mi-temps et qui ont réussi à égaliser assez rapidement à la reprise. Le latéral lensois Ruben Aguilar a apprécié la révolte.
7: À la mi-temps, on s'est dit des choses. On s'est dit qu'on ne pouvait pas faire une prestation comme ça, pas après celle de jeudi. Donc voilà, tout le monde a à retrousser ses chaussettes et repartir d'avant. Et voilà, on a tous bossé ensemble.
5: Et le talent lensois a failli faire la différence en toute fin de rencontre quand le coup franc de Thorgan Hazard s'est écrasé sur la barre transversale. De quoi faire trembler Patrick Videra, l'entraîneur du Mont FC.
8: On sait très bien que ce sont des joueurs incroyables. Et puis, la moindre petite erreur ou le manque de concentration, c'est qu'on va le payer cash.
5: À l'arrivée, le match nul semble donc plutôt logique, même si le RC Lens s'est fait une belle frayeur.
3: Pour son prochain match en Ligue 1, le Racing Club de Lens sera vendredi soir à Monaco. Le LOSC jouera lui dimanche face à Nice. En clôture de la quatrième journée hier soir, le PSG a battu Brest 1-0. En basket, les joueurs de Gravelines qui préparent la reprise du championnat de Betclic Elite, reprise prévue le 26 septembre. Les joueurs de Gravelines se sont inclinés hier en finale du trophée Sable et Sarthe, Pays de la Loire. Un match contre Nancy, et c'est Nancy qui l'a emporté 84-73. Et puis le trail de la Côte d'Opale, 7000 participants pour l'édition de cette année. C'était hier et c'est un Français, Adrien Combes, qui a remporté l'Ultra Trail, qui fait 110 km. Il l'a remporté en 9h, 10 minutes et 1 seconde. Et il avait même 18 minutes d'avance sur ses poursuivants à l'arrivée.
0: Beaucoup de R dans cette affaire. Hein. C'est pas du trail, c'est de l'Ultra Trail.
3: L'Ultra Trail.
0: Non, mais dis donc, pour un lundi matin, c'est assez dur.
3: L'inverse.
0: Oui. Effectivement,
3: un peu comme hier.
0: Un peu, vous savez, un lundi automnal, voyez-vous. Pourquoi ? Parce qu'on a des petites ondées le matin, des éclaircies l'après-midi, mais les températures vont pas non plus être extraordinaires, quoi qu'on reste entre 22 et 24 degrés pour les maximales, ce qui est plutôt pas mal. Voilà ce qui vous attend pour ce lundi. Thomas, je vous souhaite de passer une excellente journée.
3: Oui, à demain.
0: Et on vous retrouve demain matin en pleine forme avec toute l'équipe. On file sur les routes de la région en ce lundi matin. Est-ce que ça y est, déjà on redémarre la semaine avec des bouchons ? C'est Antoine qui va nous le dire. Il y a déjà en tout cas un véhicule en panne sur l'A1, secteur de Ronchin. Bonjour Antoine.
9: Bonjour Clarence, rebonjour à tous. Effectivement, on avait un véhicule en panne, on était en sens de Paris vers Lille. Alors il vient d'être remorqué, donc pour ça c'est une plutôt bonne nouvelle. En revanche, on a toujours pas mal de bouchons, notamment sur le secteur de Libercourt-Falampin. On voit sur nos caméras, ça a fortement ralenti. On a toujours la voie de covoiturage qui est activée également. Donc prudence sur ce secteur. Là actuellement, on a plus d'incidents de déclarés sur ce secteur-là, mais vraiment beaucoup de monde. Donc armez-vous de patience sur l'autoroute A1, surtout dans la direction de Lille. Ensuite, sur l'A21, on a un accident avec deux véhicules légers. On a Losanguel, on a 5 km de bouchon depuis Aix-Noulette jusque Losanguel, donc dans la direction Aix-Noulette vers Lens. Donc prudent sur ce secteur, ça commence à durer, ça fait quasiment 45 minutes que ça dure. Donc il va falloir aussi vous armer de patience sur ce secteur-ci. On avait un véhicule qui était en panne à Montigny-en-Gouël. On était dans le sens de Lens vers Douai sur la 21 toujours. Là, actuellement, ça vient de se terminer. Donc, si vous êtes encore dans les ralentissements, notamment sur le secteur de Lens, ne vous inquiétez pas, ça repart tout doucement. Donc, pas d'inquiétude. Sur la 23, on a un véhicule qui est en panne actuellement. Il est sur le secteur de Templeuve, sur la bande d'arrêt d'urgence. Si vous arrivez sur ce secteur-ci, ralentissez. Faites attention au dépannage qui devra arriver rapidement. Ensuite, le secteur du Valenciennois, ça roule plutôt bien pour le moment. Pas d'incident remarqué sur ce secteur. Et donc, les derniers ralentissements sur l'A22, toujours entre Neuville-en-Ferrain et Bondu. Donc, c'est tout à fait habituel. Et toujours cette zone de travaux sur le secteur Mouveau-Bondu qui va faire ralentir encore un petit peu. Ça roule très bien derrière, donc pas d'inquiétude. Voilà, on refait un point dans 30 minutes.
0: Eh ben c'est parfait. Merci pour ce point complet, Antoine. À tout à l'heure. 03 20 55 89 89, le numéro de téléphone. Vous en avez besoin ? Eh ben vous nous appelez, on fait la route ensemble.
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0: Et comme on le dit, petit lundi, grande semaine. Mais on peut aussi dire grand lundi, grande semaine. Je suis plutôt de cette école-là. Je suis ravi de vous retrouver aujourd'hui, en ce 14 septembre. Ravi de vous accompagner jusqu'à 11h. On s'installe et on profite surtout avec Stéphane Echer. Cette petite musique-là, presque enfantine. Bonjour. Ça s'appelle Combien de temps ? Et c'est sur Essinor. Bienvenue.

0: Combien de temps? Bonne question. Stéphane Echer, 9h11 sur Essinor.
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0: Des couleurs, des mois. Et à chaque fois un message très important derrière. Si Octobre Rose permet de prévenir le cancer du sein notamment, que Septembre en Or permet de prévenir les cancers pédiatriques, sachez que Septembre Jaune existe pour prévenir le suicide. L'objectif, libérer la parole autour d'un sujet qui reste encore extrêmement difficile à aborder, mieux repérer la souffrance psychique et surtout rappeler qu'il existe des solutions et des personnes à qui parler. En France, près de 9000 décès par suicide ont été recensés en 2022 selon les dernières données consolidées de l'Observatoire National du Suicide. Des chiffres malheureusement qui ne sont surtout pas en baisse. Depuis 2021, il existe le 3114, numéro national de prévention du suicide, un numéro gratuit, accessible 24 heures sur 24 et 7 jours sur 7, que l'on peut appeler pour soi-même, mais aussi lorsqu'on s'inquiète pour un proche. Alors comment repérer quelqu'un qui va mal? Quel mot employer? Faut-il oser parler directement du suicide? Et concrètement, que se passe-t-il lorsqu'on appelle le 3114? On va en parler ce matin avec Issam Zerga, directeur opérationnel du pôle national du 3114. Bonjour et bienvenue.
3: Bonjour à tous.
0: Merci d'être avec nous en direct ce matin. Emmanuel Bordeaux, quant à lui, est au centre du 3114. On va voir comment ça se passe sur le terrain. Salut Manu.
4: Bonjour Clarence, bonjour à tous. Oui, à côté des répondants et répondantes de ce numéro, on va le redonner tout au long de l'émission évidemment, le 3114. Comment fonctionne cette ligne? Qui répond aux appels? Que se passe-t-il lorsque une personne compose le 3114? Eh bien, nous allons découvrir le quotidien des professionnels qui chaque jour et chaque nuit sont là pour écouter, accompagner et aider les personnes en souffrance, mais aussi leurs proches, un service essentiel, souvent méconnu. Nous allons découvrir de l'intérieur. Jusqu'à 10h.
0: Merci Emmanuel, à tout à l'heure. Et puis à la maison, vous pouvez prendre la parole surtout. Ne l'oubliez jamais. Le 03 20 55 89 89, vous pouvez passer de manière totalement anonyme, nous parler un petit peu des difficultés que vous rentrez à la maison et surtout des proches qui peuvent être dans cette situation. Peut-être avez-vous déjà appelé le 3114. Vous pouvez réagir aussi tout au long de cette émission sur le WhatsApp Issinor avec le même numéro de téléphone. Issam, je me tourne vers vous. Septembre jaune concrètement, qu'est-ce qu'on cherche à changer dans la société pendant ce mois de sensibilisation et de mobilisation?
3: Alors, ce que l'on cherche à changer principalement, c'est justement le regard par rapport au suicide. Faire en sorte déjà de lever un certain nombre d'idées reçues qu'on a sur le suicide. Le fait que, par exemple, le suicide est forcément évitable, c'est un choix. Alors non, ce n'est pas un choix, et c'est évitable. C'est un peu comme si on disait que les morts sur la route liées à l'alcoolisme ou à la vitesse était inévitable et que finalement on ne pouvait pas faire grand chose, il suffisait peut-être de renforcer la sécurité des voitures et c'est tout. Et c'est un peu la même chose sur le suicide, c'est qu'on doit avoir en tête cette idée que le suicide est évitable et que pour l'éviter il faut surtout éviter de ne pas en parler et lever ce tabou qu'on a tous sur le suicide.
0: Bien sûr.
3: Cette idée qu'on peut avoir de même s'il y a un voisin, un ami, un membre de la famille, on a des doutes sur des idées qui peuvent lui passer, de se dire, ah, peut-être que si je lui en parle ouvertement, ça va peut-être le pousser à passer à l'acte. Mm-hmm. Alors qu'on sait, la littérature scientifique le dit, tous les spécialistes le disent.
0: La parole, la communication.
3: La parole, bah, bien sûr. C'est essentiel et que le fait de parler de suicide n'encourage très certainement pas les gens à passer à l'acte, bien au contraire.
0: Et puis, le fait que ça soit un sujet tabou, moi je le sais, en préparant l'émission avec Emmanuel Bordeaux, on se l'est dit et on va être très clair, en présentant un sujet comme ça entre 9h et 10h, qui plus est un lundi, je suis sûr, et c'est pas de votre faute, hein, de l'autre côté du poste de la radio, hein, ils sont là en mode, oulala, je vais peut-être baisser le son de la radio, ça va peut-être me déranger, j'ai peut-être un frisson qui arrive en bas de mon dos, c'est compliqué. Réaction un peu normale, j'ai envie de dire, Issam, mais c'est pas tabou en fin de compte, il faut en parler. Et c'est pour ça d'ailleurs qu'on présente cette émission, hein, c'est important.
3: Alors, ça l'est de moins en moins, et c'est pour ça aussi que ce Septembre jaune commence aussi à se faire connaître de plus en plus. Mais on sent quand même que dans la société, c'est toujours compliqué, c'est toujours complexe, ouais, de pouvoir en faire un sujet de débat public, de pouvoir faire en sorte que la prévention du suicide n'est pas uniquement le fait de dire bon bah voilà, il y a un suicide, ça s'est passé, et puis ben derrière on va essayer de réparer les morceaux dans les familles, dans les entourages. Ça c'est une chose, mais avant ça, La prévention, c'est quelque chose qui est essentiel. Et c'est pour ça que le 31-14 a été un élément extrêmement important dans la prévention du suicide, parce que c'est un outil supplémentaire qui s'est ajouté à toute une stratégie qui était déjà existante et qui se compose de différents outils, hein, comme vigilance, qui est justement là pour éviter la réitération suicidaire, parce qu'on sait qu'une personne qui a tenté une fois de passer à l'acte a de grandes chances de repasser à l'acte. Et donc le fait d'avoir un accompagnement spécifique permet d'éviter justement la récidive. Et le 31-14 vient se rajouter à ça. Et ce qu'on a ressenti, en tout cas dans l'écosystème de la prévention suicide, c'est que le fait d'avoir un numéro qui soit accessible à tous... Vous l'avez dit, hein, 24 heures sur 24,
5: 7 jours sur 7,
3: sur l'ensemble du territoire, avec également, parce que le 31-14, c'est un numéro, donc permettre à des gens d'appeler, mais c'est aussi des actions sur les territoires pour en fait favoriser la prévention.
5: Et nous allons les présenter, ces opérations avec vous, Issam notamment, et parler encore de ce numéro. Je pense qu'on va le marteler jusqu'à la fin de l'émission, mais c'est très important, il faut le faire, le 31-14. Emmanuel Bordeaux est là-bas, dans le centre, pour évidemment savoir comment ça se passe aussi sur le terrain. On arrive dans quelques minutes, 03 20 55 89 89. Auparavant, voici Christophe Maé.

0: Et de l'amour, on vous en envoie ce matin, c'est important. Christophe Maé sur Ici Nord, 9h21. On file au centre du 31-14 juste après ça.
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0: Septembre jaune, un mois pour prévenir le suicide et le 31-14. Ce numéro de téléphone très important. Nous sommes au centre d'ailleurs du 31-14 avec Emmanuel Bordeaux. Vous êtes aux côtés du docteur Laurine Rouge-Gré, médecin coordinatrice du centre.
17: Exactement sur le plateau ici. Bonjour docteur.
18: Bonjour.
17: Avec les répondants et les répondantes qui sont juste à côté de nous, puisque ce numéro, on l'a dit, le 31-14, c'est jour et nuit, 7 jours sur 7. Et on est là pour accueillir les gens dans des conditions, évidemment, très particulière, parce que chacun a une histoire. Ça peut être évidemment quelqu'un qui a une idée suicidaire ou un proche qui appelle. Donc j'imagine que les gens sont formés ici pour arriver à toute éventualité.
18: Oui, tout à fait. Et c'est exactement ce que vous décrivez, c'est que ici au 31-14, on accueille une histoire. On n'accueille pas une personne suicidaire, on n'accueille pas un niveau de risque, on accueille vraiment la singularité d'une histoire. Et nos répondants, ils sont spécifiquement formés. C'est-à-dire qu'il y a une formation avant de prendre leur poste au 31-14 où ils vont pouvoir évaluer le niveau de risque et intervenir aussi en fonction de là où est la personne qui appelle, en fonction du besoin et en fonction de la réalité de sa situation.
17: On va essayer quand même de faire quelques généralités malgré tout. Les répondants, ils sont là pour orienter déjà, donner des pistes pour aller voir tel médecin, tel service.
18: Alors, je dirais que d'abord, ils sont là pour accueillir. On en a parlé dans la séquence précédente, le suicide reste encore teinté de tabou. Et rien que le fait d'accueillir l'histoire, de questionner spécifiquement la question des idées suicidaires, ça amène du lien. Et c'est ça la première étape de l'intervention. Après, il y a l'évaluation du risque suicidaire. Et après, en fonction, on peut être amené à orienter vers des partenaires, vers des structures. On peut également travailler avec les proches. Donc c'est extrêmement divers, médecins généralistes, infirmières scolaires, proches, institutions du social, du médico-social, et aussi les urgences évidemment.
17: Et vous me disiez que voilà, statistiquement, il y avait de plus en plus de proches qui composait ce numéro parce qu'ils s'inquiètent pour une personne.
18: Oui, c'est ce qu'on retrouve ici au centre répondant de Lille. On a de plus en plus de proches qui s'inquiètent et qui appellent eux-mêmes le 3114.
17: Et qui ont raison de le faire. Hein. Faut pas se dire, oh là, ça me concerne pas, je vais appeler. Bon, il faut le faire quand on perçoit comme ça un risque.
18: Oui, parce que ce d'autant plus que le 3114 n'est pas un numéro d'urgence, et un numéro qui est destiné à toute personne qui est impactée par la question du suicide. Donc, si on a un doute, eh ben, c'est qu'il faut appeler.
17: Voilà. Et la réponse est très très rapide. En moins de 2 minutes, on tombe sur un répondant à peu près.
18: Alors non, ça ce sont les réalités des numéros d'urgence. Au 3114, on a des temps d'attente qui sont plus élevés. L'idée générale étant qu'il faut toujours rester en ligne parce qu'un appel sera toujours décroché. On sait que ce temps d'attente peut être compliqué pour la personne qui appelle, parce que quand on appelle, on est en situation de souffrance.
0: Bien sûr.
18: Mais restez en ligne, chaque appel sera décroché.
0: Issam, ça c'est très intéressant ce que vient de dire le docteur Rouge-Gray, que le 3114 n'est pas encore un numéro d'urgence, peut-être à l'avenir, on l'espère. Qu'est-ce que ça change pour vous concrètement sur le terrain ?
10: Ce que ça change, c'est que ça nous permet, en fait, le fait de ne pas être un numéro d'urgence nous permet de pouvoir prendre le temps,
0: d'accord,
10: de pouvoir répondre à chacun. Vous appelez demain, vous appelez le SAMU, il y a une situation d'urgence, vous appelez le SAMU, vous avez affaire à un ARM, cet ARM va ensuite évaluer la situation, va pousser vers un médecin régulateur qui va potentiellement déclencher les secours ou vous réorienter. Mais ces SAMU n'ont pas la possibilité de pouvoir rester sur des échanges qui sont extrêmement longs.
0: Donc ce que vous voulez dire, vous ne recherchez même pas à être numéro d'urgence dans ce cas-là?
10: On ne recherche pas spécifiquement à être un numéro d'urgence. Notre objectif avant tout, c'est de pouvoir se dire... Un appelant qui est dans le besoin appelle, il a la possibilité d'être pris en charge. Alors cette prise en charge, elle peut prendre
0: varier,
10: du temps
0: bien sûr,
10: et varier, mais en tout cas, on n'arbitrera jamais sur le temps de discussion et le temps d'échange nécessaire à la prise en charge.
0: Comme l'a dit le docteur Rouge-Gray, vous accueillez une histoire avant tout.
10: Exactement.
0: Directeur opérationnel, en quelques mots, alors vous faites quoi? Vous répondez aussi au téléphone?
10: Alors non, le directeur opérationnel ne répond pas au téléphone, même s'il peut être amené à faire de la double écoute. Le directeur opérationnel, il est en charge du pôle national, hein, qui est la structure nationale, qui coordonne en fait l'ensemble de l'activité du 3114 dans l'ensemble des 18 centres de réponse.
0: Il y en a 18.
10: Il y a 18 centres de réponse en France. Alors, il y en a 15 sur la métropole. Et puis ensuite, il y en a un également en Guadeloupe, un en Martinique et un à La Réunion.
0: D'accord.
10: Et dans chacun de ces centres, on va retrouver toute une équipe autour de médecins, psychiatres qui coordonnent ces centres-là, de cadres de santé et puis de répondants. Et ces répondants, ce sont à la fois des infirmiers et des psychologues qui sont spécifiquement, comme le docteur Rouge-Gray le précisait, formés à ce métier de réponse téléphonique.
0: 15 centres sur la métropole lilloise, c'est-à-dire
10: Non, 15 centres sur la métropole en France.
0: Ah, la métropole en France, la métropole lilloise, c'est qu'on est vraiment très talentueux pour tous ces avoirs chez nous.
10: On serait très très bien dotés.
0: On est d'accord. Les répondants, en quelques mots, Issam, ça c'est important. La formation, oui. Mais pardon, répondre au téléphone toute la journée, entendre des histoires parfois dramatiques. Je veux bien que la formation les accompagne, etc. Mais ça doit être dur pour eux et pour elles.
10: C'est extrêmement difficile, bien entendu. Et c'est pour ça que dans la réflexion initiale, quand il s'agit de réfléchir à quelle typologie de public on devait aller en termes de professionnels, on a choisi des infirmiers et des psychologues, donc des personnes qui étaient déjà formés, qui bénéficient déjà d'une formation. Et puis on a rajouté à cette formation-là tout un corpus de formation spécifiquement autour de la prévention suicide. Et on y a rajouté tout un accompagnement qui nous permet, dans le cadre d'un accompagnement avec notre cellule formation, de pouvoir s'assurer que la qualité de vie au travail est maintenue et que les répondants puissent avoir, à travers par exemple de supervision, la possibilité de pouvoir échanger sur leurs pratiques, sur leurs ressentis, et d'éviter finalement de se retrouver avec des répondants qui sont eux-mêmes fragilisés par leurs pratiques.
0: C'est pour ça que nous donnerons la parole à une répondante tout à l'heure, Mélina, pour savoir un petit peu comment ça se passe au quotidien avec Emmanuel Bordeaux. Forcément. Et si vous voulez réagir à cette émission, le 03 20 55 89 89, téléphone WhatsApp, ça marche, on vous attend.

0: Money avec ABBA à 9h33. Numéro totalement gratuit, le 3114. On aura l'occasion d'y revenir pendant cette émission. Antoine est avec nous à la préf. Antoine, oui. Beaucoup de véhicules en panne tout à l'heure. Est-ce que les situations sont résolues?
1: Ouais, écoutez, sur l'ensemble du secteur, ça s'est quand même pas mal dégagé. Cet accident qui est à Los Angeles sur l'A21 dans le sens de Exnoulette vers Los Angeles. On a toujours 3 km de ralentissement depuis Liévin jusque le lieu de l'accident. C'est toujours en cours. Pour le reste de l'A21, on n'a plus rien, c'est tant mieux. On a toujours quelques densités à hauteur de Falampin sur l'autoroute A1 dans le sens Paris vers Lille. Rien de très conséquent pour le moment, ça s'est bien dégagé également. On a sur l'A23 un véhicule en panne à hauteur de Templeuf qui est sur bande d'arrêt d'urgence. C'est un véhicule léger, on est dans le sens Lille vers Valenciennes. On n'a plus trop d'impact sur ce secteur-ci également. En revanche, dans le sens de Valenciennes vers Lille, on a un peu de densité toujours sur le secteur de jonction. Avec l'autoroute A27, A23 et le tronc commun de l'A22. Donc prudence quand vous arrivez sur ce secteur-là, mais ça se dégage bien avec l'heure. Et ensuite, on a un dernier petit incident, c'est sur l'A16. Alors on est dans la direction de la Belgique vers Paris. On est à Le Bringhem, on a un véhicule qui s'est accidenté seul. Donc ça cause environ 400 mètres de ralentissement. Mm-hmm. Donc prudence quand vous êtes sur ce secteur-là. Ouais. Et pour le reste, écoutez, ça roule bien. Et c'est tant mieux.
0: Merci beaucoup Antoine pour ce point complet. Belle journée à vous.
1: Belle journée, merci à vous.
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0: Et nous parlons de septembre jaune, un mois pour prévenir le suicide. Emmanuel Bordeaux est toujours au centre du 3114 et toujours aux côtés du docteur Laurine Rougegrès, médecin coordinatrice du centre.
4: Exactement, pour parler de la formation des répondants et répondantes, avec évidemment à chaque fois des cas particuliers, un ado de 15 ans, une personne de plus de 70 ans. Il y a une nomenclature, il y a des choses qu'on apprend avant évidemment de répondre à la première personne, j'imagine.
5: Oui, tout à fait. On parlait de cette formation des répondants, on apprend l'évaluation du risque suicidaire, parce que chaque histoire est singulière. Pour autant, on sait qu'il y a des facteurs qui donnent un risque élevé de passage à l'acte suicidaire. Donc, on va pas les lister, mais évidemment, la question de l'isolement, de la solitude, du fardeau d'adversité hein, au sens large, et puis des éléments sur l'urgence des idées suicidaires et également sur la dangerosité du passage à l'acte tel qu'il est pensé. Donc ça, c'est des éléments qui vont nous donner un risque suicidaire. Et puis à côté de ça, il y a des populations pour lesquelles le niveau de risque est plus élevé. Les personnes âgées, isolées, il y a certaines catégories spécifiques pour lesquelles le risque est le plus important.
4: Donc le répondant, il va écouter, mais aussi poser quelques questions.
5: Tout à fait. En fait, c'est un travail qui est extrêmement complexe parce que le répondant est à la fois dans l'accueil, dans l'évaluation, mais aussi dans l'intervention. Et parfois, tout ça se fait un petit peu simultanément.
4: Voilà, et ce bagage technique permet aussi au répondant de prendre un peu de recul par rapport à ce qu'il entend, parce que c'est ce qu'on disait aussi tout à l'heure, il y a une charge émotionnelle qui est énorme, évidemment.
5: Oui, tout à fait. Le répondant, quand il décroche l'appel, déjà, il ne sait pas du tout quel niveau d'urgence l'appel va être, et donc du coup, il va falloir évaluer assez rapidement, mais tout en gardant un lien, tout en créant aussi une écoute et une confiance qui va être nécessaire à l'évaluation, tout en ayant en tête la question de quelle orientation faire, surtout quand c'est une orientation qui doit se faire rapidement.
4: Est-ce que le but, c'est quand même le désamorçage de l'idée suicidaire ou le désamorçage du potentiel suicide?
5: Tout à fait. Nous, l'idée du 3114 est de pouvoir faire une intervention téléphonique en ligne. Donc une intervention de crise suicidaire, donc désescalader autant que faire se peut la crise suicidaire. Alors ça, parfois ce n'est pas que l'intervention téléphonique. Comme je disais, ça peut être aussi solliciter des proches, ça peut être aussi rappeler un tiers, le médecin généraliste, les soignants qui sont déjà autour du patient. Mais l'idée est de faire le maximum d'interventions en préhospitalier et par notre intervention téléphonique.
4: Voilà, qui est une grande satisfaction évidemment quand la personne va un tout petit peu mieux et décide en tout cas de ne pas passer à l'acte. Ça, on imagine, on en parlera avec Mélina dans quelques instants qui est répondante ici. Je vous remercie docteur.
0: Merci pour tout, docteur. Issam Zerga, vous qui êtes directeur opérationnel, j'imagine que vous parlez beaucoup avec vos équipes. Il y a, je donnais ce chiffre tout à l'heure quand même, près de 9000, maintenant un peu moins, de personnes qui se suicident aujourd'hui par an en France. Mais il faut quand même relativiser sur une chose. Dans les années 80, j'ai trouvé un chiffre, c'était 12000. C'est-à-dire que ça baisse un petit peu quand même en 40, 50 ans. Vous le voyez, vous, aujourd'hui? Quel est le constat que vous faites sur le terrain, Issam Zerga?
6: Le constat que l'on fait, c'est qu'effectivement, depuis une trentaine d'années, le nombre de suicides a baissé.
0: Je cherche des bonnes nouvelles là où elles sont.
6: Donc
0: hein.
6: Ça, c'est une bonne nouvelle. Hein. Et c'est pas pour rien, c'est parce qu'il y a eu aussi une stratégie autour de la prévention de ces suicides. Pour autant, on se rend compte que ces dernières années, ce ralentissement baisse, les chiffres stagnent même,
0: okay.
6: Et on se rend compte qu'il y a d'autres tendances qui augmentent, par exemple les gestes auto-infligés ou les tentatives de suicide, notamment chez les jeunes, et plus spécifiquement chez les jeunes filles. Et donc tout ça nous fait penser qu'il y a quand même énormément de choses encore à faire.
0: Bien sûr.
6: Et on revient sur la question de lever le tabou, mais c'est pas la seule chose. Au-delà de lever le tabou, il y a toutes les actions qu'on doit mettre en place. Et on parlait de la stratégie de prévention suicide. Il y a énormément de bras qu'on n'a pas encore forcément utilisés et qu'on devrait utiliser si on veut pouvoir avoir un effet.
0: Comme lesquels,
6: par exemple, le fait déjà de ne pas mettre à disposition des moyens de passage à l'acte. Ça, c'est aussi des éléments, par exemple, un certain nombre de médicaments, des armes, toutes ces choses-là qui font qu'à un moment donné, on peut les utiliser pour passer à l'acte. Il y a le fait de pouvoir mettre en place une stratégie, notamment auprès des jeunes filles en particulier. Le fait d'avoir des infirmières scolaires qui soient formées à ces questions, des professionnels, des infirmières scolaires de façon plus générale, mais des professionnels qui soient formés aussi.
0: Il y a encore beaucoup de choses à faire, effectivement, mais comment vous l'expliquez, le fait que ces chiffres stagnent? Est-ce que c'est parce que le harcèlement scolaire augmente? Est-ce que c'est parce qu'aussi la parole s'est libérée sur la sexualité? Parce que il faut parler aussi de 25% aujourd'hui des jeunes sont des homosexuels qui malheureusement passent à l'acte ou se suicident pour des raisons d'harcèlement, machin, etc. Qu'est-ce qui explique que ces chiffres stagnent?
6: En fait, ce qu'il faut retenir, c'est que c'est multifactoriel.
0: Ok.
6: Voilà. On sait que certaines régions, par exemple, dans certaines régions, il y a plus de suicides que d'autres.
0: Par exemple, ça, on l'explique comment?
6: Par exemple, les Hauts-de-France, par exemple, la Normandie, par exemple, la Bretagne. Alors, tout dépend des publics, encore une fois. Si on se concentre sur les publics des personnes âgées, on sait que les personnes âgées qui sont isolées, qui vivent dans le rural, ont plus de chances de passer à l'acte, et notamment les hommes, parce que souvent, quand ils sont veufs, ils acceptent peut-être moins le veuvage, et ils ont plus tendance à passer à l'acte. Il y a des facteurs liés à la socio-économie. Les régions où on a des taux de chômage plus élevés, on a des taux d'alcoolisme plus élevés. Tout ça fait qu'on a plus tendance à passer à l'acte. Et puis après, il y a le tissu familial aussi, quand on a un tissu familial, une famille monoparentale, ou des jeunes qui sont des jeunes LGBT, qui peuvent avoir des difficultés justement à parler de leur sexualité, à être acceptés. Et on sait que tous ces facteurs-là
0: font stagner les chiffres.
6: Font stagner les chiffres et font même sur certaines tranches d'âge ou certaines spécificités augmentent, certaines typologies de public augmentent le taux de passage à l'acte.
0: Et c'est pour ça que la prévention est primordiale, c'est pour ça que la prise de parole est très importante et c'est pour ça que cette émission existe jusqu'à 10h. Le 31-14, si vous écoutez la radio ce matin, que vous avez des enfants, des ados, des adultes, des parents, des grands-parents, que sais-je, autour de vous qui sont en difficulté psychique, vous avez repéré déjà des premiers signes, et ça on en reparlera, Issam, aussi des premiers signes. N'hésitez pas, le 31-14 c'est gratuit, c'est 7 jours sur 7, 24 heures sur 24, on continuera à en discuter. Et nous aurons d'ailleurs une répondante dans quelques instants. On ira dans son quotidien. Vous ne bougez pas, on revient juste après Pascal Obispo.

0: L'important c'est d'aimer, je vais rajouter l'important c'est de parler aussi. Hein. Pascal Obispo vous accompagne sur Ici Nord, 9h46.
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0: 3114, ce numéro de téléphone très important, totalement gratuit, 7 jours sur 7, 24h sur 24. Issam Zerga, directeur opérationnel, est à mes côtés. On en parlait tout à l'heure, Issam, de ces répondants, de ces répondantes qui sont indispensables au 3114. Et ben, ça tombe bien, puisqu'Emmanuel Bordeaux donne la parole à l'une d'entre elles, elle s'appelle Mélina.
3: Bonjour Mélina.
4: Bonjour.
3: Infirmière de base, hein, c'est ça ?
4: Oui, c'est ça.
3: Depuis 2016. Pourquoi vous avez voulu devenir répondante et rejoindre le 3114 ?
4: Alors moi, j'ai toujours eu une attirance pour la psychiatrie. Donc j'ai commencé mon parcours professionnel dans différents types de services, mais je n'avais jamais fait de psychiatrie. Et j'ai décidé à un moment de franchir le pas. Et j'ai découvert justement une annonce concernant le 3114 que je ne connaissais pas du tout. Et quand je me suis renseignée, je me suis dit qu'en fait, c'était vraiment un métier inédit. Ça, on n'avait jamais vu ça avant. Et ça m'a donné envie de me lancer dans le projet.
3: Est-ce que psychologiquement, vous vous y êtes préparée ? Et évidemment, on vous a aidé à faire ce métier, hein, déjà, parce que on ne peut pas improviser ce métier. Hein.
4: Oui, alors j'y ai longuement réfléchi avant. On a droit à une journée d'immersion avant de dire si on est intéressé ou non. Donc ça nous permet quand même de découvrir avant de se lancer directement. Et puis oui, avec du recul, j'avais vraiment envie de tenter l'expérience.
3: Et vous étiez faite pour ça. Pour être répondante, j'ai envie de dire le vrai mot, ça serait peut-être plus écoutante, parce que c'est déjà la première chose qu'il faut faire quand vous recevez un appel. Hein.
4: Oui, c'est ça. Et en fait, nous, au 3114, on écoute la personne, mais notre but, étant donné qu'on est des professionnels de santé, c'est aussi d'orienter.
3: Et orienter par quel biais, alors, du coup ?
4: Alors, du coup, ça va dépendre de l'entretien. On peut orienter vers des associations, des numéros d'écoute, vers des structures, des proches. Mais aussi, parfois, il peut arriver, malheureusement, qu'on oriente vers des services de secours.
3: Voilà, ça, vous pouvez aussi, entre guillemets, intervenir et appeler, par exemple, vous-même le SAMU en disant, voilà, cette personne-là, elle est vraiment pas bien du tout, il faut intervenir et aller la voir.
4: Oui, alors quand c'est des situations d'urgence, du coup, on explique à la personne hein, les démarches qu'on va faire pour les sécuriser. En général, elles comprennent, il n'y a aucun souci et il arrive parfois qu'on reste en ligne aussi avec la personne jusqu'à l'arrivée des secours quand vraiment c'est dangereux.
3: Mais voilà, mais il y a un petit travail d'enquêtrice aussi pour savoir vraiment où en est la personne, ce qui n'est pas évident parce que vous ne l'avez pas en face de vous, vous l'avez au téléphone, c'est aussi des intonations de voix, des choses qui vous mettent sur la piste de la gravité aussi. Je ne sais pas comment vous faites parce que c'est très précis. Hein.
4: En fait, des fois, on a des personnes qui nous donnent très peu d'informations. Et donc, c'est à nous de diriger les questions en fonction pour déjà créer une alliance avec la personne, lui montrer qu'on est là pour l'aider et pas pour chercher des informations sans intérêt. Et on arrive généralement à récupérer ce qu'il nous faut et à orienter en fonction.
3: Est-ce que la personne qui appelle ce numéro, c'est déjà une démarche de désamorce, peut-être de la tentative de suicide ou de l'idée suicidaire, pour vous ?
4: Pour moi, oui, parce qu'en fait, elle se rend compte à ce moment-là qu'elle a besoin d'aide. Et alors, ils ne se rendent pas forcément compte au moment de l'appel. Parce que certaines personnes vont appeler en disant « je ne sais pas pourquoi je vous appelle ». Mais en fin d'appel, souvent, ils comprennent, vu qu'il y a eu une désescalade, qu'en fait, il y avait un intérêt.
0: Vous voulez réagir, Issam ?
5: Oui, effectivement, le fait de pouvoir prendre le temps d'écouter la personne, de tisser un lien, ça favorise ensuite la communication, ça favorise aussi la possibilité d'avoir un certain nombre d'informations qui sont manquantes et qui permettent justement de faciliter sa prise en charge et cette orientation.
0: Issam Zerga, nous allons parler et rappeler ce qu'est Septembre Jaune, toutes les opérations aussi en cours et ce qui va arriver à l'avenir. Mélina aussi, vous ne bougez pas, répondante au 3114, on revient juste après ça.
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0: Allez, 9h53, nous filons tout de suite au centre du 3114. Emmanuel Bordeaux, toujours aux côtés de Mélina Répondante.
3: Voilà, avec des gens qui appellent, qui sont concernés, de près ou de loin. On le disait, c'est des proches ou des gens qui ont ces idées suicidaires. Et puis après, vous accueillez toute cette souffrance. C'est facile d'en sortir une fois qu'on quitte le boulot?
4: Alors, souvent on me pose la question. J'ai pas de difficulté à séparer la vie professionnelle et personnelle. C'est vrai que parfois, il peut y avoir des situations auxquelles on repense, mais en général, on n'a pas de souci avec ça, étant donné qu'on a des réunions
3: de débriefing, voilà.

0: Vous arrive souvent aussi ça ?
1: Oui, quand même. Enfin, un entretien, ça nous arrive quand même très souvent. Mmh. Et parfois, certaines personnes rappellent aussi plus tard pour nous remercier. Donc, ça fait du bien.
0: Et voilà, comme un chirurgien qui fait une bonne opération, voilà, vous sauvez aussi des vies chaque jour à ce numéro de téléphone qu'on va rappeler, le 3114. Merci beaucoup, Mélina.
1: Merci.
2: Merci, Mélina. Bravo pour ce que vous faites, vous et tous les répondants et toutes les répondantes à vos côtés. Issam Zerga, directeur opérationnel du 3114 pour terminer septembre jaune. Moi, je vous souhaite d'être aussi connu un jour que le site d'action, ce genre de choses. Je vous souhaite que les gens automatiquement se disent, lorsqu'il y a un problème, on appelle le 3114. C'est aussi un petit peu la volonté, hein.
3: C'est carrément l'objectif, hein, c'est de faire en sorte que Septembre jaune, mais pas uniquement pour le 31-14, hein, mais de façon générale pour la prévention suicide, soit un temps annuel où on se pose la question des idées suicidaires, on se pose la question de ce que l'on peut faire chacun pour justement aider son prochain autour des idées suicidaires. Cette année, on a créé un site qui s'appelle tucomptespourmoi.fr. On a mis en place toute une série de podcasts. Alors pour l'instant, il y en a 4 qui ont été tournés, il y en a un premier qui a été mis à disposition déjà le 10 septembre dans le cadre de la Journée internationale de la prévention suicide. D'autres qui vont sortir d'ici la fin de l'année. Mais c'est une des actions, après, dans les territoires, puisque les centres ont aussi une mission territoriale, dans les territoires, tous les centres de réponse se sont mis en action avec l'ensemble de leurs partenaires pour développer des actions autour de la promotion, de la prévention du suicide.
2: Merci pour ce que vous faites, Issam Zerga.
3: Merci à vous.
2: À bientôt. Directeur opérationnel du 3114. Numéro de téléphone 100% gratuit, 24 heures sur 24, 7 jours sur 7. Alors parfois, oui, il y a de l'attente. On a eu un témoignage, on n'aura pas le temps malheureusement d'y répondre, qui nous disait que, eh bien, il y avait 30 minutes parfois d'attente. Mais vous y avez répondu en fin de compte tout à l'heure, Issam. C'est le temps de prendre le temps aussi avec les gens et raconter les histoires.
3: Et surtout, j'engage les personnes qui appellent le 3114 à rester en ligne, surtout ne pas raccrocher et rappeler, parce que vous risquez d'avoir des temps d'attente encore plus longs. Restez en ligne, et comme le disait le docteur Rougeret, à partir du moment où vous restez en ligne, à un moment donné, vous serez pris en charge.
2: Et je voulais terminer cette émission en vous rappelant que vous n'êtes jamais seul, même si vous avez l'impression que la montagne devant vous est infranchissable. Croyez-moi, un jour on vous donnera les clés pour l'escalader. N'oubliez pas que tout ce qu'on n'exprime pas, on l'imprime. Alors parlez, échangez, discutez, pleurez, criez, partagez. Vous trouverez de l'aide à coup sûr. Il y aura toujours quelqu'un pour vous tendre la main. Cette émission, elle était pour vous, mais aussi tous les aidants, tous les aimants qui sont à vos côtés, qui se battent chaque jour pour vous redonner goût à la vie. Et n'oubliez pas que, comme j'aime à le rappeler chaque jour dans les émissions, la vie, ce n'est pas d'attendre que l'orage passe, c'est d'apprendre à danser sous la pluie.

0: Alain Souchon et j'ai 10 ans. Ouais, on est à quelque chose près, hein, c'est ça, non, Charlotte?
1: À peu près, ouais. 20 ans de plus.
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0: on reste de grands enfants, c'est l'important. Bonjour, Charlotte Schumacher.
1: Bonjour.
0: Il est 10h. Et cette question, que reste-t-il de la faune et de la flore entre Dan et Ardelot après les incendies de cet été?
1: 200 hectares partis en fumée entre le 12 et le 14 août dans les dunes du Mont-Saint-Frieux. Et maintenant, combien de temps faudra-t-il attendre pour revoir toutes les plantes, tous les insectes qu'on connaissait dans les dunes du Mont-Saint-Frieux? Après les incendies, la faune et la flore pourraient mettre des années à revenir, disent les experts d'Eden 62. Ici Nord est retourné sur les lieux avec Eden 62 et c'est à retrouver en vidéo sur ici.fr. 2 ans après l'action des militants de Greenpeace dans la centrale nucléaire de Gravelines, l'ONU dénonce le traitement de cette affaire par la police et la justice. Une version appuyée par Roger Spotz, chargé de campagne sur le nucléaire à Greenpeace. Il était notre invité ce matin. Il dénonce des gardes à vue très longues des militants, des fouilles, un procès et aujourd'hui des dommages et intérêts exorbitants réclamés par EDF. 800 000 euros au total. Des femmes, des adolescents, des filles tuées tous les jours en France, encore aujourd'hui. La barre des 100 féminicides a été franchie déjà pour l'année 2026, selon les associations féministes. Rassemblement ce soir à Lille, place de la République à 19h, organisé par le collectif Nous Toutes Lille. Le maire de Lille, Arnaud Deslandes, appelle à voter pour Olivier Faure à la primaire du Parti Socialiste. Les électeurs du PS sont invités à voter pour choisir leur candidat pour 2027, les 9 et 16 octobre prochains.
0: Il y aura un second tour aux élections municipales d'Ardingan, près de Boulogne-sur-Mer.
1: Les 900 habitants sont retournés voter hier après l'annulation des élections en mars dernier à cause d'un problème avec les bulletins de vote. Mais il faudra y retourner donc encore dimanche prochain. Les résultats sont serrés. 3 candidats sont qualifiés pour le second tour. Parmi eux, le maire sortant, Didier Campagne, y arrive en tête des votes. Des coureuses du Tour de France seront à Orchy aujourd'hui pour le critérium au Tour des Dames. 27 coureuses sur la ligne de départ. Un parcours de 46 km, soit 45 tours de 1 km. Et des visages donc bien connus des fans de vélo. Alison Avoine, Alicia Gonzalez ou encore Océane Mahé. Toutes ont participé au Tour cette année. Le critérium d'Orchy commence à 18h. Et un point sur le ciel, sur la météo du jour, ouais, avec vous, Clarence.
0: Automnale, voilà le mot qui va revenir ce matin, puisque ouais, nous avons encore malheureusement ces petites ondées qui vont nous accompagner. La bonne nouvelle, c'est que les éclaircies reviennent dans l'après-midi, avec des températures comprises entre 22 et 24 degrés. Comme le soleil, vous revenez demain, Charlotte Schumacher.
1: Oh, j'espère comme le soleil. À demain.
0: À demain. En tout cas, vous, vous êtes là, c'est sûr.
1: Oui, c'est sûr.
0: Dès 6h. Ça va très bien sur les routes de la région, sauf, attention, sur la 16, secteur de Grande-Synthe. Vous êtes en direction d'ailleurs de Grande-Synthe. Hein. Soyez prudents, là j'ai quand même pas mal de monde. 10 minutes de temps de parcours supplémentaire, sinon partout ailleurs ça roule plutôt bien. 03 20 55 89 89, vous nous appelez pour faire la route ensemble.
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0: Faut pas oublier qu'on reste lundi et qu'il y a quand même du gris dans le ciel. Je me suis dit, petite chanson pour hop, démarrer la semaine comme il se doit. George Harrison, let's go sur ici Nord.

0: George Harrison, Got My Mind Set On You. Il était très bon avec les Beatles, il était très bon en solo, il était très bon tout court.
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0: Électricien, plombier, magicien, pourquoi choisir quand on peut être électrombier? C'est le drôle de métier inventé par Antoine Cortel pour son spectacle Jeune Public, Ludovic, l'électrombier. Après une première saison au Théâtre Pixel à Paris, le spectacle arrive chez nous, dans le Nord, les 10 et 11 octobre, au Bar à Rire Théâtre de Marly. Alors sur scène, on suit Ludovic, appelé en urgence chez Cricket. Les ampoules sautent, l'évier est bouché, l'eau coule de partout. Et derrière ce drôle de chantier se cache une véritable enquête à résoudre avec les enfants. Pendant environ une heure, Antoine Cortel mélange magie, comédie, musique, marionnettes, participation du public dans un spectacle destiné aux enfants à partir de 4 ans, mais pensé pour toute la famille. Ce passage dans le Nord a forcément une saveur particulière pour mon invité Antoine Cortel, puisqu'il est Lillois d'origine. Et c'est dans la région qu'il a découvert la magie lorsqu'il était jeune. Alors comment invente-t-on un personnage comme Ludovic? Comment fait-on de la magie pour les enfants sans oublier les parents? Et surtout, qu'est-ce qu'un électrombier est capable de réparer? J'espère qu'on aura la réponse jusqu'à 11h, on va le découvrir. Antoine Cortel, auteur et interprète de Ludovic l'électrombier. Bonjour Antoine.
3: Bonjour.
0: Merci d'être avec nous ce matin.
3: Merci de m'inviter.
0: Pour parler donc de ce spectacle pas comme les autres. Alors première question indispensable pour nos auditeurs, comment vous est venu ce mot complètement improbable, électrombier?
3: Alors électrombier parce que Ludovic c'est un personnage qui n'a pas réussi à choisir entre électricien et plombier. Voilà. Et donc il s'est dit, puisque j'arrive pas à choisir, je vais faire les deux. Je vais être l'unique et le seul électrombier.
0: Sachant qu'on ne recommande pas de faire les deux en même temps.
3: Non.
0: Il y a déjà eu des histoires qu'on connaît malheureusement assez dramatiques.
3: Oui, et puis d'ailleurs, on recommande pas tout à fait de faire comme lui, parce qu'en réalité, il est persuadé d'être très brillant, mais l'enquête avance quand même très doucement. S'il n'y avait pas les enfants, ça finirait en catastrophe.
0: Alors, on va évidemment dans quelques minutes parler de cette idée qui marche, cette idée de monter sur scène, de défendre aussi l'artisanat du bonheur, l'artisanat du rire, l'artisanat de la magie et de l'imagination. Vous arrivez, et c'est un exercice très compliqué à rallier tous ces mêmes mouvements dans un seul et même spectacle. Moi, je voulais aussi présenter aux auditeurs qui est Antoine Cortel, qu'est-ce qui lui a donné envie de créer un jour Ludovic, l'électrombier. Ça fait depuis longtemps d'ailleurs que vous avez cette volonté de travailler dans l'imaginaire, dans le burlesque aussi parfois.
3: Alors, disons que moi j'ai quand même une conviction, c'est que quand je crée des spectacles, je crée rarement des spectacles où le personnage principal est un magicien. Même si il y a de la magie elle vient illustrer une comédie, mais c'est très rare et c'est quasiment, je pense, jamais arrivé où mon personnage était un magicien. Voilà, le personnage c'est quelqu'un d'autre, c'est quelqu'un qui a une autre fonction et il se trouve que dans l'histoire, dans la narration, il y a de la magie qui vient se greffer. Et ça c'est assez nouveau. C'est vrai que la magie, ça a été très longtemps un art qui était assez segmenté comme les autres. Et puis depuis maintenant de nombreuses années, et c'est très bien comme ça, la magie, ça vient croiser plein de choses. Ça croise le théâtre, ça croise la danse.
0: La comédie,
3: le cirque.
0: Je pense à Eric Antoine, par exemple.
3: Exactement. Donc voilà, et c'est vrai que c'est sympa aussi, je trouve, pour du jeune public, mais comme pour du public d'ailleurs adulte, de travailler sur des personnages qui sont du quotidien, auxquels on n'attend pas forcément de la magie, plutôt que d'arriver en se disant, tiens, regardez, je suis magicien, je vais vous faire une série de tours. Voilà.
0: On est d'accord.
3: Donc, il vient de là. Après, pourquoi ce personnage-là Il y a eu quand même une raison, alors bon, c'est venu un peu comme ça, mais c'est quand même des métiers qui sont un peu propices à avoir des accessoires. Quand on est, déjà on est des héros, enfin quand on est un électricien ou un plombier, on les appelle, on est paniqué, et quand on repart, on leur dit mais merci mille fois, donc je trouve que c'est sympa d'avoir un personnage qui est un héros.
0: C'est vrai,
3: et
0: les héros du quotidien.
3: Exactement. Et c'est aussi des professions qui ont plein de trucs avec eux. Ils ont des clés à molette, des trucs, des tournevis, des machins.
0: Et ça, tout de suite, vous vous êtes dit, il y a un terrain de jeu là-dessus, quoi.
3: Oui, parce que surtout sur du jeune public, il faut des accessoires, il faut des trucs et des bidules. Donc, voilà, c'est effectivement quelque chose qui est inspirant.
0: Concrètement, vous, Antoine, vous l'avez découvert quand, la magie, et par qui? Je parlais d'Eric Antoine tout à l'heure. Est-ce que c'est de votre génération? Est-ce qu'il y a eu quelqu'un d'autre qui vous a dit, ah ouais, là, waouh, ça y est, j'ai trouvé ma voie?
3: Alors, l'histoire, elle est pas exactement claire dans ma tête, mais évidemment, je m'en souviens bien. Il se trouve que mes parents étaient musiciens à l'Orchestre national de Lille.
0: S'il vous plaît.
3: Ils sont à la retraite maintenant, mais voilà. Et comme tout le monde, je pense que tous les magiciens qui vont vous parler ont commencé avec une boîte de magie. Voilà. Bon, moi, mon beau-père avait des tours qu'il m'a donné. J'étais très contente de ça. Et comme n'importe quelle structure, entreprise, il y avait des arbres de Noël. Et un jour, un magicien est venu faire l'arbre de Noël. Moi, mon cacou faisant, je suis allée le voir en lui disant « Regarde, moi aussi, je sais faire de la magie. » Et il se trouve que ce magicien, qui est du Nord, qui s'appelle Antoine Salambier,
0: oui,
3: il écoutera, il enseignait dans une école de magie qui s'appelle Classe Magique.
0: Incroyable.
3: Parce que je suis comme Amanda Lear, je ne vous dirai pas mon âge, mais n'empêche qu'à mon époque, il n'y avait pas Internet. Donc pour apprendre la magie, ça se faisait soit dans une école, soit dans les bouquins. Et
0: à ce moment-là, pardon, voilà, je vous coupe, mais quand vous le rencontrez, vous avez quel âge? Vous êtes jeune dans cette fameuse entreprise?
3: Oui, je pense que j'ai été, je devais avoir 11-12 ans.
0: Et vous lui volez un peu la vedette ou pas?
3: Non, pas du tout. Je suis allée le voir à la fin du spectacle.
0: Ah.
3: Je lui ai montré que j'aimais bien ça. Et il m'a dit, si ça t'intéresse, viens. Voilà.
0: On va continuer cette très belle histoire parce que j'imagine que derrière, il y a peut-être eu l'école de magie.
3: Il y a eu.
0: Répondez. Ah, il a répondu. On va savoir comment ça s'est passé juste après Benjamin Biolay. Avec Écran Total. Et on continue à raconter donc l'histoire d'Antoine Cortel, mais aussi et surtout de Ludovic l'Électrobier qui sera dans la région. Ne l'oubliez pas, au bar Arrière Théâtre de Marly, les 10 et 11 octobre. Un peu de magie.

0: Benjamin Biolay avec écran total. Benjamin Biolay qui rime avec Ludovic l'électrombier. Hasard, je ne crois pas, monsieur.
1: Non, c'est lui qui a copié. Hein. Alors là, excusez-moi, mais...
0: Ludovic l'électrombier, on va vous présenter ce spectacle pas comme les autres juste après ça.
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0: 10h19, vous venez de nous rejoindre. Nous parlons de Ludovic l'électrombier. Ce spectacle pas comme les autres. Il y a de la magie, il y a de la comédie. Il y a beaucoup de mise en scène aussi. Signé Antoine Cortel, auteur et interprète de Ludovic. On le disait, vous êtes originaire de Lille. Vous revenez enfin jouer ce spectacle un petit peu ichi. Ça fait du bien de revenir à la maison, j'imagine, non ?
1: Ça fait super du bien. Non, mais c'est vrai. Et j'ai un peu tapé au hasard parce que j'ai plus énormément de contacts et j'ai contacté le Bar à Rire, qui est donc à Marly, que je ne connaissais pas et qui sont ultra sympas. Enfin, j'ai été les voir. Ils ont une belle programmation, une programmation à la fois. À la base, c'est une troupe, hein, une de potes qui font de l'impro, qui font du théâtre. Ils ont du jeune public. Et puis, je pense que l'idée leur a plu. On a convenu d'un week-end et je m'en réjouis. Voilà, je les remercie, c'est l'occasion.
0: Ben, bien
1: donc,
0: sûr.
1: C'est une belle salle. C'est une salle qui est bien adaptée aussi à du jeune public et surtout à de la magie parce qu'elle est bien frontale, on va dire. Et voilà, donc j'espère que ça va être chouette. J'ai aussi des copains qui vont venir.
0: Les 10 et 11 octobre prochains, d'ailleurs. Rappelons-le, on le disait tout à l'heure avant Benjamin Biolay, vous êtes parti donc en école de magie, une école de d'ailleurs, qui dure combien de temps ?
1: Alors, en fait, on dit école, mais c'est un peu un club. C'est-à-dire que de mémoire, il y avait, on faisait alors soit le mercredi ou le samedi, j'ai plus souvenir, plus des vacances scolaires. Voilà. Et alors, ça marchait comme un club de sport, c'est-à-dire qu'il y avait des niveaux. Donc, il y avait baguette blanche, baguette rouge, baguette jaune.
0: Comme alors, le judo,
1: qui pouvait redoubler si jamais ça merdouillait. Mais voilà. Et donc, à l'époque, c'était à Marc en Marelle, un créateur qui s'appelait Jean Givron, qui était un magicien, qui avait un petit pool de magiciens pour apprendre tout, hein, la magie bien sûr, mais la mise en scène, tout ce qu'on veut. Il y avait des concours, il y avait plein de trucs, il y avait des partenaires, parce que le Nord est quand même une belle région, une terre de magiciens et aussi une terre de ce qu'on appelle des marchands de trucs, c'est-à-dire des magasins de magie. La Belgique aussi, donc c'est un beau vivier. Et puis cette école existe toujours, alors j'ai perdu évidemment les contacts, mais je crois qu'elle est à Mouveau maintenant, ça s'appelle toujours Classe Magique et ça a l'air toujours très sympa.
0: Quand vous rentrez à la maison, que vous allez voir les parents, le beau-père qui avait quand même offert la boîte à magie, vous leur dites papa, maman, beau-papa, ça y est, je veux devenir magicien, je veux monter sur scène. C'est quoi la première réaction des parents à ce moment-là ?
1: Bon, ils étaient. Alors, ils étaient très très moteurs. Enfin, mes parents étaient assez. Évidemment, ils sont artistes. Donc,
0: ouais, Orchestre National de Lille, c'est vrai que on a plus de chances à se faire accepter entre guillemets en tant qu'artiste sur scène que si on avait un papa médecin ou qui voulait que son fils ou sa fille devienne voilà.
1: Bon, disons que déjà, je pense que c'est un art qui apprend plein de choses. Ça apprend à parler en public, ça apprend à porter l'attention des gens où on peut, ça apprend à s'exprimer. Donc, de toute façon, c'est assez pédagogue pour des enfants. Mais il y avait quand même un deal, et alors là, si ma mère entend, elle va se marrer, mais il y avait quand même une ligue des mamans, et il y avait un deal, c'était bon, la magie très bien, mais l'école aussi. Donc dès que ça commençait un peu à vriller, on sentait les mamans qui disaient ah oui, mais elle venait à la fin des cours, mais attention, il y a quand même les études et tout machin. Donc c'était toujours oui, mais c'était un oui conditionné à. Voilà, parce que c'est vrai que c'est vite chronophage, mais bon, c'était cool, c'était sympa, c'était aussi un moyen de voir du monde. Donc non, mais avant, ils ont été très... voilà.
0: Et ils ont bien fait d'ailleurs, puisque maintenant vous êtes monté sur scène avec ce spectacle. Comment l'écriture de Ludovic l'Électrombier est arrivée? Parce qu'il y a plein de choses, c'est un univers, sans trop en dire, parce que je ne veux pas spoiler les surprises, mais il y a plein de personnages à l'intérieur de ce spectacle. Martine Lafouine, les Lucioles, enfin, je veux dire, aujourd'hui, comment on écrit un spectacle pareil? Parce qu'il y a de la marionnette, il y a de la magie, il y a plein de choses.
1: En fait, c'est venu d'une chanson. Pour tout dire, c'est venu d'une chanson de cricket qui m'avait fait marrer et que j'ai écrit, il me semble, mais c'est pas très clair, avant le Covid. Et cette chanson, je l'ai mise de côté. Voilà. Et un jour, elle est ressortie. Et je me suis dit, tiens, je vais essayer d'écrire le spectacle. Et il se trouve que je suis allée voir le théâtre Pixel pour leur dire que j'avais.
0: À Paris,
1: voilà. Que j'avais cette envie et savoir s'il dealait et s'il partait avec moi, voilà. Parce que je trouve que travailler des choses, c'est toujours mieux quand il y a un but, etc. Bon, ensuite, dans la narration, moi, j'ai toujours le souhait qu'il y ait une espèce de petite, pas une conclusion, mais en tout cas un petit climax à la fin, que les gens repartent avec les enfants repartent avec une idée, un espèce de petite, il y a une morale positive. Donc cette morale, je l'ai rapidement trouvée. Et puis ensuite, en fait, ça fonctionne. Je pense qu'il y a beaucoup de magiciens qui sont un peu de cette façon-là. Il y a des idées de personnages, etc. Et en face, il y a aussi des tours. Les trucs où on se dit, tiens, ça fait longtemps que j'aimerais bien le caser là-dedans. Est-ce que ça match? Est-ce que ça fonctionne, etc. Et puis, il y a aussi une metteur en scène. Donc, elle n'est pas intervenue dans l'écriture, mais Sofiane Le Seine, qui est vraiment brillante et que je remercie de m'avoir soutenue sur ce projet, c'est elle aussi qui crée les personnages. C'est-à-dire que les personnages ne sont qu'écrits. Moi, là-bas, je suis magicien, donc ce n'est pas mon rôle de faire ça. Et elle, Sofiane a travaillé l'esprit de Ludovic, les relations qu'il a avec les autres personnages qui eux sont fictifs en réalité puisque c'est un seul en scène. Et donc c'est finalement Sofiane qui a vraiment construit l'attitude de cet électrombier qui pour moi n'avait pas d'attitude quand je l'ai écrit, c'est-à-dire je savais qu'il allait faire des blagues.
0: Qui est un électrombier, mais un peu un électron libre aussi.
1: Oui, puis qui bon voilà, il déglingue un peu tout aussi. Oui, cependant, il est quand même chez une criquette qui elle-même a un peu tout déglingué. Voilà.
0: C'est vrai, c'est pas la faute que de l'électrombier. C'est important de le souligner. On continue à parler de ce très joli spectacle dans quelques minutes, les amis. Juste après Sia Unstoppable à 10h26 sur Issy Nord, évidemment.

0: Sia avec ses perruques, Unstoppable sur Ici Nord.
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0: Il est Unstoppable sur scène, Antoine Cortel avec Ludovic l'électrombier. Mais est-ce qu'il a des perruques, Ludovic, non?
3: Il a pas de perruque. Non, il a pas de perruque. Il a un costume, il a une casquette. Il a une casquette, un peu comme ça au moins, il se décoiffe pas.
0: Ludovic l'électrombier, seul en scène, on peut le dire, même s'il n'est pas tout seul dans sa tête, et c'est tant mieux. Voilà, vous ai proposé, ne l'oubliez pas, à Marly, les 10 et 11 octobre, au Bar à Rire, ce théâtre de Marly qu'on aime beaucoup. Antoine Cortel, je le disais donc, beaucoup de personnages, beaucoup de choses qui rentrent à l'intérieur. Est-ce qu'il y a un moment où là, les enfants, ou même les parents d'ailleurs, qui viennent vous voir, disent « Ah ouais, ça fait mouche, c'est génial, ça fonctionne ».
3: Alors, il y a des chansons. Donc évidemment, les gens se souviennent pas mal des chansons. Bon, les marionnettes, ça marche. C'est-à-dire que moi, je suis pas marionnettiste. C'est juste qu'il y a quelques personnages en marionnette et forcément, ils s'en souviennent. Mmh. Mais il y a une mécanique, en fait, dont les gens se souviennent assez bien et qui est que je mets toujours dans mes spectacles, qui est que il y a beaucoup de choses que les enfants voient, mais que moi, je ne vois pas, qui se passent derrière moi. Et en fait, ça les excite énormément de voir des choses que moi, je ne vois pas, de réagir, de voilà. Donc souvent, les enfants se souviennent de ces moments. Ces moments où, ils ont vu des choses que moi j'avais pas vues, ils m'ont un peu mis en défaut.
0: Vous avez réécrit ?
3: Hein ?
0: Vous avez réécrit parfois ? Parce qu'il y a eu, à un moment donné, un enfant.
3: On a réécrit des choses. C'est quand même une des séquences où il faut, c'est un mystère, donc il faut évacuer des pistes, etc. Et on a ajusté des choses, effectivement, où il y avait parfois des incompréhensions. Mais c'est des petites choses. Mais simplement, ça, c'est le rôle de la metteur en scène. Elle vient et elle suggère des choses. Alors, réécrire, non, c'est un bien grand mot. Et là, par contre, pour partir, du coup, dans d'autres théâtres que le théâtre parisien, on a changé quelques effets. Parce qu'il y a des choses qui étaient quand même faciles à faire à Paris, dans un théâtre où on est en résidence complète. Mmh. Là, quand on arrive à Marly, on a moins de temps pour se préparer, donc on a changé des petites choses.
0: D'accord. Et puis, il ne faut pas l'oublier, c'est très ludique. Hein. C'est ça qui est génial, il y a une enquête, c'est très participatif et c'est tout ce qu'on aime. Allez, on fait un petit point sur les conditions de circulation dans la région. À 10h32, les amis, si vous avez envie de tout simplement de rouler, faites-le en toute quiétude. Tout va bien. Rien à vous annoncer, sauf sur l'intention secteur de Wattignies en direction de Paris, sinon partout ailleurs. 03 20 55 89 89. On vous entend pas du tout arriver. L'avantage avec Zef, c'est qu'il est très discret. Bonjour Zef.
4: Bonjour. Excusez-moi de vous avoir dérangé en pleine émission.
0: Bah, il n'y a pas de souci.
4: J'ai cru que j'étais en retard.
0: Bah, vous l'êtes.
4: Et en fait, j'étais en retard. Voilà. Là. Donc, salut Clarence, salut à tous de l'autre côté de la radio, cette journée magnifique, 14 septembre, et aujourd'hui, 14 septembre, c'est le jour de la Saint-Lubin, que même c'est le plus gentil des voleurs, et que c'est Maurice Leblanc qui a écrit Arsène Lubin. Et non le contraire, Maurice Leblanc qui a écrit Arsène Lubin.
0: On est d'accord.
4: Voilà. Voilà. Alors, c'est un petit teaser, pas comme d'habitude, parce que je vais vous présenter juste rien, parce qu'il y aura rien juste après, mais bonjour mon Antoine d'abord.
3: Bonjour.
4: Alors Antoine, comme ça on est magicien ?
3: Alors on essaye.
4: On essaye ? Franchement, je vous félicite pas.
3: Ah.
4: Hein, parce que vous faites votre boulot sur scène, d'accord ? Vous faites apparaître, disparaître des trucs. Nous, franchement, on va pas les mettre notre nez dans vos trucs. Hein.
3: Non, mais...
4: Sauf si vous le demandez gentiment, évidemment.
3: Non, mais surtout pas. Surtout.
4: Mais là, est-ce qu'on vous avait demandé de faire disparaître le jeté qui gagne ?
0: Aïe, c'est notre jeu après,
4: parce que normalement, de 11h à midi, il y a un jeu qui s'appelle le jeté qui gagne. Et voilà, mon Antoine, il arrive, ping, fini.
0: Plus.
4: Le jeté qui a disparu. Va falloir me remettre ça en place demain.
3: Allez.
4: Et attention, monsieur le magicien, je vous prie de regarder, votre baguette est ouverte. Alors, je ne vous ai pas mis, pas mis la suite, j'ose dire, parce que c'est moins magical. Et donc, pas de ch'ti qui gagne.
0: Ben oui, qu'est-ce qui se passe?
4: Je vais vous annoncer que, comme l'a promis Antoine, il ne fera réapparaître demain.
0: Voilà.
4: Et vous pourrez appeler au 03 20 55 89 89 et nos agents d'accueil vous emmèneront jouer avec nous. Hein, ce sera peut-être Ahmed ou Alexandre.
3: Et pour gagner
4: Sophie.
3: Qu'est-ce que moi je vais jouer ?
0: Ah !
3: Qu'est-ce qu'on gagne ?
4: Mais attendez, j'ai pas fini.
3: Moi j'adore le Welsh.
4: À la prochaine date, je monte sur scène et je fous le bordel dans votre numéro. Alors attention,
3: vous pourrez pas foutre plus que Martine Lafouine. Donc essayez.
4: Cinq candidats qui viendront jouer au ch'ti qui gagne et cette semaine on gagne deux entrées pour Nausicaa à Boulogne-sur-Mer.
3: Ah oui, c'est top.
4: Véritable conservatoire de la biodiversité océanique. Je comprends rien à ce que je dis, mais c'est ça, c'est Nausicaa.
0: C'est ça.
4: Qui accueille plus de 58 000 animaux. Et deux places pour monter dans le bateau Vent d'Opale. Ça sera, il faut prendre ses billets avant le 30 septembre. Hein, et on profite d'un point de vue unique pour découvrir le port et les paysages du littoral, c'est une visite guidée. Mais tout ça, c'est pour demain. Vous retrouverez le ch'ti qui gagne avec ses magnifiques cadeaux et Agnès et Zef, qu'on n'a pas sorti d'un chapeau, je vous le jure.
0: Voilà. Oh, c'est mignon. À demain, mon Zef.
4: À demain.
0: Merci beaucoup.
3: Bravo.
0: 03 20 55 89 89. Vous le faites pas aujourd'hui, vous l'avez compris. Mais demain, à partir de 10h30, évidemment.
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0: Et voici Eddie Mitchell. Tu peux préparer le café noir. Vous en voulez un ?
3: Du thé, s'il vous plaît.
0: Ah bon, bah, ce sera un thé alors. Et un café noir pour moi. 10h35.

0: Elie Mitchell, tu peux préparer le café noir.
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0: Si vous venez nous rejoindre, c'est Antoine Cortel, mon invité, jusqu'à 11h. Nous parlons de son spectacle Ludovic l'électrombier. C'est pour petits et grands, ça c'est important. Et c'est à Marly les 10 et 11 octobre, au Bar à Rire. Si vous avez envie d'y aller, vous allez vous régaler. Enfants comme parents. Mon cher Antoine, alors vous vous adressez aux enfants dans vos spectacles, ça je l'ai dit depuis le début, à travers notamment la magie, je voulais vous présenter Barbara. Elle travaille avec les tout-petits autour de la musique. Écoutez.
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2: Présentez-vous.
3: Je suis Barbara, je suis musicienne, professeure de clarinette et formation musicale et depuis 7 ans, je suis spécialisée dans la petite enfance à Rivière près d'Arras.
2: Quelle est votre idée ?
3: Alors, je propose des ateliers d'éveil musical destinés aux tout-petits jusqu'à 3 ans et leurs familles, soit dans mon local dédié, soit en structure petite enfance ou culturelle. Du coup, mes ateliers sont vraiment destinés aux tout-petits, tout ça dans le but d'intégrer la musique dès l'enfance et même avant la naissance, parce que je propose également des ateliers de chant prénatal aux futurs parents, que ce soit autour des instruments, mais aussi des comptines, des berceuses, pour intégrer la musique dans le quotidien des familles.
2: Et quel a été le déclic ?
3: Alors le déclic, évidemment, c'était que en fait, j'enseignais depuis longtemps en conservatoire école de musique, et à la naissance de mes enfants, je me suis vraiment rendu compte que la musique faisait partie intégrante de la vie du bébé, pour l'endormir, enfin voilà, dans tout le quotidien, le jeu évidemment, mais le développement sensoriel, des émotions, etc. J'en ai fait mon métier et j'en suis très heureuse aujourd'hui.
0: Antoine Cortel, ça doit vous parler forcément de la musique, des enfants, c'est presque votre histoire aussi.
4: Ah oui, je pense que mes parents ont fait beaucoup de musique pendant que j'étais dans leur ventre, enfin dans le ventre de ma mère en l'occurrence, c'est sûr. Mais oui, c'est super touchant ce que dit Barbara, parce qu'en fait c'est évident. Alors, enfin moi j'y connais rien, je suis pas médecin, mais que l'appétence pour la douceur, pour l'artistique, ça se construit très vite. Donc oui, moi je suis extrêmement fière d'avoir eu des parents musiciens. Je suis très fière qu'ils m'aient fait baigner là-dedans. Après, j'en ai pas fait mon métier.
0: Non.
4: Mais mes meilleurs souvenirs d'enfance, c'est des souvenirs à l'orchestre.
0: Mais vous écrivez aussi quand même des chansons, vous avez quand même l'écriture aujourd'hui dans le sang. Enfin, je veux dire, on se doute que vos parents sont vos parents. Hein.
4: Oui, oui, oui. Après, mes parents n'étaient pas compositeurs non plus, ils étaient interprètes pour le coup. Mais j'oserais dire que ce qui me plaît finalement le plus dans la création d'un spectacle, c'est l'écriture. C'est aussi parce que c'est ce qui est le plus difficile pour moi, puisque je suis à l'origine, je suis plutôt magicien. Mais en tout cas, aller affiner l'écriture, c'est quelque chose qui me passionne plus que de répéter mes gammes de magie. Je suis désolée pour les magiciens, mais voilà.
0: On révise ces gammes de magie ?
4: Quand on fait de la manipulation, oui. Moi, je suis pas un grand manipulateur. Par contre, c'est sûr qu'il faut, bosser, il faut répéter, et surtout, il faut arriver à, en fait, il faut à la fois penser au jeu, à la fois penser à la magie. À un moment donné, il faut arriver à mettre les deux ensemble.
0: Les deux, ouais,
4: parce que si on lâche l'un, ça va pas. Donc ça, c'est un travail qui est pas facile et pour lequel une metteur en scène a tout son rôle.
0: Et c'est pour ça que nous continuons à en parler d'ailleurs de ce très joli spectacle Ludovic l'électrombier pour petits et grands. Juste après un autre magicien de la musique, tiens. Stevie Wonder. Grand magicien, I just called to say I love you sur Ici Nord.

0: Et vous l'entendrez en live à Paris, cette chanson, le 15 octobre prochain. Stevie Wonder à Paris, à l'Accor Hotel Arena, et son nouvel album qui arrivera en 2027, soit 22 ans après son dernier album. Vivement, vivement. 10h45.
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0: Ouais, avec Antoine Cortel, mon invité, encore quelques minutes pour parler de Ludovic l'électrombier, cette magie au centre de ce personnage complètement loufoque, complètement burlesque, parce qu'il y a aussi cette volonté d'y amener ce que vous aimez dans la vie. Ça a un lien d'ailleurs avec votre choix, votre coup de cœur. C'est le moment où vous allez partager à nos auditeurs ce moment qui vous a marqué, et pour vous c'est qui, c'est quoi?
6: Alors, un petit coup de cœur récent. Alors, j'ai choisi forcément un coup de cœur du Nord. Je me suis dit, je viens dans le Nord, choisis son local.
0: Lillois comme vous êtes, ça me va. Hein.
6: Pour ceux qui ont suivi, donc la saison 4 de Drag Race France vient de s'achever. Vous aviez une drague, la Harpie, qui était assez iconique dans cette saison, même si elle n'a pas gagné, mais elle a gagné le cœur de beaucoup de gens ici.
0: Spoilez pas pour ceux qui n'ont pas vu la fin, s'il vous plaît.
6: Ça a quand même fini depuis un moment. Si vous n'avez pas vu, c'est que vous êtes très en retard. Non, et alors, dans ses looks, elle a rendu hommage à un truc qui, moi, m'a fait un espèce de gros flashback. Elle a rendu hommage aux femmes panthères. Alors, peut-être que les plus jeunes ne les connaissaient pas, mais c'était deux femmes, la mère, la fille, qui étaient habillées en panthère à longueur de journée et qui arpentaient Pascaline et Esmeralda,
0: petit Benito, voilà. Ouais.
6: Et puis, qu'elle est à Cannes, d'ailleurs. Ma grand-mère les voyait à Cannes l'été. Et en fait, ça m'a... Elle venait à l'orchestre, je crois, des fois. Hein, il me semble, ma mère me le confirmerait. Et j'ai trouvé ça super parce que déjà, je ne m'y attendais vraiment pas. Et que je me suis dit, mais c'est aussi un moyen d'embarquer une autre génération sur l'émission. Donc voilà, merci à l'Harpie, j'ai trouvé ça top.
0: Et en plus, ça parlait de votre région, ça parlait aussi un petit peu de vos racines, de votre enfance, ce qui est marrant parce que il y a un brin de nostalgie parfois lorsque je vous écoute depuis tout à l'heure avec beaucoup d'attention, Antoine Cortel. On a parlé aussi un peu de hors antenne, cette volonté de regarder les VHS, de regarder un petit peu ce qui se passait avant, mais toujours en allant vers l'avant quand même. Mais il y a un petit brin de nostalgie qui vous anime.
6: Bah oui, parce qu'en fait, aujourd'hui, il y a un spectacle qui marche, qui démarre, etc. Et ça vient de loin, ça vient de concours, ça vient de moi je me souviens, Classe Magique organisait des petits concours à Wavrin, à Saint-Guéant-Mélantois. J'avais trois bouts de ficelle à Noël. Je demandais au Père Noël des tours de magie que je bossais. Enfin, donc c'est vrai qu'on a tous commencé petit et aujourd'hui on est moyen. Je dirais pas qu'on est grand, ça serait prétentieux. Mais par contre, on se dit purée, c'est parti d'une boîte de magie. Ouais. Et puis aujourd'hui on est avec vous, on parle d'un spectacle. Donc ouais, il y a de la nostalgie évidemment. Enfin c'est venu tellement progressivement quand on se retourne, on se dit mais purée, il s'est passé tout ça quoi.
0: Vous êtes fier de vous aujourd'hui?
6: Je suis fière de tous les gens avec qui j'ai construit des choses. Parce que j'ai des copains, c'est des histoires de copains, hein, des copains qui vous aident, qui composent des musiques, qui font des vidéos, qui font des costumes, des copines qui font de la couture. Donc je suis fière de tous ces potes avec qui j'ai construit ça, qui est très petit, humble, mais dont je suis très fière.
0: Ouais. Et en tout cas, cette fierté, vous allez pouvoir la voir parce que elle s'anime sur la scène du théâtre, à Marali, le Bar à Rire, les 10 et 11 octobre prochains. Foncez voir Ludovic l'électrombier, on vous attend. C'est pour petits et grands à partir de 4 ans et vous allez vous régaler avec les enfants pour mener une enquête. Il y a vraiment un super spectacle à voir. Merci infiniment, Antoine, d'avoir été avec nous ce matin pour en parler. Vous allez terminer cette émission comme chacun de mes invités la termine depuis maintenant le début de la saison, c'est-à-dire quelques semaines. C'est la carte blanche de mon invité. Vous avez 30 secondes pour parler de ce que vous voulez, un message pour nos auditeurs.
6: Bah écoutez, la carte blanche, bon, déjà merci beaucoup de m'avoir invité. J'espère que vous serez tous à Marly. Alors dépêchez-vous quand même parce que c'est une petite salle, donc ça va se remplir. Et puis carte blanche, je vais faire un clin d'œil à une autre facette de la magie chez moi qui est historique, puisque je suis magicien bénévole dans une association qui s'appelle Magie à l'hôpital, qui est une association basée à Tours, mais qui intervient dans des hôpitaux un peu partout en France. On est beaucoup de magiciens bénévoles. On est ici dans le Nord, c'est pas moi, mais on est à Dunkerque, on est dans plein de villes. Et voilà, on fait des rêves, moi j'interviens à l'Institut Curie à Paris, et c'est super chouette. C'est des petits moments. Alors il y a plein d'associations qui font plein de choses. C'en est une, et je suis très fière d'en faire partie. Voilà, c'est okay. Ma carte blanche.
0: Il a un grand cœur en plus de tout ça. Antoine Cortel, merci d'avoir été avec nous. Magie à l'hôpital, si vous voulez regarder un petit peu cette association. Et à bientôt avec Ludovic l'Électrombier.
6: On vous attend si vous avez des fuites. Appelez-moi.
0: Ça dépend desquelles.
6: Mais je risque de pas être très bon, mais appelez-moi quand même.

0: Vanessa Paradis, les épines du cœur sur Ici Nord à 10h53.
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0: Et lapsus, c'est une étoile, Vanessa Paradis. Bon, ça marche aussi ailleurs. Depuis la rentrée, certains parents ont laissé leurs enfants faire seuls le chemin jusqu'à l'école. Et pour beaucoup, cette première fois reste un moment particulier. Les voir s'éloigner, leur gros cartable sur le dos, avec toujours cette petite inquiétude au moment de traverser les carrefours. Et bien, pour rassurer les parents et mieux sécuriser les trajets des enfants, une mairie expérimente depuis la rentrée une nouvelle solution. Robin Bernot avec Elsa Dizier en région Centre-Val de Loire.
2: À Vouvray, juste à côté de Tours, la mairie a décidé d'installer un marquage au sol devant les écoles pour faire ralentir les automobilistes.
3: Je pense que c'est une très bonne idée de protéger les enfants.
2: Les deux écoles de la ville se trouvent juste devant une route départementale et un virage que certains coupent grossièrement. Alors, pour cette rentrée scolaire, la mairie a mis en place un marquage au sol coloré. Il faut imaginer en lieu et place du passage piéton plusieurs cercles de différentes tailles, de différentes couleurs,

0: de personnes qui respectent pas les zones autour des écoles, qui sont souvent à 30 km/h, donc c'est hyper positif.
1: Ce que je ne vous ai pas dit, c'est que Mathilde est maman, et forcément le sujet lui parle, comme pour beaucoup de parents, la traversée des routes pour aller à l'école est source d'inquiétude.
0: C'est une crainte, et on privilégie les passages piétons qui sont aux alentours des écoles, justement, parce qu'il y a des personnes qui aident à traverser où il y a les forces de l'ordre.
1: Et côté conducteur, qu'en pensez-vous ? J'ai rencontré Inès, qui a le permis depuis quelques semaines.
2: Je pense que tous ceux qui sortent d'avoir le permis, qui ont leur code, etc., on a justement bien le code en tête et on s'arrête. Mais il y a pas mal de gens, les passages piétons, tout ça, ils s'en foutent. Donc ouais, je trouve que c'est une bonne initiative. En plus, mettre des couleurs, c'est assez ludique pour les enfants. Et ouais, ça va permettre de sensibiliser.
1: Désormais, pour la sécurité des enfants, la mairie de Vouvray souhaite aller encore plus loin pour continuer à faire baisser la vitesse des automobilistes et réfléchit à installer des ralentisseurs.
3: Eh ben, c'est une excellente idée. Merci beaucoup, Robin. Pas de ch'ti qui gagne aujourd'hui, les amis. Mais rendez-vous demain. Voilà, évidemment, entre 11h et midi. On va se quitter ensemble avec un bon petit titre d'Elton John. Sacrifice. Moi, je vous embrasse bien fort et je vous dis à demain 9h sur Etsy Now.

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0: Bonjour à tous, que vous m'avez manqué durant ce week-end. Il est midi 5 sur votre radio Ici. Bienvenue dans votre nouveau rendez-vous. Ici, on parle bon plan, vie quotidienne, arnaque à éviter. Santé, nous sommes là pour vous rendre service parce qu'on vous doit bien ça. C'est le titre de ce nouveau rendez-vous quotidien. Nous sommes ensemble jusqu'à 13h. Moi, je m'appelle Enora Malagré. Et voici la joyeuse bande qui m'accompagne aujourd'hui. Aude Razo, Madame Anti-Arnaque. Coucou Aude.
2: Coucou Enora, coucou tout le monde.
0: Valère Coréard et ses bons plans conso. Coucou Valère.
3: Salut Enora.
0: Le grand médecin, je roulais, Gérald Kierzek.
4: Bonjour Enora, bonjour à tout le monde.
0: Et mon rayon de soleil, Elsa Wolinski.
5: Bonjour tout le monde.
0: J'embrasse mon amoureux qui nous écoute aujourd'hui.
3: Mais pourquoi?
0: Bah nous aussi, mais je ne sais pas. Pourquoi aujourd'hui? Coucou Monsieur B. Voilà, c'est dit. Alors aujourd'hui, on va vous parler d'un sujet extrêmement sérieux. On va vous parler mutuelle senior. Parce que c'est Monique qui nous a alerté, qui nous a même envoyé un message et qui trouve qu'elle paye trop cher. On va la recevoir d'ailleurs, Monique, dans un instant. Du coup, on s'est saisi de ce sujet qui nous a semblé très important. Vous êtes à la retraite, vous voulez changer de mutuelle. On va vous dire comment ne pas se faire avoir. Et nous avons même une éminente collègue de chez 60 millions de consommateurs qui va nous épauler sur ce sujet. Appelez-nous ou laissez-nous un vocal sur notre WhatsApp, c'est gratuit. 0810 055 056, nous sommes là pour vous. Et puis laissez-nous aussi des messages vocaux comme l'a fait Julien d'ailleurs aujourd'hui.
6: Bonjour, c'est Julien. Je voudrais savoir ce que vous pensez des petits flyers qu'il y a collés au feu rouge avec un numéro d'épaviste.
0: Ah bah c'est vrai ça, qu'est-ce qu'on en pense? Ça c'est une question pour notre Aude Razo nationale.
2: Oui, bah oui, parce que c'est un petit peu une arnaque. En tout cas, vous avez de grandes chances de tomber sur des épavistes. Alors ceux qui récupèrent votre vieille voiture, oui, là,
5: c'est ça, moi j'avais même pas, j'avais pas compris ce que c'était.
2: Oui, en fait, c'est vous avez une petite affiche avec le numéro d'un épaviste qui récupère votre voiture. Je vous conseille de pas appeler.
0: On y répond dans une trentaine de minutes. 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Sur votre radio Ici et on va démarrer avec vous, toute la bande, mais c'est vrai en particulier monsieur Valère Coréard qui a donc invité notre éminente collègue Adélaïde Robert de 60 millions de consommateurs. Bonjour Adélaïde, bienvenue.
7: Bonjour à tous.
0: Merci beaucoup de nous éclairer sur cet épineux sujet.
3: Alors, un épineux sujet, une usine à gaz, j'ai envie de dire. Parce que quand on dit mutuelle ou complémentaire santé, on se dit tout de suite, bon, elle n'est pas forcément bien calibrée, ça me coûte une fortune, mais j'aimerais changer, mais je ne sais pas comment faire, etc. Et c'est pour ça qu'on vous a effectivement invité, Adélaïde, d'autant que dans votre dernier numéro, là, de 60 millions de consommateurs, qui est en kiosque, instant pub, eh bien, on parle
0: il fait
3: de
0: ça bien,
3: hein. Mutuelle. Voilà. Une fois qu'on a dit tout ça, toutes les questions arrivent et la première, quelle est, Adélaïde, la différence entre une mutuelle et une complémentaire santé? Parce qu'on entend les deux.
0: Ouais. En fait, alors, j'ai dit vulgairement, pardon, mutuelle senior, je sais que ce n'est pas tellement le terme qu'il faut employer. Hein.
7: En fait, c'est un terme qui est effectivement plus connu que complémentaire santé, qui est trop long, mais c'est vrai qu'il y a trois acteurs qui proposent des contrats de complémentaire santé. Il y a des mutuelles, qui sont à but non lucratif et qui, du coup, ont un système un peu différent, qui ne vont pas plafonner au niveau de l'âge, qui vont toujours, enfin, plutôt jamais utiliser de questionnaire de santé. Il y a les assurances et il y a les institutions de prévoyance.
0: Ok.
3: Bon, au moins ça c'est clarifié. Les mutuelles, il y a quand même un peu une logique de solidarité, mutualiste, etc. On peut le préciser.
7: Ok.
3: Quel est le prix d'une bonne complémentaire santé quand on est à la retraite?
7: Alors c'est une question qui est difficile puisque ça va beaucoup dépendre des besoins. L'idée c'est de pas dépenser trop par rapport aux réels besoins qu'on peut avoir. Il y en a entre, ça peut aller d'une cinquantaine d'euros vraiment au plus bas à 150, 200, 250 euros. Ça va aussi dépendre des régions. Voilà, à Paris, en PACA, on a souvent des médecins avec des dépassements d'honoraires, donc c'est vrai qu'il y a des gens qui peuvent avoir besoin de complémentaires plus couvrantes.
4: Alors, je vais pas les défendre, mais collègues, c'est clair que les
0: mais dépassements. Mais un peu quand même, cher docteur.
4: Non, mais les dépassements d'honoraires, vous savez combien est payé, par exemple, l'ablation de l'appendicite? Non. Remboursé par la Sécu, le tarif de base, 170 euros. D'accord. Avec ça, vous payez le chirurgien qui doit payer le matériel, qui doit payer le bloc opératoire, etc. Donc, il est obligé, de prendre ce qu'on appelle des dépassements d'honoraires. Mais quand on est un chirurgien qui est payé 170 euros remboursé par la Sécu, c'est pas du dépassement d'honoraires, c'est du rattrapage d'honoraires, j'allais dire, pour qu'il puisse gagner sa vie. Il est bac plus 14, il vous ouvre le ventre, enfin en tout cas, il a votre vie entre ses mains. Donc on voit bien que le système des mutuelles, il est là bah, justement pour compenser et un peu la variable d'ajustement. Et très souvent, les collègues d'ailleurs s'adaptent en disant quel est votre mutuelle, etc., pour pouvoir adapter ses dépassements.
0: Valère Correa.
3: Bon, la variable d'ajustement, ce sont aussi nos cotisations, donc c'est ce qu'on va essayer de régler cette fois-ci ensemble. Est-ce qu'on peut changer de mutuelle, enfin de complémentaire santé quand on veut, Adélaïde ?
7: Alors, depuis 2020, ouais, ce qui est super, c'est qu'effectivement, on peut changer au bout d'un an. C'est voilà, il faut attendre un an, mais au bout d'un an, on peut remettre en cause son contrat. Et c'est vraiment super parce que ça permet de s'adapter vraiment au fil de l'eau à ses nouveaux besoins et de pas trop les anticiper en fait, parce que les gens ont tendance à payer très cher en se disant bah peut-être si j'ai plus d'une audioprothèse dans 5 ans. Non, en fait, il vaut mieux prendre vraiment au regard de ce dont on a besoin.
0: Au moment, c'est ça, d'accord.
3: Oui, ça c'est important, on sort pas la boule de cristal, on va en parler tout à l'heure. Et d'ailleurs, je vois qu'il y a des messages qui commencent à arriver d'auditrices, d'auditeurs. On va aussi parler de celles et ceux qui sont pas à la retraite en deuxième partie.
0: Oui, bien sûr.
3: Voilà, hein, pour expliquer aussi comment mieux s'y retrouver. Quand on prend sa retraite, Adélaïde, on peut garder la complémentaire de son entreprise pendant 3 ans. Vous pouvez nous rappeler les règles?
7: Oui, c'est la loi Evin qui permet effectivement de maintenir, une fois qu'on a rompu son contrat, on part à la retraite, on peut garder son contrat la première année. Alors avec la grosse différence, c'est qu'on va payer le double en fait au départ, parce qu'on va payer à la fois la part employeur qui est en général de au moins 50% et sa propre part. Et ensuite, la deuxième année, il y a une hausse mais qui va être plafonnée à 25%. La troisième année, une hausse qui va être plafonnée à 50%. C'est très intéressant pour avoir le temps de justement refaire des recherches, regarder, avoir un nouveau contrat. C'est pas forcément intéressant à long terme parce que les contrats collectifs d'entreprise sont taillés pour des actifs et donc ne correspondent pas, vont pas donner des garanties qui correspondent aux besoins des seniors.
0: Oui, Audrazo.
2: Oui, et d'ailleurs, on a un message à ce sujet sur le WhatsApp du 0810 055 056. C'est Roselyne qui nous écrit depuis Nantes et qui nous dit il y a beaucoup de gens qui ne savent pas qu'on a le droit à la loi Evin. C'est vrai ça?
7: Alors, le problème, c'est que normalement, c'est une obligation, c'est-à-dire que c'est pas nous à le savoir, c'est que la complémentaire santé et l'employeur doivent alerter toute personne qui part à la retraite de ce droit-là.
0: Continuez de réagir au 0810 055 056. Dans un instant, on va accueillir Monique. C'est grâce à Monique qu'on a décidé de vous parler mutuelle, notamment aujourd'hui. On sera toujours avec notre grande spécialiste Adélaïde Robert. On parlera au type mutuelle au sens plus large. Et puis ne vous inquiétez pas, il y aura évidemment la chronique du docteur Kierzek. On parlera bronchiolite aujourd'hui, me semble-t-il.
4: Exactement, la grande campagne là, de vaccination et d'immunisation commence aujourd'hui.
0: Super. Et avec Elsa Wolinski, on apprendra qu'après 50 ans, on peut toujours danser toute la nuit. On va d'ailleurs danser un petit peu sur Dalida pour l'heure. Salma ya Salama, évidemment, sur votre radio ici. Dans On vous doit bien ça.

0: Oh, j'adore Dalida sur votre radio ici, on vous doit bien ça.
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0: Pardon, je me suis laissée emporter en ce lundi. Il est midi 16 sur votre radio ici. On est toujours en train de parler mutuelle avec toute l'équipe dont vous doit bien ça. Nous avons reçu à cet effet, enfin qui est toujours là d'ailleurs, Adélaïde Robert de chez 60 millions de consommateurs, parce que vous avez consacré un dossier sur les mutuelles, sur les complémentaires santé dans le mensuel de 60 millions de consommateurs. Et alors nous allons recevoir Monique. Et c'est grâce à Monique qu'on a décidé aussi de vous parler complémentaire santé aujourd'hui et de mutuelle. Bonjour Monique, bienvenue.
3: Oui, bonjour.
0: Comment allez-vous Monique?
3: Ça va, on fait aller.
0: Et alors, vous appelez d'où Monique?
3: Marseille.
0: D'accord, ah ben, on embrasse très très fort ici Provence. Alors vous, un petit coup de gueule quand même Monique, vous payez beaucoup trop cher votre mutuelle.
3: Je la paye cher et elle me coûte cher d'autant plus que ça fait 3 ans que je suis à la retraite.
0: Oui.
3: Et que je n'ai plus la part employeur. Alors que mes revenus ont nettement diminué.
0: Mmh.
3: Et c'est le moment où on en a le plus besoin, où on va vers un âge vieillissant, avec des problèmes qui vont aller grandissant, que il faudrait avoir une mutuelle plus complète, donc plus chère.
0: Mmh.
3: Et on n'est pas aidé en contrepartie, quoi. C'est le moment où on est lâché complètement.
0: Alors,
3: ouais. Ressources.
0: Valère Correa.
4: Ouais, Monique, restez avec nous. Ce que je vous propose, c'est on va en discuter avec Adélaïde et je pense que ça va répondre à pas mal de vos questions et de cette interrogation.
0: Réagissez d'ailleurs, hein, si ça vous concerne, 0810 055 056.
4: Évidemment, le sujet, c'est la mise en concurrence, hein, puisque c'est un marché qui est concurrentiel, qui est hyper 400 ouais. opérateurs, je crois, j'ai lu dans votre...
5: 400 opérateurs et chacun a 3 formules différentes quasiment, donc ça fait vraiment beaucoup
4: 1200 possibilités, quoi. Donc, pour s'y retrouver, première question Adélaïde, très simple, est-ce que les comparateurs de complémentaires santé, c'est un bon plan pour nous faciliter la vie, gagner du temps?
5: Alors, on ne les conseille pas, nous. Pourquoi? Parce que d'abord, finalement, on a l'impression que ça va comparer vraiment beaucoup d'opérateurs. Alors, en réalité, c'est très restreint.
0: Mm-hmm.
5: Et il n'y a pas forcément les opérateurs qui seront les plus intéressants pour vous. Parce qu'en réalité, il n'y aura en général pas les mutuelles, par exemple, que peuvent proposer des régions ou des villes. Il n'y aura pas les mutuelles que les gens pourront, enfin, les complémentaires santé que les gens pourront avoir proches de chez eux. Or, il y a un moment donné où c'est vrai que ça peut être pratique d'avoir des opérateurs qui sont proches de sa région, de sa ville.
4: C'est ce que vous conseillez, c'est d'abord de voir un opérateur près de chez nous.
5: C'est de voir en tout cas plusieurs opérateurs différents, comparer des assurances, comparer des mutuelles, se renseigner de savoir si sa ville ou sa région propose une mutuelle collective. En fait, ce sont des contrats individuels mais collectifs en fait, donc ça peut être plus intéressant. Voilà, c'est tout ça qu'il faut prendre en compte. Et les comparateurs, le gros inconvénient, c'est quand même qu'on risque d'être rappelé et d'être harcelé au téléphone.
0: Ah oui, c'est ça, insupportable.
4: Bon, premier élément, donc Monique, on va pas sur les comparateurs et on va chercher un assureur, une mutuelle et on regarde peut-être localement, on essaye d'en faire 3, ça peut être pas mal. Dans les critères de choix, est-ce qu'il faut que ce soit une complémentaire dite responsable?
5: Alors, ça dépend. L'avantage de la complémentaire responsable, c'est qu'elle va faire le 100% santé. Responsable, c'est-à-dire qu'en gros, l'État leur donne une taxe un peu inférieure en contrepartie. Ils font pas de questionnaire de santé. Ils remboursent le 100% santé et ils remboursent de manière à forcer les gens en fait à respecter le parcours de soins, par exemple. Bon, voilà. Donc ça, c'est l'essentiel, c'est l'énorme
4: majorité. Et le 100%
5: majorité,
4: santé, c'est des soins pour les dents, c'est des soins pour l'optique, voilà, c'est des appareils auditifs, sans reste à charge.
5: Lunettes, audioprothèses, etc. Sauf que ça peut ne pas être intéressant pour certains. Voilà.
0: Ok, très bien. On va continuer de parler mutuelle avec vous, chère Adélaïde. Continuez à réagir au 0810 055 056. Si vous avez des questions, on est là pour y répondre. On va pour l'heure s'écouter une petite nouveauté. Teddy Swims, Mr. Know It All. Oh, quel accent anglais, mon Dieu. On vous doit bien ça sur votre radio ici. C'est votre nouveau rendez-vous quotidien. On est ensemble jusqu'à 13h.

0: Mr. Know-it-all, Teddy Swims sur votre radio ici.
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0: Mais personne ne relève mon accent ridicule.
3: Pas du tout.
4: Mais
3: tout
4: non, il est magnifique.
0: Mais pour qui
3: attends,
0: je me prends
3: une voix suave. Moi, c'est surtout ça que j'écoutais.
0: Mais pour qui je me prends? Suis-je londonienne? Pas du tout, je suis bretonne. Bienvenue dans On vous doit bien ça, votre nouveau rendez-vous quotidien sur votre radio. Ici, on est ensemble jusqu'à 13h. On est encore au cœur d'un gros dossier sur la mutuelle. On a beaucoup de messages sur notre WhatsApp gratuit 0810 055 056. Aude.
3: Oui, on a Bertrand qui nous a contacté depuis le Nord et il nous dit qu'il est en affection longue durée, et ça va parler à, ouais, à beaucoup de monde, les ALD. Il nous demande s'il y a des choses de prévues pour parler mutuelle pour les ALD.
0: Alors, Adélaïde Robert, notre collègue de 60 millions de consommateurs.
5: Alors, ce qui est surtout prévu, c'est qu'il faut prendre une complémentaire. Il y a beaucoup trop de gens à nous qui nous écrivent, qui n'en prennent pas en pensant qu'ils sont pris en charge à 100%. Ils ne sont pris en charge à 100% que pour leur ALD, pardon. Donc, en cas d'hospitalisation pour n'importe quel motif, et ça a été le cas au niveau du Covid, ils seront pas pris en charge et ça va être une catastrophe s'ils n'ont pas de complémentaire santé. Par ailleurs, ils vont consommer beaucoup de soins avec l'âge, avec des dépassements d'honoraires qui, eux non plus, ne sont pas couverts. Donc, oui, c'est utile. Au même titre que n'importe quel autre senior.
0: D'accord, Valère Coeur.
4: Oui, une question de Marie également sur le WhatsApp et elle nous rappelle qu'il y a aussi la complémentaire santé de la Sécu pour les petites retraites, Adélaïde.
5: Oui, en fait, pour les gens qui ont relativement peu de moyens, il y a la complémentaire santé solidaire, la C2S, et effectivement, il faut, avant d'aller chercher d'autres mutuelles, commencer par savoir si on y a droit ou pas.
0: Ah, moi, j'ai une petite question. Bon, c'est quoi, en gros, la meilleure mutuelle quand on a, je sais pas, entre 30 et 55 ans?
5: Le truc, c'est que la plupart des gens entre 30 et 55 ans ont par bonheur un emploi, et la plupart aujourd'hui des emplois privés et même maintenant beaucoup publics ont une complémentaire, un contrat collectif d'employeur. En fait, on n'a pas le choix dans ces cas-là, sauf si on a droit à la C2S.
4: Une technique qui marche pour tous les indépendants, ceux qui sont à France Travail, ceux qui veulent changer aussi de la mutuelle de leur entreprise quand ils le peuvent. Et vous en parlez dans ce dossier qu'on retrouve, je le rappelle, dans le dernier numéro de 60 millions de consommateurs.
0: C'est très, très fort, c'est l'école américaine.
4: Qui est en kiosque. Non, c'est que mon patron m'a dit que je devais bien m'occuper de ce partenariat. Non, sérieusement, ce qui est important pour choisir une mutuelle, c'est de regarder nos besoins. Et pour regarder nos besoins, vous nous parlez d'une technique dans ce dossier.
5: Ouais. En réalité, il faut regarder son relevé Amélie. On a tout le décompte de remboursement et le décompte aussi fait par la complémentaire santé, souvent sur l'appli, c'est hyper bien fait. En fait, ça nous permet de prendre conscience de notre consommation de soins, qu'on finit par perdre de vue, et pour voir justement si on a beaucoup de dépassements d'honoraires ou pas, si on utilise réellement par exemple des médecines douces, sachant qu'il y a des gens qui prennent parfois des contrats avec pas mal de suppléments, enfin un milieu de gamme pour en fait qui sera pas du tout rentabilisé parce que ça leur coûte plus cher, et en fait ils ont un forfait médecine douce qui est 75 euros par an.
0: Gérald,
5: pas forcément beaucoup d'intérêt.
6: Pour aider à choisir, et moi je l'ai fait à titre personnel, c'est de prendre un courtier aussi en assurance complémentaire.
0: Mais ça coûte des sous, ça.
6: Non, il se rémunère sur les contrats, mais surtout il va étudier, en fait, il fait un peu un check-up, comme un bilan assurantiel pour votre mutuelle, pour les assurances, etc. Et moi j'ai une très bonne courtière et franchement j'ai gagné de l'argent.
0: Elle s'appelle Elsa Wolinski.
4: Je pense pas qu'elle soit d'accord, Adélaïde.
5: Et notamment on a eu le médiateur des assurances. En fait les courtiers, il y a vraiment à boire et à manger.
6: Il y a tout, il y a à boire et à manger, bien sûr.
5: Il y a aussi énormément de problèmes avec les courtiers, et donc c'est pas du tout le premier message que j'aurais fait passer.
0: Très mauvais conseil.
6: Sauf que moi j'ai une courtière, elle fait très bien son travail et ça n'empêche pas de vérifier les choses et de comparer.
5: Oui,
6: mais tout ce travail, il est quand même très compliqué, son relevé Amélie, etc. C'est complexe.
0: Un dernier conseil, Adélaïde Robert, pendant qu'on vous tient sur ces mutuelles, si vous avez vraiment une dernière chose à nous dire sur ce dossier, faites attention.
5: Alors, faites attention, notamment aux petites garanties. Faites attention aux délais de carence, parce que quand on atteint un certain âge, ça va être important. Aux limites d'âge pour souscrire, parce que donc il y a des contrats qui empêchent de souscrire au-delà de 75 ans, par exemple, donc il faut arriver à temps. Mais vraiment mettre en concurrence régulièrement pour s'adapter au fil du temps à ses besoins en santé.
6: Et parlez-en à votre médecin en consultation. Non, mais c'est vrai, c'est important, c'est vrai. Sur les dépassements d'honoraires, bien sûr.
0: Merci pour ça, Gérald Kerzek. Merci infiniment, Adélaïde Robert. Je le rappelle, qui est journaliste à 60 millions de consommateurs. Il y a un très gros dossier, très complet, dans le mensuel. Le Valère vous l'a suffisamment dit, donc 60 millions de consommateurs. Continuez à réagir sur ce sujet, 0810, 055, 056. Mais pour l'heure, on va accueillir un gagnant. Parce que vous le savez, je booste votre pouvoir d'achat tout au long de l'année. Ces 200 euros là, dans votre poche. Et c'est Eric qui s'est inscrit sur la page ici.fr. Bonjour Eric, bienvenue à vous.
2: Bonjour Inora et bonjour à toute l'équipe.
3: Bonjour.
0: Alors, Eric, vous habitez vous habitez où ? Bourg-de-Péage.
2: À Bourg-de-Péage.
0: On embrasse très fort ici Drôme Ardèche. Vous êtes retraité. Vous avez 5 enfants et 5 petits-enfants. Vous avez bien bossé.
2: D'accord, hein.
0: Et du coup, c'est gagné.
3: Bravo.
2: Super. Bravo.
0: Mais oui, on vous doit bien ça. C'est le titre du nouveau rendez-vous.
2: Vraiment, merci beaucoup. Hein.
0: C'est avec un grand plaisir, Eric. Vous écoutez l'émission avec passion, j'imagine.
2: Ah ben oui, avec passion et avec mon poste.
0: Très bien. Bon, je vous embrasse très très fort. Prenez soin de vous, cher Eric.
2: Encore un grand merci. Hein.
0: Mais je vous en prie, c'est bien parce que je ne l'ai pas du tout piégé, l'auditeur, c'était bien. Dans un instant, on va continuer à parler un peu mutuelle et puis on va parler comment danser après 50 ans dans les boîtes de nuit, soyons fous ou folles grâce à Elsa Wolinski. On va parler bronchiolite grâce à notre médecin, le docteur Kirzek. Et puis Aude répondra aussi à notre auditeur qui nous a laissé un message vocal tout à l'heure. Un programme encore très chargé. Mais pour l'heure, c'est l'actualité dans toutes vos régions grâce aux 44 locales de votre radio. Ici, à tout de suite.
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0: Midi 6h32 sur votre radio ici, bienvenue dans votre nouveau rendez-vous. Ici nous parlons bon plan, vie quotidienne, arnaque à éviter, santé. Nous sommes là pour vous rendre service parce qu'on vous doit bien ça, c'est le titre de ce nouveau rendez-vous quotidien. Nous sommes ensemble jusqu'à 13h, je suis Enora Malagré. Je suis avec Aude Razo, Valère Coréard, Gérald Kirzek qui nous parlera bronchiolite dans un moment et Elsa Wolinski qui libérera notre esprit. Oui, on peut sortir jusqu'au bout de la nuit après 50 ans.
2: Mais oui, bien sûr,
0: évidemment, mais pour l'heure, nous allons répondre au vocal laissé par notre auditrice ou notre auditeur, Julien, qui nous avait appelé au 0810 055 056.
3: Bonjour, c'est Julien de Saint-Raphaël. J'ai une voiture en fin de vie et je voudrais savoir ce que vous pensez des petits flyers qu'il y a collés au feu rouge en général. Avec un numéro d'épaviste. Voilà, ça, merci beaucoup.
0: Ça, c'est pour Audra. C'est une mission pour Aude Razo. Qu'est-ce qu'on en pense de ça, Audra?
4: Oui, qu'est-ce qu'on en pense, Julien? On n'en pense pas vraiment du bien. Je vais être tout à fait honnête. J'en ai vu en plus encore ce week-end, hein, sur le feu rouge, pas très loin de chez moi. En fait, pour ceux qui ne voient pas trop de quoi on
2: moi,
4: parle.
2: Moi, je ne vois pas du tout de quoi
4: vous
2: on
4: savez,
2: parle.
4: Vous êtes au feu rouge, vous êtes arrêté, et puis il y a une petite affichette comme ça, avec, en fait, c'est collé, c'est pas du tout quelque chose d'officiel, hein, c'est juste quelqu'un qui a collé ça. Et il vous dit, voilà, votre voiture, je peux la récupérer gratuitement, ou je vous donne 100€ en échange de votre vieille voiture, je vous en débarrasse et appelez-moi. Et vous avez généralement un numéro en 06 ou en 07, il y en a vraiment, vraiment beaucoup. Et c'est vrai que je suis assez souvent questionnée sur ces questions. Alors je vous déconseille d'appeler parce que derrière ces petites affiches, souvent il y a des épavistes non agréés et il y a pas mal aussi de filières illégales. En fait, pour vous, le risque c'est quoi, Julien? C'est que, en fait, la destruction de la voiture, puisque c'est ça l'idée, c'est qu'on veut s'en débarrasser, ne soit pas faite dans les règles. En fait, cette voiture que vous pensez détruire, que vous pensez détruite, ne le soit pas. Et que du coup, elle se retrouve ici ou là, se balader sur les routes, en train de se faire flasher par tous les radars possibles et imaginables, parce qu'en fait,
0: et là, vous
4: pas
0: êtes
4: du
0: très
4: tout.
0: Mal.
4: Et, ouais, et là, c'est vous qui prenez la prune, parce qu'officiellement, ce véhicule est toujours le vôtre. Donc, un épaviste agréé, c'est toujours ce que je vous conseille. Il doit vous fournir un certificat de destruction. C'est très réglementé, en fait, quand on se débarrasse d'une voiture. Il faut un certificat de destruction, la preuve que cette voiture n'est plus la vôtre et qu'elle n'existe plus. Voilà.
0: Là là, c'est important. Les limites en colère. Là,
4: je suis un petit peu fâchée.
5: C'est comme quand on vend une voiture ou on barre la carte grise, c'est
4: voilà,
5: ça?
4: Voilà, exactement. En fait, l'élimination d'un véhicule, ça doit être effectué par une entreprise agréée. Mm-hmm. Vous avez, alors, souvent on me dit, mais comment on les trouve? Parce qu'évidemment, c'est plus facile d'appeler 06 qui est collé au feu rouge que de les trouver. Mais en fait, c'est pas difficile. Vous avez une liste sur le site de l'ANTS, l'Agence Nationale des Titres Sécurisés, où là, vous avez tous les centres de traitement des VHU, les véhicules hors d'usage. Mm-hmm. C'est gratuit. Il y a même aujourd'hui des filières pour assurer la collecte, le transport du véhicule jusqu'au centre. Et puis, donc faites-le, parce qu'en fait, c'est pas si difficile que ça, et ne cédez pas à la tentation, à la facilité du petit numéro de portable qui est collé au feu rouge.
0: Dernier point important,
4: je vais m'énerver encore plus.
0: Oh là là.
4: La planète vous dira merci de ne pas appeler ces petits numéros, parce qu'en fait, il y a des règles environnementales quand on détruit une voiture, et si vous allez chez un épaviste non agréé, il y a toutes les chances qu'en fait votre voiture se retrouve dans une casse à ciel ouvert avec l'huile de vidange et ce qui s'écoule partout. C'est pas écolo du tout, c'est même très grave, c'est extrêmement polluant. Donc ne faites pas ça, s'il vous plaît.
0: Merci Aude Razo. On va continuer de parler un peu mutuel juste après. Continuez à nous écrire 0810 055 056 ou bien nous appeler sur le WhatsApp, c'est gratuit. On va écouter Céline Dion et ce titre, je voudrais le dédicacer à Aude Razo parce qu'aujourd'hui, c'est son anniversaire.
2: Oui.
0: Et ce titre, c'est J'irai où tu iras, parce que oui, Aude, j'irai vraiment où tu iras. Bon anniversaire.
4: Merci.
0: Bon anniversaire.

0: Jean-Jacques Goldman sur votre radio ici dans On vous doit bien ça.
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0: On est ensemble jusqu'à 13h, il est précisément midi 39. On a ouvert l'émission avec un gros sujet sur les mutuelles et vous êtes encore nombreux et nombreux à réagir au 0810 055 056 Valère.
3: Oui, une question de Marc qui cherche une mutuelle complémentaire avec notamment une grosse prise en charge sur l'hospitalisation. Mmh. En fait, il n'y a pas de nom à donner, ce qu'il faut c'est surtout dans les recherches vérifier le forfait hospitalisation et faire attention à une chose, c'est la durée du forfait parce que parfois c'est très bien pris en charge, mais simplement une semaine. Et donc si l'enjeu il est plus long, c'est ça qu'il faut regarder.
0: Merci Valère, on va continuer de parler santé avec notre docteur Kirzek, puisque c'est le début de la campagne de prévention contre la bronchiolite.
4: Oui, la bronchiolite, chaque hiver, c'est la même rengaine, j'allais dire. Attention à la bronchiolite, mais généralement, on s'en aperçoit un peu tard, ou en tout cas, on voit les services d'urgence pédiatrique qui débordent, avec des gamins qui ont des difficultés respiratoires, parce que la bronchiolite, c'est une maladie respiratoire liée à un virus, c'est pas le virus de la grippe, c'est le VRS, le virus syncytial, qui attaque les petites bronches, ce qu'on appelle les bronchioles, d'où le terme bronchiolite, l'inflammation, l'infection des petites bronches, et donc ça donne une difficulté respiratoire, avec des enfants qui vont respirer très vite, qui vont avoir du mal à s'alimenter, qui vont avoir une respiration sifflante. C'est une véritable détresse respiratoire et ça concerne généralement les plus petits, c'est les moins de 2 ans. Et chaque année, c'est 500 000 nourrissons qui sont touchés chaque hiver. Vous imaginez, c'est quasiment un nourrisson sur 3 qui va être atteint par la bronchiolite.
0: Elsa Wolinski.
5: Moi, ça m'est arrivé et moi, le médecin m'a dit, vous avez 2 heures. Pour votre enfant, parce que ma fille avait moins de 2 ans, effectivement, donc il fallait que je trouve un kiné dans l'urgence. J'étais complètement paniquée, et là je suis tombée, on en a parlé avec le docteur qui disait que je suis tombée sur un kiné qui, parce qu'en fait, alors aujourd'hui vous me dites que c'est un peu...
4: C'est un peu controversé dans les recommandations,
5: mais c'est un peu l'endo. Il appuie.
4: Fait du clapping, exactement.
5: Il fait du clapping, c'est ça, et en fait, pour la maman, c'est atroce, parce qu'on a l'impression que l'enfant va s'étouffer, en fait.
3: Et pour le papa aussi. Hein.
0: Oui, alors, bien sûr.
4: C'est une infection virale, ça veut dire virus, pas d'antibiotiques. Parfois, ça nécessite de l'oxygène. Parfois, les kinés, effectivement, ça peut aider. L'essentiel, c'est de diagnostiquer tôt et de ne pas attendre que la maladie, que l'enfant soit en détresse respiratoire. Mais surtout, pourquoi on en parle aujourd'hui? Parce que ça va arriver cet automne, voire cet hiver. On en parle aujourd'hui parce qu'aujourd'hui, c'est le début de la campagne d'immunisation et de vaccination. Mais c'est quoi ces termes immunisation et vaccination? C'est un vaccin? Non, l'immunisation, c'est qu'on donne aux nourrissons, dès la naissance, le fameux Befortus. On en a entendu parler ces dernières années. Ce sont des anticorps tout faits. C'est une protection en fait, qu'on va donner, toute faite, parce que le système immunitaire des enfants, il n'est pas capable de fabriquer encore des anticorps. Donc on va faire une injection et ça lui donne un bouclier un peu pour le protéger tout l'hiver.
0: Pas d'effet secondaire?
4: Alors, il y a toujours... vous savez, dès qu'on donne un médicament, il y a toujours une balance bénéfice-risque. Mais le bénéfice, il est indiscutable et surtout qu'il y a une nouvelle molécule maintenant, c'est la nouveauté 2026, il y a le Befortus, mais il y a le petit frère, c'est l'Enflonsia, E-N-F-L-O-N-S-I-A, mais là aussi c'est une immunisation passive, on va injecter au bébé et il y a une protection quasi immédiate, quelques jours, il y a la protection immédiate qui va durer toute la saison d'hiver. Donc ça, c'est pour protéger, c'est ce qu'on appelle l'immunisation. Les pédiatres le proposent, et il y a même des formes particulières pour les enfants, les prématurés qui sont beaucoup plus fragiles à l'hôpital, où on peut avoir quelque chose systématique et qui est une autre molécule. Ça, c'est les anticorps tout faits. Et puis la vaccination, c'est pour les femmes enceintes, entre la 32e et la 36e semaine. L'idée, c'est que la maman fabrique des anticorps et qu'elle les transmet au bébé par le placenta. Elle lui donne une protection, en fait, donc on vaccine la mère et elle va transférer au même titre que les nutriments, ce qui va permettre au bébé de vivre, et bien ça va lui donner ses propres défenses immunitaires.
0: Aude Razo a une question pour vous.
6: Non, je vous laissais finir, mais j'avais une question parce que j'ai vu que les seniors aussi pouvaient être concernés par la vaccination contre ce virus.
4: Exactement, parce que le VRS, on y pense pour les bébés, c'est vrai que ça provoque des détresses respiratoires, mais ce VRS, évidemment, il ne va pas sélectionner en fonction de la carte d'identité, de l'âge et tout ça, il va aller aussi chez les plus fragiles, les plus de 65 ans, les personnes fragiles, et là, l'idée c'est de leur faire fabriquer une protection un peu comme le vaccin antigrippal. On va les vacciner, elles aussi, avec un vaccin qui est dédié et qui va leur permettre de cibler le VRS. Donc globalement, quand on a plus de 65 ans, on ne rappelle pas les vaccins obligatoires, LDT polio, mais en plus la grippe, en plus le Zona, on en parlera dans cette émission. Et là, je vous rajoute le VRS, parce que c'est vrai, quand on est fragile et quand on arrive en épidémie, surtout si on a des petits-enfants, etc., bah, ils ont toujours le nez qui coule, ils ont toujours un peu un rhume. C'est peut-être le VRS. Si vous l'attrapez et que vous êtes fragile, bah, c'est bien d'être protégé. Donc voilà, la campagne, elle démarre 14 septembre et elle va se terminer, allez, février-mars. La date officielle, c'est 28 février, mais comme chaque année, c'est un peu repoussé.
0: Merci, docteur Kierzek. Je pourrais l'écouter des heures.
5: Moi aussi.
0: Merci beaucoup. Dans un instant, Elsa nous dira que oui, on peut encore sortir, danser, hurler, chahuter après 50 ans. Et j'ai utilisé le mot chahuter. Vraiment, bonne année 1950. On va écouter Tracy Chapman, Talking About Revolution, sur votre radio. Ici, dans On vous doit bien ça. On est ensemble jusqu'à 13h.

0: l'inimitable Tracy Chapman sur votre radio, ici dans On vous doit bien ça.
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0: Midi 47, dans votre nouveau rendez-vous quotidien, on vous doit bien ça sur votre radio. Ici, on est ensemble jusqu'à 13h. C'est le moment du soleil de l'émission. Elsa Wojcicki qui est là, entre autres, pour nous décomplexer. Ça va être le cas aujourd'hui, encore une fois.
3: Mais oui, on a parlé bronchiolite, on a parlé mutuelle, et moi, je vais vous parler danse. Et pourquoi je vais vous parler danse? Pourquoi je vais vous dire que ce week-end,
0: c'est la meilleure
3: dansé
0: des mutuelles.
3: Mais oui, c'est ça. D'ailleurs, ma mutuelle m'adore parce que je suis très en forme. Et pourquoi je vous en parle? Parce qu'effectivement, continuer à sortir et à danser, ça devient presque un acte de résistance. Oh. Et d'ailleurs, Aude, effectivement, comme c'est votre anniversaire, 40 ans aujourd'hui, oh, eh bien, félicitations.
4: Merci.
3: Oui,
4: merci,
3: parce que vous allez pouvoir continuer à danser. Figurez-vous qu'une étude de l'université de Leeds en Angleterre s'est intéressée aux femmes de 40 à 65 ans qui continuent même d'aller en rêve. Valère, je vous explique, parce que vous êtes un peu vieux jeu. Les rêves, vous savez, c'est les grandes fêtes.
5: Oui, j'en ai fait quelques-unes.
3: Ah, vous en avez fait,
5: ouais, bien
4: sûr. Okay, une teuf. Si on dirait vraiment le teuf,
3: oui. Avec Valère, il n'y a plus d'époque, de toute façon. Alors, vous savez ce qu'elle montre, cette étude? Restez concentrés, mon Enora. Cette étude, elle montre que danser, Gérald, écoutez bien, réduirait le stress, boosterait l'énergie, créerait du lien et ferait même du bien à notre santé mentale. C'est pour ça que je vais si bien, finalement, en fait. Donc la boîte de nuit, c'est presque du développement personnel. Et en France aussi, figurez-vous que ça bouge. À Toulouse, par exemple, 4 femmes ont créé Madame va danser. Des soirées de 20h à minuit pour pouvoir se lâcher, faire la fête sans avoir besoin de rentrer à 4h du matin.
0: Génial.
3: Parce que c'est ça qu'on veut, justement. À Strasbourg, il y a le clubbing des mamas. Même idée, on danse de 18h30 à 23h et hop, on va à la maison, on rentre se coucher. C'est pas que des soirées entre femmes. Gérard me regarde tout de suite en se disant, ça y est, il n'y a que les femmes qui s'amusent.
5: Pas du tout.
3: À Paris, par exemple, il y a des soirées électro mixtes pensées pour les plus de 40 ans qui commencent à 19h et se terminent à 23h30. Moi, vendredi, par exemple, je suis allée au Bus Palladium, j'ai pris un cours de danse de 20h à minuit.
0: Un cours de danse?
3: Mais ouais, et c'était génial. Ça. Alors, en fait, parce que, en fait, qu'est-ce qui est nouveau? Qu'est-ce qui est rigolo? C'est qu'évidemment, à 50 ans, on a envie de continuer à danser, mais on n'a pas non plus envie quand même de se coucher à 4h du matin. Donc moi, j'ai vraiment envie de continuer à m'amuser. À 20h, je suis Beyoncé. À 23h, je suis toujours Beyoncé. Mais à 1h du matin, je suis au lit. En fait, voilà, c'est tout. Donc j'ai envie de dire à toutes les femmes de 40, 50, 60, 70 ans qui n'osent plus aller danser parce qu'elles ont peur de ne pas être à leur place. Allez-y, il y a des lieux, il y a des soirées qui sont faites pour ça. Vous n'êtes pas trop vieille, vous n'êtes pas ridicule. Les pistes de danse ne sont pas faites pour les jeunes, pas du tout. Alors c'est parti, on se donne rendez-vous, je vous attends,
0: oh,
3: retrouvez-moi, venez danser.
0: Bravo. Joyeux Gérald qui opinait du chef.
5: Mais non, ça devrait être remboursé par la sécurité
0: sociale.
5: Vous guinchez
0: Gérald, pardon, c'est son double maléfique. Vous allez danser?
5: Ça devrait, je vais y aller, là, elle m'a convaincu.
3: Ouais.
5: Mais ça devrait être remboursé par la sécurité sociale, c'est bien pour le physique, pour le psychisme, pour les liens sociaux, bref, c'est que du plaisir.
0: Aude Razo.
6: On a un auditeur, une auditrice, je ne sais pas, qui commande, qui dit pas de soucis pour faire la fête toute la nuit, mais comparé à mes 20 ans, j'ai beaucoup plus de mal le lendemain matin.
3: Ah bah c'est oui, sûr. Ça c'est vrai. Moi, je bois pas d'alcool, donc du coup, elle doit boire.
0: L'abus d'alcool est dangereux pour la santé en plus, mais c'est bien, effectivement, il y a à mon époque, mais en même temps, j'ai pas non plus 120 ans, mais c'est vrai que ces nouvelles soirées pour les personnes de notre âge et un peu plus entre 20h et minuit, c'est quand même fantastique. Et il y en a partout en France. Renseignez-vous, puis c'est l'occasion de faire des belles rencontres. Si c'est pas des rencontres amoureuses, ça sera aussi des rencontres amicales.
3: Mais c'est ça, justement. Mais bien sûr, moi j'ai plein de copines.
0: Sympa, mais oui, c'est pour ça que vous avez un carnet d'adresses tellement rempli. Merci beaucoup Elsa Wojcicki. Dans un instant, on continue de parler avec vous, chers auditeurs. Il reste quelques minutes d'émission jusqu'à 13h. Il y a énormément de messages au 0810 055 056. On a une auditrice qui a une question pour vous, Gérald Kierzek, sur le Zona. Il y a aussi des questions sur les mutuelles. Bref, continuez, c'est votre émission. Vous êtes ici chez vous. À tout de suite. Non, on vous doit bien ça.
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0: Encore quelques minutes à passer en votre bonne compagnie, chères auditrices, chers auditeurs. On vous doit bien ça, c'est le titre de votre nouveau rendez-vous sur votre radio ici. Et vous êtes très très nombreuses et très nombreux à appeler ou à nous laisser des messages au 0810 055 056 comme Colette. Elle est en ligne, je crois, Colette. Bonjour Colette.
11: Bonjour Enora et bonjour à tous.
0: Bonjour. Bonjour. Quelle jolie voix vous avez là, Colette. Bienvenue. Non mais c'est vrai. Vous aviez une question pour notre médecin, je crois, chère Colette.
11: Oui. Voilà, parce que j'ai eu... Bonjour. J'ai Bonjour. Eu un zona il y a plus de 10 ans. Et puis vous parlez des vaccins. Alors est-ce que c'est utile que je me refasse vacciner ?
0: Très bonne question, chère Colette. Merci.
5: Oui,
0: beaucoup.
5: Oui et oui, parce que alors, c'est votre médecin, bien sûr, qui le décide. Discutez-en avec lui. Mais le zona, il y a plus de 10 ans, donc il n'y a plus de problème. Même vous auriez eu un zona il y a un ou deux ans, la revaccination contre le zona est proposée. Il n'y a pas de problème parce qu'il peut se réactiver, le virus. Et puis contre le VRS, la bronchiolite, pas de problème aussi.
0: D'accord.
5: Sauf autre contre-indication, mais là, c'est votre médecin qui verra.
0: Merci, cher docteur. On vous embrasse très fort, chère Colette.
11: Eh bien, merci. Merci, au revoir.
0: Passez une jolie après-midi, chère Colette. On va essayer de répondre, pardonnez-moi, on va essayer d'aller vite sur... Parce qu'on a beaucoup, beaucoup de questions. On en a une pour vous, Audrazo, parce qu'on a eu un vocal tout à l'heure de notre cher Julien au 0810 055 056.
6: Oui, qui nous parlait de ces petits flyers, ces affichettes qu'on voit sur les feux rouges pour nous dire d'appeler un épaviste. Mm-hmm. Quand on veut se débarrasser de sa voiture, je vous conseillais de ne pas appeler les numéros que vous voyez s'afficher. Et Bruno, un auditeur qui a réagi sur le WhatsApp au 0810 055 056, il me dit oui, surtout qu'en fait ces noms, ces entreprises soi-disant qu'on voit sur les petites affichettes, il n'y a pas de nom d'entreprise, il n'y a pas de siret aussi, donc ce sont des entreprises non agréées. Et ça, c'est aussi quelque chose qu'il faut vérifier quand vous faites appel à une entreprise, est-ce que oui ou non, vous allez sur internet et vous regardez si c'est une entreprise agréée. Voilà, c'est le plus important. Effectivement, Bruno, ça confirme ce que je disais tout à fait.
0: Merci Audrazo. Et puis ça a beaucoup réagi tout au long de l'émission, parce qu'on a ouvert sur un gros dossier sur les complémentaires santé, sur les mutuelles d'ailleurs en général, et on a encore

0: Non, mais la loi s'est stabilisée. Hein. La loi, c'est la loi. Et pourtant, elles ont augmenté leurs cotisations sur plusieurs fondements. Donc, c'est assez insupportable.
1: Non, j'aime bien. Il termine toujours par un petit coup de gueule, Valère. C'est ça que j'aime chez lui.
0: Ah, j'ai pas fait gaffe.
1: Non, si, mais c'est votre petite marque de fabrique. Et je veux vous dire, on vous aime pour ça. Gérald Kirzek, tiens, ça faisait longtemps qu'on l'avait pas entendu.
2: Il faut dire que c'est l'État qui se désengage aussi, qui rembourse de moins en moins. Et donc, du coup, qui refile un peu la patate chaude aux mutuelles. Et les mutuelles, à un moment donné, elles ont un modèle économique. Elles sont obligées d'augmenter les cotisations.
1: Elsa Wolinski.
3: Non, je voulais juste dire que moi aussi, vous pouvez poser des questions. Je suis un peu jalouse. Personne ne me pose des questions, j'existe.
1: En tout cas, on est là pour vous. On est là pour vous rendre service. C'est votre rendez-vous quotidien sur votre radio ici. Continuez, on fera aussi nos devoirs pour demain. On est là tous les jours, ça tombe bien. Demain, on parlera shopping aussi, comment dépenser moins, bien sûr. Hein, c'est le but de l'émission. Merci beaucoup. On va accueillir un auditeur parce que, vous savez, je booste pendant toute l'année votre pouvoir d'achat, 200 euros à dépenser dans une grande enseigne. Et là, c'est Thierry qui s'est inscrit sur le site ici.fr. Il y a une page dédiée à cet effet. Vous allez voir, faites comme lui parce que ça marche. Thierry, bonjour, vous habitez à Lille.
4: Oui, bonjour.
1: Comment allez-vous, cher Thierry?
4: Ça va bien.
1: Bah, ça tombe bien, nous aussi. On embrasse très très fort ici Nord, qui fait un travail remarquable. Vous êtes vous étiez directeur de la Ligue régionale de football, dis donc.
4: Wow. C'est bien ça.
1: C'est bien ça. Et vous êtes inscrit sur le site d'ici.fr. Et c'est gagné.
3: Bravo.
1: Bravo Thierry.
4: Merci beaucoup.
1: On est très très heureux de vous offrir ces 200 euros. Vous avez vu, c'est tout simple. Faites comme oui. Thierry. Bah oui, hein, Thierry, c'est tout facile. Hein.
4: Merci beaucoup.
1: Mais je vous en prie. Je ne sais pas pourquoi j'ai pris l'accent
4: bravo,
1: belge.
4: Bravo à ici Nord.
1: Je suis bien d'accord. Bravo à ici Nord. On vous embrasse très très fort, là, tout le Nord. Merci beaucoup, cher Thierry. À tout bientôt. Quant à nous, chers amis, on va se retrouver évidemment demain. On parlera donc shopping. On continuera de répondre à vos nombreuses questions. Hein. Vous inquiétez pas, on est là pour ça. On vous doit bien ça. Un gros bisou à ma chère Céline, à la réalisation, à Emma, à la technique, à Sadika au standard et à Gwenel, à la préparation, au Drazo. Bon anniversaire.
5: Mais merci.
1: Bah oui, bon anniversaire, c'est tout.
5: J'ai un petit message pour Elsa, l'auditeur ou auditrice qui disait que c'était compliqué les lendemains de fête. Ouais. Il s'appelle Rémi, il a 58 ans et donc visiblement lui aussi a envie de faire la fête comme vous.
1: On va vous donner le 06 d'Elsa en antenne. Je vois que les couples se forment. Merci en tout cas, on vous embrasse très fort. On vous dit à demain. Gros bisous. Ah, j'ai l'impression qu'il y a un petit bug. Non ?

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1: Demain, je vous l'ai dit, on parlera shopping. Mais pour l'heure, il est 13h, ça tombe bien. Merci de nous écouter et bonne journée à l'écoute de votre radio ici.
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1: Après les attentats de Trèbes et Carcassonne, trois proches du terroriste abattu par le GIGN à l'époque sont jugés devant la cour d'assises de Paris le 23 mars 2018. Ces attaques avaient fait quatre morts, dont le colonel Arnaud Beltrame. Après les propos racistes et sexistes d'un policier, une autre vidéo filmée à Carcassonne fait polémique aujourd'hui. On y voit un fonctionnaire de police jeté à terre, un jeune SDF. Une enquête est ouverte pour violence volontaire. Le sans-abri est décédé quelques jours après le 3 juillet. À ce jour, l'enquête n'a révélé aucun lien de cause à effet selon la procureure. La piste de l'acte malveillant privilégié par les enquêteurs après le déraillement du TER Rouen-Caen vendredi soir à Cléon en Seine-Maritime. Le procureur de la République de Rouen, invité d'ici Normandie ce matin, précise qu'un morceau de rail était disposé très légèrement en travers de la voie. 44 personnes sont blessées, dont une très gravement. Emmanuel Macron revient à la charge sur l'interdiction des réseaux sociaux au moins de 15 ans. Un mois après la censure du Conseil constitutionnel, le président espère avoir trouvé une voie de passage pour faire adopter cette loi dont une nouvelle version est présentée à Bruxelles. Il espère qu'une interdiction sera opérationnelle lorsqu'il quittera l'Élysée en mai prochain. La vasque olympique allumée à Paris ce matin pour lancer la deuxième édition de la fête du sport. Plus d'un millier d'animations sont prévues dans toute la France avec la volonté d'en faire un rendez-vous récurrent chaque 14 septembre, comme le 21 juin, les pour la fête de la musique.
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3: Avec un coup d'œil sur le ciel cet après-midi, un début de semaine qui commence avec, c'est vrai, un petit peu de nuages. Hein, c'est assez nuageux, 22 à 24 degrés, ça va s'effacer progressivement. Le soleil devrait être plus généreux dans le courant de l'après-midi. 13 à 16 la nuit prochaine, ça va monter demain, 28 à 30, c'est reparti pour un petit coup de chaud. Sur la route, des conditions de circulation plutôt bonnes, ralentissement habituel entre Roncq et Bondu dans le sens Gand-Lille, on est sur la 22 bien sûr. Et le contournement de Lens, méfiez-vous, en direction de Grenay, Bully-les-Mines, à partir de Loison, on a quand même une petite difficulté, un bon petit ralentissement, prudence. D'ailleurs, c'est fluide.
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0: l'ouverture d'une enquête pour violence volontaire à Carcassonne après la diffusion d'une vidéo montrant un policier en train de jeter à terre un SDF. Intervention qui remonte au mois de juin. La diffusion de ces images sur les réseaux sociaux intervient juste après le scandale provoqué par un autre enregistrement dans lequel on voit des policiers municipaux toujours de Carcassonne tenir des propos racistes et complotistes. Les pêcheurs de la Méditerranée en ont ras-le-bol, ce sont leurs mots. Ils se mobilisent aujourd'hui pour réclamer des réponses concrètes de la part des pouvoirs publics face à la hausse des prix du gasoil notamment. Une vingtaine de bateaux de pêche venus de Bagnoul-sur-Mer, Argelès-Saint-Cyprien et du Parcarès bloqués ce matin le port de Port-Vendres dans les Pyrénées-Orientales. Le tribunal administratif de Lyon préconise d'annuler les élections municipales de Vénissieux et de Vaux-en-Velin dans la banlieue lyonnaise. Deux des conquêtes les plus emblématiques des Insoumis après Saint-Denis et Roubaix en cause des irrégularités sur d'autres listes. C'est aujourd'hui que débute la campagne de prévention contre la bronchiolite, cette maladie respiratoire qui touche près d'un nourrisson sur trois. Entre médicaments ou vaccins pour les femmes enceintes, il y a plusieurs possibilités. L'an dernier, cette campagne a permis de protéger plus de 450 000 nourrissons contre des formes graves de bronchiolite, selon les chiffres du ministère de la Santé. Le numéro 2 du comité d'organisation des JO 2030 dans les Alpes, Vincent Roberti, assure l'intérim désormais après la démission d'Edgar Gros-Piron la semaine dernière. Pas de date butoir pour le remplacer, selon le comité.
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2: Ici même, la météo avec un soleil voilé, mais qui devrait normalement arriver à percer un petit peu plus, quand vous se dépêchez, hein, coucher de soleil vers 20h. Hein, donc peut-être 2-3 éclaircies, 22 à 24 degrés cet après-midi. Demain, ça va monter 28 à 30. On a un petit pic de chaleur avec soleil pour le milieu de semaine, là, et c'est pas mal. Alors, concernant la route, conditions de circulation légèrement ralenties, toujours sur la 22, sens Ganlil entre Tourcoing et Bondu. Également, le début, juste avant Bondu de la rocade nord-ouest en direction d'Anglo, c'est très léger. Hein, mais ailleurs, je vois qu'on a de bonnes conditions de circulation, y compris sur la 21. Los Angeles, ça s'arrange pour la route.
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0: ans après les attentats de Trèbes et Carcassonne, trois proches du terroriste abattu par le GIGN à l'époque sont jugés devant la cour d'assises de Paris le 23 mars 2018. Ces attaques avaient fait quatre morts, dont le colonel Arnaud Beltrame. Emmanuel Macron revient sur l'interdiction des réseaux sociaux aux moins de 15 ans. Un mois après la censure du Conseil constitutionnel, le président espère avoir trouvé, dit-il, une voie de passage pour faire adopter la loi, dont une nouvelle version est présentée à Bruxelles. Il espère qu'une interdiction sera opérationnelle lorsqu'il quittera l'Élysée en mai prochain. 100 chiens et 20 chats découverts dans une maison à Luc-sur-Boulogne, c'est en Vendée, après la mort de son propriétaire. La plupart d'entre eux étaient malades ou blessés. Après avoir vécu dans des conditions insalubres, les animaux sont accueillis dans des SPA répartis dans toute la France. C'était une figure de la lutte contre les violences faites aux animaux. Près de 300 objets du quotidien ayant appartenu à Brigitte Bardot sont exposés à partir de demain et pour une semaine à l'hôtel Drouot à Paris. Des bottes, un pendentif en or, des ustensiles de cuisine, une machine à écrire qui seront ensuite mises en vente aux enchères le 21 septembre. Et puis la vasque olympique allumée à Paris ce matin pour lancer la deuxième édition de la fête du sport. Plus d'un millier d'animations sont prévues dans toute la France avec la volonté d'en faire un rendez-vous récurrent chaque 14 septembre comme le 21 juin l'est pour la fête de la musique.
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2: La météo en deux mots pour cet après-midi. Pas beaucoup de changements. Ça peut être nuageux encore par endroit. Ça peut s'éterniser un petit peu au niveau des nuages, mais dans l'ensemble, on devrait avoir, on l'espère, 2-3 trouées. C'est ce qu'annonce Météo France. Hein. Température quand même de 22 à 24 degrés. Une nuit douce, 13 à 16 quand même, hein, la nuit prochaine, avec des brouillards légers. Attention demain matin aux petites nappes de brouillard éventuelles si vous prenez la voiture ou si vous partez tôt. Un soleil qui devrait s'imposer demain partout. Hein. Une belle journée de mardi. Avec, ça va grimper d'un seul coup, encore une fois, c'est dingue. 28 à 30 degrés d'un seul coup, comme ça, de la métropole lilloise à la Vénois. 23 à 26 en Flandre-Maritime, ce qui est pas mal quand même. Gros coup de chaud demain. Si on poursuit un peu mercredi, en gros, ça retombe entre 20 et 22 degrés. Hein. C'est un petit coup de semonce, un dernier petit rappel comme ça pour dire que l'été n'est pas complètement fini. Voilà ce qui nous attend et c'est plutôt un milieu de semaine agréable hein, dans l'ensemble avant de retomber. Plutôt fin de semaine entre 19, 20, 21 degrés pour les températures, mais ça reste visiblement lumineux, éclaircie prédominante. Sur la route, ralentissement habituel, Neuville-en-Ferrin, Bondu. C'est la zone. Hein. Sur la 22, sens Gand-Lille, cette zone-là est toujours un peu ralentie. Puis sur l'autoroute 1, je vois que nous avons à partir de Falampin jusqu'à Courrières, sens Paris-Lille. Là, il y a un petit phénomène de ralentissement. Comptez 10 minutes de temps de parcours en plus hein, sur cette autoroute 1 en direction de Paris. Hein. Donc je rappelle à peu près secteur de Falampin jusqu'à Courrières. Petit ralentissement qui commence avant le rond-point de Fournon, ouais, RN41 vers la Bassée. Le rond-point d'Illy est également, hein, lui aussi, déjà un petit peu ralenti, même si c'est lundi, ouais, je sais. Première partie de la traversée de Villeneuve d'Ascq, là aussi, qui, sens Gand-Lille, commence un peu à ralentir. Château, Pont de Bois, mairie de Villeneuve. Jusque-là, en direction de Lille, c'est un petit peu plus dense. Et puis, je vois également l'autoroute 1. La courbe de Ronchin, jusqu'à l'équin à peu près. La 1, sens Lille-Paris. Léger, je dis bien léger, ralentissement. C'est tout ce que nous avons? Ben, je confirme, c'est tout ce que nous avons, visiblement. Un petit coup d'œil quand même sur la 16. Entre Crewick et, en direction de Grande-Synthe, on va dire. Un secteur de Crewick, Lonne-Plage vers Grande-Synthe. Donc, en direction de Dunkerque, là aussi, petite densité de trafic.
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2: Joli, cette petite guitare jolie, hein. On dirait. Tu vas non, Belle des Champs, on dirait la petite guitare comme ça, de la pub à l'époque. C'est joli, c'est frais, c'est léger. Ça nous amène Céline Dion, qui est dans le feu de l'actualité en ce moment, évidemment. Un premier concert.

0: Marc Lavoine, il est avec qui? C'est son copain Patrick Fiori, me semble, d'ailleurs. Non, c'est bien ça, c'est Patrick Fiori, absolument. Occupés, ils sont occupés tous les deux, occupés à faire un disque, un single, notamment, qu'on a écouté à l'instant.
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0: Le 16-19, bien sûr, avec tous nos rendez-vous, avec la musique, bien évidemment, avec un petit tour du côté des sorties, des loisirs et des sorties. On aura tout ça dans un instant. Et l'écho qui va nous rejoindre avec Nicole Buys également, juste après la Madone, Like a Prayer, sur Ici Nord.

0: La Madonna à l'instant avec ce classique. On était en boîte de nuit des années 80 quand même, hein, Like a Prayer. L'écho d'ici avec Nicole Buys, on jette un petit coup d'œil avec Nicole de façon ludique et instructive tous les jours sur le monde économique de la région. Rapidement, vous allez voir. Et de manière très intéressante, Nicole, vous nous parlez aujourd'hui de Gîtes de France Nord, qui souffle cette année ses 50 bougies, organisées justement hier des festivités à Quentin, près de Douai, pour fêter l'anniversaire.
1: Oui, si ce réseau d'hébergement a vu le jour en France dans les années 50, dans le Nord, le premier a ouvert en 1976. Il y a eu 10 ouvertures cette année-là dans le département et aujourd'hui, 50 ans après, le parc a atteint à ce jour 694 hébergements. Un réseau qui ne cesse de grandir. Rien qu'en 2025, il en a enregistré 78 nouveaux. Gîtes de France est devenu une marque que privilégient ceux qui veulent mettre un logement en location saisonnière. Mélanie Pigeon, directeur de Gîtes de France Nord, nous explique pourquoi.
2: On n'est pas que des vendeurs, ça veut dire qu'on va accompagner aussi tous les propriétaires et les porteurs de projets. On les accompagne de A à Z dans la création de leur hébergement, jusqu'à sa mise en ligne, sa commercialisation sur notre site internet. Et puis pour les clients, en fait, ce qui est rassurant, c'est des hébergements qui répondent à un standard de qualité. Tous les hébergements qui sont sur notre site internet ont été visités par nos experts. On connaît les hébergements, on sait ce que l'on vend et on sait que derrière chaque annonce, il y a un vrai hébergement qui existe.
1: Et pour les propriétaires, l'association propose également des formations tout au long de l'année, car on ne s'improvise pas comme cela hébergeur du jour au lendemain.
0: Et pour ce qui est des deux mois d'été qui viennent de s'écouler, justement, on a constaté, Nicole, un léger retrait des réservations.
1: Oui, si ce réseau d'hébergement a vu le jour en France dans les années 50, dans le Nord, le premier a ouvert en 1976. Il y a eu 10 ouvertures cette année-là dans le département et aujourd'hui, 50 ans après, le parc a atteint à ce jour 694 hébergements. Un réseau qui ne cesse de grandir. Rien qu'en 2025, il en a enregistré 78 nouveaux. Gîtes de France est devenue une marque que privilégient ceux qui veulent mettre un logement en location saisonnière. Mélanie Pigeon, directeur de Gîtes de France Nord, nous explique pourquoi.
2: On n'est pas que des vendeurs, ça veut dire qu'on va accompagner aussi tous les propriétaires et les porteurs de projets. On les accompagne de A à Z dans la création de leur hébergement, jusqu'à sa mise en ligne, sa commercialisation sur notre site internet. Et puis pour les clients, en fait, ce qui est rassurant, c'est des hébergements qui répondent à un standard de qualité. Tous les hébergements qui sont sur notre site internet ont été visités par nos experts. On connaît les hébergements, on sait ce que l'on vend et on sait que derrière chaque annonce, il y a un vrai hébergement qui existe.
1: Et pour les propriétaires, l'association propose également des formations tout au long de l'année, car on ne s'improvise pas comme cela hébergeur du jour au lendemain.
0: Merci Nicole, l'info en deux, trois mots et de façon très ludique et où on comprend tout ce qui se passe économiquement dans la région. C'est avec Nicole le matin vers 7h20 et l'après-midi avec nous dans l'émission.

0: Me Baby Tainted Love. Une boîte à rythme, des synthés, puis un gars qui chante fort, et puis ça marchait bien dans les années 80, sauf celle.
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Waouh, le saxophone. C'est bon ça. You want a drink at the bar? Ça fait carrément ça, ça fait le truc un peu crooner. Vintage, hein, on va dire vintage, bien sûr, avec cette chanson d'Eddie Mitchell. Bon, revenons à nos moutons, dites donc, 16h33, là, si on regarde un petit peu les conditions de circulation, voir un peu le trafic, Philippe, c'est pas tout ça, là, t'es pas dans un cocktail bar en train de discuter gentiment en soirée, after, non, on est en plein au taf, là, sérieusement, et la route, écoutez, ça s'est un peu chargé sur l'autoroute, hein, c'est-à-dire depuis le secteur de l'Équin, notamment en direction de Paris, là, on a une petite densité un peu plus marquée que tout à l'heure, avec 10 minutes de temps de parcours supplémentaire, et on avait, donc, c'est au niveau de Seclin, jusqu'au niveau de Seclin, dans le sens Lille-Paris, la petite densité de là, hein, l'autre sens, c'est dans une moindre mesure, hein, légèrement ralenti. Et on a un véhicule en panne, on l'avait en tout cas tout à l'heure, sur la 25, sens Lille-Dunkerque, secteur de Nieppe, qui se trouvait sur bande d'arrêt d'urgence. Je vois effectivement toujours signalé, hein, l'épinette, à peu près le secteur Nieppe. Ça ne provoque pas de, visiblement de bouchons pour l'instant, de ralentissement. Par contre, sur la 25, un peu plus haut, on a entre Secodin et Haut-Bourdin le premier coup de frein, là, attention, une petite densité de trafic, 6-7 minutes en plus, jusqu'à une tire en WEP, en direction de Dunkerque. Pareil pour le rond-point de Fourdon WEP, hein, bien chargé, depuis le secteur au moins de 100, Erkinghem-le-Sec, en direction de la Bassée. Pareil, le rond-point d'Illy est également, depuis tout à l'heure, un peu dense. Je reviens sur l'A1 parce que je parlais de l'autoroute 1 dans le sens Lille-Paris, hein, jusqu'au niveau de Seclin, ça roule, mais après, méfiez-vous, secteur d'Attiche jusqu'à Falampin, ça va refreiner à nouveau, toujours en direction de Paris. Le pont d'Ourges, c'est plutôt correct. Tout à l'heure, on avait un véhicule en panne, hein, sur cet A1, secteur Delta 3, Wagny, véhicule en panne. Alors, je ne sais pas où on en est, visiblement, là, ça, oui, c'était légèrement ralenti tout à l'heure, ça commence visiblement à rentrer dans l'ordre. Peut-être dépanner le véhicule, en tout cas, affaire à suivre pour l'instant. Rien de particulier à vous signaler sur le secteur. Là, on a quelques ralentissements au niveau du pont de Tri, la Sentinelle, dans le sens Bruxelles-Paris essentiellement, un peu moindre dans l'autre sens, et puis le secteur du littoral. Toujours visiblement la N225, la zone de travaux me semble toujours d'actualité, hein, secteur de Capelle-la-Grande. En bout de Capelle, on est plutôt en direction de Lille, hein, à ce niveau-là, quand vous êtes sur l'axe. Et puis la 16 est fluide, elle, par contre.

0: dit avec les tripes, il le dit avec oh là là là là là là là là là là, Lewis Capaldi. Il a fait l'acteur studio, hein, Wish You the Best. Non, mais il le chante bien en tout cas. Et c'est comme moi d'ailleurs, je vous souhaite vraiment le meilleur de l'humour, dit-il en plus.
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0: Mais parce que c'est l'humour en tube avec Fred Ballard, hein, et c'est elle qui nous amène le meilleur de l'humour, Fred. C'est vous, les deux mots qu'on prononce le plus, on pourrait dire, dans une vie, sont peut-être les mots oui et non, hein, franchement c'est souvent ce qui revient, oui, non, parfois peut-être, à part égale, hein, c'est vrai, oui et non, mais dans l'humour en tube, justement, Fred Ballard, vous avez remarqué que chez certaines personnes, la proportion justement de non était nettement plus faible, on va dire, que la proportion de oui. Hein.
2: En fait, je ne sais pas dire non. Ma psy me dit que c'est parce que j'ai la peur de décevoir. Bon, je pense pas que ce soit ça, mais je lui ai dit oui.
3: Oui, bah, du coup, ça démarre mal, hein, quand la peur de contredire se rajoute à la peur de décevoir qui se cumule à la peur de ne pas être aimé. Bah, faut surtout pas avoir peur d'en rire.
2: Par exemple, quand on me demande, dis Nico, tu veux bien, oui. Je dis oui. Et je dis, moi, monsieur, vous voulez bien m'acheter, oui. Je vous en prends deux, oui. Pardonnez-moi, vous allez sur Moscou? Oui. J'y allais justement, oui. Vous êtes Xavier Dupont de Ligonnès? Oui, c'est moi. Pardon, je suis désolé.
3: Ah oui, faut faire gaffe, hein. Trop de oui tue le Nicolas Lacroix qui pourrait mal finir s'il continue comme ça. Un oui, c'est positif, c'est vrai, mais le non n'est pas que négatif, hein, pour Roman Frécinet.
4: J'ai découvert le pouvoir du mot non. Il est exceptionnel, ce mot. Il te permet de pas faire les trucs que t'as pas envie de faire. Mais moi, j'avais pas capté. Moi, je disais oui tout le temps. Oui, oui. Après, je me retrouvais dans des bourbiers de fous malades. Tu veux goûter ce plat? C'est à base de testicules de mouton. Oui, bah non, non.
3: Voilà, bah comme quoi, à force de dire oui, on n'avale pas que des couleuvres. Hein. Et déjà, les couleuvres, c'était limite. Donc, avis aux gourmets, aux timides, aux gentils et aux bénis oui-oui. Un beau gros non vaut mieux que trois petits oui. C'est comme un gros fou rire. On le préfère à trois petits sourires.
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0: Mike, c'était bon, ça j'aime bien. On a chanté dans le studio, vous aussi. 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France Gall, dans un instant on revient tout en musique.
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17h03, un coup d'œil sur la météo de cet après-midi qui reste voilée peut-être, mais lumineuse par moment. Une trouée, comme on dit, une éclaircie au milieu de passages nuageux, c'est le menu de la météo pour cet après-midi jusqu'en fin de journée, avec à peu près les températures aux alentours de 21 à 24 degrés. Hein. Quand même, c'est pas trop mal. La nuit sera douce la nuit prochaine, 13 à 16 degrés, et demain, hop, un petit coup de chaud d'un seul coup. Soleil qui va s'imposer du matin au soir. Demain, c'est une journée d'été hein, qui revient en force, 28 à 30 degrés, avant de retomber tout doucement entre 20 et 22 mercredi et se maintenir comme ça à peu près 20-22 jusqu'au week-end prochain, petite remontée même dimanche prochain jusqu'à 23 degrés, voilà, avec surtout un temps plutôt sec et lumineux, c'est les bonnes nouvelles. Concernant la route, des ralentissements. Alors sur la RN41 en direction de la Bassée, le ralentissement est un petit peu plus dense, on va dire que tout à l'heure, normal vu l'heure. Depuis Allennes-lès-Aubourdin jusqu'à Fourneau-Wep, le rond-point d'Illy est également ralenti. L'autoroute 1 ralentit un peu moins que tout à l'heure, mais tout de même du monde depuis la courbe de Ronchin jusqu'à Vendeville-Templemar, mais le monde classique, j'ai envie de dire, la circulation habituelle, avec également ces ralentissements depuis la courbe de l'Équin. Vous avez le même phénomène de ralentissement sur le tronc commun de la 22 pour rejoindre la 1 en direction de Paris. Ensuite ça roule très bien, ça freine entre Carvin et l'arrivée sur le pont de Dourges avec une densité un petit peu plus compacte, on va dire, que tout à l'heure. Un petit coup de frein à secteur de Fives, Mont-Saint-Barol-Fives, Saint-Maurice-Pelvoisin. Là, on est sur la 356, la voie rapide urbaine, en direction de Lille, en direction des gares, exactement.

0: Une rocade nord-ouest qui roule bien, une A22 chargée dans les deux sens comme d'habitude. Ça s'est fluidifié sur la traversée de Villeneuve-d'Ascq, nationale 227. La première partie en direction de Lille était un petit peu ralentie, ça a l'air de rouler beaucoup mieux. Et puis la 2, on a toujours dans les deux sens ces petits coups de frein, mais j'irai de l'habituel, hein, dans le sens Bruxelles-Paris un peu plus marqué que dans le sens Paris-Bruxelles. Rien de particulier, la zone de travaux, méfiez-vous sur la 225, hein. C'est la M225, secteur de Capelle-la-Grande, en bout de Scapelle, jusqu'à peu près Bierne, surtout en direction de Lille, hein, plutôt dans le sens Dunkerque-Lille. La 16 reste dégagée et fluide.
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0: Bonne humeur et bonne musique. Ici même avec les Communards, l'Enclave Music Way pour les souvenirs. Il y aura un petit panier aussi dans les nouveautés, le braquage des sentiments. Bref, on a tout ce qu'il faut. Du Star Sailor aussi, Four to the Floor dans les souvenirs tout à l'heure. La musique pour vous raccompagner à la maison avec la bonne info qui va bien, c'est sûr, ici Nord.

0: Jérémy Somerville, la voix de Castra, comme on dit, trop haute comme ça, qui a marqué les années 80, on peut le dire, notamment avec ce titre-là et son groupe de Communards, Don't Leave Me This Way.
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0: Donc les messieurs souhaits, ça veut dire ne me quitte pas de cette façon, ne m'abandonne pas comme ça, quoi. Pas comme ça, quand même. Exactement. Ne partez pas. C'est un petit peu le principe aussi. Ne m'abandonnez pas, ne partez pas. Restez avec moi dans l'émission. Plein de bonne musique, du Louise Attaque, je le disais, du Star Seller ou encore le Florent Pagny, le braquage des sentiments. C'est pour maintenant. Bon retour à la maison avec votre radio et le rythme du 16-19.

0: Toujours là, un panier avec ce braquage des sentiments, 17h13.
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0: to the Floor. C'est le titre de Star Sailor et c'est le rythme aussi en bas la mesure, hein, sur quatre temps comme on dit. Voilà ce qui marche toujours, ça date d'il y a quelques années quand même et ça marche toujours aujourd'hui.
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0: Die Die Ico, Die Die Die, Let's Go. Enfin, à peu près dans ces eaux-là, c'est le Shakira et Die Die à l'instant. Au courant, tiennent ou pas les paroles, c'est festif, c'est sympathique. Et je trouve que c'est pas mal pour commencer une semaine à 17h25. Hein, ça met un petit peu de soleil si toutefois il est caché derrière un nuage. Comme l'humour aussi, et comme la musique, bien sûr, avec Émilie Mazoyer. Décibel, avec des morceaux de Céline Dion, forcément à l'intérieur. Avec vous, Émilie.
1: Salut tout le monde. Émilie, au rapport pour votre dose quotidienne d'actualité musicale. C'est l'anniversaire du chanteur qui a donné à toute une génération l'envie folle de dire « je t'aime » en norvégien. Martin Arquette, le chanteur du groupe AA et sexe symbole de l'année 1985, où ce tube, Take On Me, a fait le tour du monde. Martin, le beau gosse du poster de votre chambre d'ado, a 67 ans aujourd'hui. Bon anniversaire et Jeg elsker deg, ça veut dire je t'aime en norvégien. Si vous allez au concert de Céline Dion, je vous félicite. Mais bon, n'oubliez pas que vous n'êtes pas la majorité. Alors pendant que vous vous préparez à applaudir Céline, nous autres, les moldus qui n'avons pas de place, eh ben on va s'occuper en faisant les comptes.
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1: Juste pour les tickets achetés par les 780 000 spectateurs des 26 concerts de Céline, on rapporte 210 millions d'euros. Mais les retombées économiques de la résidence de Céline à Paris ne s'arrêtent pas là. C'est un vent de bénéf, une tempête de billets, un ouragan de pognon pour les hôtels, restaurants, SNCF, Air France, shopping et puis le tourisme, type Tour Eiffel, Versailles ou Disneyland. Le total est estimé par les experts à près de 2 milliards d'euros. Avec juste 26 concerts, elle rapporte 2 milliards. Imaginez si elle était là à l'année. Céline, présidente! La Starac 2026-2027 se dévoile, la 14e édition du télécrochet de TF1. Après le départ du directeur Michael Goldman et des coachs vocales Lucie Bernardoni et Marlène Schaff, suivi vers la sortie par Ladji, le prof de sport, et Papy, le prof de théâtre, c'était l'hécatombe, il était temps d'annoncer une arrivée, celle de Mossiman, artiste électro et chroniqueur radio, candidat gagnant de la Starac en 2008. Il a pris du galon, le nouveau directeur, c'est lui. On attendait le film sur la vie de Johnny Hallyday pour décembre 2027. Il est décalé à 2028 et pas mieux pour la comédie musicale Johnny qui va se faire attendre car le directeur artistique Thomas Joly vient de rendre son tablier. Les fans, faut pas être pressés.

je suis. Voilà, on la connaît parce qu'on l'a laissée jusqu'au bout, Johnny. Merci, Billy Mazoyer. Tous les soirs, sauf c'est, les, ah oui, c'est lundi. Lundi, c'est ici, Lens, ici, Lille, ce soir, hein, à 19h. Mais sinon, Émilie est là tous les soirs. Elle vous attend, hein, à partir de 19h pour Décibel, une heure consacrée aux nouveautés musicales, aux anniversaires du jour et aux petites interviews sympathiques.

0: Petite Marie, Francis Cabrel, à 17h31. Grand Michael nous rejoint. À la cellule de vigilance routière, la préfecture. Michael, bonjour Michael.
1: Bonjour Philippe, bonjour à tous.
0: Je sais pas, je dis grand, vous êtes, vous mesurez combien ?
1: Oh, 1,78.
0: Ça va, c'est bien quand même.
1: Dans la moyenne.
0: Dans la moyenne, on va dire. Dans la bonne moyenne, c'est bien. Bon, Michael, nos routes, est-ce que c'est dans la moyenne pour ce lundi, la moyenne d'un lundi, ou il y a des soucis ?
1: Ça va encore, hein. j'ai pas d'accident ni d'incident à vous signaler. On va dire qu'on a quelques ralentissements, mais c'est pas encore trop méchant. L'autoroute A1 qui coince comme à son habitude depuis le secteur de Vandeville jusqu'à la terminaison des 5 voies de Rochin, et à l'arrière, on n'a même pas de répercussions sur l'autoroute A25 ou la voie rapide urbaine, ça reste relativement calme. Cette autoroute A1 qui va se charger également au niveau de la courbe de Rochin pour aller en direction de Lille, donc soyez prudents. Nous avons sur la partie haute de Lille, autoroute A22, là le ralentissement habituel au niveau de Marc-en-Barœul en direction de Gand. Nous avons la traversée de Villeneuve d'Ascq qui est chargée dans le sens Gand-Lille entre la courbe de Babylone et Triolo, mais rien de bien méchant par rapport à d'habitude. L'autoroute A25 également au niveau d'Anglo, un léger ralentissement sur 500 mètres, rien de bien méchant. Nous avons par contre sur la nationale 41 dans le sens Anglo-Labassé, là on retrouve les deux ralentissements habituels, le premier entre Centre et le rond-point de Fournanwep, et le second entre les deux ronds-points d'Illy, juste avant la jonction avec la nationale 47. Donc là, soyez prudents. Secteur de Lens, on voit que sur l'autoroute 1, entre l'échangeur de Carvin et Dourges, c'est chargé en direction de Paris. Mais sur l'autoroute A21, aucune difficulté, ça roule parfaitement bien. Secteur d'Arras, nationale 25, là également, on retrouve les ralentissements habituels au niveau du rond-point d'Anzin-Saint-Aubin dans les deux sens de circulation, mais également juste avant d'arriver sur le secteur de Dainville, ça ralentit également. Et puis secteur de Valenciennes, là également, de petits ralentissements au niveau des sorties Valenciennes-Centre dans les deux sens de circulation, et partout ailleurs, ça roule parfaitement bien, hormis nous avons toujours le chantier sur la nationale 225.
0: Ah, toujours, hein.
1: Oui, secteur de Bierne, Ambouts-Capelle, Capelle-la-Grande, ça ralentit dans les deux sens de circulation, donc là également, soyez prudents.
0: Voilà, et pour l'instant, c'est pas tellement rouge. Hein,
1: Non, quelques petits ralentissements.
0: Quelques petits ralentissements, mais soyez prudents, c'est bon de le rappeler. Jusqu'à quand d'ailleurs, vous avez la date de fin du chantier, Michael ?
1: Alors, si,
0: j'en ai de ces questions, je suis désolé.
1: Hein, je vais vous trouver ça de suite. Jusqu'au 25 septembre.
0: Bravo. Bonne activité, donc encore 11 jours, hein, voilà. et après il en est terminé, la route sera nickel et vous n'aurez plus ces ralentissements. Parfait, merci beaucoup Michael.
1: Avec plaisir Philippe.
0: À tout à l'heure.
1: À tout à l'heure.
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0: Disco, enfin bref, mouvement high energy, hein, c'est comme ça qu'on appelait ce rythme disco dans les années 80, qui était en fait très très saccadé, très rythmé, l'époque de Frankie Goes to Hollywood, tout ça, et aussi l'époque d'Evelyn Thomas. Ah

0: High Energy, Movement Dance qui a marqué le début des années 80, la High Energy. Comme ça, il y avait quelques titres puissants comme celui d'Evelyne Thomas. L'infotrafic avec David qui nous rejoint, auditeur. Hein. Bonjour David.
1: Bonjour.
0: Vous êtes sur la 23, qu'est-ce qu'il y a, un accident je crois?
1: Alors, je viens justement d'en sortir. En fait, il y a eu un carambolage entre 5 véhicules au niveau du kilomètre 7-8 pour aller de Lille vers Valenciennes. Mmh. Et donc la voie de gauche est complètement bloquée, il y a même un véhicule qui est légèrement déporté sur la voie de droite.
0: Ouais, je vois, ça ralentit pas mal à partir de Saint-Gormand-Mélantois hein, jusqu'au niveau de Louville sur cette A23, avec déjà un petit quart d'heure de temps de parcours en plus hein, vers Valenciennes, hein, dans ce sens-là.
1: Donc voilà, ça risque d'être compliqué avec la sortie. Si, ouais. Je pense qu'il va falloir certainement, pour ceux qui le peuvent, sortir au niveau de l'écart pour repartir chez eux, je pense.
0: Ouais, en tout cas, c'est quand même 5 véhicules impliqués sur voie de gauche donc et voie de droite également. Donc ça risque de durer un petit moment et je vois déjà, je vous le disais, hein, c'est Péronne, Mélantois, tout ça c'est bien rouge. Hein. Donc merci, mais au moins on a la raison. Merci beaucoup David.
1: Eh ben de rien, bon courage à vous, bon courage à tous et bonne route.
0: Oui, ben c'est lundi, hein, il faut un petit peu de courage quand même, mais le soleil est là quelque part, hein, donc ça va, ça nous aide un petit peu. Hein.
1: Merci beaucoup.
0: Bonne route, soyez prudents. Merci David.
1: Merci, bonne soirée.
0: Bonne soirée, comme David, le 03 20 55 89 89, c'est le téléphone pour nous appeler, pour avoir Alex au bout du fil, avec le Bluetooth sans prendre de risque et pour partager l'inforoute.
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0: C'est DJ Salé au mic, à l'instant avec son pote soprano, yes. Et tout de suite, on va au concert, allez.
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Tribute, Céline Dion, vendredi 16 octobre, notez la date, hein, vendredi 16 octobre, 20h au Casino d'Arras, à partir de 42€ la soirée. Et si je vous offrais maintenant deux places, alors pas pour aller voir le Tribute ou aller voir Céline à Paris, non, mais deux places pour découvrir un artiste qui est très sympa et qu'on va découvrir d'ailleurs tout à l'heure, d'ici, même pas une petite demi-heure, il sera avec moi au bout du fil. Il s'appelle Saverio Maligno exactement, il est de la région en plus de Méricourt, je crois bien. Et il est sur scène et il a justement son spectacle le 23 octobre. J'ai deux places à vous offrir, hein, son one-man show. Vous l'avez peut-être vu dans Les Petits Meurtres d'Agatha Christie. Il a tourné avec Philippe Lachaud dans certains films et il est sur scène aussi avec son humour et vous allez pouvoir le découvrir. Deux places, Saverio Maligno, vendredi 23 octobre au 252 à Lille. Le 252 justement, ça porte ça portait un autre nom avant. Comment s'appelait l'endroit qui maintenant est rebaptisé le 252, l'ancien nom, on va dire, un peu connu, hein, pendant pas mal d'années. Donnez ce nom, l'ancien nom du 252, comment ça s'appelait juste avant. Vous donnez ça à Alexandre, 03 20 55 89 89, et j'ai deux places à vous offrir pour découvrir sur scène Saverio Maligno le 23 octobre. Au 252, donc voilà, un endroit sympa où on rit. Comme une petite boîte sympa où on rit. Allez,

0: Sweet Dreams. Ah, Mel of This, ces doux rêves sont faits de ça, de quoi? De la journée, en général, de ce qu'on a vécu dans la journée. Je pense que Christophe va faire de beaux rêves cette nuit parce qu'il va se dire, tiens, je suis passé à la radio avec Philippe, c'était sympa, je lui ai raconté comment je faisais mes confitures.
1: Oui, c'est ça.
0: Bonjour Christophe.
1: Bonjour, ça va Philippe?
0: Oui, ça va bien, Alexandre m'a dit au standard, vous lui avez confié que vous étiez en train de faire des confitures à l'instant.
1: Oui, c'est aux abricots en fait.
0: Ah, aux abricots.
1: Ouais.
0: Alors, abricots du jardin?
1: Bah, c'est de mon arbre, c'est un abricotier polonais en fait, et puis je congèle les fruits.
0: Et les abricots,
1: je n'en ai pas, je le sors.
0: Dzień dobry.
1: Ouais, des vrais abricots.
0: Ouais, je parlais un peu en polonais, c'est pour ça, dzień dobry, je disais.
1: Ah d'accord.
0: Voilà, donc c'est tout, donc c'est un abricotier polonais.
1: Ouais, c'est ça.
0: C'est-à-dire qu'il vient de Pologne.
1: Ouais, c'est ça, il supporte les moins 15 en température.
0: Ah, oui, il est adapté en fait.
1: Ouais.
0: Exactement, et donc vous avez congelé les abricots? Ouais, très bien. Moi, je fais pareil avec mes murs. Moi, j'ai des mûriers sauvages dans le jardin et je mange les murs toute l'année, congelés.
1: Bah ouais, c'est pas mal.
0: C'est
1: ça.
0: Pas mal, hein. Et vous avez raison, il y a même une année où j'en ai fait des confitures comme vous.
1: Bah ouais, j'aime bien ça.
0: Oui. Bah écoutez, moi, je vous comprends. J'avais passé après-midi à faire des petites confitures comme ça. Je veux dire, j'en ai offert un peu à tout le monde, ma mère, tout ça, les amis. Et c'est bien agréable pendant l'année de les manger, hein, des petites confitures.
1: Bah ouais.
0: Bon, génial. Dites donc, si on revenait au jeu, vous avez deux places pour aller voir quand vous aurez fini vos confitures Saverio Maligno.
1: Ouais.
0: Dans son One Man Show, ça sera ce 23 octobre. On a encore un peu le temps, le vendredi 23 octobre.
1: D'accord.
0: Au 252 à Lille, qui s'appelait comment cet endroit?
1: La boîte à rire, en fait. La boîte à rire.
0: Absolument, c'était la boîte à rire avant. Ce qui fait aboyer votre chien?
1: Ouais, mais c'est, ouais, il est content parce que ma femme, elle vient rentrer.
0: Ah! Comment qu'il s'appelle?
1: Catherine.
0: Non, le chien.
1: Onyx
0: et votre femme Catherine, d'accord, ok.
1: Voilà.
0: Alors caresse à Onyx et bisous à madame, et pas l'inverse. Hein.
1: Ouais, merci.
0: Voilà. On vous envoie les invitations et profitez-en bien. Et bonne confiture, arrêtez-les pas. Hein.
1: Merci. Non, je pense pas, non.
0: Je vous laisse suivre la cuisson parce que c'est souvent ça le plus délicat.
1: Bah ouais, laisse en route.
0: Allez, bonne confiture.
1: Ouais, merci.
0: Bisous à Catherine et à Onyx.
1: Enfin.
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Cat, Lady, Hear Me Tonight. On a le bon groove, le bon rythme ici. 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Bon, allez, un coup d'œil sur nos conditions météo pour ce soir. Écoutez, plutôt de bonnes conditions.

0: normalement ça s'éclaircit un petit peu. J'espère que vous avez un rayon de soleil et que vous en profitez aussi en faisant des confitures, peut-être comme notre gagnant tout à l'heure, Christophe, hein, qui faisait de la confiture d'abricots de son jardin, de son abricotier venu de Pologne, avec donc des conditions particulières puisqu'il résiste à l'hiver et au froid, donc très bien. Ou alors que vous soyez en voiture, autour du boulot, à la maison, en plein taf, hein, peu importe. Un petit rayon de soleil, c'est le bienvenu, et c'est le cas ici d'ailleurs depuis le studio de l'avenue Hoover à Lille, avec des températures qui se maintiennent. On est plutôt, aujourd'hui on a eu du 21-24 degrés. La nuit prochaine sera 12 cette nuit, hein, 13 à 16 degrés. Et demain, on attend une remontada des températures demain, puisque quand même, incroyable, ça va monter entre 28 et 30 degrés avec un ensoleillement parfait, magnifique. Donc voilà les conditions météo, on ne va pas aller plus loin, mais ça reste plutôt sympa visiblement jusqu'à fin de semaine, avec après de retour à des températures un peu plus normales de saison, plutôt du 21-22 degrés. Et il y a du monde sur la 23, toujours hein, très chargé sur la 23. En direction de Valenciennes jusqu'à Louville. Hein. Maintenant, ça impacte vraiment le tronc commun de la 22. Hein. Cette A23 est déjà très très chargée. C'est 45 minutes de temps de parcours supplémentaire. Donc, secteur dès le début, même un peu avant, hein, je vous l'ai dit, sur le tronc commun jusqu'au niveau de Louville. Donc, si on peut, on évite la 23. Hein. On le disait tout à l'heure, attention sur le secteur. Traversée de Villeneuve-d'Ascq également depuis la courbe de Babylone, sens Ganlil, bien chargée. Et ceci est un petit peu la répercussion de cela, ce que je disais avant sur la 23, hein, c'est la remontée en fait de ce bouchon. On a également du monde sur la 22 depuis Sarre-Babylone, secteur de Villeneuve-d'Ascq jusqu'à Mouveau en direction de Gand. Le début de la rocade nord-ouest, hein, Ouescal jusqu'à Vambrochy en direction d'Anglos, est quand même assez ralenti. Et on a également pas mal de monde sur la 656, hein, la voie rapide urbaine, que ce soit en direction de Roubaix-Tourcoing, secteur Almagar, Frénois, Mercure, ou bien si vous venez du côté de Ouescal aussi dans l'autre sens. Hein, les deux sens sont assez chargés aujourd'hui sur la 656, cette partie de la voie rapide urbaine. Là, il y a du monde jusqu'à Vandeville-Templemar en direction de Paris, mais c'est un peu du classique, du récurrent, hein, le sens Lille-Paris. Et ensuite, ça roule et ça freine un peu entre Falampin, toujours, et Oigny, en direction du pont de Dourges, hein, qui lui est dégagé. La 21, ça va, roule impeccable. La RN41 du monde au rond-point de Fourne-en-Ouep est dans les deux sens, en direction de la Bassée comme en direction d'Anglos. Du monde également entre le rond-point d'Illy et celui de la jonction de la Nationale 47. Hein. Cette 41 est quand même un peu chargée aujourd'hui. Le secteur de la 2, c'est plutôt light, hein, pratiquement plus de ralentissement aussi sur la 2, très léger par rapport à ce qu'on connaît habituellement. Toujours la zone de travaux. Encore 11 jours de travaux, nous disait tout à l'heure Mickaël, sur la 225, c'est la M225. Hein. Secteur de Capelle-la-Grande, à peu près là, donc c'est surtout en direction de Lille que ça ralentit aujourd'hui. Et donc un peu de patience encore pour cette zone de travaux. Quant à la 16, elle est fluide, ça roule.
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0: la cherche. C'est pas faute d'avoir cherché. Les archéologues ont fait des fouilles un peu partout sur la planète. Incroyable, incroyable. Ils ont cherché pendant des siècles même, pratiquement, pour finalement ne jamais trouver ce qui pourrait sauver l'amour. D'ailleurs, ça a posé problème, ça en a fait même une chanson, Balavoine. Incroyable.
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0: On sait pas. Peut-être un petit pêcheur, tranquille comme ça, avec sa petite barque, sans se poser de questions, ni de problème. Hein, n'est-ce pas Manon? Peut-être ça.
2: C'est l'histoire.

0: Voilà, on est au bord de l'étang, le petit pêcheur s'en va avec sa petite barque et tout. Voilà, petite histoire sympa, Manon. Ça fait partie des, on peut le dire, des tubes, en tout cas des mélodies de cet été, 18h15.
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0: On vous invitait tout à l'heure à découvrir cet humoriste, son one-man show, hein, Saverio Maligno, le 23 octobre au 252, c'est à Lille, l'ancienne boîte à rire. C'est le moment de le découvrir un peu plus avec nous. Bonsoir Saverio.
3: Bonsoir Philippe, bonsoir chers auditeurs d'ici Nord.
0: Eh ben voilà, déjà vous savez que c'est un garçon poli, déjà première chose, avec qui il a été bien élevé, une bonne éducation, papa, maman, fait le boulot, très bien. Et en 95, vous êtes monté pour la première fois sur les planches, de façon un petit peu plus poétique, c'est ça, et puis ensuite, voilà, la carrière a continué, jusqu'à tourner avec Philippe Lachaud par exemple, jusqu'à apparaître dans les petits meurtres d'Agatha Christie. Vous faites des voix aussi pour de la pub, notamment. Vendez des voitures, entre autres, hein. C'est ça.
3: Voilà, pas de marque, évidemment, mais voilà, pas mal de choses. Ouais. Des voix, effectivement, pour des mangas, voilà, des animés, pour des séries télé, etc. Voilà ma voix un peu partout. Sur les ondes aussi, radio, des dramatiques radio, enfin, pas mal de choses.
0: Un comédien dans l'acceptation la plus complète du terme, hein, c'est-à-dire que il y a du jeu, il y a de la vidéo, de la télé bien évidemment, il y a du cinéma, il y a de la voix, il y a de la pub, il y a un peu tout en fait, tout ce que peut faire un comédien.
3: Et absolument.
0: Il ne manque plus qu'un one man show. C'est ce qui arrive. Ça s'appelle Faut que je vous raconte.
3: Ouais.
0: Et donc vous nous raconterez ça. Alors à partir du 23 octobre, c'est tous les vendredis, c'est au 252 à Lille, hein, l'ancienne boîte à rire donc. Tous les vendredis dès le 23 octobre jusque décembre, je crois jusqu'à la fin de l'année.
3: Jusqu'au mois de décembre. J'ai essayé de rencontrer le public jusque là.
0: Voilà, vous avez un vendredi de libre, ben vous prenez vos places pour la boîte à rire et vous allez passer la soirée avec Saverio Maligno et vous découvrez ce qu'il a vous raconté. Alors vous nous racontez quoi? Dites-nous.
3: Eh bien écoutez, ma vie d'acteur, d'artiste, tout ce que vous venez d'énumérer, cher Philippe, voilà, le doublage, etc., les déconvenues, les surprises, les bonnes surprises, et en filigrane, eh bien la rencontre de mon futur gendre, de mon beau-fils, qui est stand-upper, qui est, somme toute, selon ma fille, plus drôle que son papa.
0: La nouvelle génération.
3: Voilà, donc ça m'intrigue un peu et ça m'énerve un peu, on va dire.
0: D'accord, donc c'est un peu ça, c'est le parcours finalement de... Qu'on soit humoriste ou pas, peu importe le métier qu'on peut faire, c'est la vie d'un papa dont la fille grandit et le conjoint que l'on découvre et l'adaptation avec ça. Et où on trouve sa place, c'est ça. Vous avez encore à trouver votre place.
3: Comment on la marie, avec qui on la marie, la découverte de la belle famille. Ouais. Enfin, il y a plein de situations humoristiques et de l'autodérision. Voilà, sur mon métier de comédien, comme le boulanger peut avoir ses propres autodérision, pardon. Mmh. Et donc, ouais, chaque métier, comme vous le dites à l'instant, a ses surprises.
0: Donc le discours plutôt parfois maladroit au moment du mariage, c'est ça le...
3: Oui, effectivement, un discours maladroit au début, qui serait écrit, somme toute, avec une partie du public, en direct, l'appel de mon agent pour... dans l'instant, il faut savoir répondre jour et nuit à une demande de casting, donc on se filme soi-même, donc je vais demander la participation d'un ou d'une spectatrice. Mmh. Voilà, il y a plein de surprises dans le spectacle, et évidemment, en filigrane, le mariage, le discours, enfin plein de choses humoristiques que chacun a traversées. Parce qu'effectivement, mariage, chacun, une grosse partie de la population a des enfants.
0: Ça arrive, hein. Ouais, je sais, il y a l'adolescence, on passe d'abord par l'adolescence, ensuite il y a le mariage, il y a la belle famille, il y a tout ce que vous racontez. Tout ça, ça remplit bien une vie, mais vu par le prisme, je veux dire, par l'œil d'un comédien avec tout ce qu'il a aussi comme obligation.
3: Bah oui, le surmenage. Voilà, on parle souvent des mamans surmenées, mais il y a les papas surmenés, et les castings, il y a les papas surtout qui croient tout pouvoir mener de front. Et évidemment, on est à la radio, on peut le dire quand même, des fois je suis débordé, souvent je suis débordé, et heureusement qu'il y a la maman qui prend le dessus et qui sait gérer les choses. Nous, on est invincibles, mais en réalité, on ne l'est pas.
0: Voilà, quand vous parlez sur le point de vue, l'œil de l'homme, mais la femme est votre femme est toujours là derrière, en filigrane, non?
3: C'est ça. Mmh. C'est elle qui gère les bêtises du père, tout ce qu'il pense avoir fait bien, sauf que, non, en fait. La maman, les mamans, les femmes sont plus... Enfin, voilà, c'est ce que je dis à l'intérieur. Venez découvrir, venez vous amuser, venez rire, mais voilà, c'est la part belle aux belles mamans, aux mamans. Et il y a plein de personnages secondaires qui sont très drôles, notamment Donovan, le futur gendre, notamment...
0: il s'appelle Donovan.
3: Michel Holliday, pardon. Dites-moi.
0: Il s'appelle Donovan, en plus.
3: Donovan, c'est ça. Mmh. Bah oui. C'était dans les années 2000-2005, c'était les prénoms les plus usités, ouais. Donovan. Et donc, bah, comme vous verrez, Saverio Maligno, bah, forcément consonance italienne. Donc, Don Ovan, il y a le Don Saverio, le parrain, etc. Il y a des extraits de films. Il y a plein de choses à l'intérieur. Il y a le parrain, il y a un extrait du parrain. Lors de la rencontre, la première rencontre avec le beau-fils. Enfin, voilà, on va pas tout dévoiler.
4: Très bien, mon fils, très bien, mon fils. Tu viendras me voir après la soirée.
3: C'est ça, bonsoir, Philippe. Tu t'appelles Philippe. Philippe, très bien. Tu fais quoi dans la vie, Philippe? Animateur, radio. Voilà, non, mais c'est... Voilà, venez vous amuser, vous allez découvrir mon univers.
0: Bon, génial. Oui, je disais, des tournages avec Philippe Lachaud, on a pu voir, peut-être si on allait au cinéma voir. C'était dans quel film de Philippe Lachaud?
3: Eh ben, j'ai fait Super Héros Malgré Lui, et Nicky Larson.
0: Sympa, des films qui n'ont pas marché en plus. Donc c'est bien.
3: Et puis, c'est pas connu du tout.
0: Non,
3: c'est pas
0: ça
3: connu
0: va.
3: Du tout. Donc je fais des apparitions. Pour la petite histoire, j'ai fait effectivement avec Philippe une pub sur une voiture. On s'est rencontrés en mois de juin. Mmh. Il tournait dans la foulée en mois d'août. Nicky Larson, il a écrit une panouille, deux, trois répliques pour un personnage qu'il a inventé dans le scénario. Et on s'est revus un mois et demi plus tard sur son film en tournage. Nicky Larson, gros cadeau. Et deux ans plus tard, Super Héros Malgré Lui, petit rôle, pareil. Ouais, il y a des belles personnes, il y a des très belles personnes dont vous faites partie, Philippe.
0: Oh, c'est gentil, écoutez. Faut que je vous raconte, en fait, c'est ça, allez voir un petit peu ce que va vous raconter sa vie, et les déboires et les moments de joie aussi, Saverio Maligno. Donc, ça sera le 23, à partir du 23 octobre, au 252 à Lille, jusqu'à la fin de l'année. Merci.
3: Absolument.
0: Saverio,
3: merci, Philippe.
0: À très vite.
3: À très vite.

0: Jesus Knows Me, un petit Phil Collins quand même. Genesis, bien sûr, la voix de Phil Collins. Ça fait tilt chez Ludovic. Hein. Bonsoir Ludovic.
1: Bonsoir Philippe.
0: Alexandre me dit, oh, il faut que je passe Ludovic, il veut dire un petit mot à l'antenne et tout. Il est trop content du disque qui passe, c'est ça?
1: Celui juste avant, franchement. Alors celui-là, je m'en souvenais pas du tout. Il y a que sur ici qu'on entend ça. Quoi. Le truc, il y a 10 ans, 15 ans, je ne sais pas écouter.
0: Urge of a kill, girl, you'll be a woman, ça.
1: Ah, franchement.
0: D'accord.
1: Merci, Philippe, comme d'habitude.
0: Merci Antoine, le directeur. Tu as entendu ce que dit à l'instant Ludovic? C'est la vérité sort de la bouche des auditeurs. Il a dit que j'étais le meilleur. Ok.
1: Ouais. Non, franchement, c'est pas de la connerie. Hein, mais franchement, de toute façon, à chaque fois que je rentre le boulot le soir,
0: la musique est
1: je t'écoute. J'écoute ici l'or de toute façon même le matin. Voilà.
0: Ouais.
1: Mais tu me mets des trucs. Franchement, et je l'ai en vinyle celui-là. Mmh. Je vais me le taquer là en arrivant à la maison.
0: Ah bah oui.
1: En fait, tu vois, on a des petits trésors qu'on ne se souvient plus. Ouais. Et merci aussi Laure de nous et surtout toi Philippe de nous les faire réécouter, nous le faire redécouvrir.
0: C'est un
1: merci
0: plaisir. Ça donne envie de rallumer la platine vinyle et de remettre le petit vinyle quand on rentre.
1: Merci beaucoup Philippe.
0: De rien Ludovic, merci pour la fidélité. Bonne route avec nous.
1: Ça va le faire.
0: Merci. Ciao.
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0: Merci d'avoir choisi ici 18h33. On va aller voir ce qui se passe exactement du côté de la route. Avec d'abord Cédric qui nous appelle pour un accident sur la 23. Hein. Bonsoir Cédric.
1: Oui, bonsoir. Donc suite au fait que vous ayez signalé tout à l'heure un accident, donc je vous confirme que c'est vraiment encombré, surtout ne pas y rentrer.
0: Voilà, la 23, hein, l'accident dont on parlait tout à l'heure, hein, c'est la 23 sens Lille-Valenciennes. Voilà, donc pour l'instant, c'est toujours très très chargé.
1: Ben là, je m'aperçois que sur l'autoroute 1, c'est bouché. Sur la rocade, c'était bouché quand je suis passé tout à l'heure. Donc c'est vraiment un secteur à oublier.
0: Ouais, Perronneau-Mélantois, hein, c'est le secteur de Perronneau-Mélantois.
1: Exactement. Ouais. Au niveau de l'aire d'autoroute de Genet.
0: Ouais, c'est ça, l'aire de Genet, hein. Complètement, j'en parlais tout à l'heure. Je parlais de 45 minutes de temps de parcours supplémentaire. On est maintenant à 55. Donc, on est pratiquement à une heure, en plus, hein, ouais, de temps de parcours pour simplement passer le bouchon. C'est complètement saturé. Ouais. Hein.
1: Et il n'y a pas de 36 directions pour aller à la 23. Donc, malheureusement,
0: non,
1: il faut.
0: Non. Non, effectivement, c'est 7A23 pour descendre, aller vers Valenciennes. Là, il n'y a pas tellement d'autres solutions, je pense. Donc, patience simplement. Hein, et remonter, hein, effectivement, répercussions sur la traversée de Villeneuve-d'Ascq, la 227.
1: Qui commence on a connu beaucoup bouché, mais là, c'est vraiment... C'est...
0: Ouais, ça commence à être très, très engorgé sur 227 et la 23, bien sûr.
1: Tout à fait, ouais, exactement.
0: Merci Cédric.
1: Pas de rien, une excellente soirée à vous et à tous les auditeurs.
0: Bonne soirée, merci. On va faire le point complet d'ailleurs, avoir peut-être un peu plus de détails avec vous, Mickaël, à la préfecture.
2: Oui, Philippe, tout à fait. Hein. On va revenir tout de suite sur cet accident de l'autoroute A23. Donc, accident toujours en cours, hein, comme vous l'avez dit. Mmh. On est dans le sens Lille vers Valenciennes. On est au kilomètre 5 plus 700, commune de Louville. 6 véhicules en cause. La voie de gauche est neutralisée. Et comme vient de le dire votre auditeur, c'est très bouché sur le secteur, oui, puisque dès l'entrée sur l'autoroute A23, vous êtes déjà dans les bouchons. Donc, secteur à éviter absolument pour le moment. On a les dépanneurs qui sont sur place, mais ça risque de prendre encore un petit peu de temps, vu qu'il y a quand même 6 véhicules à dépanner.
0: Je parlais d'une heure de temps de parcours en plus, hein, pratiquement.
2: Oui, c'est ça, Philippe. C'est vraiment très, très bouchonné. C'est vraiment à éviter, c'est le secteur vraiment à éviter ce soir. On a même une répercussion, on voit sur toute la traversée de Villeneuve-d'Ascq, RN227 hein, à l'arrière qui est bien saturé également dû à cet accident. Donc, secteur vraiment à éviter ce soir, autoroute A23 dans le sens Lille vers Valenciennes. En tout début d'autoroute A23, éviter le secteur. Ensuite, j'ai un second accident. On est sur l'autoroute A21. On est dans le sens Valenciennes vers Aix-Noulette. On est au niveau de l'échangeur 28 Somain. Donc accident impliquant 3 véhicules. Là également on a une voie neutralisée et on voit que ça ralentit sur un bon kilomètre à l'arrière. Donc là également redoublé de vigilance. Sur le reste du réseau, encore quelques petits ralentissements. On voit que l'autoroute est encore chargée. L'autoroute A1 dans le sens Lille vers Paris au niveau de l'Équin. L'Équin-Vandeville, ça reste encore assez dense. Nous avons la voie rapide urbaine qui s'est chargée par rapport à tout à l'heure dans le sens Roubaix vers Lille entre Mons en Barœul et le secteur des gares. Et puis encore un petit ralentissement également sur l'autoroute A22 en direction de Gand au niveau de Marc-en-Barœul. National 41, ça ralentit toujours au niveau du rond-point de Fournanweb en direction de la Bassée. Et sinon, sur le reste du réseau, ça roule parfaitement bien. Plus de difficultés secteur de Lens, Arras ou Valenciennes.
0: Parfait, merci beaucoup pour la précision en tout cas, Mickaël. Bonne soirée à la préfecture.
2: Merci à vous également, ouais, Philippe.
0: Merci beaucoup. On suit l'évolution de tout ça et on reste à vos côtés avec de la bonne musique, ça va sans dire, et avec l'inforoute pour vous accompagner à la maison.
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0: Ça fait mal, Vita, à l'instant, sur Ici Nord. Ça fait du bien de passer un petit peu de temps ensemble. Hein. Franchement, notre rendez-vous, notre musicothérapie, entre nous, c'est le soir, 16h-19h. Vous vous branchez, il y a de la musique, la radio, il y a ma voix, il y a mes compagnons qui m'aident à faire l'émission. Timothée qui la réalise, Tim, aujourd'hui qui la réalise. Et puis Alex, au bout du fil pour vous accueillir. Et puis, dans un instant, c'est Mathis Caron qui va nous rejoindre hein, après 19h pour le Ici Nancy, Ici Lille, comme tous les lundis. Un coup d'œil sur le week-end, un coup d'œil dans le rétro aussi sur le week-end sportif.
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0: Et un coup d'œil sur les coulisses de la télé avec Patrice Gascoigne. Vous retrouvez Patrice aujourd'hui. Gros plan sur la série que lance ce soir France 2, La mère et l'assassin. Et vous en parlez d'ailleurs avec son héroïne. C'est la comédienne Hélène de Fougerolles.
3: J'ai une question à vous poser. Jusqu'où peut aller une mère pour retrouver sa fille?
4: Si elle avait juste fugué, on l'aurait déjà retrouvée. Là, c'est comme si elle s'était volatilisée.
3: Voilà, juste pour vous mettre dans l'ambiance de l'excellente mini-série en 4 épisodes, La mère et l'assassin, lancée ce soir sur France 2, avec une héroïne, Morgane, jouée par Hélène de Fougerolles. Morgane est mariée à un restaurateur, Florent père. Ensemble, ils ont eu 2 enfants, 2 adolescentes. Tout semble aller pour le mieux jusqu'au jour où l'aînée de leur fille, Océane, 17 ans, disparaît après une soirée où elle a surpris sa mère dans une situation compromettante. Morgane, rongée par la culpabilité, se lance alors à corps perdu dans la recherche de sa fille. Ce rôle a été fort en émotion pour Hélène de Fougerolles. Et justement, dès la scène d'ouverture, on voit la comédienne en larmes. A-t-elle été tournée en premier, cette scène difficile? Écoutez la réponse d'Hélène de Fougerolles.
5: Eh bien non, elle n'a pas du tout été tournée au début, cette scène d'ouverture. Elle était très dure à trouver pour moi, parce qu'il fallait que j'arrive à trouver la sincérité. J'ai eu du mal, il fallait vraiment que je me mette la tête à l'envers pour essayer d'être sincère en demandant « Elle est où ma fille? Qu'est-ce que tu as fait de ma fille ?» En étant à un bon niveau d'angoisse et de stress et de larmes, et qui me déborde complètement. Donc voilà, c'était pas du tout là au début. Toutes les scènes du début ont été tournées dans la maison, parce qu'aujourd'hui quand on tourne, c'est par rapport au décor. Donc en fait on a vécu les deux premières semaines, on a déroulé tout le film avec tous les moments de la maison.
3: Est-ce qu'on peut dire qu'après, sans trop spoiler, elle bascule un peu en mère courage?
5: Je crois qu'elle a pas trop le choix. Vu qu'elle cherche sa fille, elle ne peut pas s'effondrer. Culpabilité à 100%. Mère courage, je ne sais pas si c'est du courage, je crois que c'est de la survie plutôt. Hein.
3: Et en même temps, personne ne la croit.
5: Elle ne fait que des décisions pourries. C'est-à-dire que vraiment, dès qu'elle prend une décision, ce n'est pas la bonne. Elle fait n'importe quoi. Est-ce que dans ces cas-là, on n'est pas un peu perdu et on va dans tous les sens comme un poulet sans tête? Mais vraiment, elle fait des décisions qu'elle paye très cher. Mais c'est ça qui est sympa.
3: Vous savez comment a été tournée cette très forte scène d'ouverture avec les explications d'Hélène de Fougerolles. La mère et l'assassin, ce soir sur France 2.

0: 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À l'instant, c'était génial ça, un truc qui bougeait bien et tout. On a remonté un peu le temps, les années, la fin des années 80, début 90, hein, c'était ça qui ambiançait, on va dire, les clubs, les boîtes et les radios aussi.
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0: C'est le groupe Dead or Alive, bien sûr, et lui c'est Bruno Béard qui nous rejoint.
3: Les provisions surcharges, comment sont-elles encadrées? La réponse avec Nicolas Briche de la Maison de la Médiation et du Citoyen. Au programme également une nouvelle mesure concernant la protection des chiens et des chats. Et tout de suite, MaPrimeRénov. L'aide versée via MaPrimeRénov pour la rénovation d'ampleur d'un logement ne pourra plus désormais être attribuée dans certains cas. Par exemple, pour une pompe à chaleur dédiée à la production d'eau chaude sanitaire. Info sur service-public.gouv.fr. Afin de renforcer la protection des chiens et des chats, de nouvelles sanctions envers les animaleries et établissements de vente d'animaux de compagnie existent depuis le 1er août. Une contravention de 1500 euros peut être dressée en cas de cession de chats ou de chiens en animalerie à titre onéreux gratuit ou en cas d'exposition d'animaux visibles depuis une voie ouverte à la circulation publique. Avec nous aujourd'hui, Nicolas Briche de la Maison de la Médiation et du Citoyen. Bonjour Nicolas.
4: Bonjour Bruno.
3: Alors je viens d'arriver dans une location il y a un mois et en plus du loyer, le contrat prévoit 100 euros par mois de charges, de provisions sur charges, mais mon bailleur me dit que ce sera désormais 150 euros. A-t-il le droit ?
4: Alors le bailleur peut effectivement demander des provisions, c'est inscrit dans le contrat, c'est-à-dire qu'on paie à l'avance des charges qu'il peut récupérer. Donc pour calculer ses provisions, il doit se calquer sur l'exercice antérieur, donc ce qui était consommé habituellement, ou alors si c'est un logement neuf, faire une estimation.
3: Mais si la somme de 100 euros était inscrite dans le contrat ?
4: Donc effectivement, on est d'accord sur un montant, mais par contre, les tribunaux sont assez stricts là-dessus. Il n'y a pas de vice de consentement si on doit réévaluer. Les tribunaux ont conscience qu'il y a une gêne et un préjudice pour le locataire et peuvent sanctionner le propriétaire, par exemple, en annulant la régularisation, les sommes réclamées en plus.
3: Il en va de même pour le loyer, on ne peut pas changer le montant en cours de route comme
4: ça. Non, il y a des règles très très strictes que le propriétaire doit respecter.
3: Où est-ce qu'on peut vous retrouver, Nicolas ?
4: Donc on se trouve à l'hôtel de ville, mais on peut nous saisir tous les jours sur le site mesdemarches.lille.fr.
3: Merci, à bientôt.
4: À bientôt, Bruno.
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0: Beauté quand même, belle voix, belle balade des années 80, ça sonne bien ça. Right Here Waiting, Richard Marx. Merci à Tim qui a réalisé l'émission, merci Alex, Alexandre au bout du fil pour vous accueillir. Michael, à la préfecture, hein, c'est le lever vigilance routière, c'est toujours compliqué. Sur la 23, je le rappelle, suite à l'accident tout à l'heure, hein, 5-6 véhicules en cause. On est toujours sur un bouchon qui remonte sur la fin, la toute fin de la 227, traversée de Villeneuve-d'Ascq. Et donc, dès que vous êtes sur la 23, encore 3 quarts d'heure, 46 minutes, plus de 3 quarts d'heure de temps de parcours supplémentaire jusque l'heure de Louville, hein, pratiquement secteur de Louville. Prudence, ailleurs, on a plutôt de bonnes conditions de circulation. Il arrive dans un instant pour Ici Lens, Ici Lille, Mathis Caron qui va vous rejoindre.
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0: Bonne soirée et à demain, il est 19h.
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1: Bonsoir à tous, il est 19h03, vous écoutez ici Nord, on est ensemble pendant une petite demi-heure pour parler du Racing Club de Lens, une équipe qui a eu très chaud ce week-end au Mans en Ligue 1 et qui s'était déjà fait un peu peur plus tôt dans la semaine à Prague en Ligue des Champions. Dans ce quatrième épisode d'ici Lens, une question, est-ce qu'il faut s'inquiéter pour les 100 et or avec les grosses affiches qui les attendent ces prochaines semaines, même si on n'est qu'en septembre, les choix du nouveau coach lensois Dino Topmöller font déjà débat, le choix de ne pas titulariser le jeune Mesloub par exemple, ou de ne pas changer de système malgré les blessures de nombreux joueurs. On évoquera également l'une des grandes faiblesses des 100 et or sur ce début de saison, le milieu de terrain, et on reviendra aussi dans cette émission sur ces préconvocations en équipe de France qui concernent plusieurs Lensois, notamment Gagnou, le défenseur de 21 ans. Autour de cette table pour m'accompagner ce soir, Chebdine Insi, coach de l'Homme Délivrance et consultant bien sûr pour ici Nord. Bonjour Chebdine.
2: Bonsoir à tous.
1: Un autre entraîneur, celui du FC Bondu, Maxime Chaillet. Salut Maxime.
3: Bonsoir.
1: C'est passé ce week-end pour votre équipe en Coupe de France.
3: C'est passé.
1: On le voit au quatrième tour.
3: Quatrième tour.
1: 6-1, c'est ça?
3: 6-1, non.
1: Eh bien, félicitations. Un habitué de cette émission, amoureux des deux clubs de la région, Guillaume Leroy. Salut Guillaume.
4: Bonsoir.
1: Et enfin, Baptiste Cogé. Vous aussi, vous intervenez régulièrement sur cette antenne pour parler foot. Vous avez d'ailleurs assisté au match du Racing hier dans ce studio. Ça, vous remettez de cette première mi-temps du Racing?
5: Ah, ça a été compliqué. Meilleur la deuxième. Salut Baptiste, salut à tous.
1: Salut Baptiste, et on va parler tout de suite de cette mi-temps justement. Alors on sort d'une semaine riche en émotions pour les joueurs et les supporters du RC Lens. Victoire face au Slavia Prague dans la douleur jeudi dernier, 3-2, alors que les 100 et or étaient en supériorité numérique. Lens marque 2 buts dans le temps additionnel, un match fou. Hier au Mans, une première mi-temps catastrophique. Là encore, le Racing était mené de 2 buts et repart finalement avec le point du match nul. Et en Ligue 1, l'écart commence déjà à se creuser. Lens est 10e à 6 points du podium. Et on va en parler, le calendrier des prochaines semaines. Il doit donner des frissons à Dino Topmöller, le coach artésien, avant même de parler des choix tactiques de l'Allemand. Est-ce que la situation du club, elle vous inquiète, Maxime?
3: C'est un début de saison contrasté, c'est le plus mauvais depuis le dernier parcours en Ligue des Champions, donc forcément il y a des interrogations, il y a un nouveau coach, beaucoup de rotations. On s'aperçoit peut-être sur le premier bilan technique de Lens que l'effectif est peut-être un peu moins fort, un peu moins calibré avec les absences et aussi ce fameux milieu de terrain.

0: Avec la perte de Thomasson Sangaré, la paire un peu hors norme et hyper métronome de la saison dernière, qui fait aujourd'hui défaut à Lens et qui est une équipe qui n'a pas d'équilibre, en plus d'avoir une défense très remaniée chaque semaine.
1: Chebdine, au-delà du contenu des matchs, c'est 6 points de retard sur le podium, à seulement 4 journées certes. Est-ce que c'est déjà un retard important ?
2: Pour ma part, je m'y attendais un peu. La dernière qualification de Lens en Ligue des Champions et l'année suivante, ils finissent 7e. Là, il reprend un début de saison aussi après des départs assez importants. Pour moi, Tom Moller, il n'a pas voulu mettre beaucoup de changements au départ, parce que en configuration, pour m'être attaché et à regarder ce qu'il mettait en place lui quand il était à Francfort, il est joué dans un 4-2-3-1. Mmh. Là, on voit qu'il veut vraiment rester dans ce que Lens avait fait depuis quelques années pour pas trop justement chambouler. En plus des départs de l'effectif, de rester dans des choses qu'il maîtrisait. Je pense qu'il faut lui laisser du temps. C'est toujours une histoire de temps, et malheureusement on en a très peu maintenant dans le milieu professionnel, mais je pense que c'est une histoire de temps, parce que ce qu'il mettait en place, et quand on s'intéresse et on aime le foot, Tom Moller, il a quand même une réflexion assez importante. Je pense que l'effectif ne lui permet pas peut-être de jouer dans son 4-2-3-1 avec un milieu de terrain comme l'a dit Max, où il y a eu quelques départs assez importants, et surtout jouer sur plusieurs tableaux, c'est une gestion d'effectif. Est-ce que Lens a la capacité de gérer l'effectif? C'est une autre question.
1: Guillaume, vous, est-ce que vous avez l'impression que, par exemple, Lens a perdu 5 points sur ces deux derniers matchs contre deux équipes qui semblaient à sa portée? Ou est-ce que, comme Chebdine, vous pensez qu'il y a encore beaucoup de temps et que c'est pas du tout inquiétant?
3: Je pense que Lens a besoin de temps, mais je pense aussi qu'il faut faire le deuil, je pense, de la saison dernière. Parce que les 6 points d'écart avec le podium aujourd'hui, certes on est au début, mais est-ce que Lens vise le podium cette saison entre nous? Moi, je ne pense pas.
1: C'est pas l'objectif affiché par le club, en tout cas, c'est vrai.
3: Il y a eu beaucoup de départs. Tout le monde parle de la saison dernière où ils étaient second, mais l'année dernière, ils n'ont pas composé avec la Ligue des Champions non plus dans les pattes. Je pense que c'est un ensemble de choses. Je pense qu'il faut être, il leur faut du temps, mais il faut aussi être raisonnable sur les attentes. Et je trouve qu'il y a une certaine, je pense, démesure autour de Lens. On les attend un peu comme le, j'ai l'impression qu'on les attend un peu comme le nouveau PSG en quelque sorte.
1: Peut-être pas non plus, mais on rappelle quand même qu'ils ont été deuxième la saison dernière, qu'ils ont gagné cette Coupe de France. Donc peut-être que les supporters forcément
3: c'était
1: ont des attentes.
3: C'était aussi différent, si on va au jeu des comparaisons. Ils ont eu un mercato à 8,5 millions l'été dernier. Mais encore une fois, ça a été des départs clés. Et ils ont une Ligue des Champions aussi à jouer cette année. C'est une configuration en fait qui est complètement différente aussi. Donc moi, je pense qu'il faut un peu de temps, mais il faut aussi intégrer qu'ils auront peut-être pas effectivement une réussite ou les résultats de la saison dernière.
1: Il y a aussi beaucoup de supporters qui s'inquiètent parce que c'est aussi une question de timing. Certes, on est en début de saison, mais là, il y a un sacré enchaînement qui attend les joueurs lensois. Donc Monaco vendredi, puis la trêve, Lyon, le Sporting, un match contre Troyes, puis Bruges et le LOSC en un mois et demi. Donc ça fait quand même un sacré programme. Baptiste Cogé, est-ce que vous, ça vous fait un peu peur ce que je viens de dire, ce calendrier?
4: Peur, non, mais forcément, il y a le calendrier qui se fait attendre. On a dit Monaco et Lyon déjà assez rapidement. Lens a besoin peut-être de temps, je pense que c'est plus ça, mettre un petit peu la patte Tom Moller, lui qui n'en a malheureusement pas, qui a déjà affronté pas mal d'équipes et qui affronte déjà en Ligue des Champions, donc il a eu de la chance contre le Sparta de Prague, mais je pense qu'il lui faut du temps. Ça va arriver, malheureusement contre Monaco et Lyon il fera peut-être pas les 6 points. Et voilà, entre guillemets, il faudra énormément de temps pour mettre vraiment sa patte et faire, comme on l'a dit, le deuil de Pierre Sage.
1: On en a déjà un peu parlé, Chebdine l'a mentionné, cette question de système. Maxime, vous, est-ce que vous êtes partisan d'un changement? Peut-être, on a vu contre Prague en seconde mi-temps une réorganisation pour passer à 4 défenseurs derrière. Au début de la seconde mi-temps contre Le Mans, il y a eu aussi quelques ajustements. C'est ce qui a aussi permis d'égaliser dans ce match. Est-ce que vous êtes partisan donc d'un changement de système éventuellement, même si on sait que Lens est très attaché à ce système à 3 défenseurs?
0: On nous a dit que Tom Moller a été choisi pour son appétence à jouer à 3, sa capacité à s'adapter au système lensois. Donc ça fait partie normalement des prérogatives, ce qui lui ont été dit. J'ai tendance à dire qu'il faut nuancer en fait ces affirmations-là, puisque un entraîneur, sa capacité première, même au niveau professionnel, c'est l'adaptation. Aujourd'hui, devant l'hécatombe de blessés dans le registre défensif, il est impératif pour Tom Moller de se réinventer et de d'éteindre l'incendie rapidement pour
1: ça
0: trouver
1: une
0: des
1: solution
0: aliments.
1: Provisoire en fait.
0: C'est une solution certainement provisoire, on sait que Todibo est revenu hier, on sait que Grady aussi revient, il va y avoir des solutions. Gagnou, c'était un problème certes mineur, donc il va y avoir des possibilités. Par contre, Tom Moller doit envisager, à mon avis aussi, une défense à 4 sur certains matchs, sur certains bouts de match, comme on l'a vu à certains moments à Prague et également hier au Mans.
1: En tout cas, s'il y a quelque chose qu'on peut souligner et saluer depuis l'arrivée de Dino Topmöller, c'est sa capacité à s'adapter. Il fait basculer deux matchs en une semaine en adaptant son système à la mi-temps. Chebdin, là-dessus, quand même, on peut dire que c'est une prouesse, même si en tant qu'entraîneur, j'imagine qu'on n'a pas envie de faire ça à chaque match.
2: C'est sûr et certain. Après, je pense vraiment, hein, vraiment que sur l'analyse tactique, sur ces deux matchs, c'est sa réflexion qu'il y a eu à la mi-temps et la remise en question qu'elle a été capable de mettre. Maintenant, le dire et le faire, c'est deux choses différentes. Et lui, il a su le faire deux fois. C'est pour ça qu'aujourd'hui, taper dessus, pour moi, ça serait quand même audacieux. Parce que aujourd'hui, ce qu'il met en place, il vient d'arriver, il faut pas oublier que Lens fait une saison exceptionnelle l'année dernière, qu'il gagne la Coupe de France. Depuis combien de temps? Aujourd'hui, on parle du calendrier. Mais les supporters lensois, s'ils étaient pas qualifiés en Ligue des Champions, on aurait créé au scandale l'année dernière. Donc aujourd'hui, ils doivent être fiers d'avoir ce calendrier-là. Est-ce qu'il peut jouer sur les deux tableaux, les trois tableaux avec la Coupe de France? Je ne pense pas. Il va devoir mettre une carte de côté, ça c'est sûr et certain. On parle de Lyon et de Monaco qui arrivent. Monaco et Lyon, ils avancent, mais ils arrivent aussi en deuxième. Ils sont pas en quatrième ou en cinquième, comme le voisin d'à côté qui est bien avancé avec trois victoires et un nul. Donc aujourd'hui, il n'y a pas de drama. Quand on voit le PSG aussi qui est en difficulté, même si on ne doit pas comparer le PSG aux autres, tout le monde arrive sur des moments où c'est plus difficile de démarrer. Et le coach, en tant que coach, on va vous dire que le début de saison n'est jamais la fin de saison. Donc, je pense qu'il faut vraiment changer. C'est ce qui m'a déplu là avec Max quand on a dit on a choisi Topmöller pour son adaptation au 3-5-2, un peu au 3-4-3 lensois. Moi, pour l'avoir vu et regardé plusieurs de ses matchs, il a un 4-2-3-1. Où justement il finit à 3, où il est vraiment pas flexible dans son animation de jeu, et où les demi-zones, les principes de jeu, où on le voit attirer ou en transition aller très vite vers l'avant, c'est ce qu'on n'a pas encore vu. Et moi, c'est ce que j'attends de lui, c'est de voir le Topmöller que j'ai vu en Bundesliga.
0: À Francfort.
1: On va continuer à parler des difficultés du RC Lens et de ce qui marche, en évoquant tout de suite le milieu de terrain. On a donc déjà évoqué plusieurs problèmes dans cette équipe lensoise, mais là où la différence, elle est la plus flagrante, je trouve, entre la saison dernière dont on a parlé et cette saison, c'est sans doute l'entrejeu lensois, le milieu de terrain. Topmöller a essayé plusieurs duos au milieu, mais jusqu'ici, le constat est toujours le même. Sangaré et Thomasson, il nous manque, vous l'avez dit tout à l'heure, Guillaume.
3: Oui, alors, je pense que les standards sont un peu faussés, parce que l'année dernière, pour moi, était une année exceptionnelle avec ces deux au milieu de terrain. Là, on a Cuisance et Tchitraoui qui sont arrivés. Moi, je crois en eux. Je pense qu'il leur faut du temps. Je pense que ce sera deux milieux différents. Faut pas oublier Haider aussi qui est arrivé en janvier, qui a quand même une sacrée carte de visite. Et je pense que lui, typiquement, il est un peu plus urgent, peut-être, qu'il monte en puissance, qu'il arrive au niveau attendu, espéré, parce que ça va stabiliser, je pense, aussi ce milieu de terrain. Pour moi, il a une vraie place à être titulaire dans ce 11. Mais les difficultés défensives, on parle de la ligne défensive qui est sans cesse remaniée, mais la difficulté vient aussi de ce milieu défensif qui, aujourd'hui, pour moi, pour plusieurs raisons, celles qu'on vient d'évoquer, a du mal à rayonner.
1: Pour vous, Maxime, est-ce que qualitativement, déjà, il y a ce qu'il faut pour aller chercher de bons résultats et faire une grande saison?
0: Guillaume l'a dit, je pense que Tchitraoui est un vrai profil, un vrai potentiel, donc il faut lui laisser le temps. Le championnat de France est un peu différent dans la densité athlétique que le championnat belge. Après, c'est vrai qu'Aïdara, on attend quand même mieux de lui, vu ses standards à Leipzig, où c'était un joueur confirmé et de très bon niveau en Ligue des Champions. Aujourd'hui, c'est un garçon qui doit s'imposer dans ce RC Lens-là, puisque sa densité athlétique doit faire du bien à l'équipe et surtout venir équilibrer un peu ce système. J'ai un peu plus de difficulté à croire que Cuisance est un bon recrutement. Je m'interroge sur justement l'animation et ce que veut mettre en place Topmöller sur la qualité et la capacité de Cuisance à apporter à cette équipe.
1: Pour vous, Baptiste, Cuisance, c'est peut-être déjà une erreur de casting?
4: Une erreur, je sais pas. C'est certain, c'est un nom. C'est un joueur quand même qui est passé par le Bayern Munich. Donc, c'est un joueur qui emmagasine une certaine expérience. Est-ce que c'est une erreur de casting? Pour l'instant, oui. On va dire ce qu'il est. Moi, je suis surtout déçu, c'est de Bulatovic, honnêtement, qui la saison dernière faisait vraiment une belle saison en tant que super sub, qui rentrait, qui des fois faisait la différence. Cette saison, on le voit pas du tout à l'œuvre. Il a du mal à rentrer dans ses matchs. Et encore hier, on l'a pas forcément vu à l'épreuve.
1: Vous, Chebdin, Bulatovic, vous en pensez quoi? Moi, j'ai trouvé qu'aujourd'hui, il était meilleur que Cuisance, quand même.
2: Oui, moi, Bulatovic, j'aime beaucoup, mais je pense que démarrer avec un Bulatovic sur une saison, c'est compliqué.
1: Il a 19 ans, on le rappelle.
2: C'est compliqué. On parlera après de Mesloum, mais pareil, on en reviendra. Je pense que c'est plus profond à Lens. ça veut dire qu'on a perdu énormément de joueurs à l'intérieur du jeu. Parce que on parle de l'année dernière, mais je pense qu'il y a El Aynaoui qu'on a perdu aussi il y a deux ans de ça. Donc ils perdent énormément de joueurs. Mais je pense qu'on revient toujours à la même chose. C'est que le système A3 avec 2-6 à l'intérieur, là, il faut qu'ils ont du coffre. Il faut qu'ils soient capables d'être box-to-box. Un peu des profils comme on a vu, bah, Sangaré, c'est pour ça qu'il est en première ligue aujourd'hui. Ouais. Des mecs qui sont capables de démultiplier leurs fonctions. Et les joueurs qu'on a aujourd'hui au Racing Club de Lens, c'est des joueurs de ballon fins techniquement, et c'est, je pense, qui manque le plus. C'est ce mec costaud comme Seko Fofana, comme on a pu avoir par le prêt, par les années précédentes. C'est ce joueur qui est capable d'être box to box. Et là, on a beaucoup de joueurs fins techniquement, très très bons dans l'animation offensive pour pouvoir aller vers l'avant, mais des mecs à la transition présent et très présent, on en a pas. Et je pense que c'est encore le problème du système de jeu.
3: Mais concernant Bulatovic, il y avait la volonté club l'année dernière de le faire plus jouer cette saison aussi. Il était il y avait l'émission Charbonnet là qui avait été fait sur le diffuseur où il disait en cas de départ, c'est vrai que Bulatovic était aussi prévu pour prendre une dimension supérieure cette saison. Et je rejoins ton analyse, mais c'est vrai qu'il a du mal effectivement à prendre ce coup. Alors, est-ce qu'il y a une erreur de postulat un petit peu du club sur le profil, parce que je te rejoins, ou est-ce que c'est lui tout simplement qui n'arrive pas à cranter pour moi, aujourd'hui, mystère.
2: Honnêtement, quand il va vous dire, il est coach à côté, on met un système en place par rapport aux joueurs qu'on a.
1: Oui.
2: Et aujourd'hui, les joueurs que le Racing Club de Lens, et notamment à l'intérieur, je ne pense pas qu'ils correspondent à un système à trois. En tout cas, c'est mon point de vue à moi, de manière générale, sur ce que j'ai vu depuis le début de saison.
1: Et on entend des supporters qui, par exemple, veulent densifier le milieu de terrain. Pour vous, Maxime, c'est une solution ?
0: Alors, il manque un vrai joueur d'impact athlétiquement dans cette équipe. Le cas de Sangaré l'année dernière avec l'hyperactivité de Thomasson, qui était un joueur hors norme sur la data athlétique. Bulatovic, forcé de constater que ça devait être le remplaçant naturel de Thomasson aussi sur le plan athlétique, mais il est très en dessous de Thomasson et sa capacité à courir, à couvrir du terrain. Donc aujourd'hui, c'est peut-être là que Topmöller n'a pas les solutions et n'a pas la capacité à agir dans les rotations avec un match tous les trois jours. Et c'est peut-être dans la constitution de l'effectif, là où ils se sont a priori plantés.
1: Bon, on a parlé de ce qui ne marchait pas, maintenant on va parler de la belle surprise de cette semaine. Bon, je ne sais pas si on peut parler de surprise, mais en tout cas, il n'y a pas que du négatif dans ce début de saison du RC Lens, puisqu'il y a un joueur, un très jeune joueur, qui a brillé la semaine dernière, Mézian Mesloub, 16 ans seulement. On l'avait découvert en fin de saison dernière. Il avait marqué contre Nantes lors de son tout premier match de Ligue 1, et même sur l'un de ses premiers ballons. Depuis, il avait très peu joué avant la semaine dernière, donc, et en quelques jours, il fait deux entrées vraiment épatantes. Qu'est-ce que vous avez pensé de la semaine du petit Mézian Mesloub, Baptiste ?
4: C'était une semaine qui était assez intéressante pour lui. Je vais pas dire décisive, on va pas en venir là, mais c'est vraiment intéressant ce qu'il a proposé, surtout son entrée hier, vraiment qui a fait totalement la différence. On a vu pratiquement un Lens qui était métamorphosé hier avec son entrée. Il a ramené énormément de fougue, d'impact, et voilà, à l'image de son tir à la 48e minute de jeu qui vient un petit peu surprendre le gardien du Mans. Donc très très bonne entrée, semaine, on va pas dire décisive, mais qui a, je pense, énormément marqué de points dans l'esprit de Topmöller.
1: Justement, Dino Topmöller qui a expliqué pourquoi il ne l'avait pas titularisé. Il essaye encore de le couvrir, mais il explique quand même qu'il y a pensé au moment de faire sa composition d'équipe. Guillaume, vous, est-ce que vous l'imaginez devenir titulaire dans les semaines qui viennent, au moins dans un futur moyennement proche, on va dire ?
3: À moyen terme, oui. Alors je pense que encore une fois, il a que 16 ans. Combien de matchs de Ligue 1 il a dans les jambes ? Quelques pas énormes.
1: 3.
3: Il a fait
1: entièrement
3: match,
1: aucun.
3: Voilà. Mais... il a fait un match de Ligue des Champions, un match un peu frisson avec son entrée. Faut voir un peu au-delà de ça. C'est un genre, il faut pas le cramer. Je pense que Lens va le couver et va le faire monter en progression tranquillement. Le football, c'est de la constance et de la régularité. C'est pas flamber sur deux matchs, même à trois jours d'intervalle. Le club a les joueurs, voilà, pour être sur le terrain. Je pense qu'ils vont lui laisser le temps et je pense sincèrement que c'est ce qu'il faut faire.
1: Chebdine, vous en tant que coach, qu'est-ce que vous feriez à la place de Dino Topmöller pour continuer à intégrer ce jeune joueur qui brille sans le cramer pour autant ? Dino Topmöller explique qu'à son âge, ce serait dangereux de le faire jouer un match entier. Est-ce que vous êtes d'accord avec ça ? On sait par exemple que vous avez côtoyé Ayoub Bouadi, qui à cet âge-là commençait déjà à enchaîner un peu les matchs. Est-ce qu'on peut faire une comparaison ? Qu'est-ce que vous ferez à la place
2: Je l'ai fait naturellement. La comparaison, je l'ai faite naturellement. La différence, c'est le poste et le profil. Donc Ayoub Boadji est dans un registre où une maturité naturelle de son âge se dégage par son élocution. On en a déjà parlé, par sa maturité, par tout ce qu'il a à côté. Mesloub, je pense qu'il n'aurait pas le même... Je risque de faire certains commentaires rageux là-dessus, mais je pense qu'il n'a pas encore la possibilité de s'exprimer sur un match complet. Je pense qu'il a de l'impact parce qu'il rentre et il a cette observation, cette niaque et cette faim qu'il a parce qu'il doit prouver. Il doit prouver, il veut montrer qu'il est là. Et ses entrées sont impactantes. Mais ce que j'aime chez lui, c'est le 1 contre 1. Sa réflexion, c'est d'aller vers l'avant. Et je l'ai dit hier, entre nous, il me fait penser, et encore une fois, là-dessus, on va me prendre pour un fou, hein, mais dans le registre à la Ligue 1 et modéré à Yamal. Entrées, on en a cherché ses 1 contre 1. Chercher ses 1 contre 1 systématiquement. La première passe, elle est toujours extérieure du pied. Elle est toujours vers l'avant. C'est un garçon qui ne réfléchit pas. Et regardez toutes ces prises de balles hier, il n'y en a pas une qui est négative. Et nous, en tout cas en tant que coach, quand j'ai un joueur où ses prises de balles elles sont systématiquement vers l'avant, je me dis que lui, il veut apporter un plus.
1: Et il est impliqué sur l'égalisation lensoise, sur ce deuxième.
2: Ça passe extérieur, encore une fois.
1: Vous, Maxime, en tant que coach du FC Bondu, qu'est-ce que vous feriez à la place de Dino Topmöller pour permettre à ce jeune de continuer à progresser? Et est-ce que... vous penseriez même à le titulariser?
2: Ah, Bondu, il fait jouer tous les jours.
0: je pense qu'il joue à Bondu, je le lancerai tout de suite.
1: Ouais,
0: je
1: suis
0: le mais on parle d'un joueur qui a un talent certain, malgré ses 16 ans, bientôt 17 ans. C'est un garçon qui, aujourd'hui, sa qualité de prise de balle, sa première touche, c'est un peu hors norme, mais c'est sur 30, 40, 45 minutes. Donc on a besoin certainement de le voir sur une durée un peu plus longue. Il y a des joueurs qu'on lance dès le début du match. Je pense à Cabaye à l'époque aussi, qui avait été lancé dès le début de match, à un moment où personne s'y attendait. Il avait lancé sa carrière comme ça. Peut-être que lui, Mesyane Mesloub, c'est un garçon qui aujourd'hui a besoin de montrer son talent sur des moments relativement courts. Par contre, son talent, il frappe tellement... On est tellement face à quelqu'un qui est capable de changer le cours des matchs que, tu me parles pas d'âge, comme dirait le fameux capitaine de l'équipe de France. Et c'est un garçon qu'il va falloir mettre dans une vraie rotation, mais dès le début du match, parce que c'est aujourd'hui un garçon qui fait mal en Ligue des Champions. Certes, c'est Slavia de Prague. Certes, hier, c'est Le Mans, mais il impacte et il change le cours du match. Un entraîneur ne peut pas se passer d'un talent comme ça.
1: Ouais. Mais alors, on fait sortir qui si on veut titulariser Mesloub, Guillaume, dans ce Lensois? Qui ont fait sortir?
3: Je pense que, encore une fois, ça va être une question de rotation. Et à partir de là, on a pu le voir, tous les joueurs peuvent être amenés à bouger. Après, sur un côté, on a qui sur les côtés, on a un Thauvin d'un côté, Ivanovic de l'autre éventuellement. Est-ce qu'on peut pas tenter, je dirais, alors Thauvin, ça me semble peut-être un peu gros, sauf s'il a besoin de souffler.
1: Même s'il enchaîne beaucoup en ce moment.
3: Mais il va avoir besoin de souffler à un moment donné, parce que là, c'est l'effet inverse. Il a 33 ans, ça aura fait un moment qu'il aura plus une saison aussi chargée avec des matchs à forte densité tous les 3 ans. Après, moi, je m'inquiète, c'est une parenthèse de la Thauvin indépendance quand même sur la partie offensive pour Lens. Mais voilà, au moins, voilà, tu fais sortir un des deux, je dirais, ailiers, je dirais, offensifs. Et puis tu peux le mettre sur un début de match. Ouais.
1: Bon, en tout cas, Mesloub, c'est pas le seul jeune Lensois qui en ce moment fait de grandes performances. On va parler tout de suite de Gagnou qui est peut-être aux portes de l'équipe de France. Vendredi prochain, on va tous découvrir la première liste du nouveau sélectionneur des Bleus, Zinedine Zidane, qui succède à Didier Deschamps. Et dans cette liste, il pourrait y avoir des Lensois, messieurs. C'est ce que nous laisse penser, en tout cas, une pré-liste qui a fuité avec une cinquantaine de noms, parmi lesquels de nombreux joueurs qui n'ont jamais été convoqués. Esteban Lepaul, Pablo Pagis, et donc Udol, Thauvin et Gagnou. Bon, on sait que ces pré-listes, ça ne veut pas dire grand-chose. C'est avant tout quelque chose qui permet de prévenir les clubs que potentiellement ils vont perdre ce joueur. Vous, Baptiste, est-ce que vous croyez à la sélection d'un de ces trois joueurs?
4: D'un de ces trois, je ne sais pas. Ce qui est sûr, c'est que Zinedine Zidane a envie de mettre du renouveau dans cette équipe, de changer un petit peu tout ce qui s'était passé pendant plus de 10 ans avec Didier Deschamps. On sait que voilà, dans l'axe un petit peu gâché avec notamment Saliba ou Upamecano, il y a quand même pas mal de joueurs dans cette densité. Sur le couloir gauche, on l'a vu à la Coupe du Monde, il y a un vrai poste à aller chercher. Je pense que ni Lucadine, ni Lucas Hernandez, ni même Théo Hernandez n'a de satisfaction. Donc je pense que Mathieu Edol, lui, pourrait être sélectionné. Quant à Esteban Lepaul et Pablo Pagis, ça faudra voir un petit peu au niveau du système.
1: Je parlais plutôt des Lensois, mais
4: c'est vrai qu'au niveau des Lensois, je pense que oui, Mathieu Edol a une carte à jouer. Ismaïlo Gagnou, j'attends de voir encore.
1: Vous, Chebdine, vous y croyez à une sélection de Gagnou?
2: J'espère pour lui. En tout cas, je lui souhaite. Mais je pense que c'est un peu tôt. Je pense qu'il sera dans la préliste. Mais je pense qu'il y a un Jacquet qui est devant lui. Il y a quelques joueurs, Lacroix. Il y a pas mal de joueurs que je pense qui sont encore devant lui. Udol aussi, j'espère vraiment, parce que au vu de la saison, déjà, je le souhaitais en Coupe du Monde, moi. Mathieu Udol, j'espérais qu'il soit en Coupe du Monde. Mais encore une fois, il y a des joueurs en première ligue qui sont là et qui prétendent à être à ce poste-là.
1: Après, comme Baptiste l'a dit, quand on parle d'un changement de sélectionneur, on parle beaucoup d'un nouveau cycle.
2: Obligé.
1: Il y aura pas de compétition officielle, on va dire, pas de Coupe du Monde ou pas d'Euro, en tout cas, pendant 2 ans. Donc, il y a le temps de construire quelque chose. Vous, Maxime, est-ce que vous pensez, vous y croyez à cette rupture entre Deschamps et Zidane, à ce renouveau de effectif, peut-être avec des anciens qu'on ne verra plus et des petits nouveaux qui vont être intégrés petit à petit?
0: On se doute que Zizou va vouloir marquer sa patte, donc il y aura 3-4 noms qui sortiront un peu de l'ordinaire. On parle quand même de Zinedine Zidane, donc il va sortir des choses. Après, sur le profil durabilité en équipe de France, l'âge de Mathieu Udol lui permet pas de voir très loin. Il faut être logique. Ismaïlo Gagnou, son profil, sa densité athlétique et certainement son évolution dans un très grand club européen, c'est peut-être un garçon qui pourra compter en équipe de France, même si, attention, il y a des défenseurs centraux de très très haut niveau qui jouent dans les meilleurs clubs du monde et qui aujourd'hui sont certainement devant lui. C'est trop tôt, je rejoins Chebine là-dessus, il y a pas de débat. Par contre, pour Mathieu Udol, à gauche, en l'état, malgré son âge, et je trouve pas que c'est le meilleur Mathieu Udol sur ce début de saison qu'on a vu depuis le Racing.
1: Il faut dire qu'hier, il a joué défenseur central.
0: Il pâtit un peu des problèmes défensifs du RC Lens. Par contre, c'est vrai que entre Hernandez qui s'est un peu perdu et Lucadine qui est, je vais pas dire blacklisté, mais de toute façon qui pourra jamais lutter avec Nuno Mendes au PSG, il y a certainement une opportunité à très peu de postes en équipe de France. Donc pourquoi pas Mathieu Udol la semaine prochaine.
1: En tout cas, Guillaume, ce qu'on peut dire, c'est que, bon, évidemment, en vous posant la question, je m'attendais un peu à ces réponses, mais ce qu'on peut dire quand même, c'est que être dans une pré-sélection, dans une pré-liste, ça envoie quand même un message aux joueurs, ça montre qu'il est suivi, et c'est une très bonne nouvelle quand même pour Gagnou notamment.
3: Oui, et puis ça montre déjà que le club a quand même grandi. Voilà, son parcours l'année dernière, l'exposition Ligue des Champions, c'est cette année. Après, je rejoins, mais faut le prendre comme un message d'encouragement, effectivement, pour un Gagnou, c'est peut-être un petit peu tôt. Udol, moi je n'y crois pas. Sur le côté gauche, je vois plus Zidane nous sortir un nom auquel on n'aura pas pensé. Je pense notamment. Voilà. Après, je pense que le message c'est vous êtes suivi. Gagnou, tôt ou tard, pour moi, ira en équipe de France. Aujourd'hui, je ne pense pas.
1: Ouais. Bon, on aura la réponse en tout cas vendredi avec cette première liste du nouveau sélectionneur Zinedine Zidane. Et c'est déjà la fin de ce 4e épisode d'Issilence. Merci à tous les 4. Maxime Chaillet, Guillaume Leroy, Baptiste Cogé et Chebdine Insi. 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On reparlera du Racing dès vendredi puisque les Lensois se déplacent à Monaco. Coup d'envoi à 20h45.
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1: Bonsoir à tous, bienvenue dans l'épisode 4 d'Ici Lille. Le LOSC est 4e de Ligue 1 après cette 4e journée de championnat. Après cette 4e journée de championnat et cette nouvelle victoire hier face à 3. Est-ce qu'il faut se fier à ce classement pour évaluer le début de saison de Lille? Les Dogs ont encore une belle marge de progression. On va en parler dans quelques instants. Dans cette émission, on évoquera également les choix de Davide Ancelotti, l'entraîneur lillois, qui tâtonne encore sur certains postes pour composer son 11. Et puis on se projettera sur la Ligue des champions. Le LOSC s'est incliné mardi dernier face au Betis Séville. Est-ce que ça peut compromettre une qualification? On en débat dans quelques instants avec toujours autour de cette table en studio Maxime Chaillet, coach du FC Bondu, Chebdine Insi, entraîneur de l'Homme Délivrance et consultant sur Ici Nord, Baptiste Cogé et Guillaume Leroy, deux observateurs du football régional et habitués de cette émission. Messieurs, on va donc d'abord parler de ce classement de la Ligue 1. Le LOSC est leader du championnat après 4 journées. On n'est qu'en septembre, mais il faut souligner quand même que ce début de saison, sur le plan comptable, il est quasi parfait pour Lille. Victoire contre Angers, nul contre le PSG et les 3 points n'étaient pas si loin. Victoire à Toulouse et victoire donc hier face à 3, 2-0. Est-ce que ce classement de Ligue 1, il traduit bien ce qu'on voit sur le terrain, Baptiste ?
4: Alors oui et non, dans le sens où il y a des matchs de Lille qui ont plutôt été réussis. Je prends notamment celui du PSG où Lille n'a pas réussi à prendre les 3 points. Alors dû notamment à une mauvaise seconde période de la part des Lillois. Il y a les 3 points pris à Toulouse qui faussent un petit peu ce championnat parce que Lille n'aurait jamais dû prendre de 3 points au Stadium. Maintenant, il y a un contenu qui est plutôt intéressant, la patte de David Ancelotti qui vient. Donc voilà, le classement forcément, on n'est qu'à la 4e journée, donc c'est un petit peu prometteur, on va le dire. Moi, ce qui me choque un petit peu encore plus, c'est le triple clean sheet de la part de Berkhauser à Lille qui n'encaisse pas beaucoup de buts au-delà de la première place.
1: Oui, c'est vrai, contre Toulouse, il a été assez impressionnant, le gardien turc. Vous, Maxime, vous avez regardé le match hier, j'imagine. Cette seconde mi-temps du LOSC contre 3, contre un promu. Qu'est-ce que vous en avez pensé? Parce qu'il y a cette première mi-temps où Lille est impériale, domine les débats, ils peuvent marquer 3 buts, les Lillois. Et en seconde mi-temps, on s'ennuie un peu plus, il y a moins d'action et il faut attendre l'entrée de Mbappé, surtout pour voir la situation se débloquer et voir les Dogs se mettre à l'abri. Qu'est-ce que vous en avez pensé?
0: C'est un match post-Ligue des Champions, donc forcément il y a aussi des adaptations et un effectif qui vit, des rotations, et il y a des creux dans les matchs. Les équipes qui jouent beaucoup de matchs, on le voit, elles n'ont pas capacité à avoir cette densité athlétique sur tous les moments de match. Le LOSC connaît ce que tous les clubs connaissent, et j'ai même envie de dire que les meilleurs au monde, le PSG, connaissent des gros trous, on l'a vu hier à Brest, pendant les matchs. Donc pour moi, il n'y a pas trop d'inquiétude, parce que passer ces matchs-là et ces moments de creux sans encaisser de but et en prenant les 3 points, même si c'est 3, je pense qu'il sera dans le dernier tiers du championnat. Je trouve que le LOSC est plutôt dans une sérénité et dans un esprit un peu de prendre des points malgré des débuts encore certainement qui tâtonnent pour Ancelotti. Mais c'est une équipe qui, sans le retour du PSG en fin de match et ce coup du sort un petit peu contre le PSG, serait à 12-12 et aurait déjà un petit matelas. Donc c'est quand même un début de saison encourageant, malgré que à Toulouse c'est miraculeux, mais finalement... Parfois, ça fait partie de la vie d'une saison. On n'est pas bon, on se repose sur son gardien, on prend des points. Donc, ça fait aussi partie d'une saison et de l'histoire d'une saison. Donc, je trouve que le LOSC est plutôt en avance sur ses temps de passage.
1: Ouais. Est-ce que quand même, il y a une marge de progression, Chebdine ?
2: Oui, avec le LOSC, oui. Après, hier, ils ont fait un match d'expérience. Je pense qu'ils savaient qu'ils avaient 60 à 65 minutes de jeu, et vraiment avec de l'intensité, et là où ils ont su faire la différence en première période. Mais on voit comment ils démarrent le match. Et de leur part, on savait qu'ils ont été tout de suite, puis derrière, la gestion. On l'a vu, de toute manière, Nabil Bentaleb, sur la deuxième mi-temps, il était dans les gestions de temps fort, temps faible, parce qu'il savait que les gars avaient poussé et qu'ils étaient post-Ligue des Champions face à un gros match aussi début de semaine. Donc il fallait pouvoir tenir les 90 minutes de ce match. Lille a fait un match pour moi exemplaire hier, en attendant les remplaçants qui font les différences aussi quand ils rentrent, où il y a de l'impact. Il y a des rotations avec André, Bako qui démarre cette fois-ci, André qui est sur le banc. Donc pour moi, c'est une bonne gestion de la part du LOSC. Et après, on ne va pas oublier, aujourd'hui, Lille, chaque année, depuis quelques années, répond présent comme une équipe, comme une grande équipe de Ligue 1. Et quand on voit les voisins, les clubs d'à côté, qu'ils ont plus de mal, Lille a pas de souci à se faire pour le moment.
1: Vous, Guillaume, dans le contenu, ce Lille de David Ancelotti, est-ce qu'il vous plaît ?
3: Je vais un peu contre la Chebdine. Sur le match d'hier, non. Moi, on a démarré très bien, effectivement. Mais après, j'entends la gestion, l'argument, Ligue des Champions, championnat. Mais là, il y avait 5 jours d'écart. C'est moi un cas de figure, on a 5 jours d'écart entre un match de Ligue des Champions et le championnat. Moi, on a démarré très fort, certes, mais après, on a ronronné un peu comme... C'est typique du LOSC, ainsi. Hein. C'est, déjà, avec les entraîneurs précédents, on avait cette phase-là. Et à un moment donné, on a laissé le ballon à 3. Heureusement qu'ils n'étaient pas dangereux devant et heureusement qu'ils n'avaient pas un vrai numéro 9, parce que ça peut... Ça peut
1: oui, c'est que moi, au stade, ce que je me suis dit, c'est que face à une équipe plus expérimentée, oui. Ça peut coûter cher, ce
3: ça
1: genre peut, de...
3: Bah, ça va coûter cher sur des aujourd'hui on a 10 points, c'est très bien, mais effectivement, mais on a pris 3 points à Angers, on a pris 3 points contre Toulouse, c'est quand même un braquage qu'on en a pas vu depuis un moment, faut être au clair. Et hier ils ont été un peu en victoire téléguée, mais ils ont laissé le ballon à 3 encore une fois. Moi j'ai trouvé, j'ai employé un terme un peu fort, je trouvais que c'était un peu un match de sénateur hier par moment côté LOSC.
2: Mais on sait que septembre octobre on veut le PSG et le club où on peut prendre cette référence, c'est que septembre-octobre, en tout cas pour les coachs, et même nous, à notre niveau à nous, c'est encore des moments de...
0: On termine la préparation.
2: Voilà, on finit la préparation. Et je pense qu'ils sont vraiment dans ça. Lille sont vraiment... La preuve, c'est au niveau des rotations, au niveau des temps de jeu, ils sont encore dans leur rotation. Je pense que Lille sera armée fin septembre. Fin septembre, je pense que... Et tu nous dis, par rapport à hier, je pense que si c'est parce que c'est 3. Ça serait une autre équipe, je ne pense pas qu'il laisse autant le ballon.
3: Mais tu vois, admettons, si 3 égalise, parce que quand tu es 1-0, que tu joues comme ça, tu n'as qu'un but d'écart, ça peut arriver quand même. Ils auraient géré un peu comme ça, 2-0, je tiendrais peut-être moins ce discours-là aujourd'hui. Mais admettons, 3 égalise, parce que tu as quand même une équipe de Ligue 1 en face. Moi, je pense que Lille derrière ne remet pas le coup d'accélérateur pour mettre le deuxième but. Hein. Je pense que Lille 3 ferme le jeu et ça fait match nul.
2: Moi, je trouve que Lille, cette année, quand ils ont envie d'accélérer, ils accélèrent. Mmh. À part à Toulouse, mais comme j'ai dit, hein, chaque saison, un gardien, s'il ramène entre 6 et 9 points, t'es européen. Il en a déjà ramené 3.
1: Oui, c'est clair. Bon, on va en tout cas continuer à analyser ce début de saison en approfondissant et en analysant la tactique de Davide Ancelotti, le nouveau coach du LOSC. On le disait, le LOSC ne maîtrise pas encore tout pendant ces matchs. Il y a des axes d'amélioration et c'est normal. Le coach lillois Davide Ancelotti cherche encore son 11. Ça aussi, c'est normal. Mais on dirait bien qu'il a trouvé au moins sa défense. Sur les 5 matchs derrière, il n'y a presque pas eu de changement, Maxime.
0: Ça, je pense que c'est le socle du LOSC, avec N'Goy qui confirme sa montée en puissance de la saison dernière. Garçon qui a été très critiqué par pas mal de gens. Garçon qui a pourtant un profil très championnat de France, très Ligue 1, robuste, plutôt bon relanceur aussi, puisqu'on le critiquait pour sa qualité de première relance. C'est un bon joueur. Et il y a le retour d'Alessandro aussi à son très bon niveau. Oui. Donc on est à un gaucher, un droitier. Pour les entraîneurs, finalement, c'est le foot moderne, le très haut niveau. Et donc, c'est des garçons qui sont bien associés et qui ont l'air d'être complémentaires dans leur façon de voir le foot. Donc ça, c'est important. Après, Perrault à gauche est un garçon quand même qui a fait une belle carrière et qui, vu ses qualités techniques et le fait que ce soit un joueur très propre dans tout ce qu'il fait, est une valeur sûre du championnat. Thiago Santos, on retrouve celui d'il y a 2 ans, avant sa grave blessure. Il a été beaucoup critiqué. Garçon, on a dit que c'était un peu fainéant, un peu ronronnant à l'entraînement. Aujourd'hui, je pense qu'il met tout le monde d'accord avec un nouveau coach qui lui donne un petit peu d'oxygène. Et finalement, cette défense, quand on regarde bien sur le potentiel global de cette défense du LOSC, on est quand même face à un top 3, top 4 Ligue 1 en termes de qualité intrinsèque. Donc finalement, c'est cohérent. C'est cohérent.
1: Et je suis obligé de rebondir sur Thiago Santos.
0: Top 3, top 4. Ouais, on est face au très haut niveau de Ligue 1.
1: Je suis obligé de rebondir sur Thiago Santos. Guillaume, c'est impressionnant. L'année dernière, sur son retour, ça a pris du temps. Il n'a pas terminé la saison correctement. Et là, il est déjà à 2 buts. C'est peut-être le meilleur joueur hier sur le terrain côté LOSC. Il a inscrit un superbe but sur une frappe aux abords de la surface de réparation. Vous vous attendez à un tel retour, vous ?
3: Alors, en tout cas, le club l'espérait. Enfin, ils l'ont mis dans les bonnes dispositions. Comparé à la saison dernière, faut pas oublier qu'il est revenu d'une très grosse blessure. Que là, il a quand même fait une préparation complète. Et je pense, après, il y a toujours le volet psychologique chez un joueur de football. Je pense que le changement d'entraîneur lui a fait du bien. Alors, est-ce que je m'y attendais à son retour au premier plan ? Oui. À ce point-là, pour l'instant.
1: Et pas aussi
3: non.
1: Vite aussi, peut-être.
3: Ouais. Alors, pas aussi vite, peut-être pas autant. Maintenant, faut aussi voir aussi sur la durée. Mais j'ai l'impression, effectivement, moi, cette défense, elle est déjà très performante aujourd'hui. Mais je pense qu'elle va encore s'améliorer sur les semaines à venir et nous rassurer encore davantage.
1: On a parlé de la défense qui, pour le du coup, David Ancelotti a ses certitudes, ça bouge pas trop. Il y a juste eu une titularisation de Verdonk contre Toulouse, mais sinon ça n'a pas bougé, c'est toujours les quatre mêmes. En revanche, sur le reste du terrain, il tâtonne encore, et il y a surtout cette question de l'aile gauche, Baptiste. Déjà quatre joueurs utilisés. Il n'y a pas vraiment un qui s'est démarqué depuis. L'année dernière, avec Genesio, c'était assez clair. C'est Correa qui jouait quasiment tous les matchs. Il est parti depuis. Vous, est-ce que vous avez une préférence entre les trois qui restent?
4: J'ai pas forcément de préférence. Tout dépend un petit peu du système que veut mettre David Ancelotti. On sait que sur le côté droit, c'est plutôt Dylan Bacqua qui a l'air d'avoir pris la pole par rapport à Mbappé, un joueur qui est gaucher, donc un faux pied qui a l'occasion de rentrer. Tout dépendra de l'animation. On l'a vu, il a changé. Alors, forcément, c'est parce que... Voilà, sur les matchs, ils n'ont pas forcément donné satisfaction, mais il y a aussi, voilà, ce match par exemple de Félix Correa contre le PSG pour avoir un aspect beaucoup plus défensif. Gaëtan Perrin qui avait été mis en tant que numéro 10 pour voir O'Connor Hudson débuter sur le côté gauche en Ligue des Champions pour rapporter un peu d'expérience au milieu de terrain aussi. Donc ça dépend un petit peu des profils et du jeu que veut mettre David Ancelotti. Maintenant, sur les trois, c'est vrai qu'il n'y en a pas un qui sort du lot, quoi.
1: Bachar Eunal qui a eu sa seconde chance hier, donc il avait été titularisé sur la première journée contre Angers. Deuxième match hier. Est-ce que pour vous, il a marqué des points, Maxime ?
0: C'est un garçon qui a des qualités. On le voit, il a été choisi. On voit que techniquement, c'est un joueur assez fin, capable aussi de jouer des 1 contre 1. Maintenant, c'est un garçon qui vient de Redivisie, donc un championnat qui est quand même un peu moins costaud. Il a besoin de se mettre au niveau physique de la Ligue 1. C'est un autre niveau quand même. Mais ça semble être une bonne pioche pour l'instant. Ça sera qu'un joueur de rotation, je pense, puisqu'il n'a pas marqué les esprits. But, passe décisive, capacité à être décisif, on n'y est pas. Donc forcément, quand on attend ça des joueurs offensifs, les entraîneurs attendent que les joueurs soient décisifs, hein, les joueurs offensifs. Aujourd'hui, on n'est pas en rendez-vous là-dessus. Par contre, c'est un garçon qui va rendre des services dans la rotation dans un premier temps. Et je pense que lui fait partie des joueurs qui ne sont pas encore athlétiquement en capacité de donner la pleine mesure de leur potentiel. Donc à voir aussi sur ce joueur-là pour l'instant.
1: Je suis obligé de rebondir. Baptiste, vous disiez que pour vous, c'est Dylan Bacqua qui était le numéro 1 dans la hiérarchie sur le côté droit. Chebdine, est-ce que vous êtes d'accord avec ça? Est-ce que Ethan Mbappé, quand même, il fait un bon début de saison? Hier, son entrée, quand même, on l'a remarqué.
2: Oui, je suis assez d'accord. Je suis d'accord parce que je pense que le profil de Bacqua au LOSC, c'est le seul dans ce profil-là. Je pense qu'Mbappé jouera aussi parce que faut pas oublier que Mbappé a été formé aussi en tant que numéro 8 au PSG. Donc je pense qu'il y a du choix. Moi, vous savez, je préférerais voir Sarraoui sur le terrain. Donc,
1: il était titulaire contre Toulouse.
2: Il n'a pas été bon. Par contre, il n'a vraiment pas été bon. Mais comme le LOSC entier sur ce match-là.
1: Oui, bien sûr, Darkhauser.
2: Mais sur le profil Sarraoui, je pense que justement, dans cette capacité d'éliminer, et surtout du côté de Santos avec Bacqua, on sent qu'il y a une complémentarité qui va se faire naturellement. On sait que Perrault aussi aime bien dédoubler avec Sarraoui, capable de... Je pense qu'athlétiquement à Toulouse, on l'a vu, il n'était pas encore prêt, mais je sens qu'il peut apporter un plus. Mais ce qui est fort pour Lille, c'est que le banc est armé.
1: Ah oui.
2: Et c'est ça qui est intéressant. Ça veut dire que là, j'ai même pas cité Haraldsson dans cette liste-là, avec Mbappé qui peut jouer aussi à l'intérieur devant Ueda. Je pense qu'on sera. Il a montré. Igaman arrive aussi après la trêve.
0: Il y a beaucoup de joueurs finalement.
2: Donc à Lille aujourd'hui, on a que des problèmes de riches.
1: Ouais, mais ça fait longtemps d'ailleurs qu'on n'a pas vu un effectif aussi étoffé. Je trouve au LOSC en termes de quantité en tout cas.
2: En termes de quantité, sachant que ils ont fait des bonnes ventes aussi.
1: Oui.
2: Imaginez les ventes qu'il y a eu et des ventes qui vont encore arriver parce que je pense que défensivement là, Thiago Santos et N'Goy, il faudra
0: les
2: et on a pas cité Mouko aussi qui est polyvalent dans cette équipe, qui peut jouer à droite comme il peut jouer en 8 comme il peut jouer en 10. On l'a même vu une fois numéro 9 si je ne dis pas de bêtises à Bologne, oui, là je vais jouer faux neuf.
1: Il joue quasiment 10, ouais. Et donc, il a mis un doublé d'ailleurs.
2: Oui, doublé. Donc je pense que l'effectif est large pour le LOSC et surtout c'est encourageant. Moi, quand je vois l'effectif, défensivement ça va pas trop changer, mais quand je vois l'effectif lillois, j'avais oublié que Fernandes Pardo, que Boadi et que Correa sont partis.
1: Ouais, c'est vrai. Guillaume, qu'est-ce que j'allais dire, pardon. Oui, on parle aussi de Bacqua et de Mbappé. Vous, est-ce que vous avez une préférence concernant ces deux joueurs?
3: Sur ce qu'on a vu jusqu'à présent, on a la chance d'avoir déjà deux joueurs sur ce poste-là qui font un très bon début de saison. Donc ça, c'est vrai que, alors, si on fait la parenthèse Mbappé contre le Bétis, son geste d'humeur, Bacqua me semble un petit cran au-dessus, très clairement, un peu plus expérimenté, je pense un peu plus fin techniquement. Je pense qu'il réussit à mieux à terminer ses actions. Mais après, effectivement, l'un comme l'autre peuvent être aussi mis ailleurs sur le terrain.
1: Et la question a été posée à David Ancelotti, ouais. L'idée de faire jouer potentiellement Bakua à gauche pour laisser Mbappé à droite. Bon, il avait l'air un peu fermé à l'idée.
3: Ouais, il a plutôt dit que ça resterait, ouais. Ça resterait à droite. Mais à gauche aussi, on parlait de Donald qui était avec une rotation, mais rien que sur ce poste-là, il y a Sarraoui et Perrin aussi. Hein.
1: Ouais, bien sûr.
3: On est sur un poste qui est triplé.
1: Triplé.
3: Ouais, et puis voilà.
1: Et tant qu'on parle de la profondeur du banc, il y a une entrée qui m'a marqué aussi hier, c'est celle du Danois Moritz Kjaergaard qui fait la passe décisive sur le but de Mbappé. Maxime Chaillet, est-ce qu'elle vous a marqué cette entrée?
0: On sent que c'est un joueur à potentiel, pays nordique, des joueurs qui ont des capacités à être assez box-to-box. Il y a des bonnes pioches à faire sur ces joueurs-là. Toujours pareil, peut-être que c'est un joueur qui va être dans la rotation avec les Ben Taleb, Benjamin André, qui sont normalement les deux joueurs en capacité d'être là sur les relayeurs. Mais oui, ce joueur-là aussi est une plus-value. On l'avait pas cité précédemment. Et c'est un garçon qui montre par sa qualité que le LOSC a un effectif qui est quand même, pour la Ligue 1 en tout cas, la Ligue des Champions c'est autre chose, on en parlera certainement de leur calendrier après, pour la Ligue 1, en capacité de repartir ou de repostuler une place en Ligue des Champions la saison prochaine. Donc c'est vraiment des problèmes de riches aujourd'hui pour Ancelotti, parce que encore une fois, lui c'est un joueur qui est arrivé sur le tard, justement, et qui n'a pas encore établi les connexions avec le reste de l'effectif. Donc Ancelotti va certainement le lancer titulaire en Ligue 1, et on verra l'étendue de son talent plutôt que sur des bouts de match. C'est que pour l'instant des joueurs qui sont arrivés sur le tard, donc c'est des joueurs qui n'ont pas encore adopter toutes les connexions avec le reste de l'effectif.
1: Et pourtant, en 20 minutes, franchement, je l'ai trouvé très impactant. Et je ne sais pas si c'est parce qu'il était grand, mais j'ai l'impression qu'il couvrait beaucoup de terrain, qu'il était partout. Mais je trouve quand même qu'il a un profil, parce qu'on disait qu'il allait remplacer, en tout cas numériquement, Ayoub Boadi. Baptiste, moi, je trouve que ce Danois, il a un profil quand même plus offensif.
4: C'est l'un des seuls au milieu de terrain. On a cité Moukou, on a cité Benjamin André, on a cité Nabil Ben Taleb, qui pour moi sont des profils un petit peu numéro 6. On n'a pas de joueur dit box-to-box comme l'était Ayoub Boadi, capable de compléter ce milieu de terrain. Kjaergaard a l'air d'opter sur cette situation-là. Joueur qui est assez intéressant. C'est vrai qu'il est très très grand par sa taille. On verra par son talent. Mais je pense que c'est le seul milieu de terrain capable de remplacer numériquement Ayoub Boadi.
1: Je vous sens sceptique, Chabidine.
2: Pour moi, il prendra la place d'Aralson.
1: Ah oui, ouais, mais c'était un débat que je voulais aborder.
2: Pour moi,
1: parce
2: il prendra la place d'Aralson. Aujourd'hui, je pense qu'à Lille, il y a une formule. Le perdant, pour moi, ça sera Benjamin André. On se retrouvera avec un milieu de terrain, parce que Ben Taleb, depuis le début de saison, c'est masterclass à chaque match.
1: Ouais. Surtout hier,
2: On peut pas l'enlever. Je pense que Moukou, justement, c'est celui qui compensera le plus Ben Taleb, et je pense que c'est les plus complémentaires ensemble. Et devant lui, Aralson perdra sa place.
3: C'est un petit événement hier, ce qui s'est passé. Benjamin André qui démarre sur le banc et qui rentre qu'à la 83e.
2: Ça arrivera de plus en plus.
3: Ouais, mais je suis d'accord.
1: David Ancelotti avait l'air de dire que c'était normal. Juste, c'était normal et que c'était la rotation.
3: Il a fait passer un message.
0: C'est certainement le cycle du LOSC avec un Benjamin André qui arrive à un nombre d'années important au LOSC et qui est sur.
2: Il restera un an. À la fin de l'année.
0: Je vais pas dire qu'il est au crépuscule de sa carrière, mais par rapport aux ambitions du LOSC, à la nouvelle reconfiguration de l'effectif, Benjamin André est peut-être en train de perdre une ou deux places dans la hiérarchie au milieu de terrain.
3: Je suis pas sûr qu'il le vive bien et qu'il accepte.
0: C'est pas facile à vivre.
1: On sait que c'est un joueur qui a un fort caractère.
3: Il adore jouer. Lui expliquait qu'en fait, pour être en forme, il avait besoin de jouer en fait de plus en plus avec le temps qui passe, etc. Et déjà le début de saison, il avait loupé la première journée. Contre Paris, ça avait été difficile. À Toulouse, pareil, mais comme tout le monde. Et en fait, il fait pas non plus un début de saison exceptionnel. Et je pense que Ancelotti, en fait, a passé un message clair hier. Tu es dans la rotation comme tout le monde.
2: Sur les autres années, les concurrents, au poste, ne répondaient pas présents. Mais cette année, ils sont présents.
0: Ils redevenaient finalement toujours incontournables et presque numéro un dans le milieu de terrain.
2: Et on le sentait. On disait, il n'y a pas Benjamin André. Ça va être dur. Que là, cette année, on sent que l'effectif est costaud.
1: On va continuer à parler de ce match et de cette victoire du LOSC face à Troyes, c'était hier. Mais cette fois-ci, on va parler plutôt de l'arbitrage qui a fait polémique dans ce match. Un des thèmes à aborder après cette semaine de foot, c'est cette erreur d'arbitrage lors du match d'hier entre le LOSC et Troyes. On en aurait parlé beaucoup plus tôt dans l'émission et beaucoup plus si Lille n'avait pas gagné ce match. Heureusement, cette erreur, elle n'a pas eu de conséquences sur le résultat. À la deuxième minute de jeu, Haraldsson marque un but. Les Troyens donnent le coup d'envoi. On joue pendant quelques secondes, 8 au total. Et là, intervention de la VAR. On découvre que l'Islandais était hors jeu. But annulé alors que normalement c'est interdit. L'assistance vidéo ne peut pas être utilisée pour vérifier la validité d'un but si le coup d'envoi a déjà été donné, c'est ce que disent les règles. Baptiste, quand vous avez assisté à ça, qu'est-ce que vous vous êtes dit ?
4: Heureusement que le LOSC se gagne. C'est heureusement pour toutes les parties, hein, que ce soit du côté de l'arbitrage, que même au niveau d'Olivier Létang et sa fâcheuse manie à aller voir les médias en fin de match. Même
1: il l'a pas fait cette fois-ci.
4: Il pourra moins le faire au vu de son cas. Heureusement que Lille gagne. Enfin, on est dans une situation qui relève pratiquement du ridicule. Un coup d'envoi qui a été donné, ça joue. Enfin, ça n'est jamais arrivé et ça ne devrait jamais arriver. Heureusement, voilà, que Lille gagne, parce que sinon, ça aurait fait la une des médias.
3: Imaginez si c'est Éric Ouattelier qui avait fait ça hier.
1: Éric Ouattelier qui avait arbitré le match entre Lille et PSG. Chebdine, je vous vois rire. Qu'est-ce que vous vous êtes dit quand vous avez vu ça derrière votre télé ?
2: Je pense que l'ensemble du monde amateur connaît cette règle. C'est ça qui est fou, ouais. Et c'est l'une des règles que tout le monde maîtrise. Moi, ce qui me tue sur cette situation, déjà, le hors-jeu, je le trouve très limite. Très limite. Mais le VAR, à partir du moment où eux ont accès, t'as donné le coup de sifflet, même si le sifflet, le VAR, ils sont conscients que l'arbitre a redonné le sifflet. Donc ils connaissent eux-mêmes leurs propres règles. Et là, ils annulent leurs propres règles en soi. Donc la crédibilité sur le match, de toute manière, on l'a vu hein, derrière, il était perturbé, on ne savait pas les situations, les gestions de carton. À un moment donné, il y a 2-3 fautes d'affilée où il y a des anti-jeux flagrantes, où on ne laisse pas jouer et on revient dessus. Pour moi, il s'est perdu dans ce match, mais la situation, elle pouvait être plus dramatique. C'est si le LOSC ne prenait pas les 3 points. Et là, je peux vous dire que ça aurait fait un scandale et je pense que même l'arbitre, ça aurait été compliqué pour lui d'arbitrer sur la fin de saison.
1: Et je pense qu'Olivier Létang aurait pris la parole. Déjà hier, il a quand même envoyé un message qui rappelait les règles du jeu à certains journalistes qui suivent le LOSC quotidiennement. Donc ça montre quand même que ça l'a...
2: Moi, mon interrogation, c'est le VAR. Le VAR, comment ils ont pu laisser faire ça ?
1: Oui, il y a ça aussi.
2: T'as fait l'erreur ? Ok, t'as fait l'erreur, mais tu peux pas revenir.
0: Qu'est-ce qu'ils font dans le bus, quoi ?
2: C'est tout. T'as validé le but, tu peux pas revenir en arrière. Même eux, ils peuvent pas lui donner d'indication au micro, mais il a sifflé, c'est fini. Mais ils n'ont même pas à lui parler.
3: Mais ça arrive sur un autre sujet. Moi, c'est le délai de réaction de la VAR. Moi qui m'interpelle.
1: Il y a ça aussi.
0: C'est long.
3: C'est ça. Et en fait, tu te dis, mais déjà, le temps qu'ils mettent, t'as le temps de célébrer, récupérer le ballon, y retourner.
1: Et de jouer 8 secondes.
2: Et les limites, en plus, le hors-jeu. Pour moi, il est très limite. Oui, je sais même pas s'il est hors-jeu.
1: Mais le débat est presque ailleurs après ce qui s'est passé.
3: Pourquoi l'arbitre aussi n'a pas temporisé sur la reprise du match ? C'est là où je comprends pas.
2: Parce que le VAR n'est pas intervenu au départ.
3: Après, ils disent. Après, je trouve que l'arbitrage a une manière de se dédouaner, mais d'argumenter après, dire bah voilà, les joueurs ont mis en jeu la balle trop vite, etc. Tout comme l'histoire du temps réglementaire contre Paris, ils ont fait un argumentaire. Bon, il te manque 25 secondes à la fin. C'est un peu le fourre-tout avec l'action de Perrault.
2: Ça me dérange moins ça.
3: C'est quand même. Oui, mais c'est quand même.
0: Ça crée parfois encore plus de polémiques.
3: Et
0: hier, ça donne du grain à moudre à Olivier Létang finalement.
3: Et ça atteint la crédibilité de l'arbitrage aussi.
2: Le problème, c'est que c'est sur Lille depuis le début.
0: C'est sur Lille.
1: Ça commence à faire beaucoup, c'est vrai. En 4 matchs, déjà, c'est 2 erreurs.
0: Et avec un président qui est tout le temps en train de remettre en cause l'arbitrage.
1: Est-ce que justement, vous pensez que Lille le paye, c'est sorti ?
0: Ça aide pas, ça cristallise pas mal de tensions vis-à-vis d'Olivier Létang. Aujourd'hui, il fait peut-être peur aussi via ses coups de gueule, parfois justifiés, parfois démesurés. Mais aujourd'hui, c'est la crédibilité globale de l'arbitrage qui est remise en cause. Il devait y avoir un pacte en début de saison qui était scellé de bonne entente entre les clubs et le corps arbitral. On se rend compte que ce pacte-là, bon, on le sait, à tous les niveaux, c'est très compliqué par rapport aussi à certaines justifications, comme tu le disais, au niveau des arbitres qui sont parfois limites et pas très audibles pour les joueurs et pour les staffs techniques. Donc c'est très compliqué ce mariage.
1: Messieurs, il nous reste quelques minutes. On va quand même parler du deuxième match de la semaine dernière, celui de Ligue des Champions. On a beaucoup parlé de ce Lille 3 et d'un LOSC invaincu en Ligue 1. Mais en Ligue des Champions, Lille a perdu son premier match face au Betis Séville. C'était mardi soir, 3-2. Si on a le temps, on reviendra peut-être sur le contenu de ce match. Mais avant cela, on va sortir la calculette et se demander si cette défaite, elle peut vraiment corser la qualification du LOSC pour la suite de la compétition. Parce que le prochain adversaire des Lillois, c'est Arsenal à l'Emirates Stadium. Baptiste, ce faux pas contre Séville, est-ce qu'il peut coûter cher aux Dogs ?
4: Bah, lorsque vous voyez le calendrier actuel du LOSC, lorsque vous prenez les 8 matchs, les 3 points contre le Betis Séville étaient presque obligatoires. Lorsqu'on sait que pour se qualifier dans les 24, il faut entre 9 et 11 points, ça dépendra.
1: Même si 9, ça commence à être compliqué déjà. Ouais,
4: on va tabler sur 10. Lille devait prendre obligatoirement ces 3 points. Malheureusement, ils ne l'ont pas pris. Ce n'est pas forcément inquiétant parce qu'il y aura d'autres points à prendre. Peut-être un point, alors je ne vais pas dire à Limerès parce que ça va être très compliqué, mais il y a un point à prendre par-ci, 3 points par-là. Mais c'est déjà un faux pas qui va peut-être coûter cher à la fin pour le LOSC.
1: Chebdin, le calendrier, il est compliqué peut-être encore plus qu'il y a 2 saisons. Est-ce que pour vous...
2: Il est très compliqué. Je pense que... On est les coachs, en tout cas mon fonctionnement, on sait quand on a des gros matchs là et qui suit par la suite, on prend le tableau, on se dit on joue à domicile les 4 sur 4 matchs là, faut qu'on a 2-3 victoires. Faut qu'on aille chercher ces 3 victoires qui nous amènent à 9 points parce qu'on sait les déplacements sont très compliqués, ils arrivent en semaine.
1: On rappelle le calendrier juste LOSC Galatasaray, Bodø/Glimt LOSC, LOSC Bayern Munich, Stuttgart LOSC, LOSC Slovan Bratislava et un déplacement à l'AS Roma pour finir.
2: Et Bodø/Glimt, le déplacement de Bodø/Glimt, pour moi je le mets aussi difficile qu'au Bayern, ouais. C'est être dans des conditions très compliquées dur. Sur un terrain synthétique dans le froid, on va voir que ça va être très compliqué pour eux et je pense que ce match de Betis faisait partie des 3 points, ils avaient coché les 3 points.
1: Je pense
2: Je pense que Arsenal ils vont aller pour comme d'habitude, on l'a vu à l'Atlético, ils vont donner les mais ils le cochent pas. Quand on coche sur cette série, je pense que Betis Séville était coché avec les 3 points.
1: Et Maxime, il y a aussi une question de dynamique. Si vous perdez ensuite à l'Emirates Stadium, vous êtes à 0-6 après 2 matchs joués, il en reste 6 derrière. Ça peut aussi
0: il restera 18 points à distribuer, en dessous de 10, on passe pas. Statistiquement, on passe pas dans cette formule-là, donc il faudra quand même avoir dans l'idée qu'il faudra gagner la moitié des matchs restants. Dans cette formule-là de Ligue des Champions, c'est très dur. Difficile, et les matchs sont en trompe-l'œil, c'est-à-dire que c'est des matchs quand même plus difficiles que ce que l'on ne croit lors du tirage. Donc ça sera peut-être le regret du Bétis sur le premier match qui pourra faire mal au LOSC dans l'écrémage final.
3: Rejoint, c'est pas un groupe médiatique au sens dans le sens européen, mais c'est très compliqué parce que Stuttgart, Rome, Arsenal, Bayern, Glimt là-bas, ça va être compliqué de se qualifier.
1: On espère en tout cas que le LOSC pourra nous faire rêver cet automne et cet hiver comme en 2024 quand il avait tenu tête aux meilleurs d'Europe, notamment le Real Madrid. Merci à tous autour de la table pour cette émission. Merci à vous de l'avoir suivi. Vous pouvez d'ores et déjà la réécouter sur le site ici.fr. Merci à Timothée qui était à la réalisation ce soir. On se retrouve dimanche après-midi pour suivre la 5e journée de Ligue 1 pour les Dogs avec ce déplacement à Nice. Coup d'envoi à 17h15. Un prono peut-être autour de la table pour les 4. Pour ce match à Nice, face au dernier de Ligue 1.
2: Le LOSC, 2-0. 0-2. Je pense que Nice va vraiment mal.
1: Ok, bon, on espère que ça passera. En tout cas, je serai aux commentaires à Nice dans quelques jours, dimanche soir donc.
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2: Bonsoir à tous et bienvenue ce soir encore sur votre radio ici. Et merci d'être nombreux d'ailleurs à découvrir ce nouveau rendez-vous. Depuis quelques jours maintenant, depuis la rentrée entre 20h et 21h. C'est une heure pour mettre en relief la vie, le parcours, la personnalité d'un invité. Des personnalités médiatiques, des chefs d'entreprise ou encore des parcours issus de la société civile. C'est tout l'enjeu de ce voyage. On ira se balader aussi un petit peu partout en France avec Robin Bernot qui met en avant les bonnes initiatives en vous donnant la parole. Catherine Quicandon s'intéresse aux gens qui ont décidé d'entreprendre en France et ça marche. Enfin, Benoît Prospero, lui, s'intéressera à la nature et à l'environnement avec sa revue des merveilles. Ce soir, je reçois un chef d'entreprise utile et pratique pour beaucoup d'entre nous. La société Ulysse a pour mission de simplifier la mobilité. Cela concerne à la fois le télépéage, les parkings, la recharge électrique. Améliorant en tous les cas votre quotidien, il en a fait son sacerdoce. Je reçois ce soir Damien Johannes. Il est directeur général d'Ulysse depuis quelques années et il est votre invité dont il n'y a pas de pari dans la vie. Bienvenue. Bonsoir Damien Johannes.
3: Bonsoir Eric.
2: Comment ça va?
3: Ça va, merci. Et vous? Merci de l'invitation.
2: Moi ça va très bien.

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1: On parlera évidemment de tout ça tout à l'heure, de la mobilité, des trajets que vous nous facilitez sur l'ensemble du territoire. Ça veut dire que vous connaissez par cœur la France, du coup ? Je me dis que vous la connaissez bien.
0: Par cœur, non, mais effectivement, je la connais un petit peu, oui.
1: Alors cette France, on va justement la traverser à travers votre histoire, Damien Johannes, c'est pour un petit peu mieux comprendre. Bon, ça commence à Aubervilliers pour vous, en région parisienne ?
0: Oui, je suis né à Aubervilliers, en 1983, en région parisienne.
1: Seine-Saint-Denis.
0: Seine-Saint-Denis, là où mes parents avaient posé leurs valises dans leur jeunesse, justement, quand ils sont arrivés en banlieue parisienne après avoir quitté leur ville natale, qui est Baccarat.
1: Alors, j'allais vous poser la question. Ils venaient tous les deux de Baccarat ?
0: Voilà, ils venaient tous les deux de Baccarat, effectivement, en Meurthe-et-Moselle, la ville qui est quasiment mondialement connu pour son cristal, hein. Toujours. Hein. D'ailleurs, mes deux grands-pères travaillaient à la cristallerie, c'était vraiment un employeur très important dans la ville et dans la région. Donc mes parents viennent de Baccarat, ils se rencontrent, et au moment des études supérieures de mon père, ils décident de partir à Paris, en région parisienne, et posent leur valise à Aubervilliers.
1: Et vous allez rester combien de temps à Aubervilliers ? Parce qu'on va le découvrir, hein. Vous avez beaucoup, beaucoup voyagé. Mais Aubervilliers, c'est combien de temps ?
0: Ah bah c'est très peu, puisque dès ma naissance, en fait, on a déménagé dans les Yvelines, à côté, toujours en région parisienne, mais à Sartrouville.
1: Ouais, c'est ça. Voilà, combien de temps vous allez rester à Sartrouville ?
0: Alors, Sartrouville, j'y reste de 1983 à 91, donc à 8 ans.
1: Donc j'ai quand même une bonne partie de votre enfance, début de l'adolescence.
0: Oui, oui, absolument, absolument. J'ai des souvenirs...
1: Ma première image qui vous vient important. De Sartrouville.
0: Oh, Sartrouville, alors on habitait dans une résidence de Sartrouville, qui était une résidence qui était quasiment entièrement piétonne. Ouais. Ça veut dire, en gros, qu'il y avait beaucoup de familles, je me souviens, beaucoup, beaucoup d'enfants qui sortaient de chez eux, allaient jouer. Je me souviens de ce bac à sable au milieu de cette
1: résidence. Tout suant, un bac à sable, évidemment.
0: Les vélos, ce joyeux bazar, en fait, qui était caractéristique de cet endroit, de cette résidence.
1: Alors pourquoi il n'y a pas de problème de mobilité ?
0: Ah bah non, là, pour le coup, là, oui, il y avait beaucoup moins de voitures, en tout cas pour les enfants, ouais. Pour l'enfant que j'étais. En revanche, ce qui est certain, c'est que pour sortir de cette résidence, pour aller travailler, comme la plupart des parents faisaient, là, pour le coup, il y avait un certain nombre de problèmes de mobilité et des nécessités de voiture.
1: Ce sont de belles années, vous diriez, vous parlez de ce bac à sable. Enfin voilà, j'imagine, j'ai l'impression que vous avez de bons souvenirs de Sartrouville et de cette période et de cette enfance.
0: Oui, bah en fait j'avais effectivement des copains d'enfance qui étaient mes voisins avec lesquels j'allais à l'école du coin. Donc on avait.
1: Comment elle s'appelait l'école, vous vous souvenez ?
0: L'école Paul Bert.
1: Ouais. Oh bon, il y en a plein d'écoles Paul Bert en France, évidemment.
0: J'imagine. Ouais. Voilà.
1: Avec une personne qui vous a marqué, je sais pas, un instituteur, souvent quelqu'un qui nous est resté en mémoire.
0: Alors mon institutrice de CP s'appelait Madame Fornero.
1: Voilà.
0: Je me rappelle encore.
1: Et pourquoi elle ? Qu'est-ce qui fait qu'elle vous a marqué ?
0: Ah bah j'en sais rien. En tout cas, je m'en rappelle. Effectivement, Madame Fornero, mon institutrice de CP.
1: Ouais. Voilà. Alors les origines de votre famille, Damien, on l'a dit, nous emmène aussi à Baccarat, en Lorraine, un autre endroit. Votre grand-mère avait une maison là-bas.
0: Oui. Alors moi, je n'y ai jamais habité. En revanche, j'ai beaucoup, beaucoup de souvenirs de regroupements familiaux. Effectivement, bien que j'ai beaucoup bougé en France et à l'étranger, on avait la chance en fait de se retrouver justement à Baccarat pendant les vacances Noël ou même parfois les vacances d'été le point d'entrée était les grands-parents. Effectivement, on se retrouvait autour de mes grands-parents, de ma grand-mère qui habitait à Baccarat, dans cette maison qui était une maison qui datait de très longtemps, sur lequel c'était une maison par exemple où les toilettes avaient été rajoutées dehors, puisque en fait la maison n'en comptait pas au moment où elle a été construite. Donc voilà, beaucoup de souvenirs, justement.
1: Elle existe toujours, cette maison ?
0: Non, elle n'existe plus.
1: D'accord.
0: Au décès de ma grand-mère, cette maison a été complètement détruite, abandonnée pour être reconstruite.
1: Ouais. Bon, une petite pensée donc aux habitants de Baccarat, hein, on l'a dit, c'est le nord-est de la France, c'est la Meurthe-et-Moselle. On sait à quel point c'est important pour vous. J'ai vu qu'il y avait plein de chapelles là-bas, je ne sais pas si vous vous souvenez. Il y avait la chapelle Sainte-Anne des Cristalleries. Mais alors, c'est plein de chapelles.
0: Ah bah oui. Ah bah oui.
1: C'est un lieu qui est renommé mondial, ça, vous l'avez dit. Votre enfance se fait donc entre Baccarat et Sartrouville. Et puis, petit à petit, ben voilà, vous allez partir à nouveau vers un ailleurs. Après Sartrouville, vous allez où ?
0: Alors, je vais à Salon de Provence. Mon papa, qui est ingénieur en aéronautique, a cherché du travail et on l'a trouvé à Marignane. Toute la famille a déménagé en 1991, donc à mes 8 ans, et on s'est retrouvé à Salon de Provence, petite ville

0: du sud de la France, dans les Bouches-du-Rhône, une cinquantaine de milliers d'habitants, donc petite ville quand même assez structurée. Et là, j'y passe 5 ans. 5 belles années où justement je fréquente une école, cette école de la gare.
1: N'en dites pas plus. On va se retrouver dans un instant à Salon de Provence. On a plein de choses à découvrir. On va comprendre aussi tout ce que vous avez vécu là-bas, Damien Johannes, dans le sud, et puis ce déracinement. Parce que voilà, quitter la région parisienne à 8 ans, c'est aussi quitter des copains pour aller en découvrir peut-être d'autres dans le sud. Je vous propose de retrouver Benoît Prospero et de parler du monde des vivants avec une nouvelle fois la revue des merveilles. Et aujourd'hui, Damien Johannes, on va s'intéresser à un mot, écoutez, c'est symbiose.
2: Symbiose, c'est beau comme mot, hein. Quand on dit vivre en symbiose, c'est même presque de la poésie. Mais ça veut dire quoi, vivre en symbiose? Direction Clermont-Ferrand, on part à la rencontre de Catherine Laine, très grande biologiste au laboratoire Piaf de l'université Clermont-Auvergne et autrice d'ailleurs de plusieurs ouvrages sur la vie des arbres parus chez Belin. Avec ICI Pays d'Auvergne, on lui a donc demandé ce qu'est la symbiose. On est dans la forêt de Cessa, au cœur de la chaîne des puits. Et donc d'abord, définition.
3: Symbiose, la biose c'est la vie, sain ça veut dire à deux, ensemble. La vie ensemble, la symbiose, c'est joli comme mot.
2: Et ici quand on parle de symbiose, on parle de quoi?
3: Et donc ça évoque ce mot, le fait que vous avez deux êtres associés, qui vivent associés, étroitement et de manière permanente, pour que chacun puisse se nourrir et survivre dans cette forêt.
2: Et quand on parle de deux êtres et qu'on est en forêt, on parle de qui?
3: Donc l'arbre et les champignons du sol.
2: Avec une idée précise quand il s'agit de symbiose.
3: C'est que chacun apporte un bénéfice à l'autre. C'est-à-dire que c'est dans une vie ensemble, dans un couple, il y a une complémentarité des deux personnes et chacun y trouve son compte, si j'ose dire.
2: Et donc d'abord, que fait l'arbre pour le champignon?
3: Donc l'arbre, en fait, va fournir aux champignons les sucres qu'il fabrique par sa photosynthèse, au niveau de ses feuilles, de ses aiguilles ou de ses feuilles si c'est un feuillu, ces sucres circulent du haut de l'arbre vers le bas, vers ses racines, et il nourrit donc ses alliés, ses champignons, qui emballent ses racines. Il peut donner jusqu'à 30% de sa production photosynthétique en une saison. C'est énorme. Un tiers de ce qu'il fabrique en sucre sert à nourrir ses alliés.
2: Et de l'autre côté, que fait le champignon pour l'arbre?
3: Le champignon va être le garant d'une bonne nutrition minérale. C'est lui qui va explorer le sol pour l'arbre, qui va aller chercher l'eau et les éléments minéraux qu'il va puiser dans le sol, qu'il va même mobiliser dans le sol, et chose que ne sait pas faire l'arbre. Et il va donc nourrir cet arbre en nutrition minérale, c'est-à-dire eau et éléments minéraux.
2: C'est beau, hein? Et cette symbiose, eh ben, elle a lieu tous les jours, partout autour de nous, entre les arbres et les champignons, mais aussi entre de très nombreux êtres vivants. Et ça, c'est une merveille. Merci, ICI Pays d'Auvergne, et merci, Catherine Laine, biologiste au laboratoire Piaf de l'Université Clermont-Auvergne et autrice de plusieurs ouvrages sur la vie des arbres. C'est paru aux éditions Belin.
1: C'est noté. Merci beaucoup, Benoît Prospero. Damien Johannes, directeur général du LIS. Vous saviez ça, qu'il existe une complémentarité comme ça entre les êtres vivants?
0: Je viens de l'apprendre.
1: Ouais. Vous pensez à tout ça quand vous baladez? Je ne sais pas si vous avez l'occasion de vous balader en forêt ou quand vous êtes confronté à la nature et à l'environnement.
0: Ouais, ça m'arrive. Pas mal de, effectivement, balade en forêt, balade en nature, etc. Mais quant à la symbiose, là pour le coup, je l'ai appris aujourd'hui.
1: Ouais. Merci beaucoup. On est là pour apprendre les choses et se balader dans toute la France. On retrace le parcours de Damien Johannes, directeur général du LIS. Il sera beaucoup question de mobilité avant 21h. La France qu'il connaît bien. Il a beaucoup bougé, on quitte la région Île-de-France pour Salon de Provence dans le sud de la région PACA, c'est dans un instant sur votre radio, ici.
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1: Et la musique de votre soirée, Fornen Blondes et What's Up sur ICI.

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2: Bon, j'espère vous passer une belle soirée. 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C'est au cœur de notre existence, de toute façon, la mobilité à travers nos déplacements. Il y a plus de 6 à 8 millions d'utilisateurs qui ont recours à Ulysse. Vous me confirmez, Damien?
3: 7,5 millions aujourd'hui.
2: Ouais, c'est ça, j'étais pas loin. Damien Johannes, notre invité, directeur général d'Ulysse, est avec nous jusqu'à 21h et on retrace les lieux de votre vie. Alors, pour ceux qui nous rejoignent, on a été à Aubervilliers où vous êtes né, on s'est arrêté à Sartrouville, vous avez vécu une partie de votre enfance, la maison familiale à Baccarat, en Lorraine, dans le 54. Et puis vous arrivez, vous l'avez dit, à Salon de Provence, c'était lié au métier de votre papa essentiellement.
3: Oui, certes. Mon papa, qui du coup travaillait en banlieue parisienne, a changé d'employeur. On a trouvé un à Marignane, justement, dans le sud. Donc on était très contents de faire nos balises et de déménager dans le sud.
2: Il était ingénieur aéronautique.
3: Et ingénieur aéronautique, absolument, et on a atterri, si je puis dire, à Salon de Provence, donc magnifique ville du sud de la France, qui compte environ 50 000 habitants dans les Bouches-du-Rhône, dans laquelle j'ai passé à peu près 5 ans.
2: Et puis à la base, la fameuse base 701, qui est à Salon de Provence, qui est la base de l'armée de l'air.
3: Exactement. Exactement, la base de l'armée de l'air. D'ailleurs, pour la petite anecdote, mon collège, qui était le collège Lurion à l'époque, je ne sais pas si ça a changé de nom, en fait, était vraiment juste à côté de cette base. Mmh. Et du coup, je me souviens très bien des profs qui devaient parfois juste se taire pendant quelques secondes, voire quelques minutes, parce qu'un avion passait.
2: Ils avaient des essais. Ils savaient à quelle heure il
3: allait
2: passer.
3: Alors non, justement, c'était assez erratique. Ouais. Soit on fermait les fenêtres pour continuer le cours, soit on attendait un petit peu que ça se passe. Mmh. Mais effectivement, un avion qui passe juste au-dessus des salles de classe, ça faisait beaucoup de bruit et on était obligé d'un peu d'interrompre le cours.
2: Déracinement. Île-de-France, région PACA, vous y voyez un intérêt sympathique, le soleil, j'imagine. Une autre ambiance, une autre culture que vous découvrez.
3: Ouais, complètement. L'art de vivre dans le sud, je le découvre. Une autre culture, des autres copains. Hein. J'arrive à peu près à 8 ou 9 ans à Salon de Provence. Donc effectivement, des relations à reconstruire. Je faisais beaucoup de sport.
2: Vous faisiez ça. On est d'accord. Un petit AK, là.
3: Exactement. Alors, je ne sais pas si je faisais ça à l'âge où j'ai commencé le rugby. Mais effectivement, c'était mes idoles. J'ai commencé le rugby, du coup, à Salon de Provence, dans ce stade de la ville, où tout était regroupé, le tennis, le foot, le rugby.
2: Alors, est-ce que c'est le stade Marcel Rouston?
3: Absolument.
2: Parce que j'ai regardé, figurez-vous, je ne connais pas les stades de Salon de Provence. Vous savez combien il y en a de stades à Salon de Provence?
3: Non.
2: Il y en a 8. Et effectivement, le principal, j'ai vu que c'était Marcel Rouston, je me suis demandé si c'était là.
3: C'est donc le stade Marcel Rouston, effectivement. Là où est encore le club de rugby de Salon de Provence, avec mon éducateur, qui était aussi l'éducateur que j'avais à l'école de sport, qui s'appelait Monsieur Colomba. Je m'en souviens encore.
2: Capitaine Guibert.
3: Absolument, c'est ça. Et là, vous y retrouvez toutes les installations. Maintenant, je crois qu'à la place du terrain, il y avait un petit terrain de foot sur lequel on se retrouvait aussi à côté avec les gamins du quartier, qui aujourd'hui est devenu un terrain de basket.
2: Ouais.
3: Voilà, mais le stade Marcel Rouston, exactement.
2: Il y a aussi celui, je l'ai noté, un Carnoug. Ou le stade de Micoucoulier, ça vous parle, ça?
3: Alors non, ça me parle pas, pour le coup.
2: Bon, ça doit être pas très loin, en tous les cas. Vous intégrez l'équipe locale, c'est quoi? C'est les mercredis, c'est les samedis, c'est ça, hein?
3: C'est les mercredis. C'était un grand club avec beaucoup, beaucoup d'enfants, toutes les catégories représentées à l'école de rugby. Alors moi, j'ai commencé dans la catégorie qui a un joli petit nom, c'est la catégorie des mini-poussins. C'était l'âge.
2: Ouais, bien sûr.
3: Voilà, exactement. Alors maintenant, on compte en âge.
2: Poussins, les mini.
3: Voilà, c'est ça, exactement. Et ensuite, tournoi le samedi, tournoi le dimanche dans la région avec.
2: Évidemment.
3: Les papas et les mamans qui nous amenaient.
2: L'époque d'une petite école. L'école de la gare.
3: Alors voilà, ouais, elle avait un nom magnifique, cette école. Elle a changé de nom maintenant, mais alors dans notre cœur d'enfant, elle restera toujours l'école de la gare, quoi qu'il arrive. Mais cette école de la gare, effectivement, elle était, comme son nom l'indique, pas loin de la gare. Petite école de quartier, effectivement, avec des classes qui étaient tout autour d'une cour intérieure fermée, dans laquelle on retrouvait des grands arbres, des platanes, et où les élèves peu nombreux, puisqu'on était à peu près une à deux classes par niveau, si je me souviens bien, se retrouvaient dans cette cour, justement, où tout le monde se connaissait, puisque on venait tous à pied, et puis on habitait tout autour de
2: l'école. Vous êtes retourné?
3: Non, alors j'y suis retourné, oui, puisque mes parents aujourd'hui habitent à Salon de Provence, donc j'y suis retourné, mais jamais à l'intérieur.
2: Je crois que vous avez eu, vous êtes resté quand même plusieurs années sur Salon de Provence. C'est toujours le même instituteur, de niveau en niveau.
3: Ah bah oui. Alors non, les instituteurs changeaient. Il y avait plusieurs instituteurs, mais en revanche, effectivement, on retrouvait parfois les instituteurs d'une classe à l'autre quand ils changeaient de niveau. Effectivement, c'était vraiment une petite école.
2: Vous revoyez en train de jouer à l'épervier.
3: Oui, oui, c'est vrai.
2: L'épervier part en chasse.
3: Effectivement.
2: Vous presse.
3: Effectivement, là, il y avait effectivement tous les élèves, tous les gamins de tous les âges, de tous les niveaux qui se retrouvaient pour jouer à l'épervier. Et c'est vrai que c'était de bons souvenirs.
2: Quels souvenirs vous gardez d'une manière générale du Sud? Parce que j'imagine que, ok, il y a Salon de Provence, mais peut-être que vous avez découvert, je sais pas, moi, Pélissin, la Barbène, enfin voilà, tous les endroits que Vénergles qui sont autour. Vous avez peut-être un petit peu bougé quand même.
3: Oui, oui, oui. Et puis, alors, en fait, la bonne nouvelle, c'est qu'aujourd'hui, je suis basé à côté d'Avignon, Villeneuve-les-Avignon. J'ai retrouvé le sud dans lequel j'avais habité.
2: Il n'y a pas de hasard.
3: Exactement. C'était une très belle coïncidence, effectivement, en rejoignant Ulysse en 2021. Mais oui, oui, autour de Salon de Provence, la région est absolument magnifique. Salon elle-même est une ville historique, ville de Nostradamus, hein, avec un des plus beaux châteaux forts de la région, le château de Lampéry. Ouais. Autour de ça, vous avez effectivement des villages qui sont absolument enfin, très beaux. Vous avez Grance, Lançon, Pélissane, etc., comme vous l'avez dit. Et ça, c'est autant de souvenirs.
2: Il y en a un qui sort du lot pour vous, dans lequel vraiment vous vous sentez bien et vous aimez y aller avec votre famille, vos enfants, parce que vous avez plusieurs enfants.
3: Oui, alors j'ai 4 enfants qui ont entre 4 et 12 ans. Ouais.
2: Aujourd'hui, vous êtes un jeune papa, hein, vous avez tout juste 40 ans. Hein,
3: c'est ça, ouais, ouais, 43. Alors, 43, ouais, effectivement.
2: 43, c'est tout juste 40 ans. Quoi.
3: Oui, voilà, c'est pas très loin, plus ou moins 10%, effectivement.
2: C'est de la courtoisie. Vous les emmenez dans le Sud, parce qu'on a compris, vous vivez dans le Sud, on parlera de votre quotidien, mais ouais. Vous les emmenez justement découvrir un peu cette région que vous avez découvert, vous, gamin.
3: Oui, bien sûr. Bah, en fait, déjà, on va visiter mes parents, leurs grands-parents, autour de Salon. Et puis, effectivement, on va visiter, on en profite pour aller visiter les villages. Ouais. Vous parliez de Pélissane, au plus autour de chez nous. En fait, il y a un village que j'aime beaucoup, dans lequel je me suis marié d'ailleurs, qui s'appelle Mossane-les-Alpilles. Donc là, on change un petit peu. On n'est pas exactement autour de Salon de Provence, quoique. Mais ce sont des villages qui sont magnifiques, qui sont restés figés un petit peu dans cette culture provençale, avec la place, effectivement, l'église, les cafés, etc., où il y a une douceur de vivre qu'on arrive à ressentir, même pendant des courts passages.
2: Et puis vous quittez la France, et on va en parler dans quelques minutes. Nouveau départ, alors là, vous allez loin, hein, puisque je dis vous quittez la France. Encore sans doute lié aux mutations de vos parents, de votre papa. Vous allez partir en Australie, à Sydney. On parlera, puisque vous avez passé votre bac aussi à l'étranger, et puis de votre retour en France, puisque vous êtes forcément revenu à un moment donné. On va en France, vous en parlez très bien, évidemment, hein, depuis 20h, Damien Johannès. On retourne en France avec le plaisir d'entreprendre. Vous travaillez pour la mobilité, on va en parler. Parce que pour se déplacer, il y a la voiture, il y a le scooter, il y a le vélo, il y a les patins à roulettes et le skateboard. Vous êtes sportif, vous avez déjà fait du skateboard?
3: Oui, oui, oui, bon, j'en ai fait.
2: Ah ben voilà. Eh bien le skateboard, c'est pas qu'une planche et 4 roues, enfin pas seulement. Surtout si, comme Catherine Quicandon, vous le choisissez dans le sud-ouest.
4: À Mézos, dans les Landes, à moins de 50 km au nord de Dax, ça glisse, enfin plutôt ça roule.
5: Évidemment ça roule, Brèche, mais pourquoi ça roulerait pas?
4: Bah je ne sais pas, surtout si vous êtes sur un parabolique skateboard. Mais qu'est-ce donc? C'est un skateboard fabriqué par Benoît et Mazabal. Pour la planche, il utilise du pin maritime des Landes, ce grand conifère au tronc rectiligne et à l'écorce brun, rouge, très fissuré, qui peut atteindre les 20 à 30 mètres de hauteur. Et à cela, il rajoute une petite spécificité.
6: La planche se tord sous les pieds, en fait. Il y a un système de flex, qui est un mouvement de torsion de la planche qui n'existait pas et que j'ai créé du coup avec ce que j'avais sur place. Donc en fait, ça donne un skate qui est très intuitif, très facile à skater. Ça envoie beaucoup plus de performance.
4: Tout est fait localement entre Mézos et Bias, sauf les matériaux complémentaires comme les roues et les trucks que Benoît achète aux États-Unis à défaut d'en trouver en France. Les skates sont complètement éco-responsables et pensés comme tel.
6: Quand je fabrique une pièce neuve, j'ai déjà prévu son recyclage et son recyclage. Et en fait, c'est quelque chose qui ira jamais à la poubelle, qui sera toujours utilisable ou réutilisable. Le bois, c'est transformable à volonté. Quand j'utilise pas de produits toxiques qui tuent la matière, je pourrais toujours la retravailler derrière et en refaire d'autres choses.
4: Malin le lynx. Parabolic Skateboard est en fait né d'une double passion, le skate et la montagne. Il y a quelques années, Benoît le montagnard déménage et devient Benoît le Landais. Les sensations de glisse lui manquent, alors il décide de résoudre le problème en créant une planche pour les retrouver. Initialement pensé pour l'entraînement des snowboarders en période estivale, Parabolic Skateboard peut être utilisé par qui veut. Benoît ne viendra pas vérifier, je vous le promets. Il existe plusieurs modèles. Cela démarre à 150 euros s'il y a juste le plateau et cela monte en fonction des options et de la taille de la planche. Vous pouvez les acheter dans une cinquantaine de boutiques en France, dont une vingtaine sur la côte. Oui, c'est logique. Et sur le site internet parabolic.fr avec un K à la fin. Merci à Carl Da Silva d'ici Gascogne pour cette idée qui roule. Ici, ça entreprend Parabolic Skateboard pour une planche landaise avec un air de montagne.
2: Eh ben, merci beaucoup à ici Gascogne et à Catherine Quicandon. Ça doit vous plaire parce que vous êtes un vrai sportif. Damien, enfin, un vrai sportif. Vous êtes sportif. Je ne sais pas pourquoi je dis un vrai sportif. On a parlé de rugby tout à l'heure. Le skateboard, vous l'avez dit, vous connaissez. Puis la mobilité, ben, pour le coup, le skateboard, je ne sais pas, vous voulez pas faire quelque chose avec Ulysse autour du skateboard?
3: Il faudrait qu'on réfléchisse un petit peu. Mais effectivement, pour les parkings et l'autoroute, ça risque d'être un peu limité quand même. Hein.
2: On va quitter Salon de Provence où vous avez vécu de très belles années. Même si vous vivez dans le sud aujourd'hui, on comprendra que vous êtes revenu en France. Mais je l'évoquais il y a un instant, il y a un départ pour Sydney en Australie. Vous allez vivre bien des choses et c'est le début aussi de votre cursus professionnel, votre parcours d'étudiant et l'entrée dans la vie active. Le parcours aujourd'hui de notre invité Damien Johannes est jusqu'à 21h sur Ici.
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2: Le prochain rêve, il est signé Grand Corps Malade qui a eu la bonne idée de s'associer à la voix de Stilto sur Ici.

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14: Et de son enfance en Île-de-France à ses souvenirs lorrains, de Salon de Provence à l'Australie, bah, y a qu'un pas, hein, c'est le voyage que nous raconte ce soir notre invité. Il est avec vous depuis 20h, Damien Joannès, directeur général de Ulysse, filiale de Vinci Autoroute, je ne me trompe pas.
15: Exactement.
14: Et on va en parler avant 21h, qui a pour objectif de simplifier les mobilités au quotidien, mobilité routière. Damien Joannès, votre invité, jusqu'à 21h. Alors, il n'y a pas que Paris dans la vie, il n'y a pas que la France non plus, il y a l'Australie. Vous partez, vous avez quel âge quand vous partez à Sydney ?
15: J'ai 12 ans.
14: Assez jeune, hein ?
15: Oui, ben, j'étais au collège, en fin de 5e. Mon papa rentre à la maison et nous annonce, avec la grande éloquence qui le caractérise, on va partir en Australie.
14: Et comment vous réagissez ?
15: Ben, on est content. On est content parce que pour nous, l'Australie, c'est l'aventure.
14: C'est le bout du monde.
15: C'est le bout du monde.
14: Vous ne connaissiez pas forcément, peut-être à travers les livres ou...
15: Pas du tout, oui, c'est ça. Hein. À l'époque, il n'y avait pas Internet. Hein. On avait la télé, la radio, les livres, la bibliothèque pour aller s'informer sur les choses, et notamment les pays. Donc l'Australie, on ne connaît pas. Sydney, on ne connaît pas. Et là, ben, écoutez, on rend l'appartement, on vend les meubles. On a eu cette envie, je me souviens, cet enthousiasme.
14: Et quand
15: familial.
14: Vous dites monde, si vous étiez combien à la maison ?
15: On était 4, mes parents, ma grande sœur et moi. Donc là, on part en famille. On avait le droit à une grosse valise chacun, je me souviens, parce qu'on avait un surplus de bagages autorisé dans l'avion.
14: Tu mets en Australie quand même.
15: Voilà, c'est ça. Et on arrive.
14: On peut pas revenir rapidement si on oubliait quelque chose.
15: Non.
14: Généralement,
15: non. Ça prend du temps. Ou alors, il faut vraiment que ça vaille le coup.
14: Vous allez à l'école française là-bas.
15: Ouais, je vais à l'école française de Sydney, qui était une école qui est dédiée à l'apprentissage pour les familles françaises qui veulent continuer le cursus français. Mmh. Et la particularité de cette école à l'époque, c'est qu'il y avait très peu d'élèves.
14: En fait, trois.
15: Effectivement, j'ai fini en terminale à 3. J'ai passé,
14: pas le droit
15: j'ai
14: d'erreur,
15: passé
14: là.
15: Ma terminale et mon bac par correspondance au CNED.
14: Ouais.
15: Et à l'époque, effectivement, la digitalisation n'était pas encore passée par là. On faisait les devoirs sur table à l'école. Et ces devoirs-là, on les envoyait en France pour qu'ils soient corrigés par la poste. Et on revenait corriger 15 jours plus tard, parce que ça mettait une bonne semaine à arriver.
14: Votre bac, c'est à Singapour où vous le passez ?
15: Alors, le bac, je le passe à Singapour. En fait, pourquoi ?
14: Parce que c'est la classe quand même de dire dans la vie, moi, mon bac, je l'ai passé à Singapour.
15: Ah, dis donc, c'est pas commun. Effectivement. Bah, oui. Alors le bac, je le passe à Singapour. Pourquoi ? Parce que le centre d'examen unique de cette région du monde-là était l'école française de Singapour. Donc on s'est retrouvé à 80 bacheliers qui venaient des écoles françaises de toute cette région du monde. C'est-à-dire il y avait Canberra, Sydney, Jakarta, et d'autres villes en Asie et en Océanie. Et on a fait 10 jours d'hôtel et on a passer le bac?
14: Alors, je vais retourner en France, hein, je vais laisser cette parenthèse, même si vous allez y vivre combien de temps, du coup, en Australie, 7 ans. C'est quand même une parenthèse qui est assez longue, et c'est une période de votre vie plutôt préadolescence et adolescence, donc c'est aussi des lieux, peut-être des premiers amours pour vous.
15: Ah oui, bien sûr.
14: Voilà, et bien d'autres choses. 2 ans de prépa en école de commerce, et là, vous partez, vous revenez en France, pour le coup, et vous allez à Lyon.
15: Et je vais à Lyon, et je me retrouve à la Croix-Rousse, ce magnifique quartier de Lyon, en fait, qui a vraiment une vie à part entière, une vie de village, comme les Lyonnais aiment à dire, hein, les personnes qui vivaient à la Croix-Rousse. Et là, je me retrouve tout seul, à 18 ans, dans mon appartement, puisque mes parents sont repartis en expatriation, et ma sœur, elle est partie en Afrique du Sud, cette fois-ci.
14: c'est dur, je trouve, encore là, vous retrouvez seul à 18 ans.
15: Et là, je me retrouve seul à 18 ans. Alors, en revanche, c'était l'indépendance, c'était la belle vie, là, ça y est,
14: tu m'étonnes, à 18 ans.
15: Effectivement.
14: Les boîtes lyonnaises se souviennent de vous.
15: Oui, peut-être. Même si c'était une période de ma vie où j'ai quand même beaucoup travaillé, parce que les classes prépa, effectivement, il y a un rythme un peu intense. Et je passe 2 ans à Lyon.
14: Alors, il y a 2 étapes, en tous les cas, 2 lieux qui comptent à ce moment-là, pendant ces études d'école de commerce. C'est Londres. Vous allez faire un stage, il me semble, où vous allez y rester quelques temps.
15: Ouais, c'est ça. Alors, après 2 ans en classe prépa, j'intègre mon école de commerce à Paris, le SCP. Et donc, je déménage à Paris en 2004. Et après 2 ans, dans les écoles, on fait une année de ce qu'on appelle une année de césure. Et pendant cette année de césure, on va travailler en stage pendant 1 an, 12 mois, au cours duquel vous avez la possibilité de faire un stage de 12 mois ou alors 2 stages de 6 mois. Et le premier stage que je fais, je le fais à Londres, dans une grande banque française, dans une salle des marchés, avec des traders et des vendeurs de dérivés actions.
14: Je pense que le deuxième stage est plus intéressant et on retourne à quelque chose dont nous avons déjà parlé. Vous allez faire un stage au Stade Français.
15: Alors je fais un stage
14: génial.
15: Au Stade Français.
14: Vous qui adorez le rugby.
15: Dis donc, incroyable. C'était en 2007. Donc là, je suis à Londres. Et là, je dis non, il va falloir que je fasse autre chose pendant cette année de césure. Et je me mets dans la tête de revenir et de travailler dans le rugby. C'était l'époque où il y avait la Coupe du Monde de rugby en France également. Et donc j'avais postulé, en tout cas cherché à y contribuer, à y travailler dans cette Coupe du Monde de rugby. Et ne trouvant pas l'opportunité ni le poste qui allait bien, j'ai commencé à chercher un club à Paris, donc le Stade Français, où j'ai travaillé pendant 6 mois en tant que stagiaire. C'était génial.
14: J'étais un fan de rugby qui avait découvert ça, notamment à Salon de Provence.
15: Marcel Roustan, ouais, c'est ça.
14: Bon, mais alors vous installez où? Vous êtes à Boulogne-Billancourt là, à ce moment-là?
15: Non, je suis dans Paris.
14: Vous êtes dans Paris?
15: Je suis dans Paris, dans le 11e.
14: Mais Boulogne, ça compte? Je ne sais pas, vous êtes passé par Boulogne-Billancourt.
15: Alors j'y suis passé pour le stage au Stade Français, effectivement,
14: voilà,
15: c'est ça.
14: Et un autre quartier, tiens, à Paris qui vous marque, c'est la Défense. Alors sur le papier, c'est pas extraordinaire parce que bon, c'est un quartier d'affaires, hein, c'est des affaires, c'est des grands immeubles un peu futuristes, hein, à l'époque, ils ont été construits pour ça, c'est des bureaux. Mais c'est un lieu qui marque votre vie pour d'autres raisons, Damien Johannes.
15: Bah, un petit peu, puisque effectivement, fin de
14: vous
15: stage.
14: On ne comprend pas ce que vous allez dire. On vous écoute.
15: Fin de stage, je termine ma scolarité en école de commerce et là, je commence à travailler. Donc, mon premier emploi a été dans un grand cabinet d'audit qui était basé à la Défense. Et donc là, j'intègre ce cabinet d'audit.
14: Et surtout, vous rencontrez quelqu'un qui compte pour vous.
15: Je rencontre ma femme dans ce cabinet d'audit.
14: Là,
15: dans,
14: dans
15: les toutes premières semaines, justement, de ma carrière professionnelle, j'y rencontre ma femme, effectivement.
14: 4 enfants, hein, c'est ça.
15: 4 enfants.
14: Avec votre épouse. Du coup, vous êtes marié, vous nous l'avez dit, mais c'est pas du tout ici, hein, que vous êtes marié. Vous avez évoqué le lieu de votre mariage, d'ailleurs, tout à l'heure.
15: Mossène et Zalpilly, dans le sud.
14: Rien à voir. Alors, vous faites pas mal de missions chez les clients, un peu partout en France. C'est encore une belle occasion pour vous de vous déplacer. J'évoque comme ça quelques noms, je sais où vous y êtes rendu. Dites-moi ce que ça vous évoque ou ce que vous avez pu y vivre. Marignane, on en a déjà un peu parlé. Il y a Valenciennes aussi.
15: Ah, Valenciennes, ouais. J'y ai passé du temps mon rôle consistait à auditer les directions financières de grandes entreprises industrielles comme Alstom, comme la DCNS, comme Airbus. Et à Valenciennes, j'y suis allé un certain nombre de semaines justement dans le cadre de mes missions pour Alstom Transport. Et donc Valenciennes, ouais, j'y ai passé sur 2 ans, j'ai dû y passer cumulé au moins une bonne dizaine de semaines. Hein, donc j'ai eu l'occasion de visiter les restos, les bons hôtels, effectivement.
14: Alors on va continuer d'en parler parce que ça c'est clair que les bons restos, c'est ce qui vous a marqué. à Cherbourg, à Marseille, que vous allez aussi découvrir. C'est aussi le point commun de toutes ces villes, c'est qu'on y mange bien.
15: Exactement.
14: C'est la suite de votre voyage, Damien Joannès, que l'on découvre ce soir sur ICI. Alors ça marche, qu'en pensez-vous? On entend votre parcours, ça marche. Autour de vous, vous connaissez forcément quelqu'un qui s'est mis à courir il n'y a pas très longtemps, et vous dites, pourquoi pas moi? Vous, je ne vous pose pas la question, j'imagine que voilà, vous êtes affûté, vous êtes sportif, vous courez.
15: Un petit peu,
14: un
15: oui.
14: Un petit peu. Depuis plusieurs mois partout en France, les running clubs se multiplient. Vous savez, c'est ces groupes ou ces associations de coureurs hein, qui se retrouvent régulièrement pour courir ensemble. Dans le Grand Est, c'est là où on va se rendre. L'un d'entre eux bat même des records de fréquentation. Voici le reportage de Robin Bernot avec Mohan Chibani.
11: À Nancy, plus précisément sur la place Stanislas, chaque semaine, des centaines d'inconnus se retrouvent pour courir ensemble.
16: C'est un truc de fou, c'est en train de se développer d'une manière, les gens adorent.
11: Lui, c'est Valentin Bourrel. Il vient tout juste de finir ses études de kiné et il y a quelques mois, il a eu une idée que je trouve juste géniale. Il a créé le Blabla Run. Le principe est hyper simple. Tous les mardis soirs, à Nancy, ils sont des centaines à courir ensemble 6 kilomètres. Alors, il y a des jeunes, des moins jeunes, des étudiants, des salariés, des garçons, des filles, tous ont un seul et même objectif, faire un petit peu de sport, se retrouver pour un moment convivial et surtout pas de compétition. Notre reporter Mohan Chibani est allé rencontrer Valentin, le créateur du Blabla Run.
16: L'idée de départ, c'est de faire en sorte que les gens bougent leur corps, c'est d'inciter les gens à bouger, à se rassembler, à partager des choses ensemble autour du sport, qui est une bonne cause, parce que bah, c'est aussi bien pour la santé mentale que la santé physique. Il y a des couples même qui se sont créés, donc ça c'est assez rigolo.
11: Lors des premiers rendez-vous donnés via le compte Instagram Blabla Run Club, une quarantaine de participants avaient répondu à l'appel. Aujourd'hui, ils sont plus de 700 à venir courir chaque semaine.
17: On vient assez souvent. On vient pas toutes les semaines, mais deux fois par mois minimum. Et si on vient pas, on essaye d'aller courir par nos propres moyens, mais c'est grâce à ça qu'on s'y est mis sérieusement.
11: Alors ici à Nancy, ça marche, mais vous, qu'en pensez-vous? Emma, par exemple, elle adore l'idée.
18: Moi, je trouve ça très cool parce que j'avoue que j'ai été aussi un peu dans cette situation, à avoir peur de me lancer dans le sport, etc. Pas forcément la course à pied, mais c'est vrai que ça peut faire peur et en vrai, c'est cool de pouvoir commencer en groupe et tout, donc je trouve ça bien.
11: Pour Hugo, ce running club est avant tout un véritable lieu de rencontre où la course devient un prétexte finalement pour créer du lien.
19: Pour moi, c'est une bonne initiative. Ça permet aux gens qui sont éloignés, tout seuls chez eux, ça permet déjà de s'ouvrir principalement et pousser à faire du sport. Je sais que moi, par exemple, au début, j'ai commencé seul et j'avoue que c'était un peu compliqué. Et là, le fait de le faire en groupe, je trouve que c'est porteur, c'est une bonne initiative. Puis après, de s'ouvrir socialement. Et là aussi, c'est important. Je pense que les jeunes, ils demandent ça.
11: Même si vous n'êtes pas nancéen, je vous conseille vraiment d'aller suivre Valentin Bourrel sur les réseaux sociaux. Bourrel, B-O-U-2-R-E-L. Son contenu, il est vraiment canon. Récemment, il a par exemple donné un conseil par jour pendant un mois pour bouger, pour entretenir son corps. Le tout depuis chez soi.
14: Merci beaucoup Robin Bernot, mon invité, votre invité Damien Joannès, directeur général de Ulysse. Je ne me souviens même plus le nombre de villes qu'on a évoquées compte tenu de son parcours. On est passé il n'y a pas longtemps par Lyon, par la région parisienne, on parlera de Cherbourg, de Marseille, d'Avignon, du Sud. C'est pas fini, on a encore un beau voyage qui continue jusqu'à 21h sur votre radio ICI.
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14: J'adore ce morceau, vous aussi, je suis sur Live and Let Die. C'est signé Paul McCartney sur ICI.

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2: Et Damien Joannès, le directeur général de Ulysse, connecté à près de 8 millions d'automobilistes européens sur les réseaux pour faciliter vos trajets, mobilité fluide, durable. Il est notre invité jusqu'à 21h. Alors, on a évoqué ces villes où vous êtes passé dans votre parcours. J'ai évoqué Cherbourg, Marseille. Ça aussi, ce sont des souvenirs qui ont compté pour vous, Damien, parce que c'est des passages.
3: Oui, ce sont autant de passages dans lesquels j'ai passé des semaines, justement, et à travailler avec ma petite bande de collègues. Cherbourg, magnifique ville, effectivement, où j'allais travailler à la DCNS, justement, auprès de l'entreprise qui produit les sous-marins nucléaires. Donc, très intéressant, la ville magnifique, effectivement, avec beaucoup de souvenirs.
2: Marseille, la Méditerranée. Vous allez en Méditerranée quand vous partez en vacances? Vous n'êtes pas très loin, vous habitez dans le sud aujourd'hui. Quand vous partez en vacances, vous allez où avec vos enfants?
3: On va dans différents endroits. Alors, on va à la montagne, on va au ski en famille. Ça, c'est la première destination. On va à Megève, une station dans laquelle on va assez régulièrement d'année en année depuis que les enfants sont petits. Donc, ça, c'est la station où on va. Non, sinon, on va dans le Lot-et-Garonne aussi l'été, puisque on a l'habitude depuis quelques années de se retrouver avec notre bande de copains d'école, des couples qui ont, année après année, de plus en plus d'enfants.
2: C'est à Lauzin ?
3: À Lauzin, exactement.
2: Au château de Lauzin ?
3: Au château de la Loquerie, exactement, et qui est un magnifique château médiéval dont les propriétaires sont Mireille et Marc, qui nous accueillent tous les ans.
2: On le salue.
3: Exactement, je vous salue, Mireille et Marc, et merci beaucoup, puisqu'il y a quelques semaines, on était encore chez eux.
2: Vous allez avec vos potes de fac, vos potes d'études, quoi.
3: Voilà, c'est ça, potes d'école. Cette année, on était une quarantaine quand même. On était 8 familles, 16 adultes et 24 enfants. Chacun des couples a au moins 2, 3, voire 4 enfants. Et on fait ça depuis une dizaine d'années. Ouais. Et depuis une dizaine d'années, justement, on va à Lauzin, dans ce magnifique château de la Loquerie, accueilli par Mireille et Marc.
2: Alors, comme vous savez, la bougeotte, il y aura Milan aussi dans votre vie, qui est peut-être un lieu aussi de réussite. Hein. Vous aviez mis en place une plateforme, je crois, aussi à ce moment-là. Vous vouliez partir à l'île Maurice. Ça fait partie. De vos projets, de vos opportunités professionnelles, mais il y a tout un contexte aussi qui s'est joué et qui fait que, presque en un coup de tête, grâce à un chasseur de tête,
3: c'est ça.
2: Vous partez à Avignon.
3: C'est ça, à Milan, on y part en 2013, pareil, sur un coup de tête, on prend un camion.
2: Très coup de tête, vous. Hein.
3: Oui, on est très coup de tête, on est comme ça. Effectivement, on y part avec mon épouse, on devait y rester un petit moment, un moment limité. Finalement, 8 ans après, on rentre à Avignon en 2021. À Avignon, en tout cas un petit à côté, puisqu'on nous on habite à Villeneuve-les-Avignons, dans le Gard,
2: qui est un tout petit peu au-dessus de
3: un tout petit peu au-dessus de l'autre côté du Rhône, effectivement.
2: Exactement, ouais, très bien.
3: Le Rhône qui délimite la frontière entre la région PACA et la région Occitanie.
2: C'est là où il y a le pont Saint-Bénezet.
3: Exactement.
2: Qui n'est autre que le pont d'Avignon.
3: Le pont d'Avignon, effectivement. Et alors, quand les touristes le découvrent, sans le connaître, il est coupé au milieu, en fait, ils sont assez étonnés. Mais voilà, donc on arrive en 2021 à Villeneuve-les-Avignons pour prendre cette opportunité professionnelle qui est Ulysse, puisque les bureaux, le siège est à Nanterre, mais on a de très grands bureaux dans lesquels il y a beaucoup de monde.
2: Sur Avedène, les bureaux.
3: À Avedène, c'est exactement, ça. Dans une ville qui est à côté d'Avignon, à la barrière de péage, Avignon-Nord. Voilà.
2: Du coup, c'est aujourd'hui votre quotidien, cette région-là. Du coup, il y a le Gard qui est pas loin, il y a la Camargue qui est pas très loin. Je sais que ce sont des repères et des marqueurs pour vous. Le Gros-du-Roi, par exemple.
3: Oui, bien sûr. En fait, la région est magnifique. Hein. On est très heureux. Effectivement, vous avez le Gardon qui n'est pas très loin, sur lequel vous pouvez passer des après-midi sur les plages de Galets au bord de la rivière. Le Gros-du-Roi avec ses plages. La Camargue avec ses balades à cheval. C'est une région dans laquelle, effectivement, il fait très bon vivre avec une vraie belle culture locale. Et des paysages qui sont absolument magnifiques.
2: C'est vrai que cette région, vous connaissiez, vous y aviez fait du hockey sur glace plus petit.
3: Oui, à Avignon, effectivement. Ça, c'était mon sport après le rugby.
2: J'ai cru que vous étiez très rugby, là, vous me décevez presque.
3: J'ai changé, à un moment donné, j'ai changé pour revenir ensuite au rugby, mais effectivement, j'ai joué au hockey sur glace à Avignon, à la patinoire.
2: Attendez, le rugby fait à nouveau partie de votre vie. Décidément, c'est quelque chose qui vous suit. Est-ce que vous jouez aujourd'hui au touch rugby?
3: Alors, c'est ça, ouais. Je joue au rugby, mais sans plaquage. C'est-à-dire que.
2: D'accord.
3: On joue au rugby.
2: Aux angles.
3: Aux angles. Au RCAGR, exactement. Et là, on a une équipe qui est tout à fait sérieuse, avec des tournois, des licences, etc. De touch rugby. Donc, c'est un rugby qui se joue à 5. Et on ne plaque pas. En revanche, on se touche. Et quand le joueur est touché, le ballon s'arrête. Et il y a une remise en jeu.
2: Mais vous, ça s'enseigne, ça ? Vous aimeriez pas, je sais pas, être entraîneur ? Parce que vous avez un tel parcours avec le rugby aujourd'hui.
3: Pour être entraîneur, il faut un peu de temps quand même. Hein, il faut être dispo les mercredis, les week-ends. C'est assez incompatible avec ma vie d'aujourd'hui, malheureusement.
2: Est-ce que vous retournez à Fréjus de temps en temps ?
3: Alors non, mais en revanche, Fréjus, j'y ai passé beaucoup de temps quand j'étais plus jeune. Et parce que quand on habitait en région parisienne, à Sartrouville, notre lieu de vacances dans lequel on allait très régulièrement et plusieurs fois par an était Fréjus, dans une résidence qui avait été nouvellement construite, dans laquelle on avait un tout petit appartement. Alors je me souviens, à l'époque, on n'avait pas le téléphone. On y allait en voiture depuis Sartrouville. Et là, c'était justement l'aventure, c'était le voyage. Mmh. Il y avait une très grande piscine au milieu de cette résidence, la plage pas très loin, et on y allait. Donc c'était vraiment les vacances d'enfance, ouais, en famille, avec les copains qu'on retrouvait d'année en année. J'en ai beaucoup de très bons souvenirs.
2: Alors vous allez peut-être me répondre de suite, mais de tous ces lieux, et depuis 20 heures, il y en a un qui sort du lot. Si vous étiez une carte, vous voyez, de France, oublions Sydney, Milan, quel serait le point central ?
3: Ah, le point central, c'est le sud. C'est Salon de Provence, c'est Avignon, c'est la région Provence. Enfin, c'est cette région-là en tant que telle. Aujourd'hui, notre base familiale est là, et je dois dire qu'effectivement,
2: c'est là où vous sentez bien.
3: C'est là où on se sent le mieux. Ouais.
2: Damien Joannès, directeur général du lycée, votre invité sur ici. Parlez-moi d'Ulysse. 7,5 millions d'utilisateurs. Vous êtes le leader du télépéage en France.
3: Exactement. On est le service qui a pour vocation de faciliter la mobilité des Français. Alors, c'est une marque grand public qui est très connue, et on rentre dans le quotidien des Français. Hein. Ce qu'il faut savoir, en fait, c'est que en dehors des villes, l'outil principal de mobilité des Français, c'est la voiture. On a besoin de la voiture. La voiture est indispensable. Et Ulysse a pour vocation de lever tous les petits irritants de cette mobilité, donc le paiement de l'autoroute, du parking, la recharge électrique, la recherche du prix des carburants, etc. etc.
2: Une question importante, le prix des carburants, dans l'actualité, cette année,
3: effectivement,
2: il a gonflé. Et puis, voilà.
3: Effectivement. Et du coup, en fait, on a cette grande responsabilité, justement, d'accompagner les Français dans leur mobilité, quelle qu'elle soit. C'est-à-dire qu'on a des utilisateurs, des clients qui l'utilisent tous les jours pour aller travailler, comme des clients qui l'utilisent seulement pour partir en week-end, pour partir en vacances.
2: Et vous adaptez justement par rapport à la consommation qu'on a à chacun de la mobilité.
3: Exactement, les offres sont adaptées à tous usages, puisque la souscription aux offres est totalement gratuite. Vous recevez votre badge en 48 heures et déjà activé. Vous pouvez l'utiliser.
2: C'est le pass, quoi. Hein.
3: Voilà, c'est le pass. Okay. C'est le petit boîtier que vous allez coller à votre pare-brise et qui vous permet au péage de passer sans encombre jusqu'à 30 km à l'heure dans les voies dédiées. Ça vous évite d'ouvrir la fenêtre, d'avoir froid l'hiver, de réveiller les enfants quand ils font la sieste dans la voiture sur la route des vacances.
2: Pensez à tout,
3: ça, c'est du vécu. De vous contorsionner, d'aller chercher votre carte bancaire. Ouais. Là, ça fait bip et on vous enlève toute la charge mentale qui est liée à ce genre de déplacement.
2: Alors, les trois axes, on l'a dit, on va les rappeler, c'est les autoroutes, c'est les parkings, c'est la recharge aussi des véhicules électriques. Du coup, le Pass Ulysse, il comporte aussi, il y a une application mobile, gratuite d'ailleurs, qui va avec.
3: Oui, bien sûr, gratuite. En fait, quand vous regardez aujourd'hui la mobilité des Français, de quoi ont besoin les utilisateurs ? Ils ont besoin de préparer leur voyage, ils ont besoin d'effectuer leur voyage et de voir quel est l'itinéraire, quels sont les services sur la route qui sont le plus adaptés aux différents besoins. Les services sur les aires d'autoroute, les services sur l'infotrafic, etc. etc.
2: Il y a de l'infotrafic sur votre application.
3: Absolument, ouais, exactement. Et en fait, on se rend compte qu'avec la complexification de ces voyages, notamment dû à l'électrique, parce qu'aujourd'hui, quand vous avez une voiture électrique et vous faites de longs trajets pour partir en vacances, vous êtes obligé de planifier un minimum votre trajet. Ulysse apporte de la simplicité. C'est-à-dire, on va vous donner à nos utilisateurs la possibilité, via les dispositifs que vous allez avoir pour payer les infrastructures de recharge électrique, des autoroutes et des parkings, y compris avec l'application qui vous permet de préparer votre voyage et de gérer au mieux pendant le voyage, la possibilité justement de vous enlever toutes ces frictions.
2: Comment on fait concrètement, Damien Jouannet, si on veut bénéficier de tout ça, avoir ce pass, on doit télécharger l'application, comment on fait pour s'inscrire, pour bénéficier de tout ça?
3: Alors c'est très très simple, vous vous rendez sur ulysse.com, en quelques clics vous allez pouvoir remplir les informations qui sont requises, recevoir votre badge quelques jours plus tard, et ensuite tout simplement coller votre badge comme il faut au pare-brise de votre véhicule et ne plus penser à rien.
2: ULYS hein, pour ulysse.com.
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2: C'est bien noté.
3: Exactement.
2: Un dernier mot avant de vous quitter, Damien Jouannet, directeur général d'Ulysse, on le rappelle. Est-ce qu'il y a une région, un lieu que vous ne connaissez pas encore, ou alors très peu en France, et que vous aimeriez découvrir demain? Vous dites, jamais eu l'occasion, je ne me suis jamais arrêté.
3: Alors c'est la Corse. C'est la Corse. Alors moi j'ai fait, pourquoi la Corse? Moi j'ai fait le tour du monde, je suis allé très loin, mais en fait en regardant, on se rend compte que dans nos régions françaises, on a vraiment des endroits absolument magnifiques, des endroits qui présentent des paysages magnifiques, très beaux, et un des endroits que j'aimerais bien découvrir pour toutes ces raisons-là, c'est la Corse.
2: Merci beaucoup, je vous le souhaite, hein, bon voyage en Corse, prochainement peut-être, Damien Jouannet, notre invité aujourd'hui, bon retour dans le sud de la France.
3: Merci.
2: Ulysse.com pour en savoir davantage autour de ce passé, de cette utilité autour de la mobilité. Directeur général d'Ulysse, Damien Jouannet, c'était notre invité, à retrouver sur ici.fr. À très bientôt. Plein de bonnes choses à vous. On se retrouve avec plaisir et bien demain sur ici. Vous pouvez réécouter l'émission sur ici.fr. Portez-vous bien et bon voyage en France.
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2: Tiens, et depuis une dizaine de jours, depuis le début de cette émission, on n'a pas encore été à Bruxelles. Ça arrivera peut-être un jour. Voici Boulevard des Airs avec le titre du même nom sur ici.

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1: Passez une excellente soirée, merci d'écouter ici les 21h. Années 80 de la bonne musique, c'est tout de suite avec Laurent Petit-Guillaume.
2: Bonsoir à tous et très heureux de vous retrouver pour un petit séjour dans ma collection de tubes des années 80. Allez, soyez les bienvenus. Ce soir, ça commence comme ça.

0: Imagination, c'était Just an Illusion.
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0: En 1982, le disco commence à déserter les hit-parades, mais Imagination n'a pas dit son dernier mot. Enfin, n'a pas composé son dernier tube surtout. Ce trio anglais a très envie de continuer à faire danser la planète, et ce sera le cas grâce à Just an Illusion, qui se retrouve au top des tops dans plus de 20 pays. Et pourtant, en ce début des années 80, c'est plutôt le punk rock qui a la cote. Et parmi quelques groupes éphémères sans intérêt, surgit les meilleurs Clash de Magnificent Seven.

Les Blues Brothers avec Everybody Needs Somebody to Love. Et voilà un titre qui peut se vanter de figurer dans la liste des 500 plus grandes chansons de tous les temps. Enfin, ça, c'est pour le magazine Rolling Stone. Et puisqu'on en parle, c'est aussi un titre qui a été repris par les Rolling Stones, le groupe, hein, bien sûr, sur l'album numéro 2. Ça, c'était en 1965. Et comme vous le savez, parce que je suis sûr que vous l'avez vu, Blues Brothers, c'est aussi un film génial sorti en 80, un chef-d'œuvre. On va pas s'arrêter là en termes de chef-d'œuvre. Voici un autre, dans la langue de Molière, enfin, dans celle de Renaud, Morgane de Toi, tout de suite dans 100% années 80.

0: c'était Teardrops, Womack & Womack. Le couple Cécile et Linda Womack qui a inscrit son nom dans la légende des années 80 avec juste un titre, hein, ce Teardrops, qui fut un énorme succès en 88. Et pour l'anecdote, aujourd'hui, ce sont leurs trois filles qui perpétuent la passion de la soul music. Elles s'appellent les Womack Sisters et elles viennent de sortir un album que franchement, je vous recommande. Dans un instant, direction Belle-Île-en-Mer, Laurent Voulzy arrive.
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0: Michel Berger, c'était celui qui chante.
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0: En 1980, si vous allumiez la radio, il n'y en avait pas beaucoup à l'époque, vous étiez à peu près sûr de tomber sur ce titre. Diffusion massive pour celui qui chante, le véritable hymne à la musique et aux artistes, qui s'élève au-dessus de tout quand il chante. Bon, c'est un effet qu'on peut nous aussi ressentir. Quand on reprend à tue-tête ce genre de tube, même encore aujourd'hui, hein, essayez, vous verrez, c'est efficace. Et si vous avez envie d'un petit pas de danse en plus, n'hésitez pas. Voici Billie Jean, Michael Jackson.

Diana Ross, c'était Chain Reaction. Les Bee Gees qui ont composé ce titre ont hésité avant de le proposer à Diana. Ils pensaient que ça sonnait trop années 60, époque Supremes pour elle. Quelle erreur, c'est justement cet hommage à ses débuts qui l'a convaincue. Et elle a même accepté de tourner le clip en noir et blanc, justement Look Supremes. C'est devenu un tube en 86. Même année que Julie Pietri, qui est numéro 1 cette année-là avec Eve, lève-toi. Oh.

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1: Merci d'avoir suivi notre balade dans les années 80. Dans un instant, place à 100% chansons françaises. Belle fin de journée et à demain. 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
3: 1997, les radios diffusent de la techno et de la dance. Pourtant, quatre garçons débarquent avec un instrument totalement improbable, un violon. Leur nom, Louise Attaque.
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3: Leur arme s'appelle Ton Invitation. À l'époque, personne n'aurait misé un centime sur ce rock acoustique un peu brut, porté par la voix traînante de Gaëtan Roussel. Et pourtant, la magie du bouche à oreille opère. Le public s'identifie immédiatement à ce texte sur l'hésitation et à cette question qu'on s'est tous posée. Est-ce qu'on doit accepter l'invitation ?

0: reste à savoir.
1: Sans gros moyens, Louise Attaque va vendre près de 3 millions d'albums, un record historique.
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2: C'est l'hymne de tous ceux qui ont passé un jour un été loin des parents. En 1966, Pierre Perret sort Les Jolies Colonies de Vacances.
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2: À l'origine, c'est une simple lettre d'enfant qui raconte son quotidien entre les poux, les douches froides et les bêtises dans le dortoir. Mais à l'époque, ce portrait un peu trop réaliste ne plaît pas à tout le monde. La chanson est jugée provocatrice et finit carrément censurée par les radios et la télé. Le crime de Pierre Perret, avoir osé dire que les enfants ne se lavaient pas les pieds tous les jours. Mais le public, lui,

0: Le disque s'arrache et devient alors le symbole d'une France qui s'amuse et qui s'émancipe.
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3: Et Olivier, ce matin, retourne à l'école primaire aujourd'hui.
2: Eh oui, et pour y trouver du gaga. Mais blé, je voudrais aujourd'hui vous parler du mémoire de Judith Boucher, réalisé l'an dernier à l'Université Jean Monnet de Saint-Étienne, et qui s'intéresse à une question rarement étudiée. Comment le parler stéphanois, le gaga, circule encore aujourd'hui dans les écoles primaires, et dans quelle mesure le parler des enseignants influence le parler des élèves? Son travail porte sur toutes les classes de l'école primaire, en milieu urbain comme en milieu rural. Judith a formulé trois hypothèses. Premièrement, le gaga serait peu utilisé par les enseignants en situation d'enseignement. Deuxièmement, lorsque les enseignants l'utilisent, les élèves auraient tendance à le reprendre. Et troisièmement, le gaga serait plus présent dans les écoles rurales que dans les écoles urbaines. Pour répondre à ces questions, elle a observé des classes, mené des entretiens avec les enseignants et avec les élèves, et elle a mené des observations dans les temps informels à l'école. Son analyse porte à la fois sur le vocabulaire gaga et sur des structures spécifiques comme le pronom neutre Y, employé comme complément direct, j'y ai fait, l'inversion des pronoms personnels après un impératif, donne-moi-le au lieu de donne-le-moi, ce qui nous vient du patois, hein, puisque Pierre Duplet écrivait déjà en 1896 à l'inverse du français, quand un verbe à l'impératif a deux pronoms pour complément, l'un direct, l'autre indirect, c'est ce dernier qui s'énonce en premier. Exemple en patois, by my loo. Et puis aussi la formation d'adjectifs à partir de participes passés. Il est trempe de chaud, ses joussons enflent, la reloge est arrête. Donc qu'en est-il des résultats du travail de Judith? Les observations révèlent une situation un peu plus nuancée que ce qu'elle attendait. Très surprenant, 54% des enseignants utilisent au moins une fois un régionalisme en cours au cours des séances observées. Un élève sur six emploie spontanément un mot ou une expression gaga lors des entretiens. Et dans les classes, un régionalisme apparaît dans 20% des situations que Judith observe. Il semblerait donc que le gaga soit encore bien présent dans nos écoles. Mais quels sont les mots, les expressions, les tournures qui ressortent le plus, ou plutôt qui ressortent le mieux? Un peu de patience les amis, la suite c'est pour bientôt.
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4: Sur l'avenue Charles de Gaulle à Guéret, vous êtes sans doute déjà passé devant la quincaillerie. Mais c'était quoi avant ce tiers-lieu?
5: Baptiste Ridoux, coordinateur et concierge de la quincaillerie.
6: Nathalie Parineau, directrice de cabinet de l'agglo du Grand Guéret.
5: Ça a été un magasin Intersport, il me semble, avant d'être un magasin Noz. Et puis après, c'est devenu une friche commerciale pendant 2-3 ans, où là, il ne se passait rien. Et c'est à ce moment-là où nous, quincaillerie, donc service de l'agglomération, on avait besoin d'un plus grand local, parce qu'on était installé aussi rue Maurice-Rollina, où il y a maintenant la boutique des copains et des copines de Recyclabule. Et on est arrivé dans ce lieu qui était un bâtiment, un cube métallique, à l'abandon depuis 3 ans. L'agglo a racheté et a fait des travaux, qui sont des travaux en plus en éco-rénovation, parce qu'on a utilisé du bois local en essayant d'être le plus vertueux possible.
6: Le lieu de la rue Molina, qui était effectivement à l'origine une vraie quincaillerie, ben finalement ça correspond pas mal au type de service, hein, parce que c'est un peu un couteau suisse finalement la quincaillerie, donc on offre tout un tas de services.
4: Là, qu'est-ce qu'on voit?
5: Un grand espace commun, accessible à tout le monde. C'est libre, c'est gratuit, vous avez à disposition des ordinateurs, vous avez un bar associatif, un mur d'expo où on fait des expositions à peu près tous les 2 mois. Un tiers-lieu, ça va surtout être un lieu où vont se croiser des personnes qui n'auraient pas vocation à se croiser. Ça va être un lieu ressource, en fait, où on peut venir ici pour travailler, on peut venir parce qu'on fait partie d'une association, on peut venir parce qu'on a un besoin. Ici, vous pouvez venir travailler à la demi-journée, à la journée, dans des espaces ouverts, autour d'une grande table avec d'autres, ou dans des espaces un peu plus privatifs. On a au bout de ce grand mur un Fab Lab, donc un laboratoire de fabrication, où là on va avoir des imprimantes 3D, une découpeuse laser, on a une salle de spectacle aussi, et on a les studios à la fois de Radio Pays de Guéret et de Télé Guéret Vision.
6: Des fois ça m'arrive de venir déjeuner ici, parce que je peux pas rentrer chez moi pour déjeuner, donc en général j'amène ma tambouille ou je vais me chercher un truc à manger, puis je reviens, je mange ici. C'est un endroit où on sait qu'on sera pas seul, on rencontrera toujours quelqu'un, et puis petit à petit on se fait un réseau, donc on finit par connaître plein de monde, de plein d'univers différents, de plein de gens qui font des trucs complètement incroyables qu'on n'aurait même pas imaginé. Pour les personnes un peu éloignées du numérique, ça peut être utile aussi.

0: Vendredi, Karen Ponte s'éparpille. Bonjour Karen.
1: Bonjour. Quand on vieillit, on repense souvent avec nostalgie à nos années d'adolescence, à la limite de lancer à la cantonade cette fameuse phrase « c'était quand même mieux avant ».
0: Ah.
1: C'est étrange quand même cette affirmation, parce que quand on y réfléchit un peu, tout n'était quand même pas au top avant. Prenons par exemple le cas des moyens de télécommunication avant l'avènement des téléphones portables. En ce qui me concerne, j'ai connu les tatous, ces petits boîtiers noirs qui nous permettaient de savoir que tel numéro cherchait à nous joindre et bah c'est tout en fait. Parce qu'il fallait alors trouver une cabine téléphonique, espérer avoir encore des unités sur sa carte téléphonique pour rappeler la personne. À l'époque, le must, c'était ceux qui avaient des tam-tams. Et là, il y avait comble du luxe, un message qui s'affichait sur l'écran. Bon, on ne pouvait toujours pas répondre. Pour cela, il fallait trouver une cabine, espérer avoir des unités sur sa carte, dicter son message à une opératrice qui, elle, l'envoyait sur le tam-tam de l'émetteur. Je suis pas certaine du « c'était quand même mieux avant » dans ces conditions. Et je crois qu'on pourrait multiplier ce genre d'exemples. C'est ce qu'on va faire toute l'année, la suite donc aux prochains épisodes. Je vous dis à demain et d'ici là, rappelez-vous qu'être focus, c'est bien, mais qu'être éparpillé, c'est encore mieux.
0: Karen Ponte, romancière picarde, donc à retrouver évidemment sur notre site ici.fr.
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1: Salut Brice Hizel.
2: Pouvez-vous nous dire votre nom, âge, profession ?
1: Alors, je m'appelle Théo, j'ai 27 ans et je suis animateur en environnement dans les écoles.
3: Pourquoi t'as pas été à l'école aujourd'hui, hein ? Pourquoi t'y es pas allé ? Où t'as été encore traîné ?
1: Je suis dans les petits bonheurs.
4: Puis en même temps, c'est les vacances.
5: Ouais, c'est pas faux.
6: Tu habites où en ce moment ?
1: Je viens de Quimper, mais j'habite à Rennes.
7: Qu'est-ce que tu préfères ?
1: Je préfère Rennes, mais Quimper, c'est ma petite ville de cœur où je suis né, donc j'aime y retourner. C'est un bel atout l'été. L'hiver, ça m'intéresse moins, mais l'été, je regrette de ne pas être à Quimper.
8: On est bien ici. On est en vacances, les amis.
9: Pas pour tout le monde.
10: On se baladera dans la région.
1: Mon coin préféré quand je me balade, la Belle est Trépassée. C'est la plage entre les deux pointes, qu'on voit bien les deux pointes. Et il y a des super vagues. C'est magnifique parce qu'on peut voir des super couchers de soleil. Et avec les vagues, les surfeurs, ça rend super bien.
11: Les surfeurs. Hey, c'est pour ça que t'as un air comme ça, un air antipathique.
12: Moi, si je pouvais aller coller mes fesses sur une île déserte, j'hésiterais pas une seconde.
1: Si je devais finir mes vieux jours sur l'île bretonne, ce serait sur l'île de Watt.
10: What? What the fuck?
1: Parce que on fait tout à pied là-bas. Il y a plein de gens très sympas.
13: À la vôtre, hein ?
1: Beaucoup d'alcool, mais il y a de la voile à faire, il y a plein de pêche à faire. On y vit bien, je pense.
14: Ça vous dérange pas, vous, de pêcher avec cette odeur de vase ?
15: Non. C'est bien, ça. J'en ouvre une autre.
16: Je crois que ça va aller, non ?
17: Il était bon, ce premier baiser.
1: Mon premier flirt, premier bisou, je crois que j'étais au collège, je l'avais ramené chez elle et après il y avait des petites marches à côté de chez elle avant qu'elle rentre parce que on se cachait un peu et on s'était fait un bisou avant qu'elle rentre.
10: Et bouche ouverte ? C'est dégueulasse.
1: Après c'était pas un bisou de fou quoi, c'était un petit bisou, un petit smack.
10: Smack ? J'ai pas entendu ce mot-là depuis l'adolescence.
1: Mais c'était beaucoup pour l'époque.
18: Jeune homme, quelle époque parlez-vous ?
19: Mais de celle-ci ?
18: À cette 1900, vous appelez une belle époque avec tout ce qui se passe ? Des crimes, des impôts nouveaux, des bruits de guerre, c'est tout. Quelle sale époque.
1: Allez, salut.
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20: Nous sommes en mai 1970, le 17 précisément, un dimanche ensoleillé et non un lundi au soleil. Et Claude François roule à vive allure, pressé de rejoindre Nîmes. Il s'écoute un live d'Elvis Presley.
21: Well, it's one for the money, two for the show, three to get ready now, go cat, go.
22: Dans la voiture, il y a 8 haut-parleurs tout autour, donc vraiment, j'étais entouré par le son, j'adore ça.
20: Quand soudain, son pneu éclate à hauteur de Bédarides. À l'époque, le chanteur raconte son accident dans une interview fascinante tirée de l'émission de radio Bande à part que Lina a archivée.
22: Quand la roue a explosé, l'arrière s'est présenté vers l'avant et la gauche de la voiture se soulevait pour culbuter, pour faire les tonneaux. Je me suis donc retrouvé de face à l'autoroute, donc de nouveau, et là j'ai ralenti. Dès que c'est représenté de nouveau en tonneau, j'ai réaccéléré ainsi de suite jusqu'à peut-être 100-110 à l'heure. Alors mes bras étaient mous pour conduire la voiture, et elle s'est arrêtée net, le retour m'a projeté la tête dans le volant.
20: Sa voiture traverse les quatre voies de l'autoroute et finit sa course dans un fossé de l'autre côté de l'autoroute A7. Conscient mais sonné, l'artiste est un miraculé. Nous sommes alors 8 ans avant l'épisode de la baignoire fatale. Il n'aura qu'un nez cassé, nécessitant par la suite une rhinoplastie.
22: C'est pas le cartilage qui s'est cassé, mais l'os entre les deux yeux. Alors là, quand j'ai vu ça, j'ai donné un coup de poing dans le miroir, j'ai donné des coups de poing partout, j'ai piqué ma crise de... J'ai pas de chance.
20: Claude François sortira 2 ans plus tard, le lundi au soleil.

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1: Et pour cette nouvelle saison, au parc Argonne Découverte où nous sommes aujourd'hui, quatre grands prédateurs présents naturellement dans la région sont mis à l'honneur. Bonjour Nicolas Villerette.
2: Bonjour Olivier.
1: Responsable zoologique et directeur adjoint du parc Argonne Découverte, quels sont ces quatre grands prédateurs?
3: Le loup gris d'Europe, le pigargue à queue blanche, le hibou grand-duc d'Europe et le lynx. Pourquoi ces quatre-là on les met à l'honneur? C'est parce qu'ils font leur grand retour dans notre secteur et que quand un prédateur fait un retour dans un endroit, souvent ça peut faire peur.
1: On parle de retour à l'état sauvage.
3: On parle de retour à l'état sauvage. Nous, ceux qu'on présente, ils sont en captivité, en volière ou en enclos, et ils resteront en captivité. Mais naturellement, ils font leur retour ici. Et nous, notre objectif, c'est de sensibiliser les gens, de présenter ces espèces parce qu'on a moins peur de ce qu'on connaît.
1: Donc, on peut déjà voir ici au parc Argonne Découverte des grands ducs d'Europe, des pigargues à queue blanche ou encore des loups. Le lynx, lui, arrivera plus tard, même s'il est déjà présent à l'état sauvage dans la région. Parlez-nous un peu du lynx, justement.
3: Alors, effectivement, ici au parc Argonne Découverte, nous n'avons pas encore de lynx, mais on y travaille. Le lynx est un animal très discret. Alors, c'est un bon prédateur, notamment de chevreuils. C'est un animal forestier, un peu comme les loups. Mais autant les loups, quand ils font leur retour dans un secteur, c'est compliqué parce que c'est un animal qui va, quand il s'approche des fermes, poser des problèmes au niveau des troupeaux de moutons, au niveau des veaux, par exemple. Autant le lynx, ça reste un animal très discret qui va chasser des proies comme le chevreuil, qui va en plus manger sa proie jusqu'à la dernière bouchée, et vraiment un animal solitaire, contrairement aux loups qui vont vivre en meute, donc on peut les repérer plus facilement. Dans les Ardennes, il y a eu quelques lynx observés, mais pour autant, nous on veut quand même sensibiliser au fait que les gens, potentiellement, en rentrant d'une soirée, vont pourquoi pas croiser un lynx un de ces jours, c'est tout à fait possible.
1: Le lynx, c'est un félin, un gros chat. Décrivez-nous, pour ceux qui sont présents dans les Ardennes à l'état sauvage, à quoi il ressemble?
3: Alors c'est un animal qui a les oreilles pointues avec un petit pinceau noir au bout des oreilles. Vraiment, on va dire un chat haut sur pattes. Alors quand même de couleur marron avec des petits spots de taches plus foncées, qui va faire 20-25 kilos. Et c'est un animal qui va volontiers en fait se cacher, se poser, laisser les gens passer. Même parfois, lorsqu'il y a des chasses, il va pas forcément s'enfuir. C'est pour ça qu'il est difficile à voir. Il va aller se cacher contre un arbre, attendre que la battue passe et sortir ensuite.
1: D'autant plus que des fois, pour dormir, il peut se mettre en hauteur.
3: Ah oui, c'est, on va dire qu'on en parlait, c'est un gros chat, on va dire ça comme ça. Donc il a
1: un gros arbre à chat avec un gros arbre du coup.
3: Exactement, c'est ça. Donc un arbre accessible dans lequel il va pouvoir trouver refuge. Et après, il va pas se réfugier uniquement dans les arbres. C'est un animal qui va volontiers aller se cacher. Un arbre tombé, une souche qui a soulevé un peu de terre, de roche, il va aller se mettre là-dessus. Surtout les femelles, quand elles ont des jeunes, elles vont aller trouver ce genre de petite caverne pour aller y mettre leurs jeunes en sécurité.
1: Une population qui avait totalement disparu, qui est en train de revenir. Pourquoi elle avait disparu?
3: Il y a une centaine d'années, les empoisonnements ont fait beaucoup de dégâts sur ces derniers maillons de la chaîne alimentaire. Les empoisonnements maintenant qui ont beaucoup, beaucoup moins lieu qu'avant. Et donc du coup, petit à petit, ils commencent à regagner du terrain. Un animal discret, forestier, et donc les forêts des Ardennes s'y prêtent très bien pour son retour.
1: Et là où il y a de la forêt, les lynx sont de retour en Champagne-Ardenne. Merci Nicolas Villerette, responsable zoologique.
3: Merci Olivier.
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1: J'ai vu un magicien au plus grand cabaret du monde de Patrick Sébastien.
2: À la télé, donc.
1: À la télé. Je sais que j'ai dit à mes parents, je veux venir magicien. Et le surlendemain, le lundi, quand je suis rentré de l'école, j'avais une boîte de magie qui m'attendait.
2: Oh, ils vous ont suivi.
1: Voilà, ma maman m'avait acheté une boîte de magie et ça a été le déclic. Moi, j'étais pas trop scolaire, mais j'ai été plongé dans ce fascicule de magie qui était en noir et blanc avec des images, du texte. Pendant des jours et des jours, et tous les soirs, je faisais des nouveaux tours de magie à mes parents, à mes camarades de classe, à mes professeurs. Et depuis, j'ai jamais arrêté. Mon premier magicien, on va dire, c'était Sylvain Mirouf. Dans les années 90, il a participé à pas mal d'émissions de Michel Drucker, entre autres. Et il a sorti des fascicules de magie en 2000-2001, que j'ai ici dans ma pièce magie.
2: Ils sont où ?
1: Ils sont là, on a même les VHS.
2: On peut les sortir.
1: Les toutes premières VHS. Vraiment, je m'y suis mis en 2000 grâce...
2: À lui.
1: Ah, exactement.
2: Il faut du talent.
1: Un certain talent, mais surtout, il faut de la pratique. Mmh. Persévérer, il faut de la patience, beaucoup, parce que la magie, c'est beaucoup de patience. Parce qu'il y a des heures d'entraînement.
2: Ouais.
1: Parce que faire un tour de magie devant quelqu'un, ça paraît tellement simple. Mmh. Mais alors que derrière, il y a des heures et des heures et des heures d'entraînement.
2: Donc, école de magie et tout, comme Harry Potter ?
1: Ouais, un petit peu comme Poudlard, sauf que c'était contre Aix-et-Ville. Alors, ma première école de magie, c'était Outillot. J'ai eu un professeur qui s'appelait Henri Lacaze. Je devais avoir 12 ans, 11-12 ans à peu près. Et quand il a arrêté, il y a une autre école de magie qui était sur contre Aix-et-Ville, qui était dirigée par Pierre Fay, qui était un agent et un magicien. Et ils organisaient un festival de magie dont on voit l'affiche, là, juste
2: oui.
1: En face de vous. Il y a beaucoup d'affiches. Moi, j'aime bien exposer les affiches auxquelles j'ai participé ou organisé.
2: Dans tous les petits recoins de France, il y a une école de magie, parce que vous me parlez du TIO. C'est pas très grand, le TIO, une école de magie. Et contre Aix-et-Ville?
1: Alors, c'est pas des, quand je dis école, c'est plutôt des clubs de magie. On va dire, c'est extrascolaire, c'est comme le foot. Sauf que là, c'est la magie. Et contre Aix-et-Ville, ouais, j'y suis allé jusqu'à mes 20 ans. Donc, en gros, de mes 10 ans jusqu'à mes 20 ans, je suis allé dans des clubs toutes les semaines. Mes parents m'amenaient, hein, parce que j'avais pas le permis à l'époque, à part à 18 ans. Mais sinon, mes parents, toutes les semaines, m'amenaient. On faisait la route rup sur Moselle contre Aix-et-Ville, ou le TIO au début, voilà.
2: Ouais, c'est ça. Il y en a qui font du foot, du judo, de la danse. Vous faisiez de la magie.
1: Exactement, ouais. Hein, c'est pas commun. Vous voulez que je montre un tour avec le chien? Je fais de la magie avec le chien.
2: C'est vrai?
1: Ouais. Mets-toi assis. Pas bouger, pas bouger. Touche le cas. Touche.
2: Non.
1: C'est là? T'es sûr? C'était quoi la carte?
2: 8 de carreau. Il sera un jour sur scène avec vous?
1: J'espère.
2: Ça se fait?
1: J'en ai jamais vu.
2: Ouais.
1: Moi, je me dis ça pourrait être une première.
2: On va un petit peu fouiller vos étagères. Vous avez, je sais pas combien de jeux de cartes. Beaucoup en tout cas.
1: Ah oui, mais il y en a une centaine là. Alors, on a que des jeux de cartes ici.
2: D'accord.
1: On a que des jeux de cartes ici.
2: Ouais.
1: Et ainsi de suite, on a.
2: C'est pourquoi? C'est pour en avoir des neufs.
1: Ouais, exactement. C'est-à-dire à chaque prestation, j'utilise toujours un jeu neuf.
2: Ah oui.
1: Oui. Oui, parce qu'elles glissent très très bien. C'est des bicycles, c'est les marques standards utilisées par la plupart des magiciens.
2: Qu'est-ce que c'est ça? Ça vous dérange si je dis? Parce que
1: On peut pas dire. On signe bien sûr une charte de déontologie comme quoi il faut pas révéler le secret. Voilà, je m'engage à ne divulguer aucun des secrets qui sont
2: le patrimoine des illusionnistes, et je m'interdis toute utilisation. De l'art magique à des fins malhonnêtes. Mais j'avais même pas pensé. Des fins malhonnêtes, c'est quoi?
1: Dans l'univers de la magie, il y a le pickpocket. On pourrait imaginer certains qui utiliseraient cet art pour voler les gens.
2: Alors vous venez ici tous les jours?
1: Ben oui, comme c'est chez moi, je viens ici très très souvent, oui, pour rechercher quelques idées de tours dans certains livres. Tout mon matériel est ici, donc à chaque prestation, donc c'est-à-dire j'en ai quasiment toutes les semaines.
2: C'est un entraînement quotidien?
1: Non, beaucoup moins.
2: Ah oui.
1: Beaucoup moins qu'avant. Au début, c'est comme le vélo, une fois que vous savez en faire.
2: c'est gagné.
1: Voilà, c'est gagné. Même si après, bah, faut se renouveler, faut apprendre de nouveaux tours, donc faut s'entraîner. Et puis, l'avantage, c'est comme je donne des cours de magie tous les samedis, matin, du coup, je suis obligé d'apprendre des tours nouveaux pour mes élèves.
2: Et aussi, vos élèves, ils ont signé le papier, alors?
1: Alors, ils ont signé un papier, c'est-à-dire, avec notre association, en effet, lors de l'inscription début septembre. Et ben, il y a quand même les règles du magicien, dont ne jamais révéler le secret.
2: Ouais.
1: C'est très important, c'est le béaba.
2: Oui, c'est le béaba, parce qu'il ne faut pas casser la magie.
1: Non, il ne faut pas casser la magie, non.
2: Oui.
1: Je sais qu'on a envie. Même moi, quand je vois des tours dont je ne connais pas le secret, j'ai envie de savoir, bien sûr. Mais comme je suis magicien, je peux savoir.
2: Oui, c'est ça. Vous arrivez à décortiquer?
1: Non, pas toujours. J'aime me faire bluffer. Je trouve ça génial. Et généralement, quand je me fais avoir, et je me dis, mais comment il a fait? Et ben, je fais en sorte de me procurer le tour pour l'ajouter, on va dire, à ma panoplie.
2: Mais bon, vous, si vous allez le voir, il va vous le dire, le truc.
1: Ah, ça dépend. Mmh. Il y a des magiciens qui gardent leurs secrets, qui, comme je vous ai dit, ont créé leurs tours, leurs effets, mais ne divulguent pas. Mmh. Ou le feront dans quelques années, peut-être.
2: Mmh. Bon, je dois repartir avec une photo, donc, dans cette pièce magique.
3: Bon, donc, voilà.
2: Bon, c'est une vie cool, quand même, une vie de magicien, ou c'est un peu stressant?
1: Les deux. À l'approche de grands événements comme les festivals, c'est beaucoup de stress.
2: Ouais.
1: Oui, moi je suis un bileux, donc je stresse énormément. Uh-huh. À vrai dire, du moment où la billetterie ouvre pour le festival, donc c'est-à-dire que là c'est ouvert depuis quelques jours, uh-huh, je vais pas dormir jusque mars. ça va être stressant.
2: Merci beaucoup Clément en tout cas. Bon, j'aurais rien appris de plus que je ne devrais pas savoir. Voilà, c'est très bien. Au revoir.
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4: Et adieu, mélodie, ou Kushiba. Vous allez bien, Franck?
5: Très, très bien. J'ai une pêche aujourd'hui.
4: Bon, mais tant mieux. Moi, je ne sais pas, je n'ai pas bien dormi la nuit dernière. Et il passe plat dormite, là, l'année passée. Vous savez pourquoi?
5: Ben non.
4: Ben à cause de mes voisins. Ah. Ils m'ont empêché de dormir. À la bête. À quoi arrive au paga et les grands gauch périéo? Alors, heureusement pour moi, grand gauch périéo, ça n'arrive pas souvent. Mais quand même, quel sagan que mes voisins ont fait la nuit dernière.
5: Quel sagan? Alors, je connais pas. Qu'est-ce que ça veut dire, ça?
4: Mais qu'est-ce que le sagan? C'est le bruit. Le sagan, c'est le vacarme, le tapage. Vous voyez le genre de nuit que j'ai passé.
5: Oh là là, oui.
4: Alors, faire du sagan, faire des sagan, c'est faire du bruit. Chez nous, en français régional, en francitan, vous pouvez entendre quel sagan est qu'une sagan, un sagan du diable, une sagan del diable, en version originale. Le sagan, c'est aussi le tapage consécutif à une querelle. Quel sagan?
5: C'est marrant parce que sagan, moi, ça me fait penser à
6: Françoise Sagan.
4: Ah, c'est vrai, vous avez tout à fait raison. Mais oui, Françoise Sagan, effectivement, une femme de lettres française. Ben, non, scudo, en Corsi à Cazar en 1935, née dans le Quercy et dans le Lot à Cajar en 1935 et décédée en 2004. Alors, une précisionnette, elle passe au nom official. En réalité, Sagan n'était pas son véritable nom. Elle s'appelait Françoise Quarez. Fille finale, la question que nous pouvons poser à Franz, on peut se poser cette question. Pourquoi avait-elle choisi ce pseudonyme Sagan? Ben, peut-être espérait-elle que son nom fasse du bruit.
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2: Minute Papillon ce matin avec vous Thierry. Le train entre en gare de Dijpourin aujourd'hui.
3: La vieille gare de Dijpourin retrouve une seconde vie grâce à Nadia et Stéphane Gauthier. Les fondateurs de la miellerie des Glycines de Dij l'ont racheté en 2024. Un achat coup de cœur devant le cachet de ce bâtiment emblématique fermé depuis plus de 70 ans. L'idée, en l'achetant, c'était de le sauver et de le restaurer.
4: Ah ouais, ça c'est une bonne idée.
3: Oui, c'est une bonne idée. La gare, transformée en maison dans les années 60, avait été un peu laissée à l'abandon. Depuis un an, la famille mène un important chantier de nettoyage et de rénovation. En explorant les lieux, elle a retrouvé plusieurs vestiges du passé ferroviaire de ce lieu. Des pavés, des anciennes voies, la pancarte Dijpourin ou l'altitude gravée sur la façade.
5: La nostalgie des origines.
3: La passion des objets qui ont une histoire aussi sûrement. La famille souhaite maintenant réhabiliter le quai de chargement pour le transformer en salle de réception, aménager la gare en gîte et installer leur miellerie dans l'ancienne salle d'attente. Pour retracer son histoire, la famille a lancé un appel à témoignages sur sa page Facebook et sur le groupe « Ça se passe dans Lyon ». Un appel très vite suivi de nombreux commentaires d'internautes. Des riverains et anciens voyageurs partagent leurs photos, leurs cartes postales ou leurs anecdotes comme l'histoire d'un iconé né dans la gare. La gare qui a fonctionné de 1885 à 1952, elle servait notamment au transport de marchandises comme l'ocre, les légumes ou les animaux. Une mémoire que les Gauthier souhaitent elle aussi restaurer. Et il y en a des histoires à raconter sur les gares.
6: Qu'est-ce qu'on peut pleurer dans les gares ? Qu'est-ce que c'est mauvais pour les yeux ? Qu'est-ce qu'on peut flinguer comme mouchoir dans une gare quand on se dit adieu ? Oh, à la gare du Nord !
3: Ah, c'est vrai qu'on peut pleurer aussi dans les gares, on peut sourire.
7: C'est pour ça que les réseaux sociaux aussi sont formidables. On peut aussi trouver de bonnes archives comme ça.
3: Et si vous avez des histoires à raconter sur cette gare de Dijpourin, bah vous pouvez aller sur la page Facebook de cette miellerie ou de Ça se passe dans Lyon.
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1: En Pays de Savoie, la place du village, c'est d'abord une émission de télé, c'est une grande communauté sur les réseaux sociaux et c'est aussi un rendez-vous quotidien sur votre radio Ici Pays de Savoie avec Jean-Noël et Philippe de Paris. C'est l'heure d'une nouvelle histoire, quelque part en Savoie, avec vous Philippe, bonjour.
2: Bonjour Laurent, bonjour à toutes et à tous.
1: Ah, parmi vos rencontres, là vous êtes allé dans une étonnante série de Montémont.
2: Eh oui, on est allé à Montémont, c'est la direction de la Maurienne. Et on s'arrête justement dans le hameau de la Scie, au-dessus du beau village. Village de Montémont à 1300 mètres d'altitude. Et là, on rencontre Joël Gontier dans une scierie, mais pas n'importe quelle scierie, une scierie complètement dans son jus, une scierie d'époque. Et Joël nous dit, c'est une scierie qui a été mise en place par mon grand-père et je tenais absolument à la remettre en route. Elle a commencé à fonctionner en 1905. Elle a été créée de manière assez curieuse lorsqu'un village d'à côté a brûlé et comme on ne pouvait pas tout refaire tous les toits avant l'hiver, il a fallu créer la scierie justement, pour faire le bois, pour faire les chalets du village qui avait brûlé, vous avez compris.
1: D'accord.
2: Un bel exemple de solidarité à l'époque.
1: Et puisqu'il manque, il a été fidèle à la scie. Combien de temps il a mis pour la refaire?
2: Il a mis 4 ans pour la refaire de A à Z, c'est un énorme travail. Aujourd'hui, cette scierie à l'ancienne marche parfaitement, c'est un véritable plaisir d'avoir fonctionné. Elle fonctionnait autrefois à l'eau avec un petit barrage en amont, comme toutes les scieries, avec une conduite forcée bien sûr. Au bout de la conduite, il y avait une roue à aube, hein, comme autrefois d'ailleurs. Il fallait 12 heures pour remplir la retenue d'eau. Et à l'époque, on sciait, nous dit-il, tous les jours, y compris le dimanche, dès qu'il y avait de l'eau, on sciait. Et le torrent sur lequel se trouve la scierie a une particularité, il ne gèle pas en hiver. Je rappelle qu'on est à 1300 mètres d'altitude, c'est-à-dire qu'on peut travailler toute l'année.
1: Est-ce que cette scierie fonctionne encore aujourd'hui?
2: Absolument, Laurent, elle fonctionne toujours. Et si quelqu'un a besoin de couper un sapin pour faire quelques planches, aucun problème. Il nous dit aussi, Joël, qu'on fait des chevrons avec la charpente, et tout ceci se fait dans la plus grande convivialité. Or, c'est pas industriel, attention. Et Joël nous précise que c'est justement la scierie qui a donné le nom du village. La scie, mais ça, on s'en est
1: douté. Et est-ce qu'on peut la visiter?
2: Oui, on peut la visiter. Il y a même des touristes qui viennent la visiter, cette scierie, par l'intermédiaire de l'Office du tourisme de la grande station d'à côté. C'est Saint-François-Longchamp,
1: mais
2: que vous connaissez pas très bien. Et ça se fait durant l'hiver, un jour par semaine. Il y a même des touristes qui veulent repartir avec une planche, nous dit Joël. Joël qui montre aussi ses outils hein, pour aller chercher le bois, pour descendre dans la scierie à tous ces touristes. Et si vous passez un jour par Montémont, n'hésitez pas à vous arrêter. Demandez à Joël, il se fera un grand plaisir de vous montrer sa scierie à l'ancienne. Il est intarissable, il est passionné et passionnant.
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3: Bonjour, je m'appelle Vincent Charbonnier. Je viens d'écrire un livre qui s'appelle Anem Minas de la Galbude en gascon et en français. C'est un livre bilingue. C'est à leurs enfants de la garbure. Je suis d'Acoa à l'origine, donc forcément gascon capetout, comme on dit. Et je vous remercie de me passer le micro.
4: Vincent, parlez-moi de la période de l'enfance, de l'adolescence. C'était comment ici?
3: Effectivement, dans mon livre, je relate beaucoup de souvenirs de jeunesse. Il y avait beaucoup plus de sociabilité, je dirais. Les gens sortaient plus, on se voyait plus. Je suis né au Cassourat, à Dax, mais j'ai passé mon enfance au quartier du Gon. Et au quartier du Gon, il y avait au mois de mai des fêtes qui valaient bien des fêtes de village. Toutes les maisons étaient pleines d'invités et il y avait une spécialité, c'était les escargots. Il y avait 3 auberges dans le quartier. On servait des escargots en mode brasserie, du matin au soir. Les gens se déplaçaient de tout le département pour manger ces escargots. En Gascogne, la gastronomie, c'est un des piliers de notre culture. Je me rappelle, ma grand-mère, elle venait les jeudis. Le jeudi, c'était le jour où il n'y avait pas école, c'était le mercredi de maintenant. Elle venait avec son vélo moteur, elle venait faire la cuisine rien que pour son petit-fils. Je mangeais des choses incroyables, je n'ose même pas en parler, des petits oiseaux, des bécasses, de la lose, et elle faisait aussi beaucoup de soupe. Alors malheureusement, la garbure, pour la plupart des gens maintenant, ça signifie une espèce de potée au chou dans laquelle on vit du confit. Et ce n'est pas ça. La garbure, déjà le mot garbure, galbure en gascon, ça vient de galbe. Galbe qui s'écrit G-A-R-B-A, et ça veut dire gerbe. Donc la garbure, c'est le chou qui pousse en gerbe. C'est le chou cavalier, le chou qu'on donne au lapin. Et il faut le hacher assez menu de façon à pouvoir le manger parce qu'autrement il est trop dur. Donc ici, on fait de la soupe de garbure et on la distingue de la soupe de chou. Et souvent, maintenant, dans les restaurants, on appelle garbure quelque chose qui n'est qu'une simple soupe de chou. Je m'élève un petit peu contre ça, parce qu'on oublie nos traditions et surtout, on oublie un plat qui est extraordinaire. La garbure, c'est le goût est différent de celui du chou paumé. La garbure a un côté plutôt amer, alors que le chou tend plutôt vers le sucré.
4: Alors vous, ça vous ramène justement au souvenir de votre grand-mère. Est-ce que vous vous souvenez de la toute première fois où vous avez découvert la garbure quand elle l'a préparée?
3: Vous savez, vous parlez d'une époque où on mangeait. C'était surtout une alimentation carnée, très peu de légumes. Par contre, on mangeait la soupe à tous les repas. Donc les légumes, on les prenait avant, en quelque sorte. Elle faisait des soupes de toutes sortes. De la soupe d'épinards, de la soupe de citrouille, de la soupe de garbure, de la soupe de chou, etc., etc. J'ai une formule qui dit qu'en Gascogne, on aime bien associer à l'accord des mets la saveur des mots, parce que autour de la table, les plats, ils se chargent d'histoire. Donc voilà, ce livre, c'est une liaison de tout ça. Notre presque seul et unique devoir, c'est de transmettre. Donc, c'était ma façon à moi de transmettre ce que je suis en partie.
4: Vincent Charbonnier, auteur du livre, donc, Allons enfants de la garbure. Vincent, je ne vais pas quitter votre cocon de Sonia Kekorman sans que vous me disiez tout de même quelle est la radio qui vous a passé le micro.
3: La radio qui m'a passé le micro, c'est ici Gascogne.
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6: C'est quoi la confiance en soi?
7: Bah, si t'as pas confiance en toi, c'est tu dis je fais mal mes trucs alors que bah faut se dire j'ai confiance en moi, je vais réussir mon truc et tout.
8: La confiance en soi, c'est pas forcément bah se dire je vais réussir forcément, mais se dire bah si je réussis pas c'est pas grave, mais si je réussis c'est bien, il faut que je fasse de mon mieux.
9: Avoir confiance en soi, c'est par exemple on sait qu'on sait faire cette chose, mais on a peur on va pas réussir en fait. Et après il y a des gens la confiance c'est une émotion en fait. La confiance en toi, par exemple, tu peux sauter à l'élastique d'un immeuble.
10: C'est avoir une confiance dans ton corps et te dire tu vas le faire et si tu n'y arrives pas, c'est pas grave, tu recommenceras si tu veux. Par exemple, tu dire bah, j'aime bien ce pantalon, si on se moque de moi, c'est pas grave, je m'en fiche, je l'aime bien. Enfin, moi, c'est tout l'inverse, quoi.
6: T'as pas confiance?
10: Non, quand j'étais plus petite, j'avais pas très confiance en moi.
11: Pour moi, la confiance en soi, tu t'en fiches du jugement des autres, parce que les autres, ils peuvent te décourager, mais toi, tu es défini parce que tu veux être. C'est pas les autres qui vont te définir. Exemple, hein, si tu veux devenir médecin et que les autres disent que tu pourras jamais y arriver, si tu te décourages par les autres, tu vas pas pouvoir devenir médecin, même si je le voulais. Mais c'est seulement si tu crois en toi que tu pourras y arriver. Mais les autres, elles vont te décourager, ils vont faire tout leur possible, mais toi, tu vas réussir.
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1: Pluie, neige, canicule, brouillard, la météo décide si on va râler ou si on va râler autrement, si vous voyez ce que je veux dire. Mais dans le fond, qui décide des prévisions météo? Qui observe? Qui calcule? Qui c'est qui tranche à la fin? Et surtout, pourquoi ils disent qu'il va y avoir du soleil alors qu'on se prend une rincée? Eh bien, réponds tout de suite dans les coulisses de Météo France Alsace que je teste pour vous aujourd'hui. Je suis à Ilkirch-Grafenstaden. Ici, on estime, on calcule le temps qu'il fera demain. Et à côté de moi, voici Simon. Simon, c'est le technicien météo. C'est lui qui surveille des capteurs, des antennes, des machines qui parlent. Bref, tout le langage, c'est des chiffres. Entre le vent, la pression, l'humidité, tout est mesuré en continu avec des stations météo basées un peu partout en Alsace, à des endroits stratégiques, en altitude, dans les vallées, en plaine ou encore en ville, au nord, au sud, bref, un peu partout. Et à cela, on peut ajouter aussi d'autres outils comme les radars, les satellites. Et chaque jour, c'est des millions d'observations qui arrivent dans les ordinateurs de Météo France Alsace. Et avec des équations très, très, très complexes. Et cette complexité est en lien avec notre prochaine découverte. Direction, le bureau des modèles météo. Ça, c'est avec Théo. Théo, il est météorologiste et il m'explique eh bien, qu'on ne prédit pas le futur. Mais en revanche, on calcule des scénarios et leurs probabilités. Certains modèles, par exemple, simulent l'atmosphère avec comme résultat, écoutez bien, 350 prévisions possibles chaque jour. Ah bah oui, hein, la machine, elle calcule tout ce qui est possible. Hein. Et c'est l'humain, enfin, qui va trancher. Parce que oui, la météo, en bout de ligne, bah, c'est pas juste une machine. Hein. C'est aussi un cerveau. Il y a un cerveau qui tranche. Et en parlant de cerveau, en voici un autre bien rempli. C'est celui de Cédric. Il est climatologue. Et Cédric, lui, va nous emmener littéralement dans un autre monde. Parce qu'avec ses analyses à Cédric, eh bien, on ne regarde pas demain. Non, on va regarder 100 ans en arrière. Car Météo France, eh bien, conserve en quelque sorte la mémoire du climat depuis plus de 150 ans. Parce que le passé, eh bien, il nous permet quoi? De comprendre l'avenir. Surtout avec les notions du dérèglement climatique qui nécessite une véritable expertise. Alors, après ce dévoilage d'outils, de calculs, d'équations et d'expertises en tout genre, comment se fait-il qu'en 2026, on puisse encore se tromper dans les prévisions? Eh bien, j'ai posé la question et la réponse de mes spécialistes est claire. Prévoir la météo, c'est comme essayer de prédire la forme exacte des vagues dans une soupe qu'on remue en permanence, sauf que la casserole fait la taille de la planète et que la cuillère tourne toute seule. Et en plus de ça, il y a quelqu'un qui joue avec le feu. On continue. Bref, vous l'avez compris, hein, impossible d'être parfait, seulement de se rapprocher de probabilités. Mais avant tout, le rôle de Météo France Alsace, c'est d'anticiper au maximum les risques.
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2: Wikizef, petit guide à l'usage des étrangers du sud du péage d'Arras en vacances dans notre belle région.
3: Vous avez décidé de vous promener en famille dans notre belle région. Hein. Quand il fait beau, ben, ils vont en profiter. Hein. Alors toute la petite famille se prépare, on attend les cousins qui tardent un peu. Et quand tout le monde est enfin réuni, au moment de sortir, il se met à drager. Alors votre premier réflexe est de dire « Oh, c'est pas grave, on remet ça à demain ». Et ça, votre cousin répond « Oh, oh, ça va, on n'est pas en chuc ».
4: Ne paniquez pas, Wikizef est là pour vous aider.
3: Je comprends votre inquiétude et avant que vous ne vérifiez si vos enfants sont bien faits de la matière prévue pour construire un enfant, rassurez-vous, ils ne sont pas en sucre comme les petits Jésus roses qu'on avait à Noël. Ça, c'était bon. On n'est pas en sucre.
2: Traduction.
3: On n'est pas en sucre. Il suffit de voir la réaction d'un morceau de sucre trempé dans le café, sous un robinet ou dans la cuillère au-dessus d'un verre d'absinthe avant de composer des poèmes qui parlent de femmes avec des ailes de papillon et qui forniquent avec des licornes. Que fait le sucre? Il fond, il disparaît, il se dissout. Et par expérience, le ch'ti ne se dissout déjà pas dans la bière, je vois pas ce que l'eau pourrait bien lui faire. Donc ça signifie que ce n'est pas parce qu'il pleut qu'on ne va pas sortir. Tout ce qu'on risque, c'est quoi? D'être mouillé. Et contrairement à ce que pensent les étrangers du sud du péage d'Arras, c'est pas grave d'être mouillé. Et puis c'est pas contagieux. Et ceci dit en passant, on n'est pas en chuc, c'est quand même plus sympa que l'adage breton, il ne pleut que sur les cons.
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5: Être prévu de faire des crêpes 100% Lorraine. Jérôme Prodhomme vous prouve que quand c'est Lorrain, eh ben c'est Fabien.
6: On va parfois chercher ailleurs ce qu'on a sous les yeux. Et ça marche aussi pour la bouffe. Regardez les voûtes, par exemple. C'est quand même autre chose que les crêpes rachitiques qu'on nous sert ailleurs, ou que ces blinis tout petits, là, qu'on achète en paquet avant de les tartiner avec je ne sais quoi. Non, les voûtes, c'est la Lorraine comme on l'aime, gourmande, généreuse. Avec peu de choses, finalement, on se fait plaisir. On peut même y ajouter sa pâte. Alors, pour les nouveaux Lorrains qui m'écoutent, les voûtes, ce sont des crêpes typiquement lorraines, épaisses d'un bon centimètre, dont la tradition se perd un peu, d'ailleurs, mais dont le simple mot rappelle à pas mal de Lorrains les soirées chez mes mères, avec la pluie dehors et la famille bien au chaud, une bonne odeur aussi. On peut les tartiner, on peut même les garnir hein, dans la version sucrée en ajoutant des fruits, par exemple quand on fait couler la pâte dans la poêle, des brimbelles, des mirabelles qu'on a sorties du congélateur où elles ont été précieusement déposées cet été. La recette des vôtres, elle est tellement simple que je pourrais m'y mettre aussi. Hein. Alors il faut 200 g de farine, plutôt de la T55, 300 ml de lait, 50 g de maïzena, 2 gros œufs ou 2 œufs moyens et un jaune, 35 g de sucre vanillé, ça fait 2 grosses cuillères à soupe, un demi sachet de levure, une pincée de sel et puis de l'huile pour les cuire. Alors, certains mettent aussi dans la pâte un peu de goutte, hein, genre de la mirabelle ou du kirsch. Ensuite, c'est pas compliqué, on mélange la farine, la pointe de sel, le sucre vanillé, la levure, la maïzena, on tamise pour éviter les grumeaux, on ajoute le lait puis les œufs, on mélange évidemment puis on laisse reposer 2 heures avant de se lancer dans la cuisson à l'huile. Hein. Des veaux chaude, servie minute sur l'assiette quand tout le monde parle fort, bah ça, c'est un plaisir typiquement lorrain et c'est fin bien. Et la recette est sur ici.fr.
7: Et vous savez quoi? Moi, j'ai envie de me régaler avec vos recettes. N'hésitez pas à nous envoyer votre recette de vôtre sur les réseaux sociaux. 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Vous écoutez Ici Matin Lorraine avec Noël qui approche. Vous avez peut-être envie de faire plaisir à votre chien, qu'est-ce que vous pourriez lui offrir? Réponse dans un instant avec Pierre Fabin.
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2: Bonjour à toutes et tous, bienvenue dans Affaires classées, le podcast. Nous sommes en mai 2005, un procès défraie la chronique. Un curé palois est en effet accusé de viol par un jeune séminariste. L'ecclésiastique proteste, mais l'affaire vire au scandale.
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2: Sébastien a choisi de dédier sa vie au service de Dieu. Né en 1976 dans une famille catholique très pratiquante, ce jeune palois éprouve très tôt la vocation. Et il ne s'en cache pas. L'image du prêtre incarne, selon lui, la perfection, une sorte d'idéal à atteindre. Pourtant, ce mercredi 13 février 2002, il va faire une croix définitive sur ses projets à cause d'un vieux et douloureux secret. Transi d'angoisse, seul, Sébastien pousse la porte du commissariat. Au fonctionnaire qui le reçoit, il glisse quelques mots. C'est pour une plainte. J'ai été violé. On le fait asseoir en attendant qu'un officier de la brigade des mineurs descende s'occuper de lui. C'est le capitaine de police Marc Rochet qui s'y colle. L'enquêteur de permanence ce matin a du métier. Mais le dossier qu'il s'apprête à ouvrir restera gravé dans sa mémoire. L'audition débute. Sébastien retrace rapidement les dates clés de sa vie. Sa naissance en Australie, l'enfance à Naï, la scolarité à Notre-Dame de Bétaram et surtout sa vocation religieuse. Brillant, Sébastien est en classe de seconde quand il prend attache avec le diocèse de Bayonne afin de s'informer et préparer son entrée au séminaire. Nous sommes en 1992. Sébastien rencontre Dominique Spina, un prêtre trentenaire qui le reçoit à son bureau à la paroisse de Jurançon. Un entretien dont il se souvient à la minute près. Pour attester de sa foi et de sa vocation religieuse, Sébastien devra participer à un long parcours d'intégration fait d'entretiens et d'activités collectives. Une aubaine pour le jeune homme qui découvre ainsi de nouveaux repères, de nouveaux amis. À la maison, ses parents divorcent et dorénavant c'est chez Marie-Thérèse, sa mère, qu'il réside. Deux années durant, le père Spina va prendre de plus en plus de place dans la vie de Sébastien. Il téléphone chaque soir, se renseignant sur ses faits et gestes. Que fait-il? Qui voit-il? A-t-il des relations féminines? Une curiosité envahissante, malsaine même. Mais Sébastien voue une grande admiration pour son mentor.
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2: Sébastien se souvient d'un pèlerinage à Rome, en car, au milieu d'une dizaine d'autres garçons. 10 jours durant, le jeune palois a la fâcheuse impression que le père Spina se rapproche beaucoup de lui, beaucoup trop. Attention particulière, questions intimes intrusives, sèche remontrance quand Sébastien parle avec une fille, tout est prétexte à recommandations, voire critique de la part de celui qui s'autoproclame son accompagnateur spirituel. Sébastien étouffe, mais c'est ainsi. Il lui faut réussir son parcours de vocation, coûte que coûte. Plusieurs choses vont l'inquiéter. Un dimanche, le père Spina vient visiter Sébastien à son domicile. Il profite de la porte de sa chambre fermée à clé pour l'embrasser longuement sur les joues. Il caresse ensuite ses parties intimes avant de se ressaisir. Est-ce parce que Sébastien n'a osé le repousser ou qu'il n'a rien révélé à ses proches. Le père Spina va régulièrement reproduire ses gestes obscènes, passant des attouchements au viol. Sébastien a 17 ans, à peine, quand l'homme d'église

0: Déçu de ne pouvoir réaliser son rêve, Sébastien entre discrètement en contact avec une communauté religieuse basée à Namur, en Belgique, laquelle accepte de l'accueillir en formation. Quand il apprend cette cachotterie, le père Spina explose de colère. Il inflige à son protégé une scène de jalousie. Il fait intervenir sa mère pour le raisonner, dit-il. Furieux, Dominique Spina va tout faire pour empêcher le départ de Sébastien à Namur.
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0: Le père supérieur de la congrégation belge est littéralement harcelé par Dominique Spina qui l'exhorte à refuser l'admission de Sébastien au prix d'énormes critiques. Le curé palois accuse son ex-protégé d'être indigne de la vocation, d'entretenir une relation amoureuse avec une fille, voire d'être porteur du sida. Des accusations mensongères, bien évidemment, mais pour le jeune palois, le message est clair. Il doit renoncer à son projet et rentrer en Béarn. Où qu'il aille, le père Spina fera tout pour ruiner ses espoirs de devenir un jour prêtre. Or, Sébastien ne renonce pas. Il intègre le séminaire de Bayonne en septembre 96 et pour 2 années. Il tente, à plusieurs reprises, de se libérer de son lourd secret, mais le père supérieur l'envoie balader. Lorsqu'il révèle les viols et agressions sexuelles que Sébastien reproche à Dominique Spina, le chef du séminaire ne paraît pas surpris outre mesure. Mais le confesseur élude le problème en renvoyant Sébastien à son sort. Sébastien, ne porterais-tu pas une part de responsabilité dans ce qui t'est arrivé ? Pire, Sébastien ne tourne peut-être pas rond, selon le supérieur. Mieux vaudrait qu'il consulte un psychiatre. Avec pareil fardeau, le jeune palois n'est guère surpris d'apprendre, 2 ans plus tard, que le conseil des pères le juge inapte à rester parmi eux. Fin d'un rêve. Pour avoir dénoncé les crimes sexuels commis par son accompagnateur spirituel, le séminariste palois est mis à la porte. Il reprend ses études d'histoire, mais il ne renonce pas à son combat pour la vérité. Sébastien tente, en 2001, d'alerter le vicaire général par écrit. Aucune réponse. À l'évêché de Bayonne, il n'y a aucune affaire Spina. Et puisque l'Église refuse de faire le ménage parmi les siens, Sébastien va suivre les conseils de sa psychothérapeute. Il dépose plainte pour viol et agression sexuelle. Une semaine plus tard, le père Spina est arrêté et placé en garde à vue. Il avoue, certes, des baisers, des attouchements sur le corps de Sébastien, mais attention, un fort sentiment amoureux les unissait, dit-il. Il n'a jamais contraint Sébastien ni abusé de son autorité.
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0: Les explications tortueuses du père Spina ne convainquent guère le juge palois Christian Mirande en charge du dossier. La perquisition de son domicile au presbytère de l'église Saint-Jacques qui est situé par le plus grand des hasards sous les fenêtres du juge d'instruction a de quoi intriguer. Les policiers de la sûreté paloise découvrent plusieurs connexions sur des sites de rencontres homosexuelles depuis son ordinateur personnel. Ils ont aussi mis la main sur de nombreuses lettres échangées entre Spina et son jeune disciple. Des missives qui témoignent d'une relation très forte, mais que chacun analyse à sa manière. Des viols et agressions sexuelles sous emprise, selon Sébastien. Une relation amoureuse, selon le curé de la paroisse Saint-Jacques. À l'issue de sa garde à vue, le père Spina est mis en examen pour viol et agression sexuelle aggravée. Il est laissé libre, sous contrôle judiciaire, mais il devra éviter tout contact avec les jeunes. Le lendemain, l'affaire fait les gros titres de la presse locale.

0: longue instruction criminelle débute. Les policiers enquêtent au sein des aumôneries où le père Spina est passé au fil de sa carrière. Aucun parent n'évoque un quelconque soupçon de pédophilie. Quant à l'évêché de Bayonne, c'est silence dans les rangs. Le père Marchal, auquel Sébastien s'était confié lors de son passage au séminaire, oppose le secret de la confession pour refuser de répondre aux questions des policiers. Quant aux ecclésiastiques qui avaient renvoyé Sébastien du séminaire, ne leur demandez surtout pas s'il s'agissait d'une mesure de rétorsion à ces accusations contre le père Spina. Ils auraient perdu la mémoire à les écouter. L'évêque bayonnais, Mgr Moller, n'en dira pas davantage. Il dit n'avoir pas été mis au courant de cette histoire et de toute façon, des rumeurs ne font pas des preuves, dit-il. Entre perte de mémoire et réflexe protectionniste, l'Église donne la fâcheuse impression de ne rien livrer qui pourrait accabler le père Spina. Son procès aux assises s'ouvre à Pau en mai 2005.
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0: Un procès qui aurait pu se tenir à huis clos, loin du public et de la presse venue en nombre, vu l'âge de la victime, mineure à l'époque des faits. Or, Sébastien et son avocat, le bâtonnier Yves Darmandraille, veulent une audience publique afin que chacun sache la vérité des agissements du père Spina. La salle d'audience est comble, certes, mais ce sont surtout les amis, les paroissiens de l'accusé qui font acte de présence. Sébastien est seul. Il s'avance courageusement à la barre pour témoigner. Il livre ce lourd fardeau des années 93-94 alors qu'il n'était qu'un lycéen. Jeune homme naïf, exalté, fragilisé par un contexte familial, il a sans doute cherché auprès de ce prêtre qu'il vénérait un substitut à ce père géniteur qui le rejetait, le méprisait. Paralysé par les assauts sexuels du père Spina, Sébastien a subi l'impensable sans se défendre de celui qui incarnait à ses yeux un rêve, un idéal de vie. Surpris, contraint, l'adolescent misait sur son appui pour intégrer le séminaire de Bayonne. Comment dénoncer celui qui a droit de vie et de mort sur vos projets ? Dans son box, le père Spina nie catégoriquement les accusations. Il brandit son parcours exemplaire pour jeter le doute. Ordonné prêtre à 28 ans, des jeunes, l'accusé en a côtoyé des milliers au sein des paroisses et des aumôneries qu'il a dirigées. Sa rencontre avec Sébastien, c'est, selon lui, une amitié qui s'est transformée en amitié réciproque. En témoignent les lettres enflammées de son protégé. Mais n'est-ce pas lui qu'ils a dictées ? L'ecclésiastique concède volontiers des baisers, des attouchements, mais des viols, jamais. Souillé en son corps, sali par les mensonges de cet ex-guide spirituel, Sébastien souhaite que justice passe pour retrouver sa dignité perdue. Alors, qui ment ? Au terme de deux procès, à Pau en 2005, puis à Tarbes un an plus tard, c'est le prêtre qui a franchi la ligne jaune. Pour ses crimes diaboliques, Dominique Spina écope de 5 années de prison, dont une assortie d'un sursis. 2 décennies plus tard, l'ex-prêtre violeur est pardonné. À l'été 2025, il est promu chancelier du diocèse de Toulouse.
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0: croix sur le passé. C'était le retour de cette affaire extrêmement médiatique, extrêmement vive à l'époque, en 2005. Je vous retrouve dans un prochain numéro d'Affaires classées. Et à l'occasion de ce podcast, nous irons prendre l'air du côté de Cibourg à la rencontre d'un musicien né en 1875, Maurice Ravel, l'auteur du célèbre boléro. Pourquoi ? Vous le saurez dans ce prochain rendez-vous. À bientôt.
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3: Des figuiers de barbarie surplombant le golfe de Calvi. Annali Viafanou qui les a plantés en 2019 sur des terres familiales.
4: Alors, j'ai choisi cette plante sur plusieurs critères. En fait, déjà, je cherchais une plante qui soit déjà implantée en Corse. Je cherchais une plante aussi résistante à la sécheresse, puisqu'on annonce des changements climatiques dans les années à venir. Donc, je voulais vraiment prendre ça en compte. Une plante qui n'ait pas besoin de beaucoup d'eau et qui est une richesse à apporter dans sa transformation. Donc le figuier de barbarie, ça a été pour moi une évidence.
3: Anna Livia les a plantés progressivement.
4: J'ai procédé par bouture, en fait. Donc j'ai pris des raquettes qui existaient déjà, qui étaient déjà dans la nature, et je les ai bouturées, tout simplement. Et j'ai planté, après, au fil des années, j'ai un petit peu augmenté les plantations. Alors, moi, j'ai commencé avec l'huile de graine de figue de barbarie. Donc, c'est la graine qui est dans le fruit et qui est donc une huile végétale. Donc, je presse les graines pour obtenir cette huile. Donc, c'est une huile cosmétique qui est très rare et qui a beaucoup de propriétés, qui est très, très intéressante dans sa composition naturellement. Donc en fait, c'est une huile qui agit sur les cellules, qui va régénérer, réparer les cellules. Donc tout ce qui est les rides, les cicatrices, voilà, c'est vraiment une huile réparatrice et très intéressante dans sa composition.
3: Ensuite, la jeune femme a travaillé les produits issus de la transformation.
4: Par exemple, quand je presse les graines, j'ai ce qu'on appelle le tourteau, c'est le reste de la graine. Et ça, on peut s'en servir comme exfoliant naturel, bien sûr. Donc ça, je l'ai mis dans des savons pour faire un savon exfoliant. Je la vends aussi brut. J'utilise aussi le jus dans des savons. Voilà, j'essaie d'utiliser toute la plante. La raquette aussi a un intérêt, donc la feuille. Ça aussi, je suis en réflexion pour des produits avec la raquette. Donc voilà, petit à petit, j'essaye un petit peu de valoriser la plante dans son entièreté.
3: Changer le regard sur la figue de barbarie, reconnaître ses ressources afin de la valoriser, développer son activité, les enjeux sont nombreux pour Annali Viafanou qui, pour les années futures.
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1: Aujourd'hui, je suis devant un musée, l'un des musées les plus connus de Châteauroux. Je suis devant le musée Bertrand. Mais avant ce musée, eh bien, c'était autre chose. Mais c'était quoi avant ce musée Bertrand? Eh bien, vous allez le savoir maintenant.
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1: Et donc, pour vous présenter ce que c'était avant le musée Bertrand, je suis avec Amélie Bourmeau-Binard. Elle est guide conférencière à l'Office de tourisme de Châteauroux. Alors, lieu magnifique.
4: Ouais, effectivement, un lieu magnifique aujourd'hui, musée. Alors, c'est un musée municipal, donc c'est-à-dire qu'on peut retrouver plein de choses dedans. Aujourd'hui, c'est un musée, mais autrefois, c'était un hôtel particulier, une maison privée, quoi.
1: Et pourquoi ça a changé maintenant?
4: L'histoire, c'est que, alors, cette maison, elle a été construite par un certain Martin Bouchet, qui était ingénieur des turcis élevés. Turcis élevés, en fait, c'est l'ancien nom des ponts et chaussées. En fait, Martin Bouchet, il était ingénieur royal, donc niveau puissance et richesse. On dit qu'un hôtel particulier, plus le grand est bien décoré, plus ça veut dire que la famille était riche et puissante.
1: Pas mal.
4: Voilà, on voit la richesse et la puissance de la famille.
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4: L'hôtel, pourtant, s'appelle pas hôtel Bouchet, comme c'est la tradition un peu à Châteauroux d'avoir des hôtels particuliers qui prennent le nom du commanditaire. Non, on l'appelle l'hôtel Bertrand, encore aujourd'hui, hein, même si c'est plus un hôtel particulier, parce qu'en fait, le petit-fils de Martin Bouchet, un peu plus célèbre que lui, c'est le général Bertrand, Henri Gatien Bertrand de son nom complet, qui était un général de Napoléon, le fidèle parmi les fidèles de Napoléon. Le général Bertrand, c'était sa demeure de famille, donc il en avait hérité, et il y est retourné assez régulièrement à son retour de Sainte-Hélène à la mort de Napoléon. Et en 1921, donc pour les 100 ans de la mort de Napoléon, eh bien cet hôtel particulier qui avait plus vraiment de propriétaire, et aujourd'hui il y a toute une collection liée au général Bertrand, à Napoléon lui-même. Il y a même le célèbre sabre d'Aboukir, une pièce absolument incroyable, c'est juste dingue qu'elle soit dans ce musée. Et puis vous avez même la tenue de grand maréchal du palais, plein de choses super sympas à voir.

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1: Aujourd'hui, j'ai testé le musée de bonbons Haribo à Uzès. Je vous emmène dans un lieu où le sourire avant même d'avoir commencé la visite. Une sortie gourmande, colorée, joyeuse. Un ami aventurier de Koh-Lanta est venu me rendre visite et on s'est dit, bon, après la survie, les épreuves, la faim, les îles désertes, et si on testait un endroit un peu plus doux et surtout beaucoup plus gourmand ? Dès l'arrivée au musée, on est happé par les couleurs, des bonbons géants, des vitrines pleines de formes et de couleurs, une ambiance ultra joyeuse. Et cette odeur sucrée dans l'air, juste incroyable, impossible de ne pas retomber en enfance. La visite est vraiment ludique et interactive. On avance de salle en salle, on découvre l'histoire Haribo, les premières fabriques, les anciennes machines, les affiches publicitaires vintage.
2: Un bonbon Haribo.
1: Et ça, c'est juste magique. Et là, un moment plus drôle, mon ami, habitué à compter les grains de riz sur l'île déserte, s'amuse à reconnaître les bonbons, les yeux fermés, juste à l'odeur. On touche, on observe, on compare. Chacun défend son bonbon préféré comme un vrai débat sérieux, ou presque. Et puis, on arrive sur le moment préféré de tout le monde. Bien évidemment, la dégustation. Les fraises Tagada, Dragibus, Ourson, Chamallow, Réglisse, les yeux brillent, le sourire s'installe. On goûte, on commente, on rigole et on se replonge dans les souvenirs d'enfance. Ce que j'ai adoré, c'est cette ambiance simple, joyeuse, sans pression.
3: Je vous ai apporté des bonbons.
1: On ressort détendu, plein de bonheur, une bonne humeur, avec la sensation d'avoir fait une vraie pause, avec beaucoup de nostalgie, des bonbons qui nous ont accompagnés depuis plein d'années. Ce n'est pas juste un musée classique, c'est une expérience vivante, pleine de couleurs, de bonne humeur, et ça fait clairement du bien au moral. Le musée de bonbons Haribo se trouve à Uzès, dans le Gard, à environ 30 minutes de Nîmes. Il est ouvert presque toute l'année, du mardi au dimanche. L'entrée est aux alentours de 12 euros pour les adultes et un tarif réduit pour les enfants. C'est une sortie parfaite en famille, entre amis, ou même pour des aventuriers en reconversion gourmande. J'ai testé, j'ai adoré le musée de bonbons Haribo. C'était Béatrice et on se dit à très vite pour une nouvelle chronique pleine de joie, de découverte et de bonne humeur.
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2: Ce petit village était bien plus qu'un lieu de résidence pour le général de Gaulle. Colombey les deux églises, c'était son refuge, son havre de paix. Il le découvre en 1934 et tombe immédiatement sous le charme de ces paysages calmes, loin de l'agitation parisienne. Il y achète une maison, la Boisserie, où il vient se ressourcer avec sa famille. Pour de Gaulle, Colombey représente la France profonde, celle des clochers, des champs et du silence. C'est là qu'il médite, qu'il écrit ses mémoires et qu'il puise la force de ses grandes décisions. Pendant la guerre, il pense souvent à ce village comme au symbole d'une France éternelle qu'il veut libérer. Après son retrait du pouvoir en 1969, c'est encore à Colombey qu'il choisit de vivre ses derniers jours dans la simplicité. Et c'est naturellement là qu'il repose depuis le 12 novembre 1970. 3 jours après la mort du général, la France rend hommage à celui qui fut son chef pendant la résistance et le fondateur de la 5e République. Ce 12 novembre, de très nombreuses messes sont données un peu partout en France. À Notre-Dame de Paris, ce sont 80 souverains, chefs d'État et de gouvernement qui sont présents, venus du monde entier, pour saluer la mémoire du libérateur de la France. Et en début d'après-midi, dans le petit cimetière de Colombey les deux églises, la cérémonie est simple, à l'image de l'homme. À Colombey, les routes sont noires de monde. Et le contraste est saisissant. Une petite église de campagne et plusieurs dizaines de milliers de personnes. On parle de 40 à 50 000 personnes dans ce village de Haute-Marne. Le cercueil, recouvert du drapeau français, est posé sur un véhicule militaire. Il quitte le parc de la Boisserie, à quelques centaines de mètres de là, l'église. Le cercueil est porté par 12 jeunes habitants de Colombey. L'église ne peut contenir que 400 personnes. Ils sont des milliers à l'extérieur à écouter la cérémonie religieuse grâce à des haut-parleurs. Dans la foule, 350 compagnons de la libération. Dans le cimetière, sur la tombe familiale, une croix de Lorraine est gravée aux côtés de la mention sobre Charles de Gaulle, 1890-1970. Ce 12 novembre 1970, dans le froid de l'automne, à Colombey les deux églises, la France pleure celui qui incarna pour beaucoup la dignité, la grandeur et l'indépendance nationale. Et c'est l'un des trésors de Champagne-Ardenne.

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1: Savez-vous qu'il existe un champ d'olivier italien de taille modeste sur la commune de Malissard? C'est une idée de Claudine, une envie forte de retrouver ses racines, un véritable challenge car elle a tout laissé tomber pour à terme produire une huile d'olive gourmande au goût fruité vert et intense.
2: Pour moi, c'est un petit rêve que j'avais en tête. Je souhaitais implanter une oliveraie sur Malissard, mais arriver à la retraite tranquille, faire quelque chose de pour moi, simplement. Et en fait, le travail que je... Enfin, voilà, j'étais salariée et la vie en a décidé autrement. J'ai quitté mon emploi et j'ai décidé, du coup, de me lancer dans l'activité tout de suite.
1: Parce que cette variété d'olives a marqué ton enfance?
2: Tout à fait. Le village familial. Mes parents ont grandi dans un village au sud de Rome, entre Rome et Naples, en Italie. Ce village qui s'appelle Itri, où est cultivée l'olive Itrana, la variété Itrana, et qui donne une qualité extraordinaire d'huile d'olive avec beaucoup de polyphénols, antioxydants, des vitamines. Enfin, c'est vraiment une merveille.
1: C'est une petite Madeleine de Proust, ce goût.
2: Oui, tout à fait. Ça a béni mon enfance. Donc moi, la première fois que je suis allée en Italie, j'avais 2 mois, et après j'y suis allée tous les étés. Donc c'était les vacances, les congés de papa, et on allait tous les étés là-bas. Donc j'ai baigné là-dedans depuis toujours, en fait. Et arrivé à un moment, j'ai décidé de me lancer et de développer ici cette huile d'olive. Donc, pour l'instant, les oliviers sont tout jeunes. Ils ont été plantés en mars de cette année. D'ici 2-3 ans, je pense que j'aurai un début de production.
1: Et là, ça y est, on est au milieu du champ, on est au milieu d'un rêve qui se concrétise.
2: Ouais, tout à fait. C'était un gros travail quand même, l'installation de ces oliviers. Ça s'est pas fait comme ça. Donc, la plantation, préparation du sol, trouver le terrain déjà à l'origine, mais ça, c'était vraiment compliqué. J'y suis allée petit à petit, même si ça s'est fait quand même rapidement, parce que ça fait une année que je suis vraiment sur ce projet et de le concrétiser. Et en fait, je pense que les gens me disaient, ouais, c'est chouette. Mais en fait, je suis pas sûre qu'ils y croyaient vraiment. Mais gentiment, ils trouvaient ça joli. Même ma maman qui me disait, mais toi, t'es toujours avec tes olives. Enfin, elle pensait pas. J'étais quand même dans une activité salariée, voilà. Et en fait, moi, je suis en train de vivre une aventure extraordinaire. Je suis vraiment heureuse de faire ça. Et là, je vois toute la fierté dans les yeux de mes parents maintenant, aujourd'hui.
1: Ce qui t'anime, au fond, c'est plus l'envie de partager que d'en vivre, on est d'accord?
2: Oui, tout à fait, parce que c'est une petite production, en fait, que je mets en place. Financièrement, je ne pourrais pas me sortir un salaire avec cette production. Après, il faudrait que je puisse planter d'autres oliviers, une quantité plus importante, m'équiper en matériel agricole, tout ça. C'est, pour l'instant, j'y suis pas. Je fais intervenir les exploitants agricoles pour m'aider sur le travail du sol, voilà. Par contre, les oliviers, c'est moi qui m'en occupe.
1: On s'en doutait un tout petit peu. Pour le moment, Claudine se forme et transforme ses fameuses olives Itrana directement en Italie auprès d'un oléiculteur du village de sa maman. Elle a rapporté quelques bouteilles qu'elle a appelées Nostrolio, qui signifie notre table, que vous pouvez découvrir sur le marché de Malissard, entre autres.
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3: Prononcer correctement les choses, c'est bien, c'est mieux même. Donc je vais vous aider un petit peu pour la prononciation de quelques mots en breton aujourd'hui. Et puis ensuite, nous irons à la campagne.
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3: L'écriture moderne en langue bretonne, je sais, peut parfois poser des difficultés aux non-initiés. Donc je vais essayer de vous aider un petit peu avec cette chronique pour au moins une seule terminaison. Ce sera « en » à la fin des mots. Que ce soit pour les mots, donc, mais les noms de lieu, les noms de famille, eh bien, en breton, EN, ça se dit toujours N. D'ailleurs, parfois, vous le faites naturellement. Vous dites Gwen, la couleur blanche, Gwen, le prénom, personne n'aurait l'idée de dire Gouin ou Gouan, ça ferait bizarre. Eh bien, si on le fait pour Gwen, autant bien le faire pour tout. Kerguelen. On connaît tous les îles Kerguelen. Alors, pourquoi on entend parfois parler de Ké Kerguelen, comme à Quimper, par exemple? Non, c'est Ké Kerguelen. Et puis, il y a un autre mot, par contre, qui lui n'est jamais bien prononcé, c'est Mérienne. Mérienne, comme ça ne vous parle pas. Mais si je dis Mérien, oui, vous allez reconnaître le nom de famille, Kermérien, le nom de lieu. Eh ben non, tout ça, c'est faux. C'est Mérienne, Kermérienne. Et au passage, Mérienne, ce sont des fourmis. Donc, Ker Mérienne, bah, c'est un endroit où il y avait beaucoup de fourmis. Voilà, une petite explication utile à retenir. Et en breton, rappelez-vous, si c'est EN sans tilde, eh bien, on prononce N.
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3: Et le nom de lieu du jour va être simple. Je suis sympa le mercredi, nous allons à la campagne. Var ar mez. Vous avez déjà entendu, je pense, ce mot, vous avez au moins entendu mez. C'est un mot qui sert souvent. Ar mez, c'est la campagne, mais par contre, er mez, c'est l'extérieur ou le dehors. Et on peut l'utiliser différemment. Si vous dites maison en er mez, ça veut dire que je vais dehors. Mais dites er mez à quelqu'un, là, ça sert à chasser un indésirable. Er mez. Mais pour revenir à la campagne, eh bien, il faut dire var ar mez. On comprend que l'on est sur l'extérieur, sur le dehors. Voilà un mot qui sert de non-lieu, mais aussi de situation géographique. Puendi de mon Hermès, hein ? Bah, il est temps que je sorte, que je quitte le studio. Et je vous dis à demain, même heure. Ken Varhoas, ma peu se rendre vel juste.
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6: Bonjour Nicolas Pettini.
7: Bonjour Angélique.
6: Vous êtes chargé de communication au Conservatoire d'Espaces Naturels de Franche-Comté. Qu'est-ce que c'est que ce conservatoire ?
7: Alors le Conservatoire d'Espaces Naturels de Franche-Comté est une association, loi 1901, qui a été créée en 1991. Donc on fête cette année nos 35 ans et dont la mission est de préserver les espaces naturels du territoire franc-comtois.
6: Vous avez un programme qui s'appelle Sylvae. En quoi consiste-t-il ?
7: Ce programme vise à préserver les vieilles forêts de Bourgogne-Franche-Comté, qui sont à la fois anciennes et matures, donc qui ont plus de 200 ans d'existence et qui présentent des arbres qui sont à la fois vieux, gros, avec pas mal de bois morts.
6: Comment est-ce que vous faites justement pour les identifier et ensuite pour les préserver ?
7: En fait, on a des massifs forestiers qui sont repérés sur la région Bourgogne-Franche-Comté. Et ensuite, on va aller en fait faire des repérages sur carte photographie aérienne. Et on va aller sur le terrain vérifier que ces forêts sont bien à la fois anciennes et matures pour rentrer dans le cadre de ce programme-là.
6: Mais ce sont des forêts qui appartiennent au parc privé ?
7: Non, on se positionne oui sur des forêts qui sont privées. Quand il y a des opportunités, des ventes qui se font, en fait, on va se positionner pour acquérir ces forêts et les préserver sur le long terme. Donc en fait, on va laisser ces forêts en libre évolution. On va pas intervenir sur la végétation. Il y aura pas de coupe. Le seul type de coupe qui peut éventuellement être fait, ça va être des coupes de sécurisation s'il y a des axes, des routes qui passent à côté. Donc là, l'objectif, c'est vraiment libre évolution.
6: Je crois d'ailleurs que la plus grande forêt que vous possédez dans ce programme national se trouve dans le territoire de Belfort.
7: C'est un site qui fait 110 hectares. Mais qu'on a acquis l'année dernière, qui se trouve sur la commune de Le Puy, donc tout près du Ballon d'Alsace, qui s'appelle la forêt du Lys. Un nom assez sympa, avec des peuplements mixtes, feuillus, résineux, beaucoup de gros bois, beaucoup de bois morts, des enjeux importants en termes de conservation d'espèces. On a des espèces d'oiseaux notamment qui sont en jeu là-bas.
6: Vous avez lancé l'année dernière, à l'occasion de la Journée internationale des forêts, en mars 2025, un appel aux dons. Est-ce que ce programme est toujours d'actualité ?
7: C'est une souscription qui est permanente, en fait, un appel aux don qui va durer plusieurs années et dont l'objectif est de récolter un maximum de dons des citoyens qui veulent rejoindre le programme et prendre une part active dans la préservation des vieilles forêts de territoire.
6: Et justement, si on veut suivre tout ce programme et puis s'informer sur l'avancée de vos travaux, comment est-ce qu'on peut faire ?
7: Alors vous pouvez vous inscrire à notre newsletter. Donc en allant directement sur notre site internet cen-franchecomté.org.
6: Et si on veut rencontrer vos bénévoles, est-ce que c'est possible ?
7: Alors, c'est possible de nous rencontrer à Seloncourt. On a une antenne là-bas.
6: Merci beaucoup, Nicolas Pettini.
7: De rien, avec plaisir.

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1: Bonjour Louise, bonjour à tous.
2: Le foot féminin a décidément conquis la Suisse.
1: À ça, depuis qu'ils ont accueilli l'Euro cet été, on a l'impression que c'est eux qui ont inventé le foot féminin. Hein. En tout cas, ils se sont sérieusement penchés sur ce phénomène étrange, à savoir des humains de sexe non masculin qui courent après une baballe en essayant de marquer des buts. Pour eux, ça semble tellement extraordinaire qu'ils en ont profité pour mener une expérience. Faire réaliser aux hommes la performance des footballeuses. Mmh. On dit comme ça, je sais, ça peut paraître étrange, oui. Vu que le foot masculin existe depuis bien plus longtemps, et que les mâles sont quand même des pionniers dans ce sport.
2: En fait, il est question d'égalité homme-femme dans cette expérience.
1: Eh ben oui. Vous aurez remarqué que ces dames jouent sur le même terrain que les hommes. Eh ben ça épate les Suisses. Faire jouer les filles sur des terrains aux mêmes dimensions que les garçons sans tenir compte des différences anthropométriques et physiologiques des deux sexes, non mais ça va ou bien? Alors, ils ont sorti leurs scientifiques de leurs vacances pour nous dire que les femmes sont généralement plus petites et ont moins de masse musculaire. Donc, sur un terrain aux mêmes dimensions que les hommes, les femmes doivent courir davantage et fournir plus d'efforts.
2: Ils ont donc voulu rétablir l'égalité ou au moins la vérité, quoi.
1: Eh oui. Alors, leur idée, c'est faire jouer les hommes sur un terrain 20% plus grand et avec un ballon plus lourd. C'est un ballon l'équivalent du poids d'un ballon de basket et aussi des buts plus grands. Voilà comment les Suisses veulent rétablir l'égalité autour du ballon rond. Alors, dans ces conditions, les hommes ont fini épuisés avec l'impression de jouer au ralenti. Tout ça a donc permis aux Suisses de montrer que l'égalité des sexes, ok, mais question ballon, c'est pas possible. Ils viennent donc peut-être, malgré eux, de donner raison à ceux qui voient le foot féminin comme une version light du foot tout court.
2: Des drôles d'expériences hein, quand même qui sont menées en Suisse, mais peut-être pour la bonne cause ensuite. Merci David, à demain.
1: À demain.
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3: Bonjour Lucie.
4: Bonjour Julie.
3: Vous allez nous parler du plus petit monument historique de France qui est en Vendée.
4: Oui, et plus précisément sur la commune de Sainte-Florence, juste à côté des Essarts en Bocage.
3: Vous avez éveillé ma curiosité Lucie, je veux absolument savoir quel est ce monument.
4: Des toilettes.
3: Quoi ?
4: Ouais, je sais, c'est surprenant. Pour comprendre pourquoi, oui. Il faut se pencher sur l'histoire d'un artiste, Gaston Chessac, un dessinateur, peintre, écrivain et poète du XXe siècle qui reste aujourd'hui un artiste majeur de sa génération. Son art est inclassable. Et je vous invite, si vous ne l'avez pas déjà étudié à l'école ou si vous n'avez pas encore croisé ses œuvres dans les musées vendéens, à tapoter son nom sur Internet pour découvrir son style.
3: Alors, mais je vois pas le rapport avec les toilettes, Lucie.
4: Bon, il se trouve que Gaston Chessac, même s'il n'était pas vendéen, il a épousé une institutrice vendéenne qui a été nommée à l'école primaire publique de Sainte-Florence en 1948. Gaston Chessac et sa famille ont donc vécu dans l'enceinte de l'école pendant 13 ans. Et c'est en arrivant dans l'école primaire que Gaston Chessac a décidé de peindre les latrines. Il a dessiné des petits bonhommes sur les murs des toilettes pour les rendre plus vivantes.
3: Moment qui a d'ailleurs été immortalisé, je crois, par un photographe. Hein.
4: Ouais, bah attention, pas n'importe quel photographe. Robert Doisneau, s'il vous plaît, que l'on connaît entre autres pour sa photo légendaire du baiser de l'hôtel de ville. Doisneau était un ami de Chessac et il l'a donc photographié en train de peindre les toilettes de l'école publique de Sainte-Florence. C'est quand même dingue, non ?
3: Bah c'est totalement dingue.
4: Ben oui. Alors, même s'il était plutôt incompris à l'époque où il vivait en Vendée, parce que bah, plutôt marginal, les œuvres de Gaston Chessac ont bel et bien laissé leur empreinte dans le monde artistique. Et c'est pour ça que même après la fermeture de l'école primaire publique de Sainte-Florence, les toilettes ont échappé à la destruction avant d'être classées monument historique en 1998. Aujourd'hui, l'école s'est transformée en un centre d'interprétation de l'artiste, l'espace Gaston Chessac. Et on peut aussi admirer une partie des œuvres de Chessac au sable d'Olonne, au musée de l'abbaye de Sainte-Croix.
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5: Elles sont sympas, ces boîtes. Bonjour Claude Grimbert.
6: Bonjour.
5: Vous êtes dans un magasin de jouets qui existe ici à Auch depuis combien de temps ?
6: Depuis des années, depuis 1960.
5: Et alors, il appartenait à qui ce magasin ?
6: À mon père. qui a créé ce magasin en 1960. Il a pris. C'était un marchand de tissu. Il vendait du tissu au maître.
5: Ici, dans ces mêmes locaux.
6: Dans ces mêmes locaux, il vendait du tissu au maître et les robes et la façon se faisaient au fond du magasin.
5: Incroyable. Donc ces locaux, vous les connaissiez quand vous étiez tout petit.
6: Depuis trop de temps.
5: Et donc vous êtes passionné de jouets et c'est vous qui avez transformé le magasin en magasin de jouets.
6: Non, c'est mon père qui a commencé, qui est passé du vélo aux jouets en 1960, ouais. Des vélos, motos, des jouets. Et moi, j'ai vendu avec lui et après j'ai pris la suite.
5: Pourquoi le jouet?
6: Parce que tous les marchands de vélos et de motos à l'époque se reconvertissaient aussi un peu dans le jouet. Ils avaient un peu de jouets. Donc ils ont abandonné la moto et le vélo pour passer aux jouets.
5: Et vous, quand vous étiez petit, c'était quoi votre jouet préféré?
6: Un camion qui portait des petites voitures, qui plaît encore aux enfants actuels.
5: C'est quoi le jouet emblématique de votre boutique? Celui qui est là depuis des années et des années, ou alors qui s'est renouvelé, mais qui existait déjà à l'époque?
6: Et ce camion, déjà, la panoplie de D'Artagnan, par exemple.
5: Là, vous me faisiez écouter une petite boîte à meux. Ça aussi, ça existait?
6: La boîte à meux, ça existait. Ouais. Le moulin à musique qui faisait crin-crin aussi existait.
5: Combien d'enfants sont passés par là?
6: 5 ou 6 générations.
5: Que vous avez vu grandir et qui reviennent chez vous adultes et qui eux-mêmes ont eu des enfants peut-être alors.
6: Exact, vous avez bien décrit la chose.
5: Qu'est-ce que ça vous apporte de tenir un magasin de jouets au-delà du commerce?
6: Ben, la clientèle, elle est vachement sympa, quoi. Vous venez acheter des jouets pour vos enfants, vous venez pas faire les courses, vous venez faire plaisir à quelqu'un, à vous ou à vos enfants, c'est pas pareil, le contact n'est pas pareil.
5: Étant dans les mêmes locaux que là où travaillait votre papa, vous y pensez tous les jours à votre papa? Il est là avec vous?
6: Oh, il passe souvent à lui, oui, et puis les clients m'en parlent aussi. Donc effectivement, il est là quelque part, oui.
5: La maison Grimbert.
6: La maison Grimbert.
5: Il paraît que vous êtes une institution ici. Hein?
6: Il paraît. il paraît. Mais bon.
5: Et après vous?
6: Il y aura marchand de jouets, mais il n'y aura certainement pas un Grimbert.
5: Merci Claude.
6: Plaisir. Au revoir.
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2: Bonsoir tout le monde, très bon début de soirée, merci d'avoir choisi ici, 20h, on se retrouve désormais chaque soir et puis on prend le temps de se poser, un peu de ralentir le rythme, de s'installer avec plaisir dans un fauteuil de confidences avec un invité chaque jour, des confidences qui vont nous conduire un peu partout en France parce que vous l'avez entendu, il n'y a pas que Paris dans la vie. On donnera la parole à Robin Bernot sur un sujet d'actualité, on s'intéressera au monde merveilleux du vivant, à la nature et à l'environnement avec Benoît Prospero. On est ensemble jusqu'à 21h. C'est à travers les lieux qui ont marqué la vie de notre invité que l'on va parcourir la France ce soir. Il est directeur général de France Nature Environnement, activiste pour le climat, la nature, les droits humains, grand journaliste. Il a été reporter sans frontières, il a été directeur